0: Béoué. Béoué qui veut dire boire en occitan gascon.
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2: Bonjour à toutes et tous, bienvenue dans Affaires classées, le podcast. Je vous emmène faire un petit tour deux siècles en arrière. Nous sommes dans la soirée du 1er mai 1827. Un paysan de Barcus rentre de la célèbre foire d'Oloron. Il est abattu par un inconnu. Question, qui lui en voulait donc ? Réponse dans un instant.
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2: Chaque année, le 1er mai, la ville d'Oloron-Sainte-Marie organise sa traditionnelle foire au bétail. Un rendez-vous inspiré des grandes foires d'antan et qui attire plusieurs milliers de visiteurs depuis le XIVe siècle. Ce lundi 1er mai 1827, Dominique, un habitant de Barcus, l'a passé, comme beaucoup, dans la capitale du Haut-Béarn. Rentrant seul, à pied, il est 22h lorsqu'il parvient à l'entrée d'un petit pont dit de Choco, à une courte distance de sa maison d'habitation. À peine pose-t-il le pied sur l'ouvrage qu'une soudaine lueur déchire la nuit. Une lueur doublée d'une détonation. Pas de doute, Dominique vient d'essuyer un coup de fusil. Blessé, le fermier tombe en criant « À l'aide ! À l'aide !» Au loin, il y a un homme qui court le long du ruisseau, enjambant une barrière. Pas de doute, c'est l'agresseur. Marianne, une jeune servante occupée à ses prières, entend les hurlements plaintifs de cet homme qui appelle au secours. La bonne dame s'empresse d'alerter le maître de maison, l'instituteur et quelques paysans qui accourent afin de porter assistance au malheureux. Blessé à la poitrine et au bras gauche. Dominique Etchegoyenne est transporté à son domicile où le médecin vient lui prodiguer les soins que son état grave nécessite. Au petit matin, le maire de Barcus se rend à son chevet. Il lui demande de décrire en détail ce qui s'est passé. Dominique est formel. L'obscurité l'a empêché de reconnaître l'agresseur qui semblait posté au loin, en embuscade. Les gendarmes de Mauléon rappliquent. À leurs yeux, c'est une vraie tentative d'assassinat. Les blessures de Dominique sont graves. Il aurait bien pu y passer.
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2: L'enquête criminelle débute. Dominique jure qu'il ne se connaît aucun ennemi. Ses affaires sont saines et il est, dit-on à l'époque, de bonne mœurs. Les soins appliqués du docteur Alcat et sa constitution robuste lui vaudront une incapacité totale de travail de 20 jours. Mais il se rétablira de ses plaies, fort heureusement. À Barcus, l'affaire jette un émoi certain dans la population. À tel point que les rumeurs les plus folles circulent. Certains disent Dominique Etchegoyenne décédé, quand d'autres désignent déjà le nom de l'assassin présumé. Dans leur procès-verbal, les gendarmes rapportent en effet que des soupçons insistants circulent sur la personne du premier voisin de la victime, un certain Etchehoun, du nom de la maison basque qu'il occupe ici, identifié comme étant Pierre Topet, né au village en 1786. Les gendarmes vérifient. Topet traîne la réputation d'être un mauvais sujet, un repris de justice aussi. À peine quadragénaire, il sort de la prison d'Eis où il a purgé 5 années de prison pour des violences graves sur l'ex-amant de sa femme. Et selon la rumeur, il ne rêvait que d'une chose, se faire justice lui-même et expédier en enfer celui qui l'a envoyé derrière les barreaux, un certain Égiafal, qui a passé lui aussi la journée du 1er mai à la foire d'Oloron. À Barcus, La clameur publique ne parle que de lui. C'est Topé, alias Ed Sheeran, le suspect, point final. Certains habitants affirment qu'il a guetté le retour de son rival en se postant aux aguets. Trompé par l'obscurité régnant dans ce chemin creux et sinistre, il se serait trompé de cible, tirant par erreur sur Ed Sheeran. Le scénario est séduisant, en apparence.
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2: Les gendarmes ne voient pas qui en voulait au malheureux Ed Sheeran. En revanche, la piste menant à Ed Sheeran semble beaucoup plus fructueuse. Ces derniers temps, par jalousie ou par haine, toutes les occasions étaient bonnes pour chercher querelle à son rival. Une voisine affirme qu'Ed Sheeran lui a demandé si Egiafal avait bien l'intention de se rendre à la foire d'Oloron. Étonnante curiosité sur l'emploi du temps de son ennemi juré. Mieux encore, le métayer d'Ed Sheeran affirme qu'il était bizarrement absent de sa maison la nuit du drame. Et ses enfants, ses propres enfants, le confirment. D'ailleurs, personne ne l'a revu depuis. Pour les gendarmes, les soupçons s'accumulent. Plusieurs villageois rapportent qu'Ed Sheeran se cacherait dans les bois, sur les sommets de l'Aro. Pourquoi diable pareille fuite s'il n'a rien de se reprocher ? Bizarre. Au tribunal de Saint-Palais, le procureur du roi, M. de la Régoyenne, discerne dans cette cavale comme un aveu de culpabilité. Il délivre donc un mandat d'arrêt contre le fugitif dont tout le monde parle, mais que personne ne voit. Il faut dire qu'en Soule, la personnalité de Pierre Topé, alias Ed Sheeran, laisse peu indifférent. Doué d'une âme ardente, d'une susceptibilité que beaucoup disent excessive, l'homme a connu une jeunesse orageuse. Fâché avec ses parents, sa jalousie l'a conduit à suspecter l'infidélité de son épouse et à asséner un coup de hache au visage de son amant supposé, le fameux Egiafal. À l'époque, nombre de paysans basques s'expriment dans leur langue natale. Peu d'entre eux ont eu la chance d'aller à l'école. À la différence d'Ed Sheeran qui, lui, a appris le français qu'il parle à la perfection.
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2: Au Pays Basque, Ed Sheeran passe pour être un poète. Né en pleine période romantique, il est l'auteur de nombreux chants dramatiques, des poèmes émouvants, dont les vers racontent les principaux événements de sa vie, souvent tragiques, comme son mariage avec une fille de niveau social inférieur. Une union qui a déshonoré sa famille alors qu'il n'avait que 20 ans. Vexé, son père l'avait menacé de le déshériter. Couchant ses malheurs sur le papier, le jeune homme devint poète et écrivain. Quand son épouse le trompa, Ed Sheeran se mit à écrire sur le thème de l'amour trahi. Un sujet cher aux auteurs romantiques, mais ses écrits vont aussi se retourner contre lui. Alors qu'il est en cavale après les coups de feu tirés le 1er mai contre son voisin Ed Sheeran, le poète se console en écrivant quelques vers. Planqué dans une cabane de berger, il compose un chant qui deviendra célèbre et dont voici le dernier couplet. Dans le village de Barcus, ne cherchez pas Ed Sheeran. Vous qui, désirant l'arrêter, êtes à sa poursuite, il compose des chants à Igelou, désignant ainsi le lieu de sa cache. Il n'y a pas de plus beau pâturage en Soule, conclut-il. Mais quand les gendarmes mettront la main sur ce poème, ils vont l'utiliser contre lui comme une pièce à conviction, à charge. Ed Sheeran est en effet interpellé 4 mois plus tard chez un notaire de Tardets alors qu'il s'apprêtait à signer un acte de vente par lequel il tentait de mettre sa propriété de campagne à l'abri de ses créanciers. Redoutait-il que la justice la confisque au cas où il serait reconnu coupable de la tentative d'assassinat sur Ed Sheeran, son voisin, la nuit du 1er mai 1827 ?

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1: Son procès aux assises s'ouvre le 18 août 1828 dans les murs du Parlement de Navarre, à deux pas du château palois. Vu la personnalité de l'accusé, l'audience défraie la chronique judiciaire. Ce n'est pas tous les jours, en effet, qu'on juge un poète écrivain. Face aux 12 hommes tirés au sort comme jurés, l'accusé a préféré s'habiller avec de misérables haillons. Lui qui est propriétaire de sa ferme, un luxe rare pour l'époque, il joue le pauvre. Une foule de dames élégantes se masse dans les rangs du public. Face à l'exposé de l'avocat général, M. Lamothe Duncan, Etcheoun ne varie pas. Il est innocent, voire persécuté. Ses malheurs datent de son mariage, clame-t-il, dans un français excellent. Et tandis qu'il purgeait une peine de prison, sa femme a, dit-il, continué à le tromper avec son rival, le sieur Égiafale. Une fois libéré de la prison d'Eis, Etcheoun trouva l'amant de son épouse installé dans son propre lit, régnant en maître chez lui. Il le mit certes à la porte, mais l'accusé poète peinait à calmer sa peine. « Scélérat, tu buvais mon vin, tu mangeais mes jambons, tu devrais être à ma place » lance-t-il plein de haine à Égiafale, qui est cité comme témoin à la barre de la cour d'assises. Pour l'accusation, ce récit de souffrance, de haine, illustre à merveille le mobile du crime. Le soir du 1er mai 1827, selon l'avocat général, Etcheoun voulait faire la peau à Égiafale et il l'a patiemment attendu, en guet-apens. Et c'est par erreur, parce qu'il faisait nuit, qu'il s'est trompé, faisant feu sur Dominique Etchegoyen, qu'il faillit bien tuer. En leur intime conviction, les jurés vont pourtant absoudre le poète sultan aux mille malheurs. Etcheoun est acquitté. Il rentre à Barcus le soir même.
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1: 1er mai, jour de foire, c'était ce rendez-vous avec l'histoire en 1827 du côté de Barcus. Je vous retrouve dans un prochain numéro à la rencontre de la Deuxième Guerre. La Deuxième Guerre mondiale et un épisode qui s'intitulera « Mort aux traîtres ». Nous sommes en février 45, les Allemands ont quitté le Béarn, le Pays Basque, et pourtant, on juge à Pau un traître qui a livré aux Allemands les deux frères du célèbre cancérologue Léon Schwarzenberg. De quoi s'agit-il? Réponse dans un prochain numéro. À bientôt.
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3: 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Ah, je suis trop fier de mon jingle, j'en suis fier. Je l'assume, j'en suis fier. Comment ça va les gens sur Ici Picardie? C'est la Camini Minute, votre chronique de la joie et de la bonne humeur. Écoutez-moi, ça va, sauf que je suis encore un petit peu ému, parce que comme beaucoup de Français, j'ai vu le biopic sur la vie de Philippe Nicolic des To Be Free partir un jour. Sans retour, c'était émouvant. Il paraît que Caris, le rappeur, l'a vu et il a pleuré. C'est pas vrai. Je précise que c'est pas vrai parce que ben j'aime mon nez, ok, je veux le garder. Les années 90, nous, on a connu les grandes manias, les plus belles manias. Michael Jackson mania, Club Dorothée mania, Patrick Bruel mania. Et vous, vous avez quoi? La Chikung mania. Voilà, c'est Chikungunya, c'est nul, nul. Nous, on a connu des manias de ouf, on a connu les boys bands. Et au final, les To Be Free, qu'est-ce qu'ils faisaient? Ils faisaient un peu de la dance et de la techno. Vous connaissez cette musique? La musique avec des textes extraordinaires, dignes de Baudelaire, de Balzac et de Molière. Il y a un Américain, il est arrivé, il a dit... I like to move it, move it. I like to move it, move it. I like to move it, move it. You like to move it. I like to move it, move it. I like to move it, move it. Ça, c'est même pas un refrain. C'est un mantra, les gars. Extraordinaire. Les Allemands, ils ont vu ça, ils ont dit, OK, nous aussi, on va s'y mettre. Eins, weins, Polizei. Drei, vier, Grenadier. Fünf, sechs, Saint-Ekirk. Tite Nacht, Gute Nacht. Je suis pas très fort en allemand, j'ai fait ce que j'ai pu. Mais on sentait le niveau du texte. Il y a un mec qui avait écouté ça, il a dit « Ok, d'accord, vous voulez jouer ça ?» Tout à, tout à, tout à.

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1: C'est ma passion, mais je me sens vraiment libre sur la glace. Je transmets vraiment ce que je ressens dans ma vie de tous les jours, en fait.
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3: Aujourd'hui, on part à la patinoire avec Lou Thérault. Après des années de compétition en couple au plus haut niveau, elle entame un nouveau chapitre en solo. Lou, tout d'abord, la glace. Je crois savoir que c'est une passion familiale, c'est ça ?
1: Très simple, c'est ma maman qui a fait de la danse sur glace.

0: quand elle était jeune et qui en faisait encore quand on est arrivé avec ma sœur. Et en fait, moi, je l'ai vue patiner une fois à un gala parce qu'elle patinait déjà dans le club de Belfort. Et j'ai dit que je voulais faire comme ma maman. Donc voilà comment tout a commencé.
1: À 16 ans, tout bascule quand il faut choisir entre rester à Belfort et partir en Pôle France, en fait, non ?
0: Il y a eu, je pense, quand même quelques mois de réflexion où je me demandais si ça valait vraiment le coup. Je savais pas, enfin, je connaissais pas en fait le sport de haut niveau vraiment. Donc on se pose la question de est-ce que effectivement ça vaut le coup ? Est-ce que je change de lycée ? Je quitte tous mes camarades d'entraînement, mes copains au lycée ? Et en fait, du jour au lendemain, j'ai dit à ma mère que c'était bon. En fait, je crois que j'étais prête et que je voulais partir pour vivre cette expérience et que je trouvais ça sympa d'avoir un double projet déjà étant jeune, en fait, de pouvoir continuer mon lycée et de faire mon sport, ma passion à côté.
1: En fait. Après 10 ans de danse en couple, vous avez décidé de repartir seule, en solo. Est-ce que c'est un sacré saut dans l'inconnu quand on est toute seule et qu'on a vécu en couple, en tout cas sur la glace ? Pendant 10 ans
0: Beaucoup d'appréhension. En fait, ça faisait 10 ans que je patinais en couple. Donc, j'ai fait du solo en étant petite. Mais c'est vrai que c'était, comme je vous l'ai dit avant, pas du tout le même stress, les mêmes attentes. Et là, de repartir toute seule, j'ai commencé la saison en septembre. J'étais vraiment pas du tout confiante. Enfin, là, on se retrouve vraiment toute seule sur la glace. Je m'entraîne avec Olivier Schoenfelder, mon prof. Et je suis arrivée à la première compétition en Angleterre début octobre. Et je lui ai dit, mais je vais faire comment juste pour ça pour me présenter quand ils vont m'appeler. Je sais pas faire toute seule, je sais plus faire toute seule. Et en fait, finalement, ça va à peu près. Puis le fait de faire plein de compétitions aussi, ça booste un peu la confiance en soi. Mais au début, non, j'étais pas vraiment très sereine de reprendre toute seule.
1: Avec le recul, quel regard vous portez sur tout ce chemin parcouru depuis vos premiers pas ?
0: Franchement, je suis fière de moi. J'ai du mal des fois à me l'avouer, mais vraiment quand je vois par toutes les étapes auxquelles je suis passée, j'adore tout ce que j'ai fait, j'adore tout ce que j'ai accompli et je suis fière.
1: Lou Thérault que l'on retrouvera avec impatience lors des prochains championnats de France de danse sur glace. On lui souhaite le meilleur pour ce nouveau défi en solo. En tout cas, c'est elle, notre comptoise qui compte du jour.
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3: Bonjour Johan.
4: Salut Manu, bienvenue au garage à Issoudun.
3: Devant un instrument de musique, il y en a quelques-uns ici.
4: Tu connais aussi mon deuxième métier, enfin qui est mon premier métier, on va dire, c'est la musique évidemment.
3: Chanteur-guitariste du groupe Blancas, on le rappelle, Johan Ledoux.
4: Avec mon frère Guillaume, qu'on a fondé il y a plus de 30 ans maintenant, ça ne nous rajeunit pas. Mais on est là, on prépare un nouvel album au fait. Donc forcément, moi dans ma collection d'objets un peu insolites, il y a des instruments de musique anciens. Et là tu es devant un ancien violoncelle de Thibouville, qui était une maison de fabrication qui a fait énormément d'instruments d'études, mais aussi d'instruments de très belle qualité. Ce violoncelle, on va dire qu'il est début du siècle. Il n'est pas en très bon état, donc je t'avoue que je le mets ici pour la déco. Mais c'est toujours très beau. Et puis le format du violoncelle est déjà un format imposant pour un instrument à cordes.
3: Il y a une élégance.
4: Il y a une élégance, on imagine très bien une ou un violoncelliste sur son tabouret avec son archet, sortir du bac comme ça. Enfin, voilà, moi je suis fan absolu du violoncelle et du son du violoncelle.
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4: Donc ça c'est une pièce de déco qui peut être vendue, on va dire autour de 300-400 euros. Parce qu'un violoncelle ancien, en bel état, de cette marque-là, ça peut se vendre assez cher aujourd'hui.
3: Là, on pourrait jouer avec un violoncelle de ce type-là ?
4: On pourrait jouer, tout à fait, bien sûr. Ce sont des violoncelles qui sont encore utilisés. C'est un très beau violoncelle d'étude.
3: Ça mérite une grosse restauration.
4: Ça mérite une très grosse restauration chez un luthier. J'ai bien peur que la facture soit un peu onéreuse. Donc, je pense qu'il faut le destiner à la déco ou alors à un bricoleur, vraiment. Voilà.
3: Je le valide parce qu'il est très élégant, ce violoncelle. J'entends déjà un certain son. Ouais. Merci beaucoup, Johan.
4: Merci, Manu. À très vite.
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5: Je rêvais d'avoir une maison à la campagne. Cette maison, c'est comme si j'y étais née. C'est ma maison de famille.
6: Ma maison s'appelle l'Ostau de la Mar.
7: C'est une maison un peu envoûtante.
6: Eh bien, vous voyez, des livres et trois fenêtres qui me donnent le paysage du pays, comme si c'était trois tableaux.
7: Ils ont vécu ici.
8: Thibaut Gaudry.
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7: Yves Montand est un enfant de Marseille. Débarqué d'Italie avec sa famille pour fuir le fascisme quand il a 2 ans, il va y grandir et y faire ses premiers pas au Music Hall. Puis il la quitte pour Paris où sa carrière commence à décoller, notamment auprès d'Edith Piaf. Et où il noue des amitiés, comme avec Jacques Prévert, qui va lui faire découvrir en 1948 un charmant village qui va changer sa vie.
10: Je chantais dans la région et puis il y avait Jacques Prévert qui habitait la maison là au coin. J'étais arrivé ici. Et je l'ai monté parce que mon ami le guitariste Henri Crolla, si on allait dire bonjour à Jacques, il dit oui, oui. Alors on est monté ici, j'ai vu Jacques, j'ai vu l'endroit, et puis je suis tombé amoureux de l'endroit, et puis je suis revenu dès que je pouvais, tous les ans. C'était très discret, c'était à peine connu.
7: Et il ne va pas tomber amoureux que de Saint-Paul. Le 19 août 1949, il est à la Colombe d'Or, une auberge avec quelques chambres, qui est un repère d'artiste. Et Prévert, encore lui, va servir d'entremetteur entre un homme et une femme qui vont devenir un couple mythique.
11: Ça s'est passé à Saint-Paul-de-Lens, au mois d'août, en 1949. Simone était là, et puis moi j'étais dans le tournée. Et puis j'ai déjeuné là, elle a déjeuné là. Et puis il y avait du soleil, puis il y avait Jacques Prévert, et puis il y avait des copains. Et puis voilà, quoi, on ne sait pas comment ce genre de choses-là commencent, mais après, elles ont commencé et c'était une belle histoire. Quoi.
7: Une belle histoire qui durera toute une vie. Ils ont 28 ans. En 4 jours, Simone, mariée, plaque tout pour le Marseillais. Et désormais, ils vont construire une partie de leur vie ici, restant fidèles à la Colombe d'Or, où ils se marient même 2 ans plus tard. Prévert est encore là, il est le témoin de Simone, tandis que Marcel Pagnol est celui de Montand.
10: Puis en 49, j'ai rencontré Simone ici, qui elle avait acheté par contre une petite maison dans le village, après son premier film. Puis elle a servi cette maison pendant très longtemps. Puis on descendait au bar de la Colombe pour boire l'apéritif, pour voir Jacques et les amis, et puis il y avait toujours quelqu'un, et puis on restait là, et puis on mangeait là, et puis on montait pas à la maison. Alors un beau jour, on a mis la clé sous la porte, on donnait ça aux enfants, ou à des amis qui descendaient dans le midi, et nous on descendait toujours ici.
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7: La Colombe d'Or et Saint-Paul, où l'on se retrouve pour les vacances avec les copains, beaucoup d'artistes, dans ce village qui attire notamment les plus grands peintres, Picasso, Chagall, Matisse et d'autres.
10: C'est pourquoi je viens souvent ici à la Colombe d'Or, à Saint-Paul-de-Vence, et d'abord pour la famille Roux, qui sont des gens tellement merveilleux. Puis au mois de juin, ou au mois de mai, c'est agréable, il n'y a pas trop de monde, et c'est encore bien. Mais c'était une époque assez formidable, avec Picasso, Braque, Prévert, qui était là aussi, et Giacometti, quand il a débarqué.
7: Mais les copains, ce sont aussi les habitants du village, avec qui Montand joue aux cartes au Café de la Place, ou à la pétanque.
10: Et j'aime bien jouer ici au boule, parce que c'est quand même un sport qui délasse bien, qui est très fatigant. Si on veut bien y jouer, c'est très très difficile. Ça ne paraît pas, surtout si on joue la Provençale.
7: C'est à Saint-Paul-de-Vence également qu'il rencontrera la dernière femme de sa vie, Carole Amiel, et qu'il achètera en 1984 un petit restaurant qu'il transforme en maison, juste en face de la Colombe d'Or.
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1: Au plein cœur de Tillières-sur-Avre, je demande la famille Giraud. Vous allez faire la connaissance de Mika, le papa, Ambre, la fille, et Mano, le copain de la fille. J'aurais bien aimé vous présenter Céline, la maman, mais elle est au boulot. Faut bien qu'il y en ait qui bossent. Céline, vous la verrez demain, vu que j'ai des raisons de dormir chez eux ce soir. Je vois pas de porte, alors je toque au carreau. Une jeune fille ouvre la fenêtre.
2: Allô, Ambre ?
3: Oui, c'est ça.
2: Le papa, il est pas là ?
3: Il doit être à l'intérieur, je pense.
1: Ok, j'entre comment ?
3: Je vais t'ouvrir le portail.
2: Ah, t'es trop mignonne.
3: Peut-être c'est ouvert, je sais pas.
2: Bah, je regarde, hein.
3: Ouais.
1: Bah, j'avais pas vu le portail. C'est ouvert.
2: C'est moi ?
1: Non, c'est ouvert.
2: Tu vois, c'était ouvert.
1: Bah ouais. Mika a l'air d'aller bien.
2: Très bien, très bien.
1: Pourquoi c'est si grand ici ?
2: Parce que c'est un ancien relais de poste, l'ensemble.
1: Ah, d'accord.
2: Ouais, c'était considéré un peu comme une ferme ici, il y avait des chevaux.
1: Regarde ces perdus grands ouverts qui sont ni grands ni verts à la base, mais qui se demandent ce que tu viens faire là.
2: Je viens voir parce qu'il paraît que c'est une famille d'artistes ici. Papa, maman,
4: ouais, Ambre.
2: Mano, tout le monde est dans l'art, quoi.
4: Oui, un petit peu, ouais.
2: C'est toi qui as impulsé tout ça
4: Alors, je pense, hein, je suis le premier. Hein, c'est les enfants qui ont suivi. Hein. On appelle ça reproduction sociale. Hein. Un artiste fait des enfants artistes, voilà, c'est ça.
1: Vous avez fait la connaissance d'Ambre ?
3: Moi, je fais un peu tout, mais surtout de l'installation et de la performance. Donc, je mélange plein de médiums, surtout dans la sculpture. Et après, j'intègre des éléments de son, de vidéo dedans.
1: Et papa, il fait quoi ?
4: Si tu fais le tour dans la maison, on va voir qu'il y a pas mal de peinture objet, des sculptures.
1: Voilà. Et Mano, il fait quoi ?
3: Des films 3D et du son.
1: Et Cécile, la maman, elle s'exprime beaucoup dans le textile.
4: Voilà.
1: Tout ça sur l'impulsion de Mika, le papa.
4: Bah, finalement, c'est dans le lieu dans lequel où ils ont dû me voir. Et Ambre, toute petite, elle était à la fois dans le bac à sable, le béton, les briques, après les petits bricolages, puis après dans les œuvres, dans la peinture à l'atelier, et ainsi de suite, quoi.
1: À la base, la famille n'est pas du coin.
4: On n'est pas vraiment normands. Mes enfants sont normands parce qu'ils sont nés en Normandie, mais nous, on vient du Loir-et-Cher.
5: Ah, ta famille habite dans le Loir-et-Cher. Ces gens-là ne font pas de manière.
1: Je crois qu'on vous avait pas encore présenté Mano.
6: Mano, Mano.
1: Le vidéaste de la famille.
2: Ça va, Mano ? T'es réveillé ?
7: Ouais, c'est bon, je me suis réveillé.
1: Bah, il dormait pas, il bossait.
2: Hein. Bossait tes 3D, tes images. De synthèse
7: Ouais, là je bosse des storyboards pour un film.
2: Et tu fais l'école
7: Non, j'ai fini là.
1: Il a fini.
7: J'ai fini et depuis que j'ai quitté les Beaux-Arts, je me suis mis à l'animation 3D.
2: Là, c'est un atelier là.
7: Oui.
2: Ah, mais il y avait de la place. Hein.
1: Il en faut pour toute la famille.
4: J'ai coupé la radio, j'avais mis la radio donc.
2: T'avais mis quoi comme radio
1: Change de sujet.
2: Ah, ici c'était le.
1: Bravo.
2: Voilà. C'était pour les chevaux quoi.
4: Alors t'as la mangeoire, t'as même l'abreuvoir qui est en dessous là, qui est en zinc.
2: La mangeoire sert de rack aujourd'hui pour les tableaux de qui de toi alors
4: Surtout de moi. Ouais, ouais, ouais. Donc là, c'est la partie atelier, artiste. On fait des toiles, de la peinture, de la sculpture, de découpage, assemblage. Il y en a un peu partout.
1: Sinon, Fred, t'avais pas un truc à leur dire
2: Je vais dormir chez vous ce soir.
4: Si tu veux, il n'y a pas de problème.
2: Et puis il n'y a pas de problème, il y a surtout de la place.
4: Ah, bah il y a surtout de la place, oui, voilà. Beaucoup de place.
2: Parce qu'il y a un truc qu'il faut absolument que vous me montriez demain.
4: Oui.
1: Petit indice.
2: Et demain, on va changer de rue.
4: Tout à fait.
2: Tu vas me montrer un truc qui est dans la rue du château, là.
4: Oui.
2: Je pense que ça va en halluciner plus là.
4: Ah oui, je crois aussi, oui.
1: Bon, bah vivement demain.
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8: Et le cocktail américain, c'est quoi ?
9: C'est un cocktail grillé avec une sauce américaine, tomate, échalote, une pointe de cognac, du vin blanc. C'est un peu relevé.
10: Un décaïn !
11: Pâté, jambon, c'est tout en veillette, gruyère, chantal, rôti, jambon de pays.
12: Eh ben, tout ça, ça va aller dans la blanquette.
9: Bon appétit !
13: Rien n'est meilleur qu'un bon steak frites. Rien n'est meilleur qu'un bon.
14: Moustache et les gros minets, emportés par un swing follement sympathique, chantaient « Rien n'est meilleur qu'un bon steak frites ». Un plat de bistrot qui fait l'unanimité, à condition d'un bon faux filet ou onglet de chez le boucher et des frites maison. Beaucoup trop de restaurants succombent à la facilité de la frite surgelée, ultra transformée, amidon modifié, fibre de pois, sucre, souvent trop molle, trop grasse et trop salée.
15: On va manger des frites.
16: Oh oui, des frites.
14: Non, la frite, la vraie, celle de la femme et de l'homme moderne, est confectionnée uniquement de pommes de terre qu'on épluche, Binge, Mona Lisa ou Rosabelle, qu'on plonge en double cuisson, dans un bain d'huile de tournesol, colza ou graisse de bœuf pour les puristes. Un peu de sel et basta.
17: Comme ça, la maison, avec mon papa et ma maman, quand ça nous prend, on s'éclate à la frite. Oh oui, des frites, des frites.
14: Dernièrement, le journal Libération a eu la bonne idée de faire un tour opérateur de la meilleure frite à Paris.
17: Je viens de droguer. Je me drogue à la frite.
14: Côté street food, deux adresses pour les junkies de la pomme de terre. Un néo-kebab chez Mehmet, rue Ramey dans le 18e arrondissement et Patate dans le 6e rue Saint-André-des-Arts. Une échoppe, sa vitrine et une barricade de grosses pommes de terre. Cornet de frites à 4 euros.
6: Coupez-les en fines lamelles, plongez-les dans l'huile bouillante, salez-les et vous aurez des frites. Ni Dieu, ni maître. Mais des frites, bordel.
14: Autre pépite, Chantefable, 93 avenue Gambetta, du très gourmand Tom Lefebvre. Il propose des frites croustillantes qui brillent dans les miroirs de cette belle vieille brasserie 1910 avec une entrecôte de compétition et une carafe de Saint-Joseph. On n'est pas loin du paradis. Dans le peloton de tête également, les frites du Cornichon, un néo-café populaire, 2 rue des Goncourt dans le 11e arrondissement. 8 euros le cornet au comptoir avec une pinte de bière Jupiler et tout va bien. Le Paul Chêne des Frères Dufour, rue du Cherche-Midi, contrairement à leur nom, pas de frites au four, mais de l'inattaquable bien doré.
10: Mais maintenant on en a une friteuse sans odeur, Seb.
14: Enfin, dans l'esprit des baraques à frites des ch'tis de Roubaix ou de Tourcoing, à Vitry-sur-Seine, dans le Val-de-Marne, place Robespierre, près de la mairie, cornet de frites à 3,50 €, préparé avec amour et surtout avec de la graisse de bœuf.
17: Je ne peux pas me passer de frites, c'est plus fort que moi, ça me rend fou.
14: Les tops du journal Libération, les meilleures frites de Paris à consulter sur Internet. Toutes affaires cessantes, stop au quinoa, boulgour et autres usurpatrices de patates douces qui n'a strictement rien à voir avec le tubercule de Monsieur Parmentier. Paris la frite, Paris cornet, Paris l'enfance.

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6: Eh ben, Adichat, Camille.
4: Adieu.
6: Toi, tu vas nous raconter une trop belle surprise qui t'est arrivée il y a 2 ans et demi, c'est ça?
4: Doukop, Kari et Anso de la Maïboun. J'étais chez ma mamie et à Louis Mespaï, Kari, ben ta Minja d'Apnozat. Mes parents, ils arrivent pour manger et qu'ils me disent, ça y est d'Apnozat à la Béiture, qu'il y a une grosse colis qui t'attendent. Et il me dit, viens à la voiture, il y a un gros colis qui t'attend. Et Doukop, Kari, bien à la voiture. Couvrait la porte, il n'éveille pas sa rêve. Je vois rien dans la voiture. Et au pied de Seti, qui a eu boule des pouces, je vois une grosse boule de poils à mes pieds. Car Lumeka, c'était mon chien. Lumeka qui s'appelle Soleil. Mon chien s'appelle Soleil.
6: Oh, parce qu'il a mis du soleil dans ta vie?
4: Pas tout le temps. Pas tout le temps. Kepkuntari, l'asbestes d'Aumeka, Niotekop. Je vous raconterai les bêtises de mon chien une prochaine fois.
6: Eh ben, j'ai hâte. Merci Camille.
4: Merci, salut.
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1: Gérard, c'est quoi votre métier ?
2: Moi, mon métier, c'est conducteur de tram et conducteur de bus. Je fais les deux, je conduis les deux et c'est un vrai plaisir de conduire les deux.
1: Ouais.
2: Mais le tram, c'est vrai que j'ai ma préférence pour le tram. Quoi.
1: Alors là, je suis assis à votre place ?
2: Oui, vous avez de la chance parce que c'est faut être privilégié parce que c'est une zone où normalement il n'y a que moi qui ai le droit d'accès là-dedans.
1: Vous me dites ce qu'il y a autour de nous là ?
2: Plein de boutons, des gongs, c'est pour annoncer aux gens qu'on arrive ou qu'on repart pour attirer leur attention.
1: Ça, il faut pas. On l'entend souvent,
2: non,
1: ça.
2: Non. Ça, on évite. Ça, c'est où là ? Ça, c'est quand il y a un danger qui s'approche pour éviter justement, pour faire partir les gens qui sont pas très attentifs.
1: Et vous avez toujours fait ça, conducteur de bus et de tram ?
2: Ah non, je livrais du carburant pour une société sur Toulouse. Et ça, c'était beaucoup la région. Et le tram, ça a permis de découvrir Toulouse et les gens, les Toulousains. Et du coup, je me régale, je m'éclate.
1: Et oui, alors surtout que quand vous étiez petit, que faisait votre grand-père avec vous ?
2: Oh, mon grand-père était sur Toulouse, il m'adorait quand je venais. Il m'amenait voir les chauffeurs de bus, on montait dans un bus, il me faisait traverser Toulouse. On allait jusqu'à Matabio, on parcourait la ville. Et mon grand-père me disait, peut-être un jour tu seras chauffeur de bus. Et je pense que c'est resté un peu tout ça, ouais.
1: Et Gérard, on sent bien que vous avez un cœur gros comme ça. Parlez-moi de la relation que vous avez avec les passagers.
2: Ils nous connaissent, ils viennent frapper contre la vitre,
1: ah ouais.
2: Ils viennent nous voir et ils tapent.
1: Ah ouais.
2: Ils nous font un petit coucou, on fait partie de leur vie, on les accompagne.
1: Il y a un endroit devant lequel vous passez qui vous marque plus que notre, c'est Purpan. Dites-nous pourquoi.
2: Il y a l'hôpital des enfants là, juste à côté. Et il y a beaucoup de malades qui sortent, qui prennent l'air avec les beaux jours. Là, ils vont arriver les beaux jours. Ils sont sur les pelouses et ils sont fascinés par le tram. Donc quand j'arrive, et j'abuse un peu plus du gong, du fameux gong, et ça les attire. Ils sont contents, ils font de grands signes. Alors après, je fais très attention parce qu'ils viendraient vers moi, mais du coup, il faut éviter qu'ils galopent tous vers moi. Mais c'est un petit moment magique qui les sort un peu de leur quotidien difficile, quoi.
1: Alors, vous faites quelle ligne ?
2: C'est la ligne de tram qui va jusqu'au palais de justice. Et aussi, moi, je suis sur une ligne de bus. Je suis un chauffeur mixte, hein. Donc je peux faire les deux à la fois. Je peux faire du bus et du tram. Et la ligne du bus, c'est la ligne 70 qui passe dans Blagnac, dans tous les arrêts de Blagnac, Marly, tout ça.
1: Merci Gérard.
2: Avec plaisir, c'est une joie.
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1: Direction Bourges aujourd'hui, et lorsqu'on se trouve place Malus, eh bien on peut descendre le long du boulevard Laïtol pour sortir de Bourges justement, élonger ainsi le campus qui porte le même nom. Mais alors, c'était quoi avant? Eh bien vous allez le savoir tout de suite.
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1: David Ledrich, guide conférencier, est avec nous. Bonjour David.
4: Bonjour Margot et bonjour à tous les auditeurs.
1: Bon alors, qu'est-ce que c'était avant que ces établissements militaires?
4: Alors là, c'est une page importante de l'histoire de Bourges, c'est l'histoire de la fonderie de canons de Bourges. En 1860, l'empereur Napoléon III crée la fonderie impériale de canons. Alors pourquoi Bourges? Parce que Bourges est au cœur du pays, loin des frontières, et la ville est reliée par le chemin de fer, et fait non négligeable, elle dispose d'un chantier. Le chantier, il existe toujours aujourd'hui, c'est ce qu'on appelle le polygone de tir, qui va de Bourges à Savigny. Il représente 10 000 hectares sur une longueur de 30 km. Après la guerre de 1870, l'école d'artillerie qui est à Metz s'installe à Bourges. Et donc, imaginons que nous partons de la place Malus. Nous allons découvrir les monuments tels qu'ils étaient à l'époque. Sur notre droite, on pourra voir tour à tour l'école d'artillerie, qui forme donc les militaires à l'utilisation du canon, la fonderie de canon, l'arsenal, et enfin, au bout, le dépôt de matériel.
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4: Et là, on arrive entre la rue de Pignou et la chaussée de Chape. Cette zone, vraiment, elle employait énormément de gens. Ça concerne 8000 ouvriers en 1918. Et à l'époque, on ne rigolait pas avec les cadences de travail, puisqu'on fabriquait 40 canons de 75 mm chaque jour.
1: Oui.
4: Le site est pillé par les Allemands pendant la Seconde Guerre mondiale. En 1967 est créé l'établissement de fabrication d'armement de Bourges, les FAB, c'est un nom qu'on utilise parfois encore, puis qui devient GIAT et aujourd'hui Nexter. C'est à cet endroit qu'ont été fabriqués les canons des chars Leclerc. Aujourd'hui, c'est un campus universitaire qui porte toujours le nom de Laïtol. C'est un officier polytechnicien, vétéran de la campagne du Mexique, blessé à la bataille de Reichshofen, qui a dirigé les établissements militaires de 1875 à 1879. Et c'est un endroit de Bourges qui mérite aussi d'être connu.

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1: Vous écoutez Téline Escale avec Oxygène.
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1: Téline Escale, un duo électropop. Des artistes, mais aussi des parents qui écrivent des histoires de vie avec une dominante, la poésie.

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3: Bonsoir la foule en délire.
4: Pierre Perret est dans notre studio. Ça ne vous donne pas du tout le tournis, ces chiffres? 40 millions d'albums, 500 chansons, 70 ans de carrière.
3: Bah, vous voulez me filer le bourdon, quoi, là, tout de suite?
4: Non, moi, je trouve ça beau. Non, c'est incroyable, quand même.
3: Oui, bon, c'est un bon moment passé, quoi, voilà.
4: Ah oui, ça, c'est un bon moment passé et qui vaut d'être célébré. On peut aussi célébrer votre pêche légendaire, Pierre Perret, parce que la dernière fois qu'on s'est vu, vous m'aviez chanté ceci.
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0: la vieille carcasse de Pierre Perret. Ça, c'était il y a 2 ans et demi. On s'était vu là pour la dernière
1: j'étais
0: fois.
1: J'étais encore jeune.
0: Mais vous n'aviez pas passé la barre fatidique des 90. Là, ça y est, c'est fait.
1: Ah, c'est fait, oui, ça y est.
0: Ça vous a fait quelque chose ou ça vous fait rire comme beaucoup de choses?
1: Ça m'a fait boire un coup.
0: Alors, c'est une bonne chose. Pierre Perret, vous avez décidé de célébrer vos 70 années de carrière avec un album qui s'appelle « Une vie d'humour et de tendresse ». Je me permets de modifier le titre et de rajouter « Une vie d'humour et de tendresse et de liberté », non ?
1: Et de liberté.
0: Ouais, hein. C'est ça, je crois, le mot-clé
1: c'est
0: de votre carrière.
1: C'est pas trop bon, les titres très longs.
0: Oui, c'était un peu lourd. Et de... oui.
1: Non, mais c'était en adéquation avec le propos, c'est vrai.
0: Ouais. Qu'est-ce que vous pensez que cette liberté vous a apporté? Et à l'inverse, qu'est-ce que vous pensez que cette liberté peut-être vous a empêché de vivre?
1: Ah ben, moi, ça ne m'a pas empêché, au contraire. Ça m'a boosté tout au long de mon parcours parce que je n'ai jamais été plus heureux que de dire exactement ce que j'avais envie de dire.
0: Ouais.
1: Et personne ne m'a jamais pu m'en empêcher. Et parfois, il est arrivé, d'ailleurs, c'est pour ça que c'est ce qui m'a déterminé à un jour créer ma maison, qui s'appelait Adèle, en souvenir de ma première chanson.
0: Premier 45 tours.
1: Moi, j'étais Adèle, pour être libre totalement. Parce que, quand j'étais chez Vogue, par exemple, je disais, oh, tu sais ça, tu crois que c'est bien d'en parler? Oui, c'est bien. Moi, j'ai envie d'en parler. Alors, foutez-moi la paix. Et à la fin, j'ai créé ma maison pour dire, bon, le patron, c'est moi qui décide. Et j'ai toujours été mon patron depuis, et fortement aidé par mon épouse Rebecca, parce qu'elle a géré tout ça magnifiquement, parce que c'est bien d'être à deux aussi.
0: Ah oui, évidemment. Alors, quand on vous dit que les chansons de Pierre Perret ont toujours fait polémique, imaginez-vous par exemple que quand le Zizi est sorti de sa tanière, eh bien, tante Yvonne, la femme du président de la République, a téléphoné aux radios pour... Ah non, c'était pour les jolies colonies de vacances.
1: Non, c'est pour les colos.
0: Ah,
1: oui,
0: c'est pour
1: oui.
0: les colos, pardon.
1: C'est pour les jolies colonies,
0: les colonies de vacances. Vous
1: parce
0: savez.
1: Que... ce qui l'offusquait, c'était pipi dans le lave.
0: Oui, c'est ça. Exactement. Alors, le Zizi, ça a énervé qui ?

0: sur le zizi.
1: Ce qu'on a oublié, c'est qu'en fait, cette chanson, elle n'arrive pas de nulle part. En fait, quand vous l'avez sortie, c'est parce qu'il y avait un grand débat en France sur les cours d'éducation sexuelle à l'école.
2: Oui, oui, totalement. Et c'est voilà. Pour ça, pour simplement ponctuer ça, que j'ai écrit cette chanson. Mais comme c'est la démesure, le surréalisme total, oui. De toute façon. Et je pensais qu'elle passerait jamais. Et donc, elle était la dernière de l'album.
1: Ouais.
2: Et moi, je voulais même pas qu'on la diffuse, parce que je disais, bon... Et ça a été un phénomène incroyable. Des milliers de lettres sont arrivées, mais votre zizi m'a ouvert les yeux. Entre autres, ben, le soir... Je recevais une lettre d'une gamine qui disait « On vit toutes les deux avec maman et on travaille chacune de notre côté. On arrive le soir, souvent on est triste, on se met votre zizi et ça va beaucoup mieux.
1: » C'est merveilleux. Et à la fois, ça dit aussi des choses, parce qu'effectivement, votre zizi, Pierre Perret,
2: oui.
1: Sachez que moi j'en parle régulièrement avec ma grand-mère, ma mère et ma fille. C'est quand même incroyable ce destin pour un zizi, non ?
2: Oui, parce que, écoutez, traverser les générations comme ouais. l'ont fait mes chansons, c'est quand même assez peu commun. Et j'ai honte de parler de moi comme ça, mais c'est ça le signe de la liberté totale.
1: Ouais.
2: Et que les générations, les unes après les autres, ne soient pas restées indifférentes à mon propos, à tout ce que j'ai défendu, parce que il n'y a pas que le zizi,
1: ah
2: évidemment.
1: Non, heureusement.
2: De Lily à femme battue, en passant par femme grillagée, etc. etc. Mon combat a été, je crois, en calculant le nombre de chansons que j'ai pu écrire jusqu'à présent, je crois que la prédominance du sujet principal, c'est la femme.
1: Ouais.
2: De très loin. J'ai écrit plus de 70% de mes chansons sur les femmes. Parfois, sur tous les tons, bien sûr. Mais
1: ouais.
2: souvent, quand même, en les défendant vraiment pied à pied.
1: Et on retombe donc sur nos pattes avec le nom du disque, Humour et Tendresse. Parce que oui, avec humour, avec tendresse et sur tous les tons. C'est vrai que vous avez parlé de beaucoup de femmes. Il y en a une, évidemment, qui est particulièrement chère à notre cœur. C'est Lily. On est en 1977. Et vous abordez à votre manière, pleine de tendresse, d'intelligence, de liberté et de courage, le destin de cette jeune Lily qui arrivait des Somalies pour vider les poubelles à Paris.

0: On s'est vu il y a 2 ans et demi et vous me l'avez dit à l'époque, c'est pas votre style d'être fier et d'être un crâneur. Mais quand même, est-ce que je peux donner ce chiffre, Pierre Perret? Il y a plus de 40 écoles qui portent votre nom en France. Et si on élargit aux médiathèques, bibliothèques, salles de spectacle, etc., il y en a plus d'une cinquantaine. Des écoles Pierre Perret, la première maternelle Pierre Perret, je crois, a été inaugurée il y a 30 ans. Ça, quand même, il y a de quoi être fier, non ?
1: Valentin-Jean. Ouais. Dans mon Tarn-et-Garonne natale.
0: Là, on peut être fier, non ?
1: Mais ça me touche. Voilà, ah,
0: vous êtes
1: ça
0: heureux.
1: Me touche infiniment. Oui, oui, je suis très heureux de ça. Il y a des tas de d'honneurs qui m'ont été.
0: Ah, ça, vous avez des médailles.
1: Attribués
0: hein.
1: de partout.
0: Oh là là.
1: Bon, j'ai tout eu. Mais ça, c'est ce qui me touche le plus. Ah. Ça, c'est vrai.
0: Bon, alors, ça me fait extrêmement plaisir. Pierre Perret, j'aimerais savoir quelle est pour vous l'importance de ce bonhomme dans votre carrière.
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0: Georges Brassens, le pornographe du phonographe. Je crois que c'est quelqu'un qui est très important dans votre parcours.
1: Oui, dès que son premier album est sorti, avec la mauvaise réputation, le parapluie, etc., avec 3 ou 4 copains qui étaient aussi barjots que moi, et on était encore à Castelsarrasin. Moi, j'étais au conservatoire et il y a un des 4 copains qui a piqué la bagnole à son vieux et on est allé à Paris au Trois Baudets où passait Georges. Je suis directement allé le voir dans sa loge. Je lui ai dit ce qu'on venait de faire, ça l'a fait marrer. Et après, on s'est plus quitté pendant 4 ou 5 jours puisque il faisait des boîtes après. Il chantait dans les boîtes après avoir chanté. Il n'était pas connu. Il démarrait vraiment.
0: C'était le début de Brassens.
1: Voilà. Et après, il allait dans les boîtes à Saint-Germain-des-Prés, où on l'accompagnait, nous, avec notre voiture, parce que lui, il n'avait même pas de bagnole. Et alors, bon, la seule chose que j'ai retenue de Georges, parce que, pour plein de raisons, après, chacun a fait sa vie de son côté, évidemment, mais... Quand il a vu que je chantais au départ et que j'écrivais des chansons, il m'a dit, écoute, voilà, c'est le seul conseil le plus important que j'ai reçu de toute ma vie. Et c'est celui qui m'a fait le plus souffrir aussi. Ah. Il m'a dit, tu vois, quand tu as écrit ta chanson, c'est là que le boulot commence. Et ça m'a pourri la vie, toute ma vie, parce que je suis en train de finir un album aujourd'hui qui est sur le feu depuis 4 ans. Je l'avais commencé à avoir la vieille carcasse.
0: On l'attend pour le printemps 2026.
1: Voilà, et ça devrait être prêt pour le printemps 2026. Et j'ai saigné des larmes de sang avec ça, parce que plus ça va, je crois qu'il doit y avoir au moins 40 versions de chaque chanson.
0: Ouais.
1: Ah oui. Bon, alors...
0: Mais parce que vous êtes devenu de plus en plus perfectionniste.
1: Et oui, mais c'est obligatoire. Si on est amoureux des moules, de la rhétorique, ouais. et en plus, on ne peut que s'améliorer quand on écrit.
0: Donc vous ne voulez pas laisser passer une rime un peu plus faible ou
1: non.
0: Une formule qui vous plaît moins?
1: Non.
0: Ouais. Mais c'est beau cette exigence, je trouve.
1: Oh ben, chez moi, elle a toujours été intacte, mais elle n'a fait que s'amplifier. Le crescendo a été total sur, 70 ans presque. Ça a été un crescendo d'exigence, de la pertinence du mot, mais aussi de l'architecture du mot. Quand il peut être plus beau dans la prononciation, dans l'évocation de ce que ça représente, même poétiquement dans la tête des gens qui l'entendent, si la justesse est là, si le mot peut être plus beau, il faut encore aller plus loin. Et je lâche le morceau quand j'y suis arrivé.
0: Un artisan, un vrai.
1: Ah oui, ça c'est sûr.
0: Pierre Perret, vous évoquiez tout à l'heure, moi j'attends Adèle, c'est votre premier 45 tours, 1957, souvenez-vous.
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0: 1957, donc moi j'attends Adèle, votre premier 45 tours. Pierre Perret, il paraît, je sais pas si c'est vrai, vous allez me le dire, il paraît qu'il a fallu vous pousser un peu pour chanter. Vous adoriez écrire des chansons, chanter, c'était pas si naturel que
1: ah
0: ça.
1: Ah, moi je voulais pas chanter, bien sûr.
0: Mais non, enfin, pourquoi?
1: Mais parce que j'étais pas chanteur. Et je suis toujours pas chanteur. C'est pas mon boulot. Moi, j'avais écrit 3-4 bleuettes pour une fillette à l'époque qui était mignonnette. Et bon, alors j'ai dit, bon, ben d'accord, je lui ai fait 3-4 chansons. Et ça, pour elle, ça a pas marché du tout. Parce que je sais pas comment elle s'est débrouillée. Elle a pas su faire. Et Pupchen, la femme de Georges, m'a dit, mais pourquoi t'en fais pas toi pour toi, oui. Pourquoi t'en fais pas aussi pour toi? Je dis, mais Pupchen, moi j'ai pas envie de chanter, je suis pas chanteur. Mais elle m'a dit, Georges non plus. Alors ça m'a fait poêler. Et après, je me trimballais avec un carnet et un stylo dans ma poche, un bic là. Et chaque fois que j'avais une idée comme ça, en disant tiens, pour toi, ça serait peut-être pas mal, je notais, etc. Jusqu'à ce que je sois arrivé à faire ça et que dans le cabaret où passait la petite, là, à la Colombe, parce que Canetti, le patron des Trois Baudets, ouais, nous avait envoyé là en disant bon, on va faire chanter la petite là. Mais un jour, la petite qui savait, elle, que j'écrivais des chansons, j'avais commencé pour moi, elle l'a dit au patron. Et le patron a dit, un soir, un samedi soir où il n'y avait plus personne à chanter, il a dit, voilà, l'auteur des chansons que vous avez entendues tout à l'heure, là, eh bien, il paraît qu'il a fait des chansons pour lui. Ce cachotier va nous les chanter. J'ai failli me tomber dans les pommes. Je n'avais jamais chanté de ma vie. Et ils sont allés sortir tous les papiers qu'il y avait dans mes poches, qu'ils ont punaisé devant moi à la Colombe. Il y avait un petit mur. On chantait dans une espèce de niche. Ça s'appelait un mur. Ils ont punaisé. Et c'est en lisant mes textes que j'ai fait le tabac du siècle.
0: Premier tour de chant, premier succès.
1: Exactement, j'ai eu autant de succès que la première fois que je suis passé avec les Stones à l'Olympia.
0: Et oui, parce que quelques années plus tard, Pierre Perret faisait la première partie des Stones à l'Olympia, c'est vrai.
1: Et le soir même, dans la salle, j'arrêterai là parce que... Mais le soir même, il y a un monsieur dans la salle qui m'a dit, jeune homme, vous chantez depuis combien de temps? Je regardais ma montre, j'ai dit, il y a une demi-heure. Il ne m'a pas cru. Il ne voulait pas me croire. Il m'a dit, il vous faut faire un disque tout de suite. J'ai dit, mais je ne veux pas faire de disque. Tous les copains qui étaient dans ce cabaret attendaient qu'un truc, c'est faire un disque.
0: Bah ouais.
1: Moi, je ne voulais pas. Parce que je ne me trouvais pas bon. Et bon, ce n'était pas possible. Alors, il m'a dit, écoutez, voilà, je me présente. Je m'appelle Émile Hébé. Je suis le manager de Charles Trenet, de Gloria Lasso et de Gilbert Bécaud. Voulez-vous être mon quatrième? Je chantais depuis un quart d'heure.
0: Incroyable.
1: Oui, bah, c'est, enfin voilà, vous connaissez la suite.

0: En 1979, Mon petit loup, magnifique chanson dans laquelle Pierre Perret vous consolait ce petit loup en lui disant que le monde est tellement beau entre le vin de Moselle, la chapelle Sixtine et tout un tas de merveilles et les Van Gogh à Amsterdam que voilà, la vie peut pas être si triste et qu'elle peut être belle.
1: C'est la chanson d'espoir par excellence, je crois, ouais. Parce que bon, c'est une grande chanson d'espoir.

0: Et au pied du Kilimandjaro, avec une équipe de Sherpas et tout, ils sont montés à, par étapes. Enfin bon, c'est hallucinant quand il m'a raconté ça. J'étais... Et c'est sûrement une des plus belles choses de la vie qu'il ait fait, le plus beau cadeau qu'il ait pu faire à son fils, voilà.
1: Tout le monde aime Pierre Perret, les rappeurs du Massilia Sound System.

0: une version de Tonton Cristobal. Les rockers, les punks adorent Pierre Perret et Didier Vampas. Vous chantez un zizi comme jamais.
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0: Jusqu'au Brésil, on aime Pierre Perret, l'excellente Flavia Coelho et sa version de Mon Petit Loup.

0: C'était un chouette album, ça, qui s'appelait La Tribu de Pierre Perret au Café du Canal.
1: Oui, avec les Ogres de Barba qui ont fait un boulot magnifique quand ils ont enregistré Castel Sarrasin.
0: Ouais.
1: C'est époustouflant ce qu'ils ont fait.
0: Alors, je vous demande toujours pas si vous êtes fier, parce que je sais que c'est la question interdite.
1: Mais oui, je suis fier, oui.
0: Ah, il me l'a dit, ça y est. Mais c'est, non, ça doit être super chouette de se dire que des artistes aussi divers.
1: Oui, Olivia Ruiz avec les Ogres, ils ont fait une version à eux de Je suis de Castel Sarrasin.
0: Ouais.
1: Et ça, ça m'a touché, mais alors vraiment, ça m'a ému aux larmes, ce genre de...
0: Ouais.
1: Parce que, en plus, c'est une chanson qui me touche tellement personnellement, mais il y a une diversité là-dedans.
0: Des gens tellement différents.
1: Oui.
0: Il n'y a que sur vous, en fait, que tout le monde se retrouve. Parce que sinon, il n'y a pas de monde où Didier Vampas et Flavia Coelho vont être sur le même album.
1: Non, sûrement pas.
0: Voilà,
1: oui, c'est
0: ils sont
1: vrai.
0: Tous très sympas. Mais voilà, vous êtes un rassembleur, Pierre Perret.
1: Oui, il faut remercier les Ogres aussi. Parce
0: et les Ogres de Barbac. Mais oui, c'est vrai. Alors, il y a un autre truc que Pierre Perret fait super bien, c'est les réseaux sociaux. Je suis sa page Facebook avec passion. Et donc, selon l'humeur, il peut vous dire à la croque, les loulous, ça c'est l'heure de la recette de cuisine. Voilà. Ou alors vous faites visiter votre maison. Ça vous amuse, ça, les réseaux?
1: Ah oui, ça
0: m'amuse. Vous faites des bonnes vidéos?
1: Oui, ouais. Oui. Ah oui, et puis en plus, de temps en temps, je reçois des lettres, des mots d'insultes comme ça.
0: Non.
1: Ah, ça m'amuse. Ah,
0: vous savez comment on les appelle? On les appelle les trolls. Voilà. Les gens méchants d'Internet, voilà, c'est des trolls.
1: Oui, moi, ça m'amuse bien.
0: Ah, c'est vrai?
1: Ça les défoule, ça leur fait du bien. Alors, j'ai fait encore... Il y a encore des gens à qui je fais du bien, même, même s'ils sont cons.
0: Oui, c'est ça. Mais enfin, c'est quand même la base du troll. Et vous leur répondez aux trolls?
1: Mais oui, je les adore. Ah, surtout qu'ils lâchent pas le morceau. Hein.
0: Allez, les trolls, les courage. On l'a dit tout à l'heure, un nouvel album qu'on attend pour le printemps 2026. Et vous avez aussi un nouveau livre sur le feu qui s'appelle Mémé Anna.
1: Ben, ça sortira en temps voulu, ça aussi, vous verrez, dans quelques mois.
0: D'accord. C'est encore un peu secret?
1: Mais c'est parce que j'ai pas encore eu le courage de poser mon stylo.
0: Ah, c'est pas fini, alors.
1: Je le brandis toujours. Non, la menace est sérieuse, hein, méfiez-vous. Vous n'avez pas fini encore d'avoir des chansons, parce qu'il y en a beaucoup sur le feu qui sont à sortir dans les mois à venir, là. Et puis ce mémé Anna qui va sortir bientôt, et j'aime autant vous dire que les filles qui se réclament aujourd'hui de toutes ces associations de défense, à l'époque il y en aurait eu besoin.
0: À l'époque de mémé Anna, ok.
1: En 1890.
0: D'accord, c'est là que ça va se passer.
1: Ouf.
0: La condition féminine au 19e siècle.
1: Oui.
0: Effectivement, il y en a à dire.
1: Oui.
0: Bon, hâte de vous lire, cher Pierre Perret. Et nous allons donc nous dire au revoir et à bientôt en écoutant la chanson préférée de tante Yvonne de Gaulle, la femme du général de Gaulle, qui en 1966 avait écrit personnellement au directeur

0: de France Inter pour qu'il arrête de diffuser vos jolies colonies de vacances parce que dans le texte vous disiez que les petits faisaient pipi dans le lavabo.
1: On faisait pipi dans le lavabo. Mais alors j'ai appris quelqu'un de la famille de Boissieu là de il y a pas longtemps, des amis qui m'ont dit mais vous savez Pierre Perret, il y a Kivonne qui était pas d'accord parce que le général il vous aimait bien. Alors ça me fait plaisir.
0: Hommage au général de Gaulle, alors écoutons les jolies colonies de vacances, lui qui avait inauguré la maison de la radio, et vous Pierre Perret qui avez été le parrain de la naissance de France Bleue. On est ravis de vous accueillir sur la radio rebaptisée ici, et on se voit très bientôt alors pour la
1: suite. Vous êtes fortement menacé.

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5: Qu'est-ce que je suis contente de vous recevoir dans Décibel, c'est la première fois.
6: Ah oui, c'est la première fois.
5: Eh bien, écoutez, sachez que voilà, mon cœur est rempli de joie et je sais que toute l'équipe aussi est ravie de vous recevoir. Mireille, la bonne occasion de se réunir ce soir, c'est 60 ans d'amour.
6: Ah oui, 60 ans d'amour et de carrière grâce au public, parce qu'un artiste n'existerait pas sans le public. On doit tout, après bon, c'est soi-même, on doit, enfin, ce qui me concerne, moi, pour ma voix, mes voyages, c'est une très grande discipline.
5: Oui.
6: C'est
5: beaucoup de travail.
6: Ah oui, ah oui, mais... c'est beaucoup de travail et beaucoup de discipline et de joie. Parce que bon, j'ai la chance de vivre de ma passion. Alors là, c'est quand même très important.
5: Mireille Mathieu, les amis, qui depuis le tout début roule l'air comme personne.
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5: Mireille Mathieu chantait dans toutes les écoles de France et de Navarre, mille colombes.

0: Dieu. Oh, j'aime quand vous chantez.
1: C'était super. À l'Olympia, le public chantait. Je vous ai coupé la parole.
0: Non, mais allez-y, racontez-moi.
1: Le public chantait. C'était extraordinaire. Je sentis que cette chanson était beaucoup plus motivante pour le public parce que avec ce qui se passe dans le monde, cette chanson, à un moment, le public de l'Olympia le chantait a cappella. C'était sublime.
2: En plus, dans le public de l'Olympia, on a vu vos amis qui étaient là. Il y avait Michel Drucker, il y avait Nicoletta, il y avait Enrico Macias, il y avait Renaud, tous ces gens qui étaient là pour vous. C'était un moment très très fort en émotion de retourner à l'Olympia.
1: Ah oui, tout à fait. Je ne m'étais plus produite depuis 11 ans. Ouais. Et de revenir à l'Olympia, j'avais la trouille, mais le trac avant, une semaine avant, je tremblais, je claquais des dents. J'ai le trac quand je me produis dans d'autres pays, mais chez moi en France, c'était beaucoup plus intense, il y a plus 11 ans, puis à l'Olympia, qui est un écrin de beauté, il y a une âme extraordinaire, et de chanter tous les soirs pendant trois soirs complets, c'était un public qui était venu pour m'écouter, ouais. Un public français, un public aussi étrangers. J'étais vraiment très touchée que le public étranger vienne à l'Olympia. Bon, l'Olympia est mondialement connue.
2: C'est vrai. Et vous aussi, Mireille, j'ai fait les comptes. Vous avez vendu plus de disques que Metallica, qui est un des plus grands groupes de rock de la planète. C'est fou, hein? 200 millions de disques vendus en 60 ans de carrière, 75 albums studio, 1200 chansons chantées en 12 langues et des milliers de concerts. Ces chiffres donnent le tournis. J'imagine que vous n'y pensez pas à tout ça quand vous avez le track. Et
1: oui,
2: c'est tout.
1: Ah oui, tout à fait.
2: Alors, je me demandais, Mireille Mathieu, si vous pouviez tout chanter, parce que on a écouté quelques notes de Mon Credo, de Mille Colombes. Vous avez aussi chanté sur une musique de Francis Lay, Une histoire d'amour, la musique de Love Story.
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2: Tout en douceur, mais quand il faut de la puissance, vous êtes là aussi, hein, Caruso.

0: ma question est la suivante. Mireille Mathieu, est-ce que vous pouvez tout chanter ?
1: Non, je pense pas que je peux tout chanter. Enfin, tout chanter l'opéra, non, je peux pas. Quoique j'ai fait mon disque classique, mais.
0: Bah oui, vous avez chanté avec Placido Domingo quand même.
1: Ah oui, j'ai chanté avec lui des mélodies qu'a écrit. Qu'avait écrit à l'époque Michel Legrand. J'ai fait aussi des pour la télévision mexicaine. J'ai chanté aussi avec Placido, mais c'était un conte de fées.
0: Ouais.
1: Ou de faire des trios, des duos. J'ai adoré ça.
0: Ouais.
1: Mais tout chanter, non. Mais par contre, je m'applique à avoir une très grande discipline, une très grande travailler ma voix tous les jours, faire des vocalises, ça, très important.
0: Vous avez pris des leçons de chant toute votre vie?
1: J'ai appris avec une très grande dame, Madame Janine Reiss, qui travaillait que le lyrique avec les plus grandes, dont Maria Callas, Placido Domingo, Teresa Berganza et beaucoup d'autres. Et j'ai eu la chance de travailler avec elle. Et elle m'a beaucoup apporté, parce que j'aime non seulement les belles voix, mais les beaux sons, c'est-à-dire les sons ronds, pas dans le nez, travailler aussi. Ça, je le savais, le souffle,
0: oui.
1: C'est très important, mais c'est un travail qui n'est pas, qui est depuis très longtemps, c'est pas de maintenant, mais c'est qu'il faut continuer. C'est que, moi, je considère mon métier comme un sportif. Il faut travailler très, très bien tous les jours, travailler sa voix, mais à bon escient, pas en forçant.
0: Oui.
1: Et quand on voit la télévision des sportifs qui font 4000 mètres, tout ça, ils partent doucement pour arriver le premier. Je m'applique ça personnellement, pour moi, comme ça, vraiment comme un sportif, aller doucement pour pouvoir arriver à ce que je souhaite.
0: Évidemment, et puis c'est vrai, l'analogie avec l'athlète est très intéressante, puisque contrairement aux autres musiciens d'une tournée, vous pouvez pas changer une corde vocale. Un guitariste peut changer une corde de guitare, vous ne pouvez pas. Donc en période de tournée, là, comme nous sommes en ce moment, est-ce que vous faites particulièrement attention? Est-ce que vous sortez avec un cache-nez, 5 écharpes, un bonnet, pour surtout pas prendre froid?
1: Non, par contre, je fais attention de ne pas attraper froid, c'est sûr. Je mets toujours un masque. Quand je voyage, je tiens beaucoup à mettre un masque. Et parler le moins possible quand je suis en tournée pour pouvoir, parce que c'est la voix, j'arrive, je fais mes vocalises le matin à l'hôtel, dans la suite, et puis avec mes musiciens, je fais aussi mes vocalises, je répète. Donc c'est un travail minutieux et bien réglé.

0: cette adaptation en français de ABBA par Mireille Mathieu. En studio, Mireille m'apprend un truc que je ne savais pas. Cette version-là, vous l'avez enregistrée à Stockholm?
1: Oui.
0: Dans le studio d'ABBA?
1: D'ABBA, exactement. C'est-à-dire que je les ai rencontrés, c'est un merveilleux cadeau qu'ils m'ont fait. Je les ai rencontrés chez Michel Drucker à une émission. Ils étaient avec leur directeur artistique, Alain Broublil, et mon manager, Johnny Stark, dit... Il faut que Mireille enregistre sa chanson, elle est super. Charles Level a écrit le texte et nous sommes partis à Stockholm, enregistrés dans Benny et Björn, dans leur studio, on fait l'orchestre. Et moi, j'ai chanté avec Frida et Agnetha. C'était génial de chanter avec eux. Ils ont des voix sublimes, de pouvoir faire les chœurs.
0: C'est vous trois sur les chœurs?
1: Oui, à un moment, les chœurs, toutes les trois. Après, je suis restée pour faire ma partie. C'était sublime.
0: J'adore.
1: Ah, des voix extraordinaires, elles ont les filles.
0: Des langues, ma chère Mireille, vous avez évoqué l'allemand, évidemment vous chantez en allemand.
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0: Vous chantez
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0: En japonais.
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0: En espagnol.
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0: pardon. Japonais, c'est après.
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0: Là, c'est Mireille Mathieu en japonais.

0: vous avez enregistré en tout dans 12 langues différentes dans votre carrière.
1: J'ai fait un disque classique, 12 langues.
0: Est-ce qu'il y a une langue, peut-être mise à part le français qui est votre langue maternelle évidemment, mais une langue qui est plus confortable pour la chanteuse que vous êtes, une langue plus agréable à pratiquer quand on chante?
1: Moi je trouve tout, chaque fois très enrichissant et gratifiant de chanter dans des langues différentes. L'allemand, quand le classique, parce que Handel, Schubert, c'est en allemand. En anglais ou en italien, c'est magnifique. L'achat de Handel, c'est sublime. Non, j'adore. Par contre, quand je dois parler, j'ai enregistré et chanté en finnois.
0: Oui,
1: finnois. C'était extrêmement difficile. Par exemple, la première étoile en finnois, qui a été un hit par Agnetha. Le groupe Abba, avant qu'elle fasse partie du groupe, elle chantait la première étoile. Alors pour le public qui nous écoute, qu'on peut écouter dans le disque, la première étoile qui se lèvera. Donc là, en finnois, encore il y a l'osmose entre la musique et les paroles. Mais parler, c'est extrêmement difficile, très difficile.
0: Parce qu'il n'y a rien en commun avec le français.
1: Non, il n'y a rien pour dire Guten Abend, Madame, bonsoir mesdames et mesdames, messieurs. Là, c'est va, tu vas, naïsé, taïrat, on a une dichte. Il y a des accents qui sont
0: incroyables.
1: Au début, bon, je dis, comment dit-on, merci, quitos, je dis, bon, ça va,
0: quitos.
1: Mais alors, comment on fait bon pour dire, oh là là, je dis, mais c'est extrêmement difficile. Alors, quand j'ai dit, tu vas parler ça au public. Et c'est vrai que je me déteste, mais tu as voulu faire ça, tu iras jusqu'au bout. Donc voilà, j'étais jusqu'au bout. Et quand j'ai parlé au public finnois, à Turku, en Finlande, ça a été extraordinaire.
0: Parce que vous avez réussi.
1: Ah oui, j'ai réussi, oui.
0: Oh, félicitations. 1200 chansons enregistrées, et même plus dans votre répertoire. Comment avez-vous choisi, Mireille, la liste des chansons que vous allez chanter sur cette tournée 60 ans d'amour?
1: Ben, je l'ai choisi en travaillant, je connais mes chansons, mais je l'ai choisi dans fonction, vous vous souvenez tout à l'heure, je vous ai parlé de sportif.
0: Oui.
1: J'ai voulu dire d'abord Made in France, je suis française et fière de l'être, et puis je sors petit à petit ma voix pour pouvoir après, quand j'arrive à des chansons plus fortes et plus hautes, elle est chauffée ma voix, elle peut plus s'exprimer pleinement quand petit à petit j'ai chauffé ma voix. C'est pour ça que je vous ai dit, je considère comme un sportif, j'ai besoin d'avoir cette discipline, c'est pour moi, c'est une très grande discipline.
0: Waouh, je suis impressionnée. Et j'ai lu un livre qui date de la fin des années 80, dans lequel vous racontiez votre vie, notamment votre enfance. Je sais que vous avez grandi dans une famille très grande et pleine d'amour, mais dans laquelle il y avait
1: 7 filles, 7 garçons, 14
0: vraiment,
1: enfants.
0: Ouais, vraiment pas beaucoup d'argent. Et je me suis demandé, du coup, est-ce que, enfant, vous aviez eu un jour assez d'argent pour aller voir un concert? Ou bien est-ce que finalement, votre premier concert, c'est le jour où vous êtes montée sur scène la première fois?
1: Non, j'avais pas d'argent pour aller voir le concert. Mais, je pense que cette voix que j'ai, c'est le bon Dieu qui me l'a donnée. Mes parents, mon papa avait une voix de ténor. Mais je chantais à l'église, à l'école, partout. Et puis, c'est grâce au jeu de la chance. Et puis après, grâce à mon manager et au public. Mais au jeu de la chance de Télé Dimanche que tout a commencé pour moi. Alors, j'ai gagné en interprétant des chansons de Madame Piaf.
0: L'inspiration première, c'est Piaf.
1: Ah oui, j'ai écouté, bien sûr, c'est elle qui m'a donné la possibilité. Je lui serai toujours reconnaissante. C'est sur scène, à ma façon, à moi. J'interprète 3 chansons, l'hymne à l'amour, Non, je ne regrette rien, et La vie en rose. Donc c'est elle qui m'a donné la possibilité de me faire connaître au public français. Après, j'ai trouver ces auteurs dont je vous ai cité tout à l'heure, m'habiller sur mesure.
0: Ouais.
1: Parce qu'on ne peut pas chanter des chansons d'une autre artiste. Je l'ai fait pour lui rendre hommage et lui dire merci. Mais après, on est connu par son propre répertoire.
0: Ma chère Mireille Mathieu, j'aimerais qu'on continue à filer cette métaphore de la chanteuse comme une athlète, puisque donc en 60 ans de carrière, 60 ans d'amour, vous avez chanté par tous les temps, dans tous les lieux, des endroits qui étaient plus ou moins bien adaptés, j'imagine. Est-ce que, comme un sportif qui un matin n'a pas la forme, ça peut vous arriver d'avoir la voix pas en forme? Et dans ces cas-là, est-ce que vous vous forcez à chanter?
1: Si j'ai attrapé froid ou quoi, autrement, grâce à Dieu, je croise les doigts. Non, je me force pas. Si je peux pas, c'est parce que bon, il faut pas forcer sur une voix.
0: Non.
1: Il faut vraiment que sa voix soit au maximum, qu'elle soit bien. Si on force sur la voix, c'est pas bien. On peut se faire très mal à la voix. Donc, il faut vraiment, je croise les doigts. Grâce à Dieu, non.
0: C'est génial. Et vous m'avez dit tout à l'heure, la joie qui vous animait de pouvoir vivre de cette passion. Est-ce qu'il y a des jours où quand même vous n'avez pas envie? Est-ce que, moi j'aimerais quand même me dire, est-ce qu'un jour dans l'année, Mireille Mathieu a la flemme d'aller chanter?
1: Non, je ne fais pas, non. Au contraire, je m'applique une telle discipline quand je vais chanter que je ne veux pas déroger de ma discipline. C'est ça, je ne peux pas parler, je ne peux pas. C'est ça.
0: Waouh, c'est admirable, admirable. Alors, puisque c'est ça, parlons des garçons avec qui vous avez partagé des duos.
1: Ah oui.
0: Il y en a qui chantaient incroyablement bien, d'autres un peu moins bien que vous. Par exemple, Bobby de Dallas, Patrick Duffy.
1: Ah, moi j'adorais Bobby.
0: Nous aussi, on l'adore. Mais pardon Mireille, il chante pas aussi bien que vous. Hein.

0: Dire Strong, votre duo. Super souvenir alors.
1: Ah, moi, c'est super, moi. Avec Bobby, quand on a filmé pour les Carpentiers,
0: ouais.
1: C'était la révolution sur le plateau. Il a fermé, il a fallu fermer tout le plateau. Tout le monde descendait, venait. On a vu le moment, on ne pouvait même plus tourner.
0: C'est fou, ça.
1: Ah, c'était Bobby Dallas.
0: Bah ouais.
1: Alors, c'était un engouement extraordinaire. J'ai eu l'opportunité. Il est super pro, il est super. J'ai eu l'opportunité de revoir il y a trois ans en Allemagne. On a interprété Together We Strong. C'est quelqu'un qui est formidable. Vraiment, toujours professionnel, adorable.
0: Alors, il y a un Belge, un rocker belge à la voix rocailleuse que j'aimais beaucoup, qui nous a quittés il n'y a pas si longtemps. C'est Arnaud. Et ensemble, vous avez enregistré une nouvelle version de La Paloma à Dieu. La

0: pensais pas dans ma vie vous entendre chanter ensemble tous les deux. Quelle surprise.
1: On l'écoute ensemble, oui. Mais il n'était pas là. Et c'est tout à fait atypique parce que quand je l'ai enregistré, et je ne le savais pas quand j'ai eu fini, on m'a dit qu'il n'était plus de ce monde.
0: Ouais.
1: Et alors je me suis mise à pleurer parce que son producteur qui était là, il n'a pas voulu le dire avant, il a bien fait. Et c'est quelqu'un que je ne connaissais pas. J'ai chanté avec quelqu'un que je ne connaissais pas. Par un micro interposé. Parce que quand il m'a proposé de chanter, j'ai dit oui, mais je ne l'ai eu qu'au téléphone.
0: Incroyable.
1: Je ne le connaissais pas du tout.
0: Eh ben, il vous adorait.
1: Moi, je sais qu'il m'adorait. Il avait des propos typiquement avec sa personnalité extraordinaire.
2: Et sa grosse voix comme voilà. Ça.
1: Et c'était formidable. C'est un très grand, très grand artiste.
0: Il vous adorait. Moi, il me l'avait dit en interview que c'était un des rêves de sa vie de chanter avec vous. Bah, vous avez réalisé son rêve. Bah,
1: oui,
0: ça, c'est
1: vrai.
0: Très beau. Autre duo et pas des moindres avec un autre garçon et pas des moindres, Monsieur Paul Anka. Ah.

0: Wine, c'est le nom de ce duo avec Paul Anka. Il fait partie des raretés qu'on trouve dans votre coffret best-of Mon Credo. Est-ce qu'il reste encore un rêve de duo pour vous à réaliser, Mireille?
1: Je sais pas, il y a toujours des rencontres qu'on ne peut pas. Par exemple, je rencontrais Lady Gaga.
0: Oui.
1: Donc, je tourne pour faire une émission, c'était C'est à vous. Elle passait, c'était enregistré, parce qu'elle devait après se produire plus tard. Moi, je passais en direct. On a chanté toutes les deux La Vie en Rose. Pourquoi pas enregistrer un jour? Bon, après, ça s'est pas fait, mais pourquoi pas, hein? On a le temps, hein? Pourquoi
0: oui.
1: pas, hein?
0: Rien de pressé. J'aimerais bien vous entendre avec Lady Gaga.
1: Je la trouve super.
0: Ce serait absolument dingue. Donc pourquoi pas avec Lady Gaga, ça je le garde dans un coin de ma tête. Je me demandais aussi si dans le cadre de la tournée par exemple, vous vous concentrez uniquement sur la voix et vous déléguez le reste, ou bien est-ce que tout vous intéresse un petit peu dans votre métier? Est-ce que l'image par exemple, il y a une très très belle photo de vous qui accompagne la tournée, donc est-ce que l'image vous intéresse? Est-ce que le stylisme vous intéresse? Est-ce que le choix des musiciens? Ou est-ce que vous déléguez ça à d'autres pour vous concentrer uniquement sur votre voix?
1: Non, je vois tout.
0: Ah.
1: À ma sœur Mathilde qui est mon manager, c'est ma sœur.
0: Elle est là.
1: Mais tout est vu, tout est contrôlé. Ah non, c'est alors là, mes musiciens, c'est mon orchestre depuis des années. Je parcours le monde qu'avec mes musiciens parce que j'y tiens beaucoup. C'est comme une grande famille. Ils savent comment je réagis, ce que j'aime, ce que je. Là, c'est tellement important quand vous faites le tour du monde d'avoir ses propres musiciens. C'est comme une grande famille, comme je le dis. Et ah non, je vois tout. Je vois. C'est une chose très importante. Son image, c'est pour moi. Et ma sœur, elle sait comment je marche, je fonctionne.
0: Et voilà, en famille et un œil sur tout. C'est comme ça qu'arrivent 60 ans d'amour et une discipline de fer tout de même.
1: Ouais,
0: hein, parce que ça, on l'a bien compris. Mireille Mathieu, elle prend très au sérieux ses rendez-vous avec vous partout en France. Et croyez-moi, elle est prête. Merci, chère Mireille.
1: Oh, merci, c'est déjà fini.
0: Oui, mais vous reviendrez.
1: Vous pouvez écouter mon disque et mon double vinyle et voilà.
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2: Cette chanson, Symphonie des éclairs, est absolument magique parce qu'il n'y a pas un mot à retirer. Et elle raconte vraiment bien son état d'esprit d'enfant et aussi comment elle a fait pour transgresser ça. Enfin, pas le transgresser, s'en servir plutôt.
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4: Bonjour la France, j'espère que tu vas bien. La France, ah, c'est la finale. On adore la finale, surtout parce que j'ai trois candidats.
5: Oui.
4: Et que la petite personne à mes côtés n'en
5: bonjour,
4: a qu'un.
5: Bonjour, c'est vrai, mais j'en ai quand même une. C'est pas des moins, vous allez voir.
4: Ah, c'est pas des moins.
5: Ah, je l'ai coaché toute la nuit.
4: Oui, bien sûr. T'as que ça à faire, toi, la nuit.
5: Exactement, parce que je veux gagner.
4: Oui, bien sûr. Alors, je vous rappelle, le premier prix, il s'agit de vacances. Et oui, parce que votre radio ici a décidé de vous mettre en vacances et de vous offrir 2 000 euros. 2 000 euros, c'est pas rien.
5: Non, c'est pas rien.
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4: Forcément, oui. Allez, jingle, on accueille les candidats. Allez, on accueille Lionel, Céline, Pierre et Michel. Comment ça va, les amis?
5: Bonjour.
6: Bonjour, Valérie. Bonjour, bonjour à tous. Ça va très bien.
7: Bonjour, Valérie. Bonjour, Valérie.
4: J'adore quand c'est le bordel comme ça, ça me réjouit. Alors, première demi-finale, les petits amis, c'est Lionel contre Céline, ce qui veut dire que Pierre et Michel, vous pouvez aller vous promener dans les champs, hein, voilà.
6: Oui, on va faire ça.
5: On va faire ça.
4: Voilà, Michel. Alors, Lionel, là, tu vas jouer avec moi. J'ai été obligée de céder Céline. Alors,
5: bon, elle est déçue. Hein,
4: bah oui, de toute façon, elle joue avec ici Besançon. Voilà. Ouais. Bon, pardon, ma chérie.
5: Bah, pas le choix.
4: Putain, l'a tiré au sort, hein. Qu'est-ce que tu veux que je te dise? Alors, Lionel, ici Gascogne, qui a gagné grâce à moi, qui a 53 ans, qui habite à Benquet.
8: C'est bien ça, dans les Landes.
4: Et dans les Landes, qui joue avec ici Gascogne, qui est marié à une femme qui a le plus beau prénom du monde, je te laisse le prononcer.
8: Toujours le même, Valérie.
4: Et voilà.
8: Le plus beau prénom du monde.
4: Et voilà, c'est tout. Voilà, tu as deux garçons, Florian et Théo.
8: Oui, toujours les mêmes.
4: Des centaines de poules.
8: Oui, des milliers même, on va dire.
5: Des milliers
4: de poules. Moi qui adore les œufs.
8: Oui.
4: J'adore les œufs, je peux bouffer que ça. Et tu as un chien qui s'appelle Mink.
8: C'est oui, un chien de chasse. Setter irlandais.
4: Et voilà, le magnifique setter irlandais, c'est le chien de mon enfance. Alors, tu es agriculteur, tu fais de l'élevage, de poulets, de chapons. Donc, tu prépares Noël avec grand plaisir. Et puis, tu as eu aussi un CAP de fleuriste. Dis, on n'en a pas parlé l'autre fois.
8: Oui, j'ai fait un CAP à l'âge de 16 ans. Je suis parti en CAP de fleuriste et j'ai eu mon diplôme, voilà, tout simplement.
4: Et alors, ça veut dire que tu
8: sais... Après, j'ai pas continué parce que, bon, il fallait que je parte un peu plus loin et les racines familiales m'ont fait rester autour de chez moi. Et l'amour de ma vie, voilà.
4: Ah, oh là là. Évidemment, qu'il est mignon celui-ci. Tu pourras faire des bouquets, hein, quand tu seras à la retraite, tu ouvriras une fleuristerie et puis voilà, c'est tout.
8: Oui, peut-être ou pas. Ou quand je serai à la retraite, je prendrai du bon temps.
4: Mais voilà, tu feras des beaux bouquets à Valérie, ça sera magnifique.
8: Voilà.
4: Ben
8: tout
4: oui,
8: simplement.
4: Évidemment. Alors, on n'a pas dit. Pour toi, ton défaut, c'est que t'es trop franc. Mais c'est pas un défaut d'être franc.
8: Non, mais je dis trop. Je pense que mes paroles vont plus vite que ma pensée et ça peut porter préjudice ou faire mal à la personne qui est en face. Mmh. Je dis ce que je pense très vite. Voilà.
4: Aïe, aïe, aïe. T'es Capricorne ?
8: Non, je suis Taureau.
4: Ah bah c'est pareil.
8: Valérie est Capricorne.
4: Et comme moi, Valérie elle est Capricorne et moi je suis Capricorne ascendant Taureau. C'est les meilleurs. Ouf. Allez.
8: Voilà.
4: Parce que toi,
5: moi, j'y connais rien,
4: avec ta
5: moi,
4: grosse crinière déplumée.
5: Exactement, moi, je rugis de plaisir.
4: Ouais, c'est ça. Allez, premier point pour toi, mon chat. Je le sais, tu vas marquer tout de suite. On part en Italie. Et. Alors, figure-toi que je vais te dire. En Italie, les arancini sont des petites oranges sucrées utilisées pour faire de la liqueur. Est-ce que en Italie, les arancini sont des oranges sucrées utilisées pour faire de la liqueur? Vrai ou faux? Top chrono, 5 secondes.
8: Faux.
4: Et oui, c'est faux, bien sûr que c'est faux. C'est une spécialité sicilienne, c'est des boules de riz panées et frites. Voilà.
8: J'aurais dit du fromage, me serais trompé.
4: Non, c'est des boules de riz. Bravo, premier point pour toi.
5: Bon, Céline, on n'a pas fait affaire mardi, mais on va travailler ensemble, là. Ça va aller,
7: 17-13h. Exactement.
5: Bien sûr, Céline, tu retournes vite ta veste, t'as raison. Ici, Besançon.
4: Alors déjà, elle ne retourne pas sa veste. Elle subit le fait qu'elle a été tirée au sort pour jouer avec toi.
5: Tout, mais non. Allez. Elle est heureuse, elle va gagner. Ouais. À La Cluse, c'est bien ça. La Cluse et Mijoux. Mijoux, faut pas l'oublier.
7: Dans le Doubs.
5: Les fameux duettistes, La Cluse et Mijoux, dans le Doubs. Toujours marié Hervé. Va bien Hervé depuis le début de la semaine.
7: Il va bien.
5: Oh, super. Samuel et Enzo, les enfants, ça roule aussi.
7: Ça roule.
5: Oh, impeccable. Tu fais quoi ce week-end,
7: bien.
5: Céline, t'as quelque chose de prévu à La Cluse et Mijoux ou ailleurs?
7: On est en vacances.
5: Ah, bah c'est bien ça.
7: Les châteaux de la Loire. Donc on va aller visiter Chambord.
4: Les
5: châteaux de la Loire.
4: On n'écoute pas ce qu'on dit.
5: Oh, écoutez, c'était pas ma candidate et c'était
4: moi,
5: mardi.
4: Moi, ce n'était
5: hein.
4: pas.
5: Oh, quand c'était il y a 4 jours.
4: Oh, oui, attendez, oui, écoutez, moi, je connais l'histoire de vos candidats. Vous devriez vous intéresser un peu plus aux autres plutôt que de penser qu'à vous.
5: Mais pas du tout. Je sais très bien qu'elle était au château de Chambord.
4: Oui.
5: Et beau ce château de Chambord.
4: Oui.
5: Céline qui aimerait participer aussi au Resto du Cœur. Tu voudrais monter une association. Tiens, ça, on l'a pas dit, ça. Avec des gens qui ont la même maladie que toi d'ailleurs, qui est une maladie auto-immune.
7: Exactement, j'ai la fibromyalgie.
5: Ouais. Et ben
7: donc
5: c'est...
7: De monter une association, ça peut faire du bien.
5: Je suis d'accord avec toi.
7: À moi, aux autres, d'en parler.
5: Bah franchement, je t'encourage à participer ou à créer cette association, peut-être avec des gens qui t'entourent à La Cluse et Mijoux. Céline, nous allons tout de suite marquer un premier point. Alors, on va pas tenter de marquer un premier point, non. On va marquer un point. Extrait, bande originale, bande son. Je suis en train de survoler La Cluse et Mijoux avec mon balai, comme Daniel Radcliffe. Bah oui, mon petit côté Harry Potter, ça. Daniel Radcliffe, donc Harry Potter. Qu'est-ce qu'il y a?
4: Bah, tu connais la saga Harry Potter, tu sais, ils ont un match de Quidditch, là.
5: Oui.
4: Je te vois tellement sur un ballet de Quidditch, je sais pas pourquoi. Voilà, allez. Voilà.
5: Alors, Daniel Radcliffe, alias Harry Potter, a utilisé la même baguette pour le tournage de tous les films de la saga. La même baguette. Est-ce que selon toi, c'est vrai ou faux, Céline? On y va. 5 secondes.
4: La même baguette. Oui ou pas?
5: Céline? Voyons, il y a du monde autour de toi pour t'aider. C'est une bonne réponse. Hein. Il en a cassé plus de 80 pendant le tournage. Et entre les prises, il s'en servait comme de baguettes de batterie et finissait finalement par les briser. Voilà pour la petite histoire de tournage, d'anecdote. Donc c'est une bonne réponse, ça fait un point.
4: Un point Lionel, un point Céline. Et maintenant tout est KO à côté.
5: Moi,
4: de mes idéaux. Non, vous écoutez ici, vous écoutez Mylène Farmer. À tout de suite mes chéris.

0: Mais qui le sera justement à la fin de l'émission Désenchanté? Elle le chante, Minette Farmer, mais qui va désenchanter? Et moi, c'est toi.
1: Oh là là là,
0: qui
1: là
0: va
1: là
0: gagner?
1: Jingle, jingle, Alix, Alix.
0: Ouais, c'est mieux.
1: Voilà, merci.
0: Enfin, quand même.
1: Oui, oui.
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1: Nous sommes au taquet avec Lionel et Céline qui ont un point chacun. Alors, Lionel, c'est l'heure du quiz musical.
3: Oui.
1: Donc, il va falloir retrouver des morceaux de musique. C'est un petit peu entre difficile et difficile. Parce que c'est...
3: C'est encourageant.
1: Écoute, je t'explique. Si tu connais la chanson, tu vas retrouver tout de suite. Il y a deux chansons, l'une après l'autre. C'est le jeu de l'intro. Donc tu vas écouter juste l'intro et juste le blanc. Et ensuite, tu auras 10 secondes pour me dire qui chante cette chanson. Écoute bien, première intro.
4: Oui, oui.
1: Top seconde.
3: Pour avec le chat.
1: Ah bah c'est...
0: Oh, le chat.
3: C'est un peu ma génération, on va dire.
1: Alors c'est pas le c'est chat, mais hey, je te donne le point parce que chat, c'est Poho, c'est le lion est mort.
3: Le lion est mort. Et
1: le jungle, le lion est mort ce soir. Et c'était une chanson d'Henri Salvador. Et de base. Alors.
3: Oui, de base.
1: Et voilà. T'as un premier point, mon yo-yo. Attention.
3: Oui.
1: Alors, bon, t'as 53 ans, tu vas reconnaître l'intro parce que ça, c'est un groupe mythique. Riff de guitare, top chrono 10 secondes.
3: Téléphone avec la bombe humaine.
1: Et

0: téléphone, Jean-Louis Aubert. Ah là là, comment j'ai été amoureuse de lui. Allez, 3 points Lionel, bravo.
1: Céline, il nous a mis un petit coup de pression quand même là, très honnêtement. Hein.
0: Ouais.
1: Non mais ça va, tu te souviens ce que tu as fait mardi en termes de quiz musical? C'était bien, c'était une réussite ou c'était une catastrophe?
2: C'était la cata.
1: Voilà, c'est très encourageant.
0: La
1: cata. Ouais, la catastrophe. Bon, Céline, on va quand même tenter de prendre 2 points, ça serait pas mal, ça permettrait une égalisation.
2: Oui, mais s'il est aussi facile que celui-ci, ça devrait aller.
1: Ouais, ça va aller.
0: Oh là là.
1: Va
0: aller. Le petit tacle dans les mollets. Yalla.
1: C'est l'intro. En quelques secondes, tu vas reconnaître ce tube. Voici le premier.
0: Ah, oh, fastoche.
1: Ça vient du cœur. Hein.
0: Ça vient du côté, ça vient à côté surtout.
1: Ouais, ça vient d'à côté. Qui est la personne qui aide à côté? On peut savoir depuis tout à l'heure.
0: Oh, son fils.
2: Mon époux.
1: Oui.
0: Ah, son époux.
1: Ah bah, tu vas lui dire bravo, parce que oui.
0: Servé, ouais.
3: Je n'existais pas.
1: C'est bien Aïcha Khaled. C'est une musique d'ailleurs de Jean-Jacques Goldman.
0: À côté de moi.
1: Wow, wow, wow, wow, wow. Bravo Hervé.
0: Bravo Hervé, tu as un point.
1: Ah bah oui. Est-ce que tu veux que ce soit Hervé qui joue sur le prochain? Passe-nous directement. Hein. Ira plus vite. Hein. Allez, passe-nous Hervé, et puis tu restes à côté, tu souffles.
0: Tu souffles, ouais, c'est ça.
1: Hervé, bonjour.
4: Bonjour.
1: Ça va, mon Hervé?
0: Allez.
1: Bravo, t'es un champion,
4: ça va,
1: toi. Ah, moi, j'élève de la graine de champion.
0: Ouais, bon. Bien sûr.
1: Hervé, tu joues avec ta femme. Allez, voici le deuxième. Alors, qui souffle à qui? Top chrono.
2: J'ai la chemise.
0: Ah, c'est elle qui souffle.
1: C'est elle qui l'a.
0: C'est Céline.
1: Alors, vite.
0: Ah oui, mais c'est qui?
1: Allez.
0: Qui chante?
1: Le groupe.
2: Tomber la chemise.
0: Eh, c'est trop tard.
1: Ah oh, non. Mais... Hervé.
0: Mais... Tomber la chemise, tomber là. Tomber. Tomber la chemise, tomber là. Tomber. Tomber la chemise, j'adorais non, cette chanson.
1: Oui, mais on prend pas le point. Parce qu'on
0: non,
1: le groupe,
0: bah non, on prend le nom qui chante. Hein. C'est le qui chante, c'est pas le quoi qui chante.
1: Ben oui.
0: Bon, bah, hey, Lionel, ça fait bien nos affaires. Ça veut dire que. À la question cash, tu gagnes. Voilà.
1: Parce qu'il a combien, Lionel?
0: Il a 3. Et Céline, elle a 2. Eh oui.
1: Mais oui, c'est oui, c'est mathématique tout ça.
0: Allez, c'est pas le tout, mais là maintenant, on va écouter Gabriel.
1: Ah.
0: Tu brûles mon esprit, mon amour est fait pour toi.
1: Gabriel, c'est quelqu'un qui souffle les questions et les réponses aussi? C'est
0: non,
1: quelqu'un du jeu?
0: Non, Gabriel, c'est la chanson de Jojo, c'est Nini, c'est Jojo, Nini,
1: Johnny, Hallyday. D'accord.
0: Allez, Johnny Hallyday, vous écoutez ici, on vous kiffe, à tout de suite.
1: Johnny qui est en finale aujourd'hui, dans un instant.

0: pour vendre les qualités de son poulet. Et à qui qu'il a vendu un poulet ?
1: Un chanteur bien connu de notre génération qui s'appelait François Feldman.
0: Et voilà. Joue pas comme ça. Voilà, il est revenu dire qu'il aimait le poulet après.
1: Non, parce que moi j'y suis resté que sur deux jours et je pense qu'il l'a fait cuire que le week-end, mais une personne très très gentille, très sympa, très simple. Vraiment bien, ouais. Très bien.
2: Bon, en mangeant le poulet, l'inspiration y est venue. Et quelques temps plus tard, les valses deviennent apparaissent. Tout ça grâce à un poulet.
3: Ben oui.
2: C'est grâce au poulet.
1: Bah, quand même.
2: Moi, je suis convaincu que c'est en mangeant du bon poulet, j'ai dit, ah, c'est inspiration. Et ben, c'est.
0: Ok, le gars, jusqu'au bout, hein, je veux dire, jusqu'à la fin de l'émission, il croira qu'en Chevan, elles sont drôles.
3: Il croira.
0: Ouais.
3: Il croira, d'accord.
0: Alors, il paraît que t'as pas eu de chance. Tu pars en vacances à Tenerife avec ta chérie et oui. T'as eu quand même que de la pluie. Alors, c'est quand même.
1: La moitié de la semaine.
0: Normalement, il pleut pas dans cet endroit à Tenerife.
1: Ou très peu.
0: Ah bah là,
1: et moi, j'en ai pris 4 jours sur le coin de la figure. Voilà.
0: Oh,
1: sur 13 qu'ils en ont à l'année. En principe,
0: oh là
1: 15,
0: là.
1: Voilà.
0: Oh là
1: mais
0: là.
1: Bon, c'est pas grave. Voilà, c'est resserré.
0: Bah oui, d'accord, mais enfin, pas de bateau. La plage avec
1: non,
0: un parapluie.
1: Non, aucune excursion. Voilà, tout ça.
0: Bon.
1: Mais bon, ça fait des bons souvenirs.
0: Oui, voilà.
1: On s'en souvient encore.
0: Bah, tu vois, la preuve, on en parle sur ici. Alors, mon petit chat, écoute bien. C'est la question à 5 points. Si tu la marques, tu gagnes. Si tu gagnes, tu gagnes.
2: Voilà.
0: Alors, une petite ambiance. Petite musique. La la la li la la. C'est la BO du film Les Choristes. Alors, écoute bien. Quel acteur français a joué dans ces 3 films ? Bienvenue chez les Ch'tis, Les Choristes et Je vais bien, ne t'en fais pas. Quel est l'acteur qui a joué dans ces 3 films ? Bienvenue chez les Ch'tis, Les Choristes et Je vais bien, ne t'en fais pas. Top chrono, 10 secondes.
1: Alors là, on va dire Cadmerade.
0: Eh ben, on va bien dire, parce que c'est Cadmerade. Eh oui, c'est Cadmerade.
1: J'avais les 2 premiers, mais pas le 3e.
0: Et voilà, il a eu le César du meilleur acteur dans un second rôle grâce à Je vais bien, ne t'en fais pas. Et donc voilà, et bah bravo, ça veut dire que bah t'es en finale.
2: Ouais.
0: Bah ouais. Ah oui, bah. Ouais.
2: Céline.
4: Oui.
2: Bon, je suis désolé, je ne t'ai pas conduit à la victoire. Tu m'en veux ?
4: C'est pas grave.
2: Ben oui, ce n'est qu'un jeu, comme on dit. Essentiel, c'est de participer. Mais enfin, c'est vrai qu'il y a toujours une petite déception. De là à dire que je le fais exprès pour faire perdre les candidats qui étaient quand même à Valérie, je n'irai pas jusque-là quand même. Céline, j'ai tout donné.
0: C'est tellement vicieux que
2: c'est possible.
0: Bien capable.
2: Non, Céline, non, absolument pas. On va quand même terminer avec les honneurs, parce qu'on est comme ça, Céline, sur une question que voici avec un extrait de Gilbert Bécaud.
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2: C'est beau ça, hein ?
0: Ouais, c'est beau.
2: Oh, ça sent bon le soleil, la mer, les vacances, les 2000 euros c'est... de Balambra. Balambra.
0: Balambra, ouais. Balek aussi, ouais. Les 2000 euros de Balek. Non, mais tu sais que le gars.
2: Avec Balambra, on danse, il y a des balles, voilà, le bal de Balambra. Connais pas ? C'est les soirées de chez Balambra. Allez,
0: Il y a Alix qui est derrière la vitre.
2: Allez, elle est
0: sous la table. Et non, au fur et à mesure que tu lances des vannes,
2: oui.
0: Elle a ses lunettes qui tombent, la tête qui tourne. J'ai l'impression qu'elle va craver. Elle va cramer.
2: Elle est au bout de sa vie.
0: Ah, oui.
2: Quel est le nom, Céline ? Parce que Céline, excuse-nous de t'interrompre, hein, on joue quand même. Quel est le nom de la colline de sable située à l'entrée du bassin d'Arcachon ? Très connu cet endroit. Cette colline de sable située. Ouais, vas-y.
4: La dune du Pilat.
2: Oui, n'en voyons même pas de chrono, bien sûr qu'elle le sait. C'est la dune du Pilat, c'est la plus haute dune d'Europe, qui culmine à plus de 100 mètres et qui s'étend sur près de 3 km, avec une vue magnifique.
0: Bien. Bon, bravo quand même à toi, Céline. Hein. Tu as très bien joué. Lionel, je te retrouve en finale. Pierre et Michel, affûtez vos couteaux, les gars.
6: Oh, DJ!

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2: Et oui, nous jouons, je vous le rappelle, pour gagner premier prix 2000 euros de vacances dans les clubs Bellambra. C'est quand même un très très beau cadeau, 2000 euros de vacances.
3: Hein, surtout si on ne sait pas où aller, quoi faire, voilà. Et qu'on n'a pas beaucoup d'argent. Là, c'est
2: deuxième prix,
3: beau,
2: évidemment, une machine à café Malongo, 32 dosettes. Mmh. Et si verre en verre, on accueille tout de suite Pierre et Michel, les deuxièmes demi-finalistes. Comment ça va, Pierre?
4: Très bien.
2: Ça va très bien. Bon, alors, je rappelle que notre petit Pierre a 66 ans, qu'il jouait ici Saint-Étienne, il habite à Saint-Chamond, il a des moutons, un chien, tout le monde l'appelle Pierrot, et surtout, bon, bah, évidemment, c'est quand même notre héros, rappelez-vous, il a bossé dans un groupe bancaire, il s'est fait braquer par des mecs, et il les a coursés sur les ordres de son dirlo pour avoir la plaque d'immatriculation, n'est-ce pas, Pierrot?
4: Tout à fait. À nos risques et périls, on va dire. C'était un petit peu dangereux, mais bon.
2: Je peux te dire qu'on a mis l'extrait de l'émission sur les réseaux. Il y a plein de gens qui ont commenté en disant, bah dis donc, ils sont courageux. Donc tu vois, t'es un petit héros, mon Pierre.
4: Évidemment.
2: Alors, bon, tu as envie de gagner, bien évidemment. T'as envie de partir en vacances.
4: Oui, tout à fait. En fait, je suis à la retraite, donc je suis un peu en vacances tout le temps, on va dire.
2: Oui, mais enfin là, c'est dans un club de vacances. Tirez où ? Tirez où, si tu pouvais choisir la destination du club Bellambra, tirez dans quel coin ?
4: Ah, la Normandie, je connais pas. C'est une région de France que je connais pas, la Normandie. Et donc, j'aimerais bien faire les Étretat, tout ça, toute cette région-là.
2: Bah écoute, why not ? Je ne sais. J'aimerais bien, je vais chercher pendant qu'il y aura la musique, je vais chercher où est-ce qu'il y a des clubs Bellambra. Je vais regarder.
3: Normandie, je sais pas.
2: Je ne sais pas s'il y en a en Normandie. Je vais regarder, ne t'inquiète pas, mon petit bouchon. Alors, il paraît que quand on était en terminale.
4: Ah oui, voilà, non, faut pas le dire, ça.
2: Ah, faut pas le dire, c'est dommage que tu l'as raconté à Gwen, hein. Alors, tout ce qui est raconté à Gwen, ça va directement chez moi.
3: À l'antenne.
2: Alors, t'étais en terminale et t'avais une prof de philo méga mignonne. Ok?
4: C'est ça, oui.
2: Et donc, tu la prenais en photo discrètement pendant les cours.
4: Oui, tout à fait, c'est vrai. J'ai des belles photos d'elle en noir et blanc, par contre, à l'époque.
2: Ah oui, d'accord.
4: C'est vrai que tous les garçons de ma terminale étaient amoureux d'elle, pratiquement. Hein.
2: Ah oui, d'accord.
4: Et donc, on avait pris les photos.
2: Et voilà. Et voilà, elle s'appelait comment, cette prof de philo?
4: Françoise.
2: Françoise, si tu nous écoutes, sache qu'il y a des belles photos de toi. Bien, on va marquer tout de suite le premier point, mon petit Pierrot, avec une ambiance. Okay. Tiens, allez.
5: Moi, j'étais alors.
2: On va parler basketball avec William Scheller. Écoute bien, tu connais le basket un peu ?
4: Léger, on va dire.
2: Ah bah, ok. Une fois de plus, j'ai eu la question difficile. Merci Raphaël, merci Luigi. Au basket, la ligne des 3 points est plus éloignée aux États-Unis qu'en Europe. Est-ce que c'est vrai que la ligne des 3 points au basket est plus éloignée en Amérique qu'en Europe ? Top chrono, 5 secondes. Vrai ou faux?
4: Je dirais faux.
2: Et non, c'est vrai. Et oui, parce qu'en NBA, elle est située à 7m24.
4: Ouais.
2: Et en Europe, c'est 6m75. C'est voilà. Bon, bah écoute, j'ai envie de te dire pas de points.
3: Juste un petit mot, tiens, pour Pierre, j'ai regardé. Alors, il existe des clubs Bellambra en Normandie, notamment à Omaha Beach et Colville-sur-Mer. Voilà.
2: Ah bah voilà.
3: Bonne idée.
2: Très bien.
3: Plage du débarquement, à découvrir. Michel, d'ailleurs, même question. Si tu gagnes ces 2000 euros avec Bellambra, tu irais dans quelle région de France ?
6: J'aurais bien testé la Corse.
3: La Corse ? D'accord.
6: Il y en a ou pas ?
3: Écoute, j'imagine, je vais vérifier en
2: deux secondes. Ça m'étonnerait qu'il n'y en ait pas en Corse.
3: Oui, bien sûr, il y a un club 3 étoiles, Bellambra, en Corse, je te le confirme absolument.
2: Quelle région ?
3: Ouais. Du côté de Pinetto Borgo.
2: Ah, c'est joli.
3: Ouais, avec des belles formules, en demi-pension, pension complète. Il y a la clim dans tous les logements. Ouais, je l'ai sous les yeux là.
2: Enfin,
3: très,
2: de toute
3: très
2: façon,
3: joli.
2: En même temps, en Corse, qu'est-ce qui est moche ?
3: Il y en a un Propriano aussi.
2: Ah.
3: Il y a plusieurs clubs Bellambra en Corse.
2: Dis donc. Voilà. Ils ont bien de la chance.
3: Bah, tu vois, comme quoi, c'est motivant, franchement, avant 13h là. Oh, Michel, on y va.
6: Oui.
3: Surtout que je rappelle que Michel, c'est ma seule candidate.
2: Oui, ça c'est vrai.
3: Et oui, c'est celle qui a gagné avec nous hier jeudi. Et Michel, voilà, je compte sur toi, parce que si tu gagnes quand même, on met à terre les 3 autres.
6: Oui.
2: Michel... J'adore les expressions que tu mets à terre, l'autre, il est en combat MMA, s'il te plaît.
3: L'octogone du kiff, c'est vous qui le dites. Hein.
2: C'est moi, parce que moi je sais bien ce que c'est le MMA. Toi, tu sais pas trop les règles.
3: Elle habite dans la Nièvre, à Arquion. On en a parlé hier, les Maria Michel, avec de grands enfants. Michou, ma petite Michou, hein, pour les collègues. Voilà, ça va depuis hier?
6: Ça va, oui, oui.
3: Okay. Détendu, t'as eu des petits retours de ton passage à l'antenne?
6: Oui, plus ou moins.
3: Ah, et alors? Le plus.
6: Bah, ils sont contents d'avoir écouté, déjà de oui. m'avoir reconnue, et puis ils savent que je suis une fidèle au jeu.
3: Fidèle auditrice de Ici au Cerf. Bon, Michel, on va tout de suite y aller, parce que je pense que tu es prête. T'as eu le temps de t'entraîner, nous avons travaillé ensemble cette nuit, on a fait du coaching. Oui. Et oui, tu le confirmes, Michel, bien sûr.
6: Oui, voilà, tout à fait.
2: Remets tes petites mains comme les vieux.
6: Blanches.
2: Tu vois, vas-y, remets tes petites mains comme les vieux. Allez, vas-y.
3: Petit extrait.
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2: La la la la la. La la la la la la la la la. Émilie Jolie, oh là là.
3: Et voici la question. J'ai mis mes lunettes de Papy Bastien.
2: Sylvie Vartan, l'autruche, Émilie Jolie, ceux qui ne l'ont pas vu ou écouté.
3: L'autruche n'a que deux doigts.
2: Ah, comme toi?
3: Vrai ou faux? Top chrono.
6: Vrai.
3: Regarde, moi je mets mes deux doigts comme ça. Tu vois, Valérie, qu'est-ce que ça fait, ça? Ça fait le V de Valérie, ça fait surtout le V de la victoire. Bravo! Oui, madame, c'est une bonne réponse. L'autruche n'a que deux doigts. Bravo,
2: oui,
3: Michel.
2: Enfin bon, il y a encore plein de questions.
3: Michel.
2: Pierre va se rattraper.
3: Ouais.
2: Allez, un point pour Michel, pas de point pour Pierre. Et tout de suite, on fait un break musical, un break de dance, un break de bouge ton body. À tout de suite.
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1: Juste pour vous la faire courte, pendant qu'on écoute les chansons, il y a l'autre à côté.
2: Très
1: là.
2: Sympathique, d'ailleurs, chanson.
1: Il est sur...
2: Bellambra.
1: Il est sur le site Bellambra et regarde... Il regarde. Alors, oh, dis donc ! Hey, il y a des logements avec des trucs, là ! C'est super ! Il y a même une cuisine !
2: Et en Corse, là, pour Michel.
1: Oh, mais Michel !
2: Une piscine entourée avec des palmiers, une pataugeoire, une pelouse solarium, dis
1: ah,
2: donc.
1: Ah, dis donc !
2: Il y a un bar lounge.
1: Eh, il y en a un qui va partir chez Bellambra, là, bientôt. Alors,
2: mais non, mais je regardais les budgets. Eh ben, je peux te dire qu'avec 2000 euros, à mon avis, tu peux profiter à 4. Hein.
1: Eh ben, c'est bien, hein. Tant mieux, c'est bien, ça veut dire qu'on est sympa, nous. Bon, mon petit Pierre, est-ce que tu es prêt à remporter le quiz musical, mon chéri ?
3: On va essayer.
1: Non, attends, je sais, t'adores Gims, Sardou, Goldman, tout ça, mais là, c'est des tubes. Hein. Franchement, c'est vraiment ça. Alors, c'est difficile parce que c'est les intros. Donc, il faut bien connaître la chanson pour bien reconnaître. Mais franchement, avec un peu de réflexion, tu vas y arriver.
3: Allez, croise les doigts.
1: Allez, croise les doigts. Première intro.
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1: 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Tiens des gueux, un top chrono.
3: Ah ben là je sais pas. Hein.
1: Comment te dire, allez.
2: Des gains, c'est un indice. Hein.
3: Non.
1: Mais non, je crée des gains.
2: Des gains.
1: Je crée des gains, c'est Ayam, je danse le Mia. Pas de pacotille, chemise ouverte, chaîne en or qui brille.
2: Typiquement l'expression marseillaise.
1: Mais oui, je crée des gains.
2: Mais oui.
1: Aïe, aïe, aïe. Bon, t'as pas reconnu Ayam. Oh my god. Oh my god. T'as pas reconnu Ayam.
2: Ouais, pas Ayam, lui. Hein.
1: Ah, je suis chagrin misère. Alors. Bon, concentre-toi pour la deuxième.
2: C'est plus I was, lui, vous voyez. Plus, voilà. Ayam, c'est le présent, Ayam, c'est le passé, c'est, il a perdu.
1: Non, mais heureusement que tu m'expliques ta vanne, parce que comme elle est pas drôle.
2: To be was been.
1: Oh là là.
2: Mais oui, prétérite, souvenez-vous. La vie, c'est classique.
1: Bon, bah, on a perdu la technicienne. Hein. Alix, elle est morte. Voilà, bravo. La personne vient de décéder. Je vois Gwen en train de lui faire des mouvements de réanimation. Faut aller chercher le truc électrique, là.
2: Bien sûr.
1: À cause de toi,
2: comment
1: t'es content ?
2: Le truc électrique, je sais plus comment ça s'appelle.
1: Ah bah toi qui est quand même...
2: Le défibrillateur.
1: Voilà, merci. Allez, écoute bien la deuxième intro.

0: Si tu trouves pas
1: Johnny
0: ça.
1: Johnny Hallyday.
0: Ah merci. Et c'est Johnny Hallyday, c'est quoi la chanson? Bien avant l'envie, j'ai
1: voilà.
0: Les rêves et les merci. Qui avaient un prix.
2: Qui font l'envie de vivre.
0: Et la désir et le plaisir aussi.
3: Oui.
0: Bon. T'as trouvé Johnny, t'as pas trouvé Aya. Bon, t'as un point, t'as rattrapé Michel qui a un point.
3: Michel, on a égalité là.
0: Michel,
3: toujours la Corse, hein. Belle Ambra Corse. Hein.
1: Oui, toujours.
3: Allez, ça a l'air superbe. Hein. Franchement, je suis à deux doigts de réserver pour toi là, parce que je suis à deux doigts d'appuyer sur le bouton. Voilà. Et pour ça, il faut que tu marques des points en plus. Un tout petit peu plus pour avoir les pieds dans l'eau au cœur d'une palme beurrée. C'est ce qui est marqué. D'accord. Ça a l'air tellement bien. Oh là là. Tu prends la demi-pension ou la pension complète? Tu veux quoi?
1: Oh, la demi-pension.
3: Demi-pension, ok.
0: Je vais aller voir ce que c'est parce qu'il m'énerve tellement.
3: Le club enfant ballon, t'as des enfants qui sont un peu grands donc t'as pas besoin de club enfant, toi.
1: Ils préparent pas les pique-niques?
3: Oui, non. Ah, dis donc, climatisation
0: Club
3: partout. Oh là là, c'est bien ça. Je te vois bien dans la piscine. Eh, hey, il y a des apéritifs animés, dis donc.
1: Ah oui.
3: Le jeu de l'apéro, quoi.
1: Voilà, c'est
0: qu'est-ce
1: ça.
0: Que c'est des apéritifs
3: Des apéritifs animés où tu chantes, tu danses. Et il y a des spectacles. Est-ce que tu es du genre à participer à des spectacles quand tu vas dans des clubs comme ça?
1: Non. Ça dépend.
3: T'es timide, dépend, Michel.
1: Ça dépend parce que c'est vrai que quand je faisais les animations avec le centre aéré, etc., Colo, bon, bah, il fallait un petit peu se donner sa personne de temps en temps. Donc,
3: oui. Je vois qu'il y a du yoga, du fitness et de la remise en forme. Ce sera ton truc ou pas? Bah voilà! Voilà, trouvé. Je t'inscris au cours de lundi, 16h.
1: Voilà,
3: parfait. Impeccable. Il y a des cours de tennis dans moyen. Je le sens pas. Hein.
1: Ah non. J'ai un petit problème d'épaule.
3: Voilà. C'est bien, on découvre ta vie en fait à travers les activités Belle Ambra.
0: Il y a des trucs incroyables.
3: Il y a de l'aquagym. L'aquagym, on fait de l'aquagym, Michel. Ça c'est sympa, l'aquagym, la plage. On peut faire de la remise en forme. Alors on l'a dit, il y a une base nautique aussi. Là, tu pourras profiter. Il y a plein de choses, quoi. Je crois qu'on va y aller. Hein. On va surtout aller en Corse, mais on va marquer des points.
0: Non, il y a un beau truc dans en Corse aussi. Le golfe de Lozzari.
3: Oui, c'est vrai. Je pense qu'on leur a fait une bonne pub là.
0: Il y a quand même une piscine de 450 mètres carrés, les gars.
3: Ouh, c'est pas rien.
0: Et j'ai la photo. Dis donc, c'est moi qui vais prendre le club Belle Ambra là.
3: Allez, Michel, on joue.
1: Allez, on joue. Goldman.
3: Mais oui.
0: Évidemment, toujours les plus faciles.
3: Bien sûr, parce que c'était dur, Johnny Hallyday, peut-être, avec l'envie. Non, rigole,
1: j'ai eu aussi un Goldman, en
3: mais
1: plus.
3: Bien sûr. Michel,
0: sympa.
3: Un point de plus, déjà un point de plus, ça te fait deux. Allez, hop, on est parti. Voici une deuxième intro à reconnaître.
1: C'est Gilbert Montagnier, je crois.
0: On va s'aimer.
3: C'est Gilbert Montagnier.
0: Allons des étoiles.
3: Eh ben bravo,
0: bon,
3: Michel.
0: Allez, ça fait Pierre 1, Michel 3. Pierre, t'auras plus qu'à essayer de prier pour qu'elle ne remporte pas les 5 points. Bon, allez, tout de suite, on va écouter Charlotte Cardin, The Way We Touch. Vous écoutez ici, on vous aime, à tout de suite.

0: We Touch. Excellent week-end avec Charlotte Gardner.
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0: Je me fatigue moi-même.
3: Midi,
0: je m'auto-épuise.
1: Ah, ma tête, si tu épuisais que toi, ça ne serait pas très grave. Allez, Pierre, t'as 1, Michel, t'as 3. Donc, Pierre, on se 1. On se retire.
0: C'était très clair.
1: Voilà.
0: C'était très clair.
1: Alors, je vais quand même nous raconter une dernière petite anecdote sur Pierre, parce que quand il travaillait pour la banque, il était à la sécurité à la fin de sa carrière. Donc, il s'occupait des vidéos des agences. Et donc, bon, bah, tout ce qui se passait au niveau de la vidéo. Et quand même, t'as quand même vu des trucs. Bon, il y en a qui pissent dans les boîtes de remise de chèques.
0: Bah oui,
1: ça arrive. Figurez-vous, les gens sont dingues.
0: Bah oui.
1: Mais il a surtout vu des gens.
0: Non.
1: Bah si, les gens qui niquent.
3: Ah oui.
0: Non, on peut pas dire ça.
1: Bah si, les gens qui niquent. Non, mais dans le, enfin, je veux dire, ils ont mis leurs cartes et ils ont été forniqués dans l'intérieur de la banque.
3: Oui. Oh là. Carrément. Ça surprend un petit peu, hein. Ça surprend un peu, mais bon, oui, ça m'est arrivé.
1: Ah bah oui.
3: C'est des choses qui m'ont averti en fait.
1: Oh là. Et alors, il paraît que c'était le soir du 14 juillet.
3: Oui, tout à fait.
0: Non, on pas de détails. Hein.
1: C'était un feu d'artifice, quoi. Ils ont été fêtés, quoi. Voilà. Je veux dire, voilà.
0: C'était un feu d'artifice, oui. C'est
1: oui, sûr. Oui, voilà. Bon, c'est bien. C'est moins, tu vois. Il a pas que des mauvais souvenirs. Il s'est quand même fait braquer. Bon, voilà. Là, au moins, il se marre. C'est pas.
3: Voilà, tout à fait.
1: Voilà. Alors, si t'étais un animal, t'aimerais bien être un cheval, toi, hein? Un petit cheval. Mmh. Un petit cheval.
3: Tout à fait.
1: Oh là là là là. Pourquoi? Pour être libre dans les pampas, de courir et de hennir.
3: Oui, tout à fait. Et puis j'ai été cavalier, donc j'ai eu pas mal de chevaux dans ma vie. Donc voilà.
1: Ah bah voilà, fallait et commencer.
3: C'est un animal qui rend beaucoup aux hommes.
1: Mais oui, Tu adores les chevaux comme moi, c'est magnifique. Bien. Alors là, tu sais que tu n'as qu'un point. Donc il faut prier pour que toi, tu marques les 5 points et qu'elle, elle ne les marque pas. Voilà. Donc écoute bien. On va te mettre une petite ambiance.
0: Bienvenue aux Dames d'Olonne.
1: Ah non, ça sera pas ça mon hymne, je te le dis tout de suite, on a déjà parlé de ça. Alors, Pierre, comment surnomme-t-on les membres de l'Académie française? Comment surnomme-t-on les membres de l'Académie française? Top chrono, 10 secondes.
3: Les académiciennes.
1: Les académiciennes? Et non, pas du tout. On les appelle les immortels parce que ils doivent ce surnom à la devise à l'immortalité qui figure sur le sceau qu'on donne à l'académie, qu'a donné à l'académie son fondateur, le cardinal de Richelieu. Voilà. Et bien de toute façon, là, sans regret, tu as perdu et Michel va en finale.
0: Michel, j'avais mis tout mon espoir sur toi hier jeudi. Je n'ai pas été déçu. Nous avons commencé cette émission il y a maintenant plus d'une demi-heure et je ne suis pas déçu. Et je sais que tu vas aller jusqu'au bout. Mmh. Et face à la dame qui est à côté de moi, qui en avait 3, on va lui montrer qu'avec un seul, on est capable de tout. Bon, déjà, tu es en finale, c'est une bonne nouvelle. T'es contente?
4: Ouais, super. Ah oui, génial.
0: Bah, ça va se jouer entre toi et quelqu'un d'autre, hein. Donc, une chance sur deux pour Belle-Embras.
1: Ça se jouera entre elle et Lionel.
0: Oui, c'est ça. Donc, qui ira en Corse ou ailleurs, hein, avec Belle-Embras, on va le savoir. Bon, on va quand même répondre une petite question, histoire de. Voilà, une petite formalité. Voilà, pour le plaisir. Mmh. Allez. Ta question était la suivante. Elle vaut 5 points. Que mesure un hygromètre? Un hygromètre. Top chrono.
4: Un hygromètre?
0: Hygromètre. Je ne connais pas du tout. L'hygrométrie qui mesure, bon, t'aurais pas donné de réponse, c'est l'humidité de l'air. Un hygromètre mesure le taux d'humidité de l'air exprimé en pourcentage et que tu disais, bah, notamment en météorologie, on en parle beaucoup en ce moment.
1: Ok, allez, Michel, t'es en finale contre Lionel. Bravo à toi, Pierre, d'avoir joué.
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1: Et cette espèce de phénomène a quand même réussi à mettre sa seule candidate en finale. Autant vous dire que, avec mon candidat Lionel, qui joue avec ici Gascogne, on va lui mettre sa race, on va la marave. Parce que nous, on est des vrais cow-boys. On aime ça et on va gagner. N'est-ce pas, petite personne?
5: Ça, poulette. Hein?
1: Non, tu confonds encore.
0: Tu sais, dans la vie. Il y a deux catégories.
1: Ouais.
0: Il y a les gens qui tirent, et c'est ça, non? Et il y a les gens qui creusent.
1: Voilà.
0: Toi, tu creuses.
1: Voilà, t'as même pas vu le film.
0: Non.
1: Allez, c'est la finale, Lionel Michel. En avant Guingamp, prends ton pied Montpellier, jingle.
0: Montpellier. Ouais.
1: Ah là là.
0: Il n'y a plus de jingle. Le jingle est déjà en vacances.
1: Ah, jingle, il est parti.
0: Ouais, il est déjà parti à Belmont.
1: Allez, ça suffit là. Bon, Lionel, comment ça va?
6: Eh bien, ça va très bien. On va essayer de se battre, comme vous l'avez dit.
1: Attends, mais à fond, t'as pas envie d'aller à Belembras?
6: Ah, si, si. Voilà. D'autant plus que moi aussi, j'ai envie d'aller en Corse, donc.
1: Et voilà. T'iras au golfe de Lozzari à Belgodère. Oui. C'est super.
0: On a fait une petite simulation, d'ailleurs, avec Valérie. On est dans l'ordre des 2000 euros pour 4 personnes.
1: Ouais, en pension complète, les
0: et
1: gars.
0: Et pour le mois d'août, c'est-à-dire que si vous y allez un peu plus tard hors saison, vous paierez encore moins cher. Hein.
1: Voilà. Non, non, c'est
6: ah,
1: bien.
6: Ah, mais c'est très bien.
1: Eh ben, voilà. Bien. Alors, écoute. C'est le bingo qui va décider, donc va falloir gagner. Je vais t'encourager. On sait que t'aimes Patrick Hernandez, David Guetta, Mylène Farmer, Goldman, et tu aimes aussi lui. Oh.

0: The Weeknd, The Weeknd. Alors,
1: excellent.
0: On adore. On adore.
1: Excellent. Un concert énorme.
0: Oui, il est énorme en concert.
1: J'ai eu la chance de le voir en concert, il est énorme.
0: Ouais. Et ouais, il est génial. Alors, bon. Les bronzés font du ski, je vous rappelle, c'est sa sonnerie de téléphone. Hein. Donc,
1: c'est bien ça.
0: Et voilà. Donc, écoute bien. Ton bingo, il est très simple. À mon top chrono, tu vas devoir me citer un maximum d'objets qui commencent par la lettre C, comme Caroline, comme Charles, comme Crise ou comme...
2: Mince, caca, j'ai perdu.
0: Caca boudin. Voilà, donc un maximum d'objets qui commencent par la lettre C. Top chrono, 10 secondes.
1: Carpe, chemise, cheminée, chat, chaton, chien, chenille, cochon, canaille, crêpe, cuite.
0: Non, les chiens et les cochons et tout ça, c'est pas des objets,
1: ça
0: mon petit chat.
1: Non, c'est pas des objets, mais bon. J'ai dit ce qui me venait à la tête.
0: J'ai bien compris, il y avait des chaises, des clés, des chars, des cajots, des cubes.
1: Plein de choses.
0: Et plein de choses. Bon, tu m'en as donné, moi j'en ai 4. Est-ce que Maître Coupez est d'accord avec moi? En attendant de voir si Maître Coupez est d'accord, on va jouer. Allez, d'accord. 4. Alors, il en a 4.
2: Bon, alors, très clairement, Michel, déjà, comme l'a dit Valérie, j'ai réussi à te conduire jusqu'à là. On a gagné ensemble hier, on a gagné la demi-finale aujourd'hui, on peut gagner la finale. On est sur un score qui était à 0-0 il y a encore même pas une minute. Il a marqué 4 points, t'as compris. Pour partir, prendre 2000 euros et choisir ta destination, Bellambra, la Corse ou ailleurs, hein, tu choisiras. Je veux 5 bonnes réponses, please.
0: Aïe, aïe, aïe.
2: Ok.
3: Ok.
2: Pour t'encourager, la musique que tu aimes, Santa. Dans un cri de joie que tu vas pousser dans un instant. Voici ton défi. Je te souhaite bonne chance, Michel. Je t'aime. Sache que je suis de tout cœur avec toi.
0: Oui, allez, ça va, c'est long.
2: Ça,
0: là.
2: C'est trop long.
0: Oui,
2: mais c'est pour vous défis. Voilà. Maximum d'objets, s'il te plaît, un maximum d'objets. Commençons par la lettre M. M comme Marie, comme Marcel.
0: Comme maman. Top chrono.
3: Alors, une Maryse, un matelas. Qu'est-ce qu'il y a d'autre? Une matraque, un miroir, un marteau, une montre, une manche de pull.
0: 7.
3: Magnette.
0: C'est bon, t'as gagné. T'as gagné, Michel.
2: Ça va, toi?
0: Michel.
2: Je t'avais dit que t'allais creuser.
0: Tu peux mettre une musique gay parce que là.
2: Non, mais je t'avais dit que t'allais creuser.
0: Non, mais je ne creuse rien du tout puisque.
2: Bravo, mon Michel.
0: Michel, tu pars en Corse. T'es contente?
3: Ouais. Ah oui, trop bien.
0: Et voilà, quant à toi, mon petit chou à la crème, bah, tu as la machine à café Malongo. Hein.
1: Ah oui, c'est déjà pas mal.
2: C'est un bon
1: bravo, Michel.
0: Eh, bravo Michel, bravo Pierre, vous avez été des grands candidats formidables. Je suis ravie que vous gagniez 2000 euros de vacances, ma petite Michel. Ravie que vous gagniez la machine à café, mon petit Pierre. Ah ouais. Et puis je remercie Céline à la Réal, Alix à la technique, Alex, ça me fait crever de rire au standard, Maître Coupez au savoir. Et voilà, j'ai présenté cette émission seule, comme d'habitude.
2: Deux semaines de suite.
0: Je vous souhaite un très bon week-end, voilà, la France. Amusez-vous bien, voilà. Faites attention à vous, prenez soin de vous, je vous aime.
2: Ouais.
0: Ah, tais-toi, à lundi, malheureusement.
2: J'ai gagné.
0: Allez, bon week-end à tous, j'ai envie de vous dire, amusez-vous bien, kiffez bien, puis on se retrouve quand, Eric?
2: On se retrouve lundi avec grand plaisir, entre 12h et 13h, pour au taquet.
0: Allez, yalla.

0: sur votre radio locale. Ici, c'était Supertramp.
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0: Ce serait pas un peu bientôt le début du week-end par hasard? Ravi de vous retrouver pour cette dernière fois pour la semaine à vous réveiller avec le sourire, vos infos pratiques et la playlist d'ici, celle qui vous fait démarrer la journée de la meilleure des manières à venir. France Gall et Kim Carn dans un instant dans vos oreilles. Et puis l'info qui n'attend jamais. Bonjour Cyril Arberedon.
2: Bonjour Johan, bonjour à tous.
0: Que trouve-t-on dans l'actualité ce matin?
2: 8 départements toujours en vigilance orange face aux orages et une tornade hier dans l'agglomération de Saint-Étienne.
0: Les offres d'électricité dynamique, une solution énergétique qui présente de nombreux avantages. C'est ce dont on va parler ce matin avec Valère Coréard à 5h13. Donc par ici, les économies ce vendredi. Et puis venez donc nous dire ce que vous avez prévu de faire pour ce week-end. Un petit coup de fil au standard d'ici et vous repartez avec votre pack été. 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
0: Vous êtes branchés ici, à votre place, j'aurais fait pareil, 5h. Le journal Cyril Arberedon et 8 départements qui sont toujours en vigilance orange face aux orages ce matin.
2: Des départements de la région Auvergne-Rhône-Alpes, alors que les intempéries ont fait d'importants dégâts hier. Des grêlons comme des balles de golf en Ardèche et dans le Vaucluse, des inondations et de violents orages dans la Sarthe et en Mayenne, et même une mini-tornade qui a balayé l'agglomération de Saint-Étienne, particulièrement sur la commune de Villars. Des toitures arrachés et deux familles qui ont dû être relogées, Margot Longeroche.
3: Quentin est seul avec son petit garçon de 2 ans quand la tornade traverse le hameau. Il le raconte encore sous le choc.
4: On a essayé de se mettre à l'abri dans un coin retranché quoi, pour limiter les dégâts, parce qu'en fait le placo était en train de... ça vibrait en fait. Du coup j'avais peur que dans la pièce à vivre il y a tout qui s'effondre sur nous. J'ai fait ce que j'ai pu, on va dire.
3: Et dans la chambre de l'enfant, il ne reste que le placo qui tient comme par miracle, la charpente, la toiture, tout s'est envolé.
4: J'ai surtout peur pour mon fils quand j'étais en bas, et puis après quand tout s'est arrêté, quand on est sorti, on l'a mis en sécurité ailleurs chez mes parents et puis nous on est venu constater les dégâts.
3: Quentin et sa femme vivaient depuis 5 ans dans cet appartement où ils n'ont plus le droit d'habiter désormais, c'est trop dangereux. Chez sa voisine Marie-Charlotte, ce n'est pas mieux, tout le salon et les chambres sont à ciel ouvert, des morceaux de laine de verre et de placo recouvrent le sol. Heureusement, ni elle ni sa fille n'étaient là quand la tempête est passée.
5: Quand on m'a annoncé qu'il n'y avait plus de toit sur le bâtiment, j'ai regardé ma caméra et en fait je vois toute la tornade qui arrache tout. Je me suis mise à trembler, j'ai pleuré et heureusement, le papa de ma fille m'a canalisé en me disant « Écoute, t'étais pas là, la petite n'était pas là, c'est que du matériel, on va s'en sortir. »
3: Sans toi, les bâtiments les plus abîmés vont prendre la pluie dans les heures, les jours à venir et les habitants sinistrés risquent de perdre le peu d'affaires encore intactes.
2: Reportage ici, Saint-Étienne-Loire de Margot Longeroche. Le bilan des dégâts des intempéries hier un peu partout en France, c'est à lire sur notre application et notre site ici.fr. Aux vigilances orange, aux orages que l'on évoquait, s'ajoute ce matin une alerte orange canicule pour 16 départements de la Loire à la Corse. La vague de chaleur continue de céder du terrain. La vigilance ne devrait concerner plus que 10 départements cet après-midi. Mais ces 3 canicules en quelques semaines ont sans doute fragilisé notre environnement. Un quart des petits cours d'eau français sont à sec, totalement ou partiellement. C'est 2 fois plus qu'en 2022. Une année déjà de forte sécheresse selon l'Office français de la biodiversité. Toutes les régions sont concernées.
0: Des analyses conduites aujourd'hui sur les ossements découverts hier dans le Tarn.
2: Ils ont été trouvés sur les indications de Cédric Jubilard qui reconnaît avoir tué son épouse Delphine il y a 5 ans et demi. Les fouilles se poursuivent ce matin. Le plaquiste de 39 ans reconnaît devant les magistrats avoir commis un acte abominable et il exprime des regrets très forts selon l'un de ses avocats, Pierre Debuisson.
6: Ce qui est certain, c'est qu'il reconnaît être à l'origine de la mort de sa femme. Il reconnaît avoir commis un acte abominable. Il exprime des regrets très forts et qu'il a joué le jeu d'une coopération totale avec la justice depuis plusieurs semaines. Les informations ont été données en toute transparence. Il y a un changement radical dans sa position. Cela a permis de faire éclater la vérité, ce qui m'intéressait moi au premier chef. Et donc, c'est quelque chose de très positif qu'on ne peut que constater, évidemment.
2: Maître Pierre Debuisson hier soir chez nos confrères de BFM Télé. Le gouvernement donne son feu vert à une augmentation moyenne de 2,5% des tarifs réglementés de l'électricité, et ce dès le 1er août pour près de 20 millions de foyers. L'exécutif prévoyait pourtant des factures stables au moins jusqu'en 2027. Pour les clients concernés, ça représente une hausse annuelle moyenne de 26 euros qui doit servir notamment à entretenir notre réseau électrique.
0: Ici 5h04, c'est l'étape la plus longue de ce Tour de France 2026.
2: 205 km et 800 mètres entre Dôle dans le Jura et Belfort. 13e étape qui devrait sourire aux baroudeurs après deux jours réservés aux sprinteurs. Et tout est ouvert aujourd'hui, Anthony Rimbaud.
7: 140 km de plat, une route qui s'élève brusquement avec deux difficultés dans le final, dont le ballon d'Alsace classé en première catégorie avant une plongée vers l'arrivée à Belfort. Autant dire qu'il y en a pour tous les goûts. Alors dans le peloton, les candidats à l'échappée sont nombreux. Parmi eux, le Normand Kevin Vauclin.
8: On peut avoir vachement de mal à pouvoir faire un pronostic. Hein. Est-ce qu'il y en a échappé, est-ce qu'il n'y en aura pas? Qu'est-ce que les sprinteurs, que les baroudeurs et les coureurs un peu plus lourds qui auront plus beaucoup d'occasions ensuite? Je pense qu'il peut y avoir du jeu, donc on verra.
7: Mais le maître du jeu, comme toujours depuis le départ du Tour, c'est Tadej Pogacar. Avec son équipe, le Slovène décide souvent du scénario et de la fin de l'histoire. De quoi freiner les ardeurs de certains courageux qui prennent la poudre des scampettes, assure le grimpeur Jordan Jegat.
9: Comme tout le monde sait que va gagner, beaucoup de coureurs courent un peu plus bizarrement ou plus différemment que d'habitude. Ça s'attaque de beaucoup plus loin que l'arrivée, etc. Donc au final, je pense que certains coureurs courent pas forcément pour gagner, mais plus pour se faire plaisir ou je sais pas.
7: Alors le maillot jaune glouton voudra-t-il jouer la gagne encore aujourd'hui ou laissera-t-il partir l'échappée? C'est une très belle étape, mais il y en a aussi de très belles ce week-end, a déclaré avec un brin de malice Tadej Pogacar. De quoi entretenir le doute dans la tête des postulants à l'échappée.
2: Anthony Rimbaud sur votre radio ici, le peloton s'élancera de Dole à 13h aujourd'hui. On jette un coup d'œil sur les couleurs du ciel et les températures baissent en France, Johan.
0: Et un temps toujours très instable sur une partie du pays, avec une ambiance ce matin moite et humide suite aux orages d'hier. Ce matin, des nuages sont présents sur la pointe bretonne, des pluies éparses sur la côte normande. Et puis pour ce qui est des températures, on commence à mieux respirer, en tous les cas sur une grande partie du pays. Ce matin, on relèvera en milieu de matinée 22 à Toulouse, 18 à Aurillac, 21 à La Rochelle, 24 à Perpignan. Et puis dans le courant de l'après-midi, des orages prévu de l'Alsace jusqu'au nord des Alpes en impactant aussi la région centre. Le temps restera sec et calme sur les trois quarts du pays. Donc, une troisième vague de chaleur qui est terminée, à l'exception du sud-est et du pourtour méditerranéen où il va faire encore très chaud cet après-midi. 35 à Perpignan, 37 à Montpellier, puis pour le reste du pays, 26 dans la capitale, 27 à Lille et 26 à Strasbourg. Et chez vous, quel temps fait-il? Vous nous le dites, vous nous le racontez en nous postant un petit message sur la page Facebook d'ici, un nom de commune, la vôtre, une température, on fait la météo ensemble.
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0: 5h07, ici, dès le matin, laissez-vous porter en musique avec France Gall. Allez, venez, on vous emmène. Bon réveil.

0: tous, matin 5h10. Bon début de journée à l'écoute de votre radio locale ici.
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0: Depuis deux semaines, une ville au nord-est du Japon connaît une série de cambriolages. Le mode opératoire est toujours le même. Le voleur entre en effraction chez un particulier et il s'attaque directement au frigo pour le vider de fond en comble. On compte une douzaine de domiciles visités sans savoir quelle est l'identité de ce voleur. Je parle au passé, jusqu'à lundi dernier, où un habitant a entendu du bruit dans sa cuisine. Alors forcément, il est descendu et il est tombé nez à nez sur un ours noir d'Asie. L'animal était tranquillement en train de dévaliser le frigo, de la nourriture par terre. Le temps qu'il appelle la police, l'ours avait déjà fui. Cet ours est donc coupable, présumé, hein, c'est important, d'une douzaine de vols de nourriture dans la région. Il aurait été filmé notamment par les caméras de surveillance d'une exploitation agricole, en train de dérober la nourriture du bétail. Il a chapardé 12 kilos de beignets au Nutella là dans une pâtisserie traditionnelle, 24 kilos de viennoiserie dans une autre boulangerie. Tout laisse à penser que son IMC, indice masse corporelle, est dans le rouge cet été. Bref, l'ours est actuellement recherché activement par la police japonaise. Pour info, au Japon, il y a de plus en plus d'ours qui s'aventurent aux abords des villes. La flotte à la baisse de ressources naturelles dans les forêts. Et la faim aidant, ils prennent la confiance et ils ont de moins en moins peur de nous, les êtres humains. Donc,
2: Et malheureusement, il y a des victimes chaque année, il y a des agressions des humains qui sont tués par des ours chaque année au Japon.
0: Donc le frigo en danger, possiblement vous, enfin, on est encore un peu loin, mais bon, sait-on jamais, on va surveiller ça.
2: Je préfère qu'ils s'attaquent à mon frigo qu'à moi.
0: C'est vrai, il y a de quoi en ce moment, ce matin, il y a des choses. Est-ce que vous êtes de ceux, alors... Cyril, qui prévoyaient 10, 15 jours à l'avance,
2: alors, ou alors c'est au jour le jour? C'est une excellente question que vous posez, c'est on le meilleur moment pour me la poser, oui. Je vais faire 10 minutes là-dessus. Je déménage demain, figurez-vous, donc là mon frigo est entièrement vide.
0: Et ben voilà.
2: Il n'y a plus rien.
0: Dans l'info d'ici, ce matin à 5h12, plus de sécurité sur les bords de plage.
2: Oui, avec une brigade des bénévoles qui vont à la rencontre des jeunes femmes chaque été sur les plages à Marseille pour justement les sensibiliser aux questions de violence et de harcèlement sexuel pour leur dire vous n'êtes pas seul si jamais ça vous arrive.
0: C'est dans la bande son de votre playlist ce matin. Obispo, Pierre-Yves, le temps de faire un petit peu d'économie et de surveiller notre budget. Bonjour Valère Coréard, chaque jour avec vous, un bon plan pour augmenter notre pouvoir d'achat, ça s'appelle Par ici les économies et ce vendredi vous nous parlez électricité.
3: Et vous proposez de faire le point sur ce qu'on appelle les offres d'électricité dynamique. Vous en avez peut-être entendu parler, vous hésitez à sauter le pas, voici de quoi faire votre choix de manière éclairée. Le médiateur national de l'énergie explique bien de quoi on parle sur son site. Une offre dynamique repose sur un tarif du kilowattheure qui évolue toutes les heures en fonction des marchés de gros. Le fournisseur est tenu de communiquer quotidiennement le prix horaire via une application, un courriel ou son site internet. Je peux déplacer certaines consommations, chauffage, lave-linge, voiture électrique, vers les heures où le prix est plus bas et éviter celles où le prix est élevé. En cas de variation importante du prix, le fournisseur doit m'en avertir, mais il n'est pas obligé de définir un prix plafond. Donc en résumé, les tarifs changent chaque jour, chaque heure. Parfois c'est très bas, mais parfois c'est aussi très haut.
0: Ça peut donc être intéressant si on adapte ses usages en permanence.
3: Oui, car on est sur des offres volatiles. Vous allez recevoir le lundi les tarifs du mardi, heure par heure, pour dupliquer les prix de gros. Ce qui veut dire que sur certains créneaux, ce sera très intéressant, mais que cela pourra aussi flamber. Et vous pouvez vous retrouver coincé sur d'autres créneaux. On peut donc faire de grosses économies, mais pour autant, vous changez complètement votre rapport à la consommation d'énergie. Les opérateurs qui sont sur ce marché sont au nombre de 2 en France. Il y a Sobri et Franck. Ils avancent une économie annuelle moyenne entre 300 et 400 euros. Mais attention, cela a un prix. S'adapter aux fluctuations. Consommer autant l'été que l'hiver, si vous vous chauffez à l'électrique par exemple, ça ne vous correspond probablement pas. Est-ce que vous connaissiez ce type d'offre? Vous en pensez quoi des offres d'électricité dynamique? Mon mail, c'est paricilezéconomies@radiofrance.com.
0: Passez un bon week-end, Valère. Et lundi, vous nous expliquerez comment arrondir ses fins de mois en louant son jardin. 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Bon début de journée, il est 5h15.
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0: et ce vendredi. Vous nous écoutez peut-être depuis le bord de mer.
2: Oui, que vous soyez en vacances ou que vous ayez la chance d'y vivre. Eh bien, près d'une femme sur deux déclare avoir déjà été victime de harcèlement sexuel à la plage, selon une étude IFOP. Alors, la ville de Marseille reconduit cette année le dispositif Safer Plage. Comprenez, des plages plus sûres. Des médiateurs sont présents toute la journée pour lutter contre les violences sexistes et sexuelles, Mathilde Vinceneuf.
6: C'est sur la plage bondée des Catalans, la plus proche du centre-ville de Marseille, que les signalements sont les plus fréquents. La plupart du temps, ils viennent de jeunes femmes, explique Robson, l'un des médiateurs.
7: Soit un homme qui s'approche trop de leur serviette, des dragues lourdes. Sinon, il y a aussi le cas classique où un homme est en train de prendre des photos.
6: Alors régulièrement, les médiateurs font des annonces.
8: Vous pouvez nous interpeller directement ou via l'application Safer Plage.
6: Ils partent aussi en maraude sur le sable. Luna, une touriste belge de 20 ans, confirme avoir déjà subi des remarques gênantes.
9: Oui, certaines personnes font des commentaires. Et ce n'est pas toujours agréable. C'est bien qu'il y ait quelque chose pour le signaler quand ça arrive. Ça nous aide à nous sentir en sécurité.
6: Sandrine, 24 ans, acquiesce. Ce n'est pas toujours facile d'intervenir seule, dit-elle.
10: Avec des copines, on avait vu un gars qui prenait en photo des filles. Donc on était allé le voir. Et en fait, il est devenu agressif.
6: Nous, les médiateurs, nous sommes formés pour agir, explique Marie. Parfois, il faut appeler la police, mais souvent, une discussion suffit, même s'il faut de la patience.
11: Qu'est-ce qu'on nous dit souvent? Que si les filles veulent pas se faire mater, elles ont qu'à pas se mettre en maillot de bain. Nous, on essaye de réagir avec pédagogie.
6: Petit à petit sur le sable, la parole des femmes se libère. Entre l'été 2024 et l'été 2025, les signalements ont plus que doublé sur les plages marseillaises.
2: Le reportage à Marseille de Mathilde Vinceneux sur votre radio locale ici.
0: 5h16, si vous êtes fan de George Clooney, cet été, la TNT rediffuse chaque jour la série Urgence dans laquelle il a débuté. C'est au programme les coulisses télé de ce vendredi. Mais avant ça, 5h17, on a rendez-vous avec Bette Davis, Eyes, Kim Carnes sur les ondes d'ici. Merci d'être des nôtres.

0: À 5h20 ce matin, ici on prépare déjà le week-end et c'est un 17 juillet qu'ils sont nés. Ce vendredi, on souhaite un bon anniversaire à la comédienne Mélanie Thierry ainsi qu'à Cécile de France. C'est pas du cinéma. Aujourd'hui, l'ancienne chancelière allemande Angela Merkel a une année de plus et puis 84 bougies ce matin pour Jean-Claude Bourré, longtemps présentateur du JT. Au détour d'un couloir, un jour, il a rencontré un extraterrestre. Depuis, il a consacré sa vie, sa grande passion aux ovnis. Il a même rédigé 28 livres à ce sujet. Et puis, dans l'éphéméride de ce vendredi, le générique d'une série culte. David Hasselhoff, aujourd'hui, 73 ans. Souvenez-vous, dans les années 80, il était au volant de K2000, cette voiture intelligente qui n'avait rien à envier à une Tesla. N'en déplaise à Elon Musk. Et puis un autre pilote automobile, un vrai celui-là, Jean-Manuel Fangio, considéré par beaucoup comme l'un des plus grands coureurs automobiles de tous les temps. Il disparaissait un 17 juillet 95. Au-delà de son palmarès, c'est à lui qu'on doit cette expression légèrement surannée. Dis donc, tu te prendrais pas un peu pour Fangio? Ce qui signifie que vous prenez vos libertés avec le code de la route et qu'il doit plus vous rester beaucoup de points sur le permis. Enfin, ce vendredi, c'est la journée mondiale des émojis, Cyril, rendez-vous compte. À ceux que vous aimez, ne vous privez pas d'un petit SMS ce matin. Pour ma part, cœur, pouce levé, aubergine, étoile de shérif, pastèque et petit bonhomme qui tire la tronche avec lunettes de soleil. Il n'y a pas de honte à se faire plaisir dès lors qu'il
1: c'est
0: s'agit.
1: C'est quoi votre émoji préféré, Johan?
0: C'est ça, c'est aubergine.
1: Aubergine.
0: Avec, voilà,
1: c'est un petit peu tendancieux, dis donc.
0: Non, 5 fruits, 5 légumes. Non, ou alors peut-être le petit bonhomme avec les lunettes de soleil. Effectivement, ça fait toujours son petit effet, même si je ne sais pas sincèrement ce que ça veut dire. 5h22, qu'est-ce qu'on regarde à la télé cet été? Aujourd'hui, je vous emmène dans les coulisses d'une série culte rediffusée chaque jour sur la TNT. Aujourd'hui, on plonge dans le quotidien sous tension d'une équipe de médecins et infirmières dans un hôpital de Chicago au service des urgences. Figurez-vous que cette série, c'est à Steven Spielberg qu'on la doit. Un soir qu'il amenait son chien blessé aux urgences, il eut l'idée d'écrire un film sur le personnel soignant pour le remercier d'avoir sauvé son animal. Pressenti un temps pour le réaliser, il préféra finalement se consacrer à un autre de ses projets, un certain Jurassic Park. Voilà comment le bébé fut refilé à Michael Crichton, qui ressortit du tiroir un récit autobiographique d'une expérience passée aux urgences 15 ans auparavant.
2: Doug et Jenny ont eu un accident de voiture. Doug est OK, Jenny est blessée. L'ambulance les amène tout de suite.
3: Mort par ici.
4: Constante, stable. Contusion au visage, au front et à l'abdomen.
3: Des dents pour tout le monde.
4: Léa 13-9. Elle est consciente, elle vient de revenir il y a quelques
3: Jenny, minutes. Jenny, vous savez quel jour on est?
4: Il lui faut un scan et un bilan traumato.
3: On s'en occupe, reculez.
4: C'est un cas pédiatrique, Gary. Vous êtes débordé.
3: Vous ne travaillez pas dans cet hôpital, pas ce soir. Alors asseyez-vous et laissez Carole examiner votre tête.
0: Lorsqu'on parle d'urgence, impossible de faire l'impasse sur le docteur Ross, le médecin incarné par George Clooney. Pédiatre brillant, séducteur, il enchaîne les conquêtes, contournant souvent le règlement de l'hôpital, jusqu'à ce que la mort d'une femme rencontrée dans un bar le pousse à changer de vie et à se rapprocher de l'infirmière Carol Hathaway. Tous les deux formeront le parfait amour. Mais bon, après 5 saisons de bons et loyaux services, Clooney, que la série a rendu célèbre, quittera les urgences pour Hollywood et le grand écran.
5: J'ai parlé à Hans Poe. Je lui ai dit que je partais.
6: Qu'est-ce qu'il a dit?
5: Il a été assez poli pour ne pas pousser la chansonnette. Voilà. Il n'a pas tenté de me dissuader.
6: Pourquoi? Tu espérais qu'il ferait ça?
5: Non.
6: Tu pars vraiment?
5: Il n'y a rien pour moi ici.
6: Je suis ici.
5: Je parle de travail. Je ne peux pas rester. Viens avec moi.
6: Je veux que tu restes ici.
5: Je dois m'en aller, Carole. Je ne peux pas rester ici.
0: C'est qu'elle a renouvelé le genre des séries médicales, s'appropriant les codes du cinéma, plus de gros moyens techniques, et en faisant oublier la lenteur des vieux feuilletons à papa. Une série qui ouvrira la voie à toute une nouvelle génération comme Dr House ou Grey's Anatomy. Urgence, c'est à redécouvrir tous les jours, 13h50 sur RMC Live. Vous écoutez ici, 5h25, j'espère que vous allez bien ce vendredi. Tiens, dites-nous ce que vous avez prévu de faire pour ce week-end. Un petit coup de fil au standard d'ici, et puis vous repartez avec le pack été, un sac avec le logo de votre radio locale préférée ici, rempli de goodies, et en prime, le roman de Michel Bussy, 0810 055 056. Voici Pascal Obispo et Francis Cabrel. Bon.

0: matin, c'est une tradition ici. On part voyager dans le temps avec Stéphane Bern. Et aujourd'hui, Stéphane, retour sur une époque où une bataille faisait basculer 100 ans de guerre.
1: Castillon, 1453. Un chef anglais fonce tête baissée sans voir qu'en face, on a sorti une nouveauté redoutable. Les canons. Ce qu'on tire, hein, pas ce qu'on boit, bien sûr. Juillet 1453, près de Castillon en Guyenne. Les Anglais tiennent encore Bordeaux, mais le roi de France, Charles VII, veut récupérer la région. Ses soldats assiègent la ville et surtout, ils ont une arme toute nouvelle, une artillerie puissante, bien organisée, installée derrière des fossés et des palissades, le genre d'accueil qui ne figure pas dans les guides touristiques. En face, arrive John Talbot, un vieux chef de guerre anglais très respecté. Mais un peu trop sûr de lui.
2: Vous êtes impoli et grossier et présomptueux et je dois vous quitter maintenant, Jack.
1: Il entend dire que les Français s'en vont. Il croit à une fuite. Alors il fonce, sans attendre le reste de ses troupes. Mauvaise idée, avec option regrets immédiats.
3: Mais quelle idée j'ai eue de me farguer d'un outil pareil dans la vie.
1: Car les Français n'ont pas fui du tout. Ils sont cachés, prêts.
4: À vos marques, prêts.
1: Et quand les Anglais approchent, bim, enfin, boum. Bon, les canons tirent, quoi. Encore et encore. C'est un déluge de fer. C'est plus une bataille, c'est une averse. À l'époque, c'est une révolution. Jamais on n'avait vu autant de tirs aussi organisés. Les Anglais tentent le tout pour le tout. Talbot insiste encore et encore. Mais un boulet tue son cheval, il tombe et bientôt, lui-même est tué dans la bataille. Sans leur chef, les troupes anglaises sont un peu comme un fish and chip sans le fish. Ça ne tient plus la route. Du coup, elles paniquent, elles reculent, elles fuient.
5: Ils n'ont pas l'habitude. Le seul signal qu'ils connaissent bien, c'est la retraite.
1: Castillon est perdu et quelques mois plus tard, Bordeaux se rend. La guerre de 100 ans est pratiquement terminée. Rideau, pas de saison 2. À la guerre, c'est pas toujours le plus courageux qui gagne, mais celui qui a la meilleure technologie.
0: Bon week-end Stéphane, et à lundi, tout à l'heure, notre invité du matin nous parlera des glaces. Plus que jamais cet été, il y en aura pour tous les goûts. En attendant, 5h30, l'info en France et dans le reste du monde, c'est le 90 secondes présenté par Cyril Ardo-Redon.
6: Alors que la canicule s'éloigne peu à peu, les orages ont frappé durement plusieurs territoires. De très gros grêlons en Ardèche et dans le Vaucluse, des inondations dans la Sarthe et en Mayenne, une mini-tornade près de Saint-Étienne. 8 départements d'Auvergne-Rhône-Alpes sont ce matin en vigilance orange aux orages. L'indignation de l'organisation France Nature Environnement après un accord trouvé par les députés et les sénateurs sur le projet de loi d'urgence agricole. Un texte voulu par le gouvernement, mais dont certaines mesures sur la gestion de l'eau où la réintroduction de pesticides interdits sont contestés. La loi doit être définitivement adoptée la semaine prochaine. Les fouilles vont se poursuivre ce matin dans le Tarn après les aveux de Cédric Jubilard. Des analyses vont être menées sur les ossements découverts à Mayoque sur ses indications afin de confirmer qu'il s'agit bien de ceux de son épouse Delphine disparue il y a 5 ans et demi. Le maire d'Alès dans le Gard, Christophe Rivin, a reçu une lettre contenant 2 balles de calibre 9 mm signées de la DZ Mafia. Des menaces ont été inscrites sur le mur de sa maison. Ce groupe criminel ultra-violent, spécialisé dans le trafic de drogue, est arrivé dans cette commune il y a 1 an. Prudence sur la route, bison futé voie rouge aujourd'hui dans l'est de la France, dans le sens des départs. C'est orange partout ailleurs. Ce sera entièrement rouge demain dans le sens des départs. Et puis l'équipe de France de foot est arrivée à Miami, où elle disputera le match pour la 3e place du mondial demain face à l'Angleterre. Un dernier entraînement est prévu aujourd'hui.
0: Vous écoutez ici, 5h32, et Cédric Jubilard a donc conduit les gendarmes à l'endroit où il affirme avoir enterré le corps de son épouse Delphine.
6: Et les enquêteurs ont retrouvé des ossements 5 ans et demi après la disparition de l'infirmière dans le Tarn. Les fouilles doivent reprendre ce matin à Mayoque, à une dizaine de kilomètres du domicile familial de Cagnac-les-Mines. Même s'il y a peu de doutes, des analyses doivent confirmer qu'il s'agit bien de Delphine Jubilard. En attendant, l'émotion est forte pour les habitants du secteur. Après des années d'attente, Romain Biteau.
7: Des fourgons de la gendarmerie en travers de la route, des panneaux route barrés posés sur le bitume. La départementale 600 est coupée sur 3 km, car au loin, au fond des champs grillés par la chaleur, d'autres camionnettes bleues, des tonnelles sont installées. Le lieu des recherches, une maison en ruine, cachée par des arbres. C'est là que les ossements ont été retrouvés sur indication de Cédric Jubilard. Jean, habitant de Castanette, un village d'à côté, fait partie des curieux venus grappiller quelques infos.
8: Je pensais bien qu'on le retrouve trouverait par là, hein, puisqu'il avait dit que... Mais on a été surpris que ça soit à Villeneuve-sur-Vair. Hein.
6: Le lieu ne l'étonne pas. D'après lui, en 5 ans de recherche, les enquêteurs tournaient autour.
8: Il y a eu des fouilles, mais beaucoup plus loin qu'ici, qui auraient été effectuées. C'est plutôt du côté des bois de Cagnac.
6: La découverte, un soulagement et la vérité qui éclate. Enfin, une bonne chose pour la justice.
8: Que le procès puisse se faire dans la bonne continuité, la tranquillité.
6: Même sentiment à Cagnac-les-Mines, là où vivait la famille Jubilard. Et Patrick, lui, reste prudent.
9: Ils sont en train d'analyser le corps et tout. Donc, je pense qu'avec les analyses que dira la justice, ça sera bien elle.
6: Et vous avez bon espoir.
9: Surtout pour la famille. Parce que tant que vous ne savez pas où est passée la personne, vous ne pouvez pas faire votre deuil.
6: Pour Cagnac, le temps est venu de tourner la page en rendant, si les analyses confirment l'identité de Delphine, un dernier hommage à l'infirmière.
10: Romain Bito, ici Occitanie, et le procès en appel est toujours programmé au 21 septembre à Toulouse, même si les avocats de la défense et celui des enfants jugent impossible que l'audience se tienne comme prévu au vu de ce rebondissement. Dossier complet sur notre site ici.fr. On jette un coup d'œil au ciel, Johan, et ça y est, la canicule est derrière nous.
0: Avec un temps toujours très instable sur une partie du pays, ce vendredi, une ambiance moite et humide ce matin suite aux orages d'hier, et puis des nuages qui sont présents en début de journée sur la pointe bretonne, des pluies sur la côte normande, et puis pour ce qui est des températures, on commence à pouvoir mieux respirer ce matin. 22 degrés à Toulouse, 18 à Aurillac, 24 à Perpignan et 25 à Marseille, c'est là hein, qu'il va faire le plus chaud. Sur le pourtour méditerranéen, encore ce vendredi, et puis dans le courant de l'après-midi, donc des orages qui sont prévus de l'Alsace jusqu'au nord des Alpes qui vont impacter aussi la région centre, et puis le reste du pays sera au sec et au calme. Les trois quarts du pays respirent suite à cette troisième vague de chaleur, avec toujours donc la chaleur justement intense dans le sud-est. 35 cet après-midi à Perpignan, 37 à Montpellier, 27 à Lille, 26 à Strasbourg. Et chez vous, comment ça se passe? Vous nous l'écrivez sur la page Facebook d'ici, comme Didier qui nous écrit le bonjour d'Auvergne. Il habite Menat, dans le Puy-de-Dôme. Chez lui, il fait 17 degrés avec un ciel couvert. Éric, quant à lui, vit à Saint-Angèle, en Haute-Corrèze. Il a relevé 15 degrés il y a quelques minutes. Pour lui, la pluie a fait partie de la nuit avec l'orage qui a grondé. Ça se passe comme ça tous les matins. On fait la météo ensemble.
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0: 5h35, c'est l'heure de la prière du matin avec Sœur Axel Red sur les ondes d'ici, partout, là, tout près de chez vous. Bon réveil.

0: Même à 5h40, c'est déjà un peu le week-end. Merci de nous être fidèles.
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0: On vous espère en forme ce matin. Ici, bonne humeur, bonne musique et bon plan pour éviter de vous faire avoir. Et ce matin, à l'attention de ceux d'entre vous qui, demain, auraient la chance de partir et prendre la route des vacances, arnaque au péage, attention.
2: Oui, un SMS que vous recevez sur votre téléphone vous intimant de payer une facture de péage. Sauf que, attention, bien souvent, c'est une arnaque. Valentin Bertrand, notre spécialiste, nous explique tout dans un instant.
0: Et puis, pour la musique, dans 3 minutes, David Damiano sera des nôtres. Effectivement, je l'ai eu dans le désordre.
2: Écoutez, tant que vous avez les bons mots.
0: Mais il y aura surtout les bonnes notes, je vous le dis, hein, Cyril. Le morceau en intégralité, tel que vous le connaissez, on n'a pas touché dedans. Ça sera pareil. En attendant, nous accueillons notre auditeur du matin qui s'appelle Adrien, qui nous appelle de Dole. Bonjour Adrien.
2: Bonjour Adrien.
3: Bonjour Johan de Dole, exactement.
0: De Dole, et Cyril est à mes côtés. Alors, depuis quelle heure vous êtes réveillé, vous, ce matin, Adrien?
3: Je suis réveillé depuis 4h15 parce que j'habite à Besançon et je travaille à Dole tous les jours.
0: Bon, c'est une journée qui doit être un peu particulière puisque, si j'ai bien suivi, ce matin, enfin en début d'après-midi, s'élance
2: la
0: 13e étape du Tour de France, la plus longue de cette édition 2026.
2: 205 km et des brouettes.
0: Vous allez assister
3: La plus longue, effectivement, qui passe par tous les départements, départ du Jura, qui passe par le Doubs à côté de Besançon, la Haute-Saône, du
0: D'accord,
3: côté de Mélisée et par Belfort.
2: On vous demande pas si vous y serez, du coup, Adrien.
3: Ça va être un peu difficile comme je serai au travail, mais j'essaierai quand même d'assister au départ.
2: Vous négociez avec votre patron, il sera OK.
0: Adrien, entre nous, est-ce que même quand vous êtes au boulot, il n'y a pas un petit écran comme ça derrière le bureau avec lequel vous suivez le tour pendant le mois de juillet?
3: Allez, le patron n'écoute pas.
0: Enfin, voyons, qui ne l'a pas fait. Vous faites quoi dans la vie, vous, Adrien?
3: Je suis agent d'exploitation pour le réseau de bus de la ville de Dole. Donc, on va avoir nos beaux maillots jaunes aujourd'hui, là, pour toute la journée, avec les conducteurs, pareil, qui seront habillés tout en jaune.
0: Bon, profitez bien de cette journée. Et pour vous remercier d'être fidèle le matin à ICI dès 5h, on va vous envoyer le pack été. 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
3: Merci beaucoup, Johan. Merci beaucoup, Cyril.
0: Passez une belle journée. Ça se passe comme ça tous les matins. Ce vendredi, vous écoutez ICI, il est 5h43.
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0: 5h43, chaque matin, c'est pas vrai, vous évitez de tomber dans le piège des arnaques en tout genre. Ce matin, Valentin Bertrand, vous nous emmenez sur la route des vacances pour nous alerter sur l'arnaque au péage.
4: Vous avez certainement déjà reçu ce SMS. Rappel SANEF, solde impayé de 6,80€ à régler avant 3 jours pour éviter toute pénalité, avec justement un lien pour passer au paiement. Si vous venez d'emprunter l'une des autoroutes sans péage, il y a de fortes chances que vous vous sentiez concerné, car ces dernières années, ces péages appelés à flux libre se multiplient. C'est le cas en Normandie sur l'A13 et l'A14, sur l'A79 dans l'Allier ou encore en Moselle sur l'A4. Plus besoin de s'arrêter, de se contorsionner pour attraper sa carte bleue. Par contre, il ne faut pas oublier de payer après coup parce que l'autoroute n'est pas devenue gratuite pour autant. Une chose de plus à laquelle il faut penser sur la route des vacances avec en plus un délai assez court, 72 heures, sans quoi vous risquez de voir le prix majoré d'abord de 10€, puis de 90 et enfin de 375€.
0: Et c'est dans cette précipitation pour éviter la majoration que les automobilistes se font piéger.
4: Si le SMS tombe à pic, ils sont justement envoyés en masse au moment des grands départs en vacances, il est souvent très tentant de cliquer pour éviter cette fameuse pénalité. Sauf que le lien indiqué dans le SMS renvoie en fait vers un site pirate. En cliquant, non seulement vous n'avez toujours pas réglé votre péage, mais en plus, vos codes de carte bleue sont maintenant dans la nature. Le problème est maintenant bien connu des sociétés d'autoroutes, obligées de faire de la prévention. Sur son site, la SANEF précise bien qu'elle n'envoie jamais de SMS. Alors pour éviter de tomber dans le panneau, il vaut mieux toujours vérifier par vous-même sur le site officiel dans votre espace client. C'est là que se trouve l'historique de vos passages et les factures à régler. Autre option, certains bureaux de tabac sont agréés pour encaisser ces paiements, une solution qui peut paraître plus rassurante. Et si le doute persiste, n'hésitez pas à passer un coup de fil au service client.
0: Merci Valentin, bonne journée à vous. Et vous qui nous écoutez, si vous êtes victime d'une arnaque, faites partager l'info à la communauté des auditrices et auditeurs d'ici. Une adresse mail ici.arnaque au pluriel @radiofrance.com. Il est 5h45. Dans un instant, vous allez faire la connaissance avec un poisson qui semble sorti tout droit d'un film fantastique. Ce sera juste après Damiano David, guitare, voix sur votre...

0: 5h48. Comment ça va ce vendredi? Comme tous les jours ici, à cette heure-ci, on s'intéresse à Dame Nature. Et aujourd'hui, dans le monde merveilleux du vivant, trois choses à savoir sur un poisson qui semble sorti tout droit d'un film fantastique, la lamproie. Bonjour Benoît Prospero.
1: Un poisson, oui, mais un poisson très particulier. Bonjour à toutes et tous. Au programme, apparition, cachette et flûte. Et juste une précision, on parle aujourd'hui de la lamproie, je précise de plein air. Bref, pourquoi la lamproie est un poisson particulier? Eh bien parce qu'elle n'a pas de mâchoire. C'est ce que l'on appelle une agnate, un embranchement très ancien du vivant. En fait, elle possède une bouche ventouse pour s'accrocher aux autres animaux. Et donc une mâchoire ronde qui ne s'ouvre ni se ferme. Et morphologiquement, eh bien, elle ressemble, c'est un petit peu à une anguille, mais ce n'est pas une anguille. Et donc d'abord, première chose à savoir, les premiers représentants de la lamproie sont apparus sur Terre au Cambrien, c'est-à-dire il y a 500 millions d'années.
0: Donc, bien avant les humains.
1: Ah ben on le répète souvent ici, nous, Homo sapiens, on est là depuis seulement 300 000 ans, et donc évidemment, c'est très peu de temps. Quoi qu'il en soit, deuxième chose à savoir sur la lamproie de plein air qui habite nos rivières, elle passe jusqu'à ses 5 premières années de vie en état de larve. En fait, aveugle, elle reste cachée dans les sédiments au fond des rivières. Comment elle survit et comment elle grandit? Eh bien, elle filtre les micro-organismes présents dans l'eau. Et donc, après cette très longue période totalement cachée, la larve se métamorphose en jeune lamproie et développe sa bouche en ventouse. À ce propos, est-ce que vous savez quel est le surnom de la lamproie?
0: Je dirais le poisson aspirateur.
1: Le poisson aspirateur, par le bonnet du perroquet, pas du tout. Troisième chose à savoir, la lamproie est parfois appelée aussi poisson flûte. Vous savez pourquoi? Alors pas à cause en fait de son corps allongé, hein, on pourrait croire que c'est ça, mais en raison des 7 orifices branchiaux situés sur chacun de ses flancs. Et donc de façon plus étymologique, sachez que le mot lamproie vient du latin lambere, lécher, et petra, pierre, littéralement lécheuse de pierre. Et ce bien sûr, à cause du fait que la lamproie s'accroche au rocher grâce à sa bouche en ventouse, donnant l'impression qu'elle lèche les pierres au fond de la rivière. Le monde vivant est merveilleux et pour en savoir plus sur la nature qui vous entoure, vous pouvez découvrir les magazines de la maison d'édition La Salamandre. Rendez-vous sur salamandre.org. Merci Julien Perrault et toute sa merveilleuse équipe, salamandre.org.
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0: 5h51 à la une de la presse ce vendredi, les plaisirs sucrés de votre été.
3: Mon aliment préféré, hein, tout simplement. On parle des glaces ce matin avec notre invitée, rédactrice en chef du magazine Saveur.
0: Bonjour Carole Garnier.
4: Bonjour Johan.
0: Longtemps la glace a été cantonnée au registre des desserts. Aujourd'hui, j'ai l'impression que sa place est beaucoup plus étendue. Elle accompagne également certains plats, des plats salés.
4: Tout à fait. C'est vrai que là, c'est une tendance qu'on voit au restaurant et que ça soit dans des restaurants gastronomiques ou des restaurants de quartier. De plus en plus de chefs intègrent les glaces ou les sorbets à leurs plats. Et du coup, on voit des associations comme un sorbet persil qui peut être servi avec un maquereau grillé, un sorbet à la moutarde qui va être servi avec une salade de betterave et de pommes. Donc la glace, là, c'est vrai, c'est plus seulement un dessert, ça devient quasiment un condiment. En fait, ça va devenir une sauce ou une vinaigrette. Et puis surtout, elle va permettre de jouer sur des contrastes de température, ce qui va vraiment rajouter une dimension dans l'expérience de dégustation.
0: Revenons au dessert. Quelle est la glace incontournable de cet été 2026, Carole?
4: Alors la glace de cet été, elle a plein de formes. Il y a vraiment plein de tendances aujourd'hui. Alors c'est vrai que là, les glaciers cherchent toujours à nous surprendre et à renouveler un peu nos habitudes. Donc il y a un vrai travail sur les textures. Là, j'ai vu par exemple une glace qui intègre des cubes de marbré au chocolat. Donc ça fait une glace saveur marbré au chocolat plus des cubes de marbré au chocolat. Et puis on a toujours cette tendance de fruits glacés, mais là on n'est plus du tout seulement dans les oranges ou les citrons givrés. On a chez Fruitini par exemple des litchis givrés, des kumquats, des pêches, des mangues, des ananas, même des noix de Grenoble. Donc là on est vraiment sur une galaxie de fruits glacés absolument gigantesque chez eux. Et puis ensuite on va avoir des parfums vraiment originaux. Par exemple chez Pierre Marcolini, on a une glace à la noisette et au miso blanc. Donc on a des saveurs aujourd'hui qui rivalisent d'originalité.
0: Petite question sur les glaces maison. Est-ce qu'aujourd'hui, c'est techniquement et facilement réalisable?
4: C'est facilement réalisable. Simplement, si vous avez un congélateur, en fait, ça suffit tout à fait. Vous allez préparer votre appareil et vous allez placer tout ça au réfrigérateur dans un bac et toutes les demi-heures à peu près, vous allez venir gratter cette préparation à la fourchette, à la cuillère pour bien homogénéiser la préparation. Bon, la différence évidemment avec une turbine à glace ou une sorbetière, c'est qu'on ne va pas incorporer beaucoup d'air, donc vous allez avoir une glace qui va être plus dure, plus dense, alors que les glaces du commerce, les glaces industrielles, ben, sont foisonnées, c'est-à-dire qu'on va leur intégrer des bulles d'air et vous avez cette texture très, très soyeuse en bouche. Mais à partir du moment où vous remuez bien votre glace au congélateur et que vous la dégustez dans la foulée, parce que sinon, effectivement, si on la laisse au congélateur, elle va durcir. Mais si vous la dégustez dans la foulée, vous avez une glace exceptionnelle à la maison.
0: Les glaces tendance été 2026, un dossier à découvrir dans le magazine Saveur, actuellement en kiosque. Passez une belle journée, Carole.
4: Eh ben, merci beaucoup, à vous aussi, Johan.
0: Les sites de livraison, c'est le thème du jour de ce matin de ces tendances. Muriel Jordan nous livre sa tendance dans 3 minutes, le temps d'écouter Étienne Dao et Paul Tatou sur votre radio locale, ici, évidemment.

0: nous écoutez ici. Avant de retrouver le journal de 6h et vos infos sur votre radio locale, Muriel Jordan est là. Elle est notre radar des tendances. Elle nous apprend à mieux comprendre ce monde qui va beaucoup, beaucoup trop vite aujourd'hui, Muriel. On se penche sur les sites de livraison, mais qui ne livrent rien.
1: Oui, imaginez, sur votre téléphone, vous ouvrez une appli pour commander une pizza ou un burger. Alors, il y a les photos des plats, les tarifs, vous entrez votre adresse, vous remplissez votre panier, un plateau de sushi, tiens. La commande est passée, vous validez tout ça, sauf qu'aucun livreur ne se pointera jamais, parce que vous venez de commander sur un faux site qui imite parfaitement les applis traditionnelles. Ce sont des sites de dopamine et ils cartonnent en Corée du Sud. Un des sites les plus connus là-bas s'appelle Food Never Comes, littéralement la nourriture qui n'arrive jamais. Car le principe, c'est seulement de vous offrir le frisson du shopping. Ce côté, vous savez, un peu compulsif, mais sans dépenser un euro, puisque rien n'existe. Ça fait beaucoup parler sur les réseaux sociaux.
2: Par exemple, ils mettent en place des systèmes d'achat, de paniers de fringues, de ce que tu veux. Et les gens, ils font juste des paniers, mais t'achètes rien. C'est juste pour faire comme si t'allais faire. Et ton cerveau, il est content. Faut comme s'ils allaient acheter des trucs de zinzin. Ils sont là, waouh, ah, je suis trop content. Là, j'en ai pour 4000 balles dans le panier. Mais t'achètes rien, en fait. Panier fictif.
1: Et ces sites sont en train de conquérir le monde. Vous allez de plus en plus en entendre parler.
0: Donc Muriel, si je comprends bien, ces sites prennent la forme d'une plateforme de vente en ligne, mais tout est faux, c'est ça ?
1: Voilà, vous avez tout compris. Aucun paiement n'est demandé, aucun repas n'arrive chez vous. Mais en Corée du Sud, le concept connaît un succès fou depuis 2023. Et il existe pour le shopping en ligne, la livraison de repas, plein de trucs. Certains sites copient aussi les plateformes les plus connues, comme Amazon, Uber Eats, pour vous donner l'impression d'y être. Et ce qui est fou, c'est que vous recevez même un mail qui vous dit que la commande a été envoyée, puis un autre mail pour vous dire qu'elle a été reçue. Et là, évidemment, toute la dopamine accumulée se mue en déception lorsque vous constatez que c'était bel et bien faux. Vous n'allez jamais rien recevoir. La dopamine, c'est ce qu'on surnomme la molécule du plaisir sécrétée dans le cerveau lorsqu'il sent arriver une récompense. Alors, le concept semble amusant, dit comme ça, mais il en dit long sur notre époque. Les publicités, les applis, les réseaux sociaux nous poussent tout le temps à l'achat. Mais la précarité est telle qu'on finit par commander sur des sites qui nous procurent seulement le plaisir d'acheter, même si derrière on n'a rien. Alors les créateurs de ce genre de sites vous diront sans doute qu'il s'agit là d'une alternative face à l'inflation. Mais au fond, ça raconte surtout que nous sommes devenus dépendants au shopping en un seul clic, au point d'en arriver, peut-être un jour, à commander des trucs fictifs. Bref, les sites de dopamine, c'est une tendance dont on se passerait bien, car cette recherche de dopamine pourrait bien nous miner le moral à force de constater que ce qui nous fait fantasmer aujourd'hui, c'est de pouvoir commander une pizza.
0: On va garder le moral et vous retrouver dès lundi, même heure, même antenne. Muriel Jordan, 13e étape du Tour de France ce vendredi, la plus longue de cette édition, 205 km entre Dole et Belfort, une épreuve que vous allez pouvoir vivre en direct ici à partir de 13h30 avec un point sur la course. Toutes les demi-heures, passez une belle journée, toute l'équipe d'ici matin à vos côtés. Belle journée.
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6: Merci Johan. Oui, belle journée. Bon réveil à vous dans le département de l'Hérault avec votre radio locale ici Hérault. Bonjour Adèle Chiron.
7: Bonjour à tous.
6: Allez, c'est parti pour ce vendredi. Le week-end arrive aussi. Et puis, les températures qui repartent à la hausse. Météo France place le département en vigilance orange à partir de midi aujourd'hui. On va faire le point après les infos.
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6: Vendredi 7 juillet 2026, vous écoutez votre radio locale ici Hérault, il est 6h. Rosé ou blanc, le vin sans alcool de plus en plus prisé.
7: Et de plus en plus de vignerons s'y mettent. À Marcillargues, à Tuech par exemple, au sud d'Alès, la cave coopérative La Porte des Cévennes propose désormais des cubis de vin sans alcool. C'est assez rare. Une nouveauté cette année sur un marché du vin en difficulté. Alors les viticulteurs se diversifient, tentent des choses, car la situation est très compliquée. Frédéric Cavagna est viticulteur et co-secrétaire de la FDSEA du Gard.
8: On travaille, on fait le dos rond, mais là on peut plus, là c'est pas possible. Il y a eu de la colère, maintenant il y a de la résignation. Mais les collègues, ils y croient plus et puis ils ont plus les moyens de se battre. Et puis une colère aussi parce qu'on a tiré la sonnette d'alarme depuis des années. On demandait qu'il faudrait avoir de l'eau. Les conséquences, c'est surtout ce coup de chalumeau qu'on appelle, c'est que cette chaleur avec un peu de vin, ça sèche tout, ça brûle les raisins, même ça les empêche de mûrir, ils sont brûlés sur la souche. Quand on voit que sur les Cévennes, même jusqu'à nous, on a eu quasiment un mètre d'eau. On l'a vu passer et aujourd'hui, le gardon, il est sec. Nos nappes sont vides et nous, on pleure en regardant nos vignes. On l'avait déjà dit, si on n'a pas d'eau chez nous, dans 20 ans, il n'y aura plus d'agriculture. Mais aujourd'hui, on y est.
7: Pour rien arranger, les températures grimpent à nouveau. Le département de l'Hérault donc est placé en vigilance orange canicule à partir de midi, jusqu'à 40 degrés attendus. Et d'après la préfecture, cela va durer. La préfète de l'Hérault d'ailleurs, qui rencontre ce matin les professionnels de la filière de la pomme à Marcillargues, avec le président de la chambre d'agriculture du département. Ils seront au verger du Mas du Juge. Longtemps premier fruit consommé en France, les ventes de pommes sont à la baisse. Entre 2010 et 2025, par exemple, les volumes achetés par foyer sont passés de 20 kilos à 15 kilos.
6: Deux agressions dans le tram à Montpellier.
7: Oui, d'abord à mardi, une jeune fille de 21 ans reçoit un coup de pied au visage. Elle attend son tram dans le quartier des Beaux-Arts quand elle remarque un homme en train de la fixer. Elle l'interpelle et l'individu la frappe. Heureusement, des passants interviennent. L'homme doit être jugé aujourd'hui en comparution immédiate. Et puis lundi, c'est un homme qui a été agressé dans un tram. Un autre passager lui reproche de s'asseoir à côté de lui. L'agresseur le frappe à la tête avec une bouteille en verre et lui arrache des cheveux. Arrêté par la police, il a expliqué qu'il voulait récupérer l'ADN de sa victime. L'agresseur est déjà sous le coup d'un contrôle judiciaire. Il a normalement interdiction d'être à l'extérieur le soir. 16 minutes chrono pour prendre en charge une victime d'un AVC. Les équipes du CHU de Montpellier établissent un nouveau record lors d'une intervention. Un temps très court qui permet d'améliorer les chances de survie du patient et de diminuer les risques de séquelles. Un résultat qui paraissait être de la science-fiction il y a encore 3 ans, explique le responsable du service de neurodialogie.
6: C'est une opération délicate et rare au large du Gros-du-Roi.
7: On vous en parlait déjà hier. Un cachalot mort découvert avant-hier au large du Gros-du-Roi, long de 12 mètres et pesant près de 12 tonnes. C'est la préfecture maritime qui coordonne l'opération pour l'éloigner des plages. Mounir Moatossim est le commissaire principal à la préfecture maritime de la Méditerranée.
3: Dès le signalement, nous avons eu une première embarcation durant la matinée de la gendarmerie maritime. Puis ensuite, nous avons eu une deuxième embarcation de la Société nationale de sauvetage en mer de Gros-du-Roi qui est intervenue pour assurer le suivi. Ce sont des petites embarcations. Donc, il nous a fallu ensuite engager une autre vedette de la SNSM de 7 qui avait les moyens de pouvoir repousser le cétacé. Donc elle a assuré un premier remorquage à très faible vitesse du cétacé pour éviter qu'il arrive au niveau des plages. Et ensuite, une fois le moyen plus important de remorqueur, ce qu'on appelle un BSA, un bâtiment de soutien et d'assistance anti-pollution, qui a frété par la Marine nationale et qui est à Toulon, pour prendre le relais et maintenir le remorquage pour assurer l'éloignement des côtes de cette carcasse, donc un éloignement de plusieurs dizaines de nautiques. Cet éloignement donne également lieu à la pose d'une balise GPS qui nous permet d'assurer le suivi en fait et la dérive de ce cétacé pour être en mesure d'intervenir.
7: Un cétacé plus gros encore, mort aussi, a été détecté il y a 2 semaines au large de la Corse. Son histoire a été relayée de nombreuses fois sur les réseaux sociaux. La disparition de Gizmo, un cheval de 30 ans, dans la nuit du 21 au 22 juin à Castries. Ses propriétaires, des retraités, le recherchaient désespérément. Malheureusement, Marc et Thérèse Aigouy ont retrouvé leur cheval décédé. Nous n'avons pas plus d'informations sur les circonstances. Cela faisait 28 ans qu'ils l'avaient avec eux. Ils avaient déposé une plainte en gendarmerie.
6: Ici, Hérault 6h04, des centaines de partitions musicales, dont certaines sont centenaires, sauvées de la déchetterie.
7: Oui, à Saint-André de Saint-Gonis, l'association Philharmonie Saint-Andréenne a lancé un appel à l'aide sur les réseaux sociaux. Elle cherche un lieu pour stocker des partitions de Mozart à Berlioz ou encore des chansons comme Édith Piaf. Des musiciens de toute la France se sont alors manifestés car Stéphane Pocher, l'association, ne pouvait plus les garder faute de place.
5: Oui, tout simplement pour une question de logistique, car le bâtiment qui accueille plusieurs associations, dont celle de ces musiciens, est tout simplement insalubre. La mairie leur a demandé de quitter les lieux en raison du danger, mais aucune solution de repli n'a été trouvée pour l'instant. Alors, en attendant, les 2 palettes de partitions ont été stockées chez un musicien. Ce n'est que temporaire, dit la présidente de l'association Sandrine Vabre.
9: C'est plus de 500 partitions où il y a l'orchestration complète. Par orchestration, sur des cartons recto-verso, ça fait plus plus de 100 pages fois 500. On ne sait pas du tout si on va les rejouer un jour, donc on a décidé de vouloir en faire profiter d'autres personnes, si elles les voulaient.
5: Un repreneur s'est déjà manifesté, permettant à ces partitions d'avoir une autre vie, faute de pouvoir les numériser.
9: Ça serait des heures, des jours, des mois pour arriver à tout archiver. C'est vrai que maintenant, quand on achète des partitions chez des éditeurs, beaucoup nous les envoient sur papier, mais beaucoup nous les envoient par mail, donc certains groupes les lisent sur tablette, donc il n'y a plus tout ce qui est papier.
5: Il reste encore une palette entière. Les archives départementales de l'Hérault se sont rapprochées de l'association qui se dit finalement rassurée, satisfaite des propositions. Ces partitions musicales ont davantage une valeur sentimentale que financière.
7: Un repreneur est venu chercher d'ailleurs une palette entière déjà il y a quelques jours. Il s'est engagé à rendre les compositions si l'association trouvait un nouveau lieu. Et puis si vous aimez les moules et vous les cuisinez comme un chef d'ailleurs, rendez-vous au concours de brazucade de moules à Frontignan. Les inscriptions viennent d'ouvrir et c'est jusqu'au 28 juillet. L'événement est prévu ensuite le 4 août. Votre recette sera évaluée par un panel d'élus et de professionnels. L'année dernière, 19 équipes avaient participé.
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7: On en parlait en ce début de journal, mais nous sommes en vigilance orange canicule à partir de midi.
6: Absolument, un temps parfaitement ensoleillé sur l'ensemble du département aujourd'hui et les températures qui repartent à la hausse avec du soleil très généreux, quelques nuages sur les reliefs et les hauts cantons. Ce matin déjà, il fait 23 degrés au sud de Montpellier, nous dit Jacqueline sur la page Facebook d'Issiro. Merci à elle, on embrasse également Catherine où il fait déjà 25 degrés à la Grande Motte ce matin. Elle n'a pas vu la pluie hier, à part quelques gouttes qui ont bien salé la carrosserie des voitures, oui, puisqu'il y avait du sable un petit peu dans les nuages hier. Merci en tout cas Catherine pour votre message. Elle dit cette quasi-nicule nous épuise. Et vous avez bien raison parce que les températures, elles vont encore donc grimper aujourd'hui. 37 degrés attendus à Béziers, à Clermont-l'Hérault, à Ganges, à Prades-le-Lez et au Lonzac. Des températures que je vous donne sous abri donc pour cet après-midi. Il fera 35 degrés pour Bédarieux-Lunel et Montpellier et 32 degrés pour Palavas, 7 ou encore la Grande Motte, donc sur le littoral. Avec le vent aussi, la tramontagne qui va faire son retour en deuxième partie d'après-midi avec des rafales de 40 km par heure. Et donc cette vigilance orange au feu de forêt aussi, c'est le niveau d'alerte élevé qui est mis en place par la préfecture du département aujourd'hui, donc grande prudence.
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6: Il est 16h08, bon réveil avec Ici Hérault. Vous reprendrez bien un peu d'abat.

0: Bah c'est bien ça pour débuter la journée. Take a Chance on Me sur votre radio locale, ici Héro. Il est 6h12.
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0: Bon réveil.
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0: Avec l'équipe de votre radio locale, Adèle Chiron pour les infos. Il y a Thierry qui réalise l'émission, Hélène qui vous accueille au 04 67 58 6000. Alors Thierry, je sais que lui, il répond oui à cette question. Mais vous, Adèle, qu'est-ce que vous répondez si je vous demande si vous êtes une bonne cuisinière?
3: Franchement, oui. Ouais, je pense.
0: Vous avez une recette phare?
3: J'aime bien la pâtisserie.
0: D'accord.
3: Je sais pas si vous connaissez le Trianon.
0: Non.
3: C'est un gâteau que chocolat, hein. C'est d'accord, pour les gourmands, voilà.
0: Chocolat noir, chocolat blanc, chocolat
3: au lait,
0: voilà, rien à trois. Ok, très bien. Donc voilà. Ça, c'est votre petite spécialité.
3: Oui, j'aime bien le faire.
0: Quand
3: ouais.
0: Vous êtes invité quelque part,
3: c'est ça.
0: Adèle ramène un Trianon.
3: Voilà.
0: Entendu. Et vous, les amis, est-ce que vous êtes de bons cuistots? C'est la question que l'on vous pose dans un instant avec Vivian Cuguillère. On écoute le meilleur de vos réponses. 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Je vous le présente dans 2 minutes.
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0: Vivian et vous, on discute, on sympathise avec Vivian Cuguillère.
7: Êtes-vous un bon cuisinier, une bonne cuisinière? Bonjour Simone.
8: Bonjour.
7: Vous êtes à 7, Simone, ça va?
8: Je suis à 7, c'est ça.
7: Est-ce que vous êtes une bonne cuisinière, vous?
8: Je pense que je l'étais, mais depuis que mon mari est à la retraite, je pense qu'il fait mieux que moi.
7: Ah bon? Ah ben ça, c'est cool d'avoir le mari qui cuisine encore mieux que vous, c'est incroyable ça.
8: Oui, oui, oui, mais après, il y a un peu trop de tout partout, hein.
7: C'est-à-dire, ça veut dire quoi?
8: Ça veut dire qu'il y a 50 cuillères dans l'évier, il y a 50 casseroles.
7: Disons qu'il cuisine bien, mais disons qu'on sait qu'il a cuisiné, quoi, c'est ça.
8: Voilà, on sait qu'après, il faut prendre le chiffon et passer partout. Mais il ne faut pas se plaindre.
7: Il y en a beaucoup qui aimeraient que le mari cuisine un peu, hein, je vais vous dire.
8: Hein. Oui, mais bon, bien, il cuisine trop. Hein.
7: Ah ben c'est vrai, alors du coup, vous mangez combien de fois par jour? 12 fois par jour.
8: Mais je l'écouterai, ce serait des repas pantangrueux. On ne peut plus vous faire attention. Un coup, c'est le diabète, un coup, c'est le cholestérol, un coup, c'est...
7: Bon, mais alors lui, qu'est-ce qu'il fait de bon? Qu'est-ce qu'il aime bien faire alors, et qu'est-ce qu'il préfère?
8: Lui, mon mari, il fait la macarouna. Ben, voilà. Wow. Samedi, on va manger, c'est l'anniversaire de ma petite fille.
7: Ouais.
8: Son fils m'a appelé, lui a dit, papa, on est bien, tu peux nous faire la maca. Et son père a dit, il n'y a pas de souci.
7: Maca pour tous. Très bien. Merci, Simone. Bonne journée à 7.
0: Merci beaucoup, Simone. Merci, Vivian. Ça m'a fait envie. J'ai faim, ça y est, macarouna de 6h15. J'ai envie de commencer la journée comme ça. 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Dans un instant, on va aller faire un tour au camping, dans la boulangerie du camping de Viasplage. Ce sera après téléphone, ici en haut.

0: Excellent vendredi matin avec votre radio locale ici. Merci à vous d'être si nombreux hein, chaque matin sur le Facebook de la radio. 26 degrés au pied de la gardiole avec un ciel grisouillé, de l'humidité, pas un pouce d'air. Ça paye, nous dit France. Oui, effectivement. J'ai l'impression de transpirer en non-stop depuis une semaine, c'est horrible. Merci en tout cas pour votre message sur le Facebook de la radio. N'hésitez pas, comme France, un petit commentaire sous la publication du jour, mais aussi votre message, votre photo, votre vidéo, le vocal avec l'humeur du matin via WhatsApp. Ça marche, 04 67 58 6000. 6h20, Virginie et vous, votre reportage en immersion a passé la semaine au camping de Viasplage. Et ce matin, Virginie, pour terminer cette immersion, elle rentre dans un lieu stratégique du camping. Les sanitaires ? Non, la boulangerie.
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0: Après, oui, on fait des choses, que mon mari est pâtissier de métier. Vous avez les petits trucs, il y a marqué maison. C'est ah, tout. Oui. Et l'autre côté, pareil.
1: Sablé maison, sablé confiture maison. Les croissants aux amandes. Croissants pain choco, il n'y a plus rien, les amis. Terminé.
0: Non, on a fini. Les pêches, on va en refaire d'ailleurs.
1: Pêche, c'est deux beignets. Oh là,
0: non,
1: ça a
0: l'air... alors c'est pas des beignets, c'est de la brioche fourrée à la crème. Ben, à la crème
1: pâtissière. Oh, vous ne pouvez pas me faire ça.
0: Ben, si. Voilà.
1: Oh, la crème, bien. Elle est dingue. Qu'est-ce qu'il met comme. C'est de la fleur d'oranger ?
0: Non, c'est... pas du tout. Bon.
1: Non, je... oh, pardon, je dis une connerie. C'est. C'est pêché ?
0: C'est pêché. C'est...
1: Dans oui, le trop voilà. C'est ça.
0: Alors, c'est la crème pâtissière, oui. Mm. Mais mon mari met, pour 2 litres de crème qu'il fait, il met une cuillère à café. Ah oh, ben je.
1: Elle vend le boulot.
0: Secret, il a dit. Non, il met un petit peu de rhum.
1: Ah, oh, c'est ça, c'est le rhum qui est ouf, qui relève tout le truc.
0: Voilà. Mm. Après, on a des gâteaux là-bas, mais ces gâteaux-là, c'est surgelé. Et okay. Ensuite, on a toute cette gamme de produits qui sont artisanaux, qui sont faits sur Frontignan.
1: On reconnaît le pavois de Sète, la cure gourmande, la pâtisserie montpelliéraine. Vous vantez les trucs du pays, puisqu'il y a beaucoup d'Irlandais, d'Allemands et tout ça.
0: Oui, ouais. Ils aiment.
1: Mais super.
0: On fait, qu'est-ce qu'il y avait là ?
1: Quiche tomate.
0: Quiche tomate.
1: Quiche chef tomate.
0: L'été, on fait en plus la tielle, qui est sétoise.
1: Ah mais c'est hyper malin, parce que les mecs, ils veulent connaître, ils veulent goûter les trucs d'ici.
0: N'est-ce pas ?
1: Eh oui. Vous sortez combien de baguettes et de pain par jour, vous savez ? Énorme.
0: Oui, mais on ne sait pas, j'assure. C'est-à-dire qu'on cuit, on cuit, on cuit, on cuit. Et...
1: Vous faites des journées de ouf ? C'est quoi votre tranche horaire ?
0: L'été, on fait 7h, juillet-août, on fait 7h30, 20h, tous les jours.
1: Oh.
0: Ben, les gens sont en vacances, il faut qu'ils aient envie de quelque chose qui soit là pour le pain, qui soit là pour les goûter, que voilà.
1: Il n'y a pas de samedi, il n'y a pas de dimanche.
0: Ah ben non.
1: Mais comment vous faites pour vous reposer ?
0: Ben on se repose l'hiver.
1: On a le droit, genre droit du travail, il dit on peut faire ça saisonnier, t'as pas de pause.
0: Ah ben nous, on n'est pas tranché, on n'a pas d'employé. Donc on a
1: ah
0: un
1: vous,
0: employé
1: vous
0: juillet-août si vous voulez.
1: Oui.
0: Mais après nous, on fait des heures qu'on veut. Hein.
1: Vous n'êtes pas employé du camping, vous ?
0: Non.
1: Coco et Jérôme louent le local au directeur du camping. Mais leur chiffre d'affaires est à eux. Ah, il est là le chef. Arrive Philippe Robert, le directeur du camping. Je viens de goûter un truc. Philippe.
2: Ah, ouais,
1: je peux pas vous dire ce qu'il y a parce que le chef il m'a dit c'est secret. Qu'est-ce qu'il dit, Philippe ?
2: Bah, s'il dit que c'est pas bon, il ne goûtera plus jamais rien.
1: Bah, oui, c'est ça, puis du coup, comme ça sera fini.
3: La première fois que je goûte quelque chose, c'est très très bon. Il faut que les journalistes viennent pour que j'ai le droit de goûter.
0: Ah, tu vois, donne-moi le papier, je vais le jeter, j'ai une poubelle. Bon, bah, va jeter la tienne, ça rentrera la tienne.
1: Vous avez fait toute votre vie de travail dans un camping ?
0: Pas toute ma vie de travail, mais une bonne partie quand même.
1: Vous auriez pas pu être dans une supérette dans le centre-ville de Vias
0: ah non, ou... non, pas du tout. On est bien là. C'est une grande famille. Hein. On se connaît tous. Alors, non, je suis bien moi là.
1: Le principe de la famille, c'est qu'on se connaît bien et qu'on s'engueule beaucoup. Ça doit être pénible aussi parfois.
0: Oui, on s'engueule des fois.
1: Ça monte et ça descend.
0: Mais c'est pas grave ça.
1: Oui, c'est ça.
0: Pendant 6 mois, on travaille pas. Mais oui. Moi, je suis contente quand on revient de revoir tout le monde. Quoi.
1: Et juste avant la fermeture, en septembre, tous les salariés et commerces indépendants du camping se rassemblent pour fêter ensemble la fin de la saison.
0: Merci.
4: Virginie et vous en immersion dans un camping. Tous les épisodes sont sur le site d'Issiro et puis l'application de votre radio locale ici. 6h24 dans un instant, c'est votre horoscope qui arrive. Avant ça, le nouveau morceau de Jérémy Frérot et il s'appelle Frérot. Bon réveil.
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0: Jérémy Frérot et son nouveau morceau Frérot sur votre radio locale ici, Héros. Dans quelques instants, le retour de l'actualité. On fait un point complet sur ce qui se passe en France et dans le monde en ce vendredi matin. Ça arrive après votre horoscope.
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0: Et merci à vos messages si nombreux chaque matin. Christophe est à Saint-Dré-Zéry, 24 degrés. Vendredi matin, dernier jour de la semaine. Un ciel clair et pas de vent. Bon week-end par la suite. Merci beaucoup pour votre relevé météo ce matin sur le Facebook de votre radio locale. Ici Héros, cher Christophe. Catherine Viguier, elle vous partage l'horoscope chaque matin sur Ici Héros. Et un signe fait parler de lui en ce vendredi.
4: Le signe de la Vierge avec la Lune qui flirte avec Vénus. Bélier. Vous travaillez beaucoup, vous vous dévouez pour vous, pour un autre, ménagez-vous. Taureau, journée importante, positive, vous avez des nouvelles côté cœur et c'est trop top. Gémeaux, il ne faudra pas que l'on vous prive de liberté, ce n'est pas nouveau, mais aujourd'hui particulièrement. Cancer, une journée rassurante, réconfortante et vous en avez vraiment besoin. Lion, vous pourriez occuper un nouveau rôle dans la vie privée comme sociale ou professionnelle. Vierge, belle journée, vous passez de très bons moments, profitez-en. Balance, avant de briller en société, soyez d'abord fiers de vous, de qui vous êtes dans votre fort intérieur. Scorpion, lancez des invitations, c'est l'occasion de nouer de nouveaux liens et d'approfondir ceux qui existent déjà. Sagittaire, cette fin de semaine met l'accent sur votre sens des responsabilités et c'est du sérieux. Capricorne, belle journée, partir à la découverte du monde des gens vous procure de grandes joies. Verseau, une relation vous occupe l'esprit et le corps, vous faites des efforts, il faut espérer que l'autre sache le reconnaître. Poisson, Vénus est en face et valorise vos unions et désunions, vous seul savez où vous en êtes. Et pour nous tous, en vue du week-end, on lâche un peu prise.
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0: Adèle Chiron, le vin sans alcool est de plus en plus prisé.
5: Oui, alors les vignerons s'adaptent et développent même des cubis rouges, rosés et blancs. Reportage dans une cave coopérative aux portes des Cévennes qui se diversifie. Donc.
0: Ici, rebond début de journée, il est 6h30. Toute l'actualité en France et dans le monde, on fait le point en 90 secondes avec Cyril Ardo-Redon.
6: Des analyses vont être menées ce matin sur les ossements retrouvés hier dans le Tarn pour s'assurer qu'il s'agit bien de ceux de Delphine Jubilard. Son mari Cédric est passé aux aveux 5 ans et demi après la disparition de l'infirmière. Les fouilles se poursuivent ce matin sur la commune de Mayoc. La décision hier du tribunal pour enfants de Chaumont, un adolescent de 15 ans condamné à 18 ans de prison pour le meurtre d'une surveillante de son collège l'an dernier en Haute-Marne, une affaire qui avait provoqué une vive émotion dans tout le pays. 10 départements du Sud en vigilance orange canicule, plus aucune alerte orange aux orages, mais les intempéries ont fait d'importants dégâts hier, notamment en Ardèche, dans le Vaucluse, dans la Sarthe et en Mayenne. D'importants grêlons, des inondations et même une mini-tornade près de Saint-Étienne. La facture d'électricité va augmenter en moyenne de 26 euros cette année pour 20 millions de foyers. Le gouvernement donne son feu vert à une hausse de 2,5% des tarifs réglementés de l'électricité dès le 1er août. Circulation très difficile sur la route. Bison futé, voie rouge dans l'est de la France dans le sens des départs. C'est orange partout ailleurs. Ce sera entièrement rouge demain dans le sens des départs. Et puis, alors que le mondial de foot touche à sa fin ce week-end, un maillot porté par Pelé vendu aux enchères pour 5 millions de dollars. C'est le deuxième maillot le plus cher de l'histoire. Il date de 1958 lors de la première finale de la Coupe du Monde remportée par le Brésil.
5: Des viticulteurs tentent de se réinventer. Dans l'info d'ici, direction la cave coopérative Les Vignerons de la Porte des Cévennes, à Massillargues-Attuèche, commune au sud d'Alès, où désormais vous pouvez acheter des cubis de vin sans alcool, rouge, rosé ou blanc, un marché de niche mais qui prend de l'ampleur, Ludovic Labastrou.
7: Même si la conjoncture n'est toujours pas favorable, la cave porte des Cévennes continue de faire parler d'elle avec ce bib, un cubi d'un litre et demi aux trois couleurs qui a été désalcoolisé. Rémi Allier, le gérant de la cave.
8: C'est un vin qui a subi un passage dans une membrane qui permet de retirer l'alcool. Donc en général, on désalcoolise des vins qui font 12-13 degrés qu'on ramène à 9 degrés. Alors ça nécessite un petit rééquilibrage niveau sucre-acidité. Le rééquilibrage permet d'avoir la même sensation et à 9 degrés, c'est toujours un vin. En dessous, c'est plus équilibré, c'est plus compliqué. Mais à 9 degrés, c'est un vin qui contient moins d'alcool, tout simplement.
7: Quasiment 2000 exemplaires mis en vente. Séverine Martin, c'est responsable de caveau, avec la volonté de proposer une offre adaptée à une consommation plus occasionnelle ou moins marquée en degrés.
9: C'est une demande de la clientèle qu'on a depuis quelques temps, où vraiment les clients nous demandent des produits à faible degré. On peut aussi essayer de trouver une clientèle sur les camping-caristes qui ont des réfrigérateurs peut-être un petit peu plus restreints qu'à la maison.
7: Qu'en pensent les éventuels acheteurs ?
10: Achèteriez ? Ah oui, tout à fait. Bon, avec les fortes chaleurs, boire des vins qui sont à 13-14, c'est difficile. Et c'est quand même beaucoup plus agréable de boire des vins comme ça à 9 degrés, quoi.
7: La cave de Massy-Yarguet à Thuège, distinguée d'une médaille d'or au concours général agricole de Paris cette année pour sa cuvée célébration. Distinction pour les près de 80 coopérateurs, 500 hectares de vignes, la majeure partie en agriculture biologique, présidée par Patrick Fesquet.
11: Les arômes sont les mêmes. Il y a juste la brûlure de l'alcool qu'on ressent qui n'y est plus ou qui est atténué. Et l'avantage, c'est qu'on peut en boire un verre de plus. Voilà, il faut surprendre les consommateurs et les intéresser. Et on ne va pas refaire le monde avec des petits bibs d'un litre et demi, où c'est des volumes pas insignifiables, mais disons, autant on fait plaisir aux consommateurs, certes, mais on se fait un peu plaisir pour nous. C'est le marché très compliqué. La consommation de vin baisse chaque jour et on va perdre beaucoup de viticulteurs.
7: La récolte dans un petit mois, avec nombre de pieds brûlés par la chaleur et l'espoir d'atteindre au moins les 85 000 hectolitres de la précédente.
5: Des cubis de vin sans alcool sont en vente dès ce soir dans cette cave coopérative gardoise.
0: Prochain rendez-vous avec l'actu, le journal de 7h.
5: Après deux jours au large du Gros-du-Roi, le corps d'un cachalot de 12 mètres de long, découvert mercredi, a été éloigné des côtes par les autorités. Une opération délicate réalisée par la préfecture maritime. Et puis partir en vacances chez des agriculteurs de toute la France, une nouvelle application vient d'être créée dans l'Hérault. Elle s'appelle Un Bon Spot et elle permet de mettre en relation les agriculteurs et des voyageurs. Et le succès est déjà là. Côté météo.
0: Et c'est une vigilance orange décrétée par Météo France aujourd'hui pour la canicule. Elle sera en place à partir d'aujourd'hui midi. Et vous le voyez déjà affiché sur vos postes autoradio ce matin, puisque c'est un temps qui sera parfaitement ensoleillé pour ce vendredi. Et puis des températures de 24 degrés ce matin à Saint-Brest, dans la vallée du Bérange, nous dit Joël. Ça pègue à nouveau. Oui, les entrées maritimes sont encore bien présentes. Merci en tout cas, Joël, pour votre message sur la page Facebook d'ici Héros. Cet après-midi, 32 au Quélard à Palavas et à 7, il fera 35 degrés pour Bédarieux, Montpellier, Lunel, 36 à Lodève et puis 37 degrés sous abri, évidemment, au soleil ce sera plus élevé, à Béziers, à Clermont-Lérault ou encore à Ganges, la maximale donc pour cette journée. Et cette vigilance orange canicule, elle va être en place aussi demain, et autant vous dire que les températures vont rester élevées tout ce week-end et jusqu'en début de semaine prochaine. Alors bon, si vous allez vous baigner, la mer elle n'est pas des plus fraîches, on va rentrer facilement dedans, 26 à 27 degrés dans l'eau, la tramontane fait son retour aussi du vent en deuxième partie d'après-midi. Résultat, le vent souffle, les températures sont excessives, la sécheresse est là. Vigilance orange au feu de forêt aujourd'hui, le risque incendie élevé donc. Les bons réflexes à adopter, pas de mégots par la fenêtre. Je vous rappelle qu'en France d'ailleurs, c'est puni d'une amende de 135 €. Pas de barbecue ni de feu en zone boisée et puis on évite les travaux proches des broussailles.
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0: Zaz, je veux sur notre radio ici Héros. Et puis après on vous parle du cloître de l'abbaye de Saint-Guilhem-le-Désert. Il est plus à Saint-Guilhem-le-Désert, il est à New York. C'est fou ça.

0: vendredi les amis, dernière journée de la semaine. On vous a partagé sur Facebook une très jolie photo qu'a pris Jean à Péguérolles de Saint-Guilhem-le-Désert et on attend vos commentaires en dessous pour nous passer le bonjour, nous donner votre météo. On vous fait la petite dédicace qui va bien à l'antenne. Là je peux embrasser Ginny par exemple qui nous a écrit, je peux embrasser Jacqueline 23 degrés à Montpellier, je peux faire un petit coucou également à Claude 18 degrés. En tout cas merci beaucoup pour vos différents messages. Et Saint-Guilhem-le-Désert, eh bien on vous y emmène avec la petite histoire du jour. Ici Héro vous raconte des anecdotes sur votre département. Éléonore Sozo.
1: À New York, au nord de Manhattan, le long de la rivière Hudson, au cœur du parc de Fort Tryon, se trouve un département du Metropolitan Museum of Art, l'un des plus importants musées des États-Unis, le Met Cloisters. Ce musée abrite des cloîtres issus d'une abbaye espagnole et de plusieurs abbayes françaises. Et parmi ces cloîtres, il y a celui de Saint-Guilhem-le-Désert. L'abbaye de Saint-Guilhem a été fondée au 9e siècle. Elle va subir les tourments des guerres de religion. Des blocs sculptés sont récupérés pour reconstruire l'abbaye elle-même, mais aussi ériger d'autres bâtiments. Les pierres calcaires ont également servi à fabriquer la chaux. En 1790, après la Révolution, elle est vendue comme bien national, à l'instar de nombreux autres bâtiments religieux. C'est à ce moment-là que le cloître est démantelé. Les bâtiments sont utilisés comme filature de coton, puis comme tannerie. Elle est ensuite rachetée par un maçon qui l'exploite comme une carrière. L'abbaye va alors être éparpillée façon puzzle dans toute la région. Dans les années 1830, on trouve des fragments, des bouts de décors sculptés partout aux alentours de l'abbaye. Pierre Yon-Vernière, juge de paix à Agnan, collectionne les blocs sculptés pour décorer son jardin et soutenir sa pergola. À sa mort, ses héritiers vendent les 150 pièces à un antiquaire qui les revend à son tour en 1906 à un Américain, George Gray Barnard. Barnard est sculpteur et collectionneur d'art francophile. Il passera un an dans le sud de la France, dans presque tous les villages et tous les jardins de France, pour collectionner des fragments de cathédrales en ruine. C'est lui aussi qui a acheté les autres cloîtres français et espagnols que l'on peut voir aujourd'hui au Met Cloisters. Les cloîtres partent alors pour un périple de milliers de kilomètres, direction New York. Ils sont installés dans un bâtiment en briques pour être présentés au public. C'est la première installation dédiée à l'art médiéval aux États-Unis. En 1925, il cède sa collection à John D. Rockefeller Jr. et au Met. Les nouveaux bâtiments du musée sont édifiés et The Cloisters ouvre au public en 1838. Aujourd'hui, il s'agit de la plus grande collection d'art médiéval du continent américain. On retrouve encore régulièrement des parties de l'abbaye dans notre département. En 2023, le propriétaire du château de Jonquière a réalisé, en visitant le musée de l'abbaye, qu'un bout de chapiteau traînait dans les caves de son château. Puis c'est le maire de Saint-André-de-Sangonis qui a fait le lien avec un pilastre qui était appuyé contre la colonne de son portail. Pilastre déniché bien longtemps avant par son grand-père dans une décharge.
0: Ici Héro, 6h43, si vous prenez la route aujourd'hui, c'est un week-end de chasse et croisée. Hein. Bison Futé voit orange ce vendredi dans les deux sens et il recommande d'éviter l'autoroute A9 en ce vendredi entre Narbonne et Montpellier de 10h à 18h et entre Montpellier et Orange de 15h à 19h. 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
0: Il y a des journées qui commencent un peu du mauvais pied. Vous avez peut-être un animal à la maison, notamment un petit chiot. Vous vous levez tranquillement, vous marchez dans le couloir, la lumière est encore éteinte et boum, vous sentez le sol mouillé sous votre pied. Ah là là, la flaque de pipi. Comment faire pour bien gérer justement la propreté de votre chiot? Notre vétérinaire est là, docteur Pierre Fabin.
8: Quand vous allez adopter un jeune chiot, il faut garder en tête une chose. Il n'est pas encore équipé pour se retenir. Son système urinaire est encore en rodage. Ça peut durer jusqu'à 4 à 6 mois. Avant cet âge-là, pas d'inquiétude si les accidents sont fréquents. Mais ça ne veut pas dire qu'on ne peut rien faire. Au contraire, première astuce, anticiper. Un chiot, ça fait pipi à des moments clés. Après avoir mangé, après avoir dormi, après avoir joué ou après avoir vécu une émotion forte. Donc sortez-les à ces moments-là et félicitez quand il fait dehors. Et je dis bien félicitez, pas juste bravo. On sort les « oui, c'est bien » façon fan de Beyoncé, avec des caresses, des friandises, la totale. Le chiot doit comprendre que faire dehors, c'est la meilleure chose du monde. Deuxième astuce, la régularité. Des horaires fixes, des repas à heures fixes et des sorties fréquentes. Un chiot, ça peut avoir besoin de sortir toutes les deux heures au début et même le dimanche matin.
0: Ah, c'est bien de féliciter son chien. Vous savez faire le « oui, c'est bien, vous, Adèle ?»
10: C'est bien, super.
0: Ah, j'aime beaucoup. Si on travaille en journée, docteur, on fait comment pour éviter qu'il fasse partout à la maison?
8: Alors, ne demandez pas à un chiot de 3 mois de se retenir pendant 8 heures. Ça serait juste injuste. L'idéal, c'est de restreindre un peu son espace. Par exemple, une pièce facile à nettoyer ou avec un parc bébé. Personnellement, je ne suis pas fan des tapis éducateurs. Le risque, c'est que votre chien finisse par croire que faire dedans, c'est autorisé. L'objectif, c'est toujours dehors. Et si vous avez un voisin sympa ou un petiteur, n'hésitez pas à demander un petit coup de pouce en journée.
0: Et pour les accidents, justement?
8: Très important, on ne punit pas un pipi. Ni avec la voix, ni avec le journal, ni le fameux « on met le nez dedans ». Ça, c'est non seulement inutile, mais complètement contre-productif. Votre chiot ne comprendra pas pourquoi vous êtes fâché, surtout si vous découvrez le pipi une heure après. Il risque juste de devenir anxieux ou de se cacher dans un coin pour faire. En fait, félicitez les bons comportements et ignorez les accidents. Nettoyez sans faire de drame et pas en présence de votre chien, avec un produit enzymatique pour éviter que l'odeur ne reste. Et bien sûr, gardez en tête que c'est une étape normale. Un peu galère, certes, mes passagères.
0: Voilà, la patience, surtout la patience quand on adopte un animal, c'est pour toute sa vie, puisque justement hein, les étés, vous le savez, c'est un sujet qui revient au centre de la table régulièrement. Les abandons sont de plus en plus nombreux, c'est le cas encore une fois en ce mois de juillet. Dans une heure à peu près, on sera en compagnie de la directrice de la SPA de l'Hérault qui nous fera un point sur la situation de cet été 2026. Ici Hérault, 6h47, vous nous appelez tout de suite au 04 67 58 6000. 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

0: Il est bon ce morceau des Queen pour débuter la journée. Don't Stop Me Now sur votre radio locale. 6h50.
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0: Et les idées de sortie qui vont bien, c'est ce qu'on vous offre chaque jour à 7h10 avec les 3 plus ici Héros. Et on commence toujours par un bon plan que vous nous avez envoyé via WhatsApp 04 67 58 6000. C'est le numéro pour nous appeler en direct à tout moment. Et c'est aussi le numéro que vous enregistrez dans vos contacts pour nous écrire sur WhatsApp. Une photo, une vidéo, un petit message, ça arrive directement en studio. Et aussi si vous nous faites un vocal, et ça c'est important.
3: L'association Terroir Saint-Chinian-Roquebrun, qui rassemble les vignerons engagés pour valoriser et promouvoir les vins de Roquebrun, vous invite à partager une soirée conviviale autour du vin. Venez rencontrer les producteurs, échanger avec eux, déguster leurs cuvées et profiter d'un agréable moment. Restauration sur place, nous vous attendons nombreux ce samedi 18 juillet à partir de 19h sur l'esplanade de Roquebrun.
0: Merci beaucoup Anselme pour votre vocal. Alors, c'est pas obligé de lire comme il l'a fait Anselme, vous pouvez aussi être un tout petit peu plus naturel, ça ne nous dérange pas. En tout cas, on vous attend. 04 67 58 6000, ça se passe sur WhatsApp. Vous passez après à l'antenne et ça permet de parler de vous. Alcool évidemment à consommer avec modération. Tout comme ça va se faire d'ailleurs, cette fête des vins, ça va se passer aussi à Faugères pour cette 32e édition. Ça se passe donc ce samedi au Boulodrome d'Autignac, aux portes de l'appellation. Il y aura les vignerons qui seront présents, des dégustations, de la gastronomie, de la musique live. Rendez-vous demain donc à Faugères. Et puis la semaine prochaine, il y a le festival de Thau sur le port de Metz avec les concerts qui vont se succéder chaque soir. Vous aurez jeudi prochain la Dame Blanche et puis Generation qui vont se produire. Et ça, ça fait très envie à David. Salut David!
4: Bonjour Arthur.
0: Eh, comment ça va mon David à Metz?
4: Ça va super, on a le beau temps donc ça va.
0: Ouais, ça va, vous avez pas la peau qui colle là, ça pègue en ce moment hein.
4: Si, en plus on est maçon,
0: Ah ouais, c'est dur pour vous. Pensez à bien vous hydrater hein, David, parce que là on est en vigilance orange canicule aujourd'hui. Je sais que c'est compliqué pour toutes celles et ceux qui travaillent dehors, on pense bien à vous hein.
4: Ouais, c'est sûr, merci, c'est gentil.
0: Ouais, faut bien s'adapter. Vous partez du coup plus tôt là pour aller au travail, c'est ça?
4: Ouais, on arrive déjà, on part sur
0: Sommière. Ok, bon bah bon courage pour le chantier aujourd'hui. Dites-moi David, quelle est votre radio locale préférée?
4: Ici Héros, bien sûr.
0: Allez hop, c'est gagné. Jeudi prochain, petite détente sur le port de Metz pour ce festival de Thau. Profitez-en bien David.
4: Allez, super, c'est super gentil à vous.
0: Et merci à vous de nous être fidèles. Gros bisous, bonne journée, bon courage pour le boulot. Ici Héros, c'est vendredi les amis. Ça y est, le week-end arrive, ça va faire du bien. Les températures qui repartent à la hausse, hein, malheureusement, ça effectivement, c'est le gros point noir. On va faire un point sur l'actu dans quelques minutes, à 7h. Et avant ça, on écoute Laurent Voulzy, Les Nuits sans Kim Wilde.

0: Laurent Voulzy, les nuits sans Kimoël sur votre radio locale ici. Héro Yannick qui vient de m'écrire sur WhatsApp au 04 67 58 6000. Elle nous écrit à Poussan, il fait 22,8 degrés et le taux d'humidité est de 92% d'humidité. On se croirait en Guadeloupe, nous dit-elle. Très bonne émission. Merci en tout cas Yannick pour votre message sur WhatsApp au 04 67 58 6000. Dans un instant, l'info de 7h, on fait un point sur la carcasse de ce cachalot retrouvé au large du Gros du Roi.
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0: L'humour en tube juste avant les infos de 7h chaque matin, 1 minute 30 de rigolade avec Fred Ballard qui se replonge dans mon reportage préféré.
5: C'est un grand jour. En effet, aujourd'hui, pour la première fois, je suis heureux de vous montrer mon cul à la télévision.
6: C'est un jour qui a marqué à jamais la mémoire des Français. Ce jour merveilleux où Daniel Prévost a mis son nez dans le bourg de Montcuq. Petit village vallonné du département du Lot au charme indéniable.
7: On arrive dans une petite ruelle. J'ai l'impression que Montcuq est très étroit.
8: Monsieur le maire, vous avez l'air d'aimer profondément Montcuq.
9: Oh oui, mon cher monsieur, j'aime Montcuq. Et si vous saviez comme je serais heureux de le voir prospérer. Ou comme je serais heureux de le voir s'agrandir. Et si vous voulez mon tapin, vive Montcuq et vive la République.
6: Voilà, bah, si ce message de paix et d'espoir pouvait infuser, le monde se porterait sûrement beaucoup mieux. Alors depuis, Montcuq a été renommé Montcuq en Quercy blanc. Hein. C'est moins drôle pour nous, mais c'est plus fleuri pour les habitants. Et si vous voulez descendre encore plus bas dans le sud-ouest, Pierre Thévenoud vous conseille une étape festive.
10: T'es un touriste, t'arrives à Bayonne pendant les fêtes de Bayonne, tu comprends pas. Je te dis, bon, apparemment, leur Beyoncé à eux, c'est Patrick Sébastien. Patrick Sébastien et les yeux d'Émilie. Moi, j'ai fait, il y a pas longtemps, les versions 2 jours. Tu peux y aller avec des enfants. Mais par contre, 22h, faut dégager. Là, c'est les loups-garous qui sortent. C'est les groupes de rugbyman.
6: Ah oui, et eux, ils font pas tourner que les serviettes. Hein. Donc, faut être initié quand même avant d'aller se frotter aux demi-mêlées de l'avant-bayonnais. Ils sont très rigolos, mais ils boivent pas que de l'eau. Donc, vive la France festive. Et vive la rigolade.
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0: Bon réveil avec Ici Héro, c'est vendredi, il est 7h. Adèle Chiron pour l'actu de ce 17 juillet 2026. Le cachalot qui dérivait mercredi au large du Gros du Roi est désormais loin en mer.
11: On vous en parlait déjà sur notre antenne hier. Un cachalot long de 12 mètres et pesant près de 12 tonnes a été aperçu mort dans la Méditerranée. La préfecture maritime est donc intervenue pour éloigner le cétacé des côtes. Ça arrive en fait plus souvent que ce qu'on le croit. Et pour éviter qu'il s'échoue sur la plage, eh bien il y a deux méthodes, explique le commissaire principal de la préfecture maritime.
12: Le premier mode d'intervention consiste à immerger l'animal. Pour cela, nous avons justement des kits d'immersion qui sont basés à Toulon. Or, les derniers cétacés que nous avons rencontrés étaient dans un état de décomposition suffisamment avancé et pour lesquels le processus d'immersion ne fonctionne pas. Dans ce cas-là, nous appliquons cette deuxième méthode qui consiste à éloigner le plus possible des côtes ces carcasses pour pouvoir permettre leur décomposition, leur dégradation naturel, mais je vous précise que contrairement à certaines idées reçues, en aucun cas il est procédé à des pétardements de ce type de carcasse. Et enfin, nous sommes en permanence avant l'intervention en lien avec les scientifiques de l'observatoire Pélagis, qui eux en fait ont cette expertise et qui nous permettent de nous assister. Mais c'est aussi un centre, un précieux centre de récupération de l'information et de l'analyse par rapport à ces cétacés qui sont rencontrés.
11: Mounir Mouattassim de la préfecture maritime de la Méditerranée. Un cétacé plus gros encore, mort aussi il y a 2 semaines, a été détecté au large de la Corse. La plage du Mol au Cap d'Agde fermée de minuit à 5h du matin. La mairie a communiqué sur sa page Facebook. Une décision suite à de nombreuses incivilités, explique la commune. L'arrêté dure jusqu'au 31 août. Vous risquez 150 euros d'amende si vous vous trouvez sur cette plage la nuit. Une opération sécurité mer sur le littoral de l'Aude aujourd'hui. aujourd'hui au programme des contrôles des navires de plaisance, des jet skis et des passagers. Contrôle du port du gilet de sauvetage et de la prévention pour éviter des drames. L'été dernier, près de 90 personnes ont perdu la vie sur la côte méditerranéenne.
0: Un homme jugé aujourd'hui à Montpellier pour avoir agressé une jeune femme.
11: Mardi, la victime âgée de 21 ans reçoit un coup de pied au visage. Elle attend son tram dans le quartier des Beaux-Arts. Quand elle remarque un homme en train de la fixer, elle l'interpelle et l'individu la frappe. Heureusement, des passants interviennent. Une autre agression, lundi, dans le tram, un homme reçoit d'abord des menaces de mort après s'être assis à côté d'un autre passager. Celui-ci le frappe à la tête avec une bouteille en verre et lui arrache les cheveux. Arrêté par la police, il a expliqué qu'il voulait récupérer l'ADN de sa victime. L'agresseur est déjà sous le coup d'un contrôle judiciaire. Il a normalement interdiction d'être à l'extérieur le soir. Les températures grimpent à nouveau dans l'Hérault. Le département est placé en vigilance orange canicule à partir de ce vendredi midi. Le thermomètre devrait atteindre 36 à 40 degrés et d'après la préfecture, cela va durer. On fait le point à la fin de ce journal.
0: Ici Hérault 7h03, si vous partiez en vacances chez un agriculteur.
11: Oui, un nouveau concept lancé dans l'Hérault avec l'application Bon Stop, Bon Spot. Si vous voyagez en van ou camping-car, vous pouvez désormais dormir quelques nuits sur le terrain d'un agriculteur. Depuis le lancement il y a quelques semaines, 350 spots sont déjà répertoriés dans toute la France, dont une trentaine dans l'Hérault. Gaël Anctil, via Sussargues, il a créé l'application avec trois associés.
13: Notre volonté chez Un Bon Spot, c'est de promouvoir l'agrotourisme auprès des voyageurs en van, camping-car, véhicules aménagés. Leur apporter une solution pour passer la nuit dans un endroit sûr où on sait qu'on a le droit de passer la nuit et de pouvoir découvrir les produits du terroir. Nous, ce qu'on recherche, c'est essentiellement des spots qui vont se retrouver au milieu des champs de l'agriculteur, donc vraiment un côté nature, un côté isolé. Donc ce qu'on met en avant, c'est qu'on va pouvoir le réserver jusqu'à 18h le jour même. On va pouvoir annuler jusqu'à 22h, donc une grande souplesse et un seul véhicule par spot. On a deux formules, donc on a la formule classique, là on paye 15€ la nuit, il y a 10€ qui vont à l'agriculteur, 5€ pour l'application, pour la mise en relation. Et il y a la formule agrotourisme, donc celle qu'on met vraiment en avant et que c'est de payer les 15€, mais en fait on va convertir les 10€ de l'agriculteur en achat de produits.
11: On revient en longueur sur cette nouvelle application dans l'info d'ici dans une demi-heure. La préfète de l'Hérault rencontre ce matin des professionnels de la filière de la pomme à Marcillargues avec le président de la Chambre d'agriculture du département. Ils seront au verger Mas du Juge. Longtemps premier fruit consommé en France, les ventes de pommes sont à la baisse entre 2010 et 2025. Les volumes achetés par foyer sont passés de 20 kg à 15 kg. En football, Montpellier a un nouvel attaquant. Mamadou Camara rejoint le MHSC pour 4 saisons au moins. Ancien attaquant du stade Lavallois, l'international malien évolue en Ligue 2 depuis 2 ans. Aux États-Unis, l'équipe de France a quitté Boston pour rejoindre Miami. Les Bleus joueront demain soir la petite finale de la Coupe du Monde face à l'Angleterre. Ce match qui déterminera la 3e et la 4e place. 3 jours après l'élimination face à l'Espagne, la pilule est encore difficile à avaler pour les supporters. Tous espèrent un sursaut. Jean-Pierre Blimaud, vous l'avez constaté sur place.
14: Ne pas rester sur le goût amer d'un mondial qui avait bien débuté, voilà le souhait de tous ceux qui ont suivi les Bleus dans cette Coupe du Monde aux allures de tournée américaine. Alors que l'équipe de France a gardé toute sa popularité aux États-Unis, en témoignent ses encouragements lors du départ des Bleus pour Miami. Une victoire constituerait le sursaut d'orgueil d'une équipe à l'origine taillée pour un 3e titre. C'est le souhait de Christophe, maillot de l'époque 98 sur les épaules.
15: Ce qu'on peut espérer, c'est qu'il se remotive pour cette 3e place, même si à mon avis les joueurs vont pas être au top mentalement. Mais voilà, j'espère que le staff les a mobilisés pour cette 3e place.
14: Il y a ceux qui ont traversé l'Atlantique pour soutenir les Bleus, comme ce supporter venu de l'Ain, mais aussi les Français qui habitent aux USA, bien décidés à les soutenir jusqu'au bout, comme Clémence, originaire de Toulouse.
16: Je trouve ça parfois injuste, toutes les critiques qu'ils ont eues ces derniers jours. Sachant quand même la Coupe du Monde qu'ils ont fait, elle est très belle. D'accord, on avait le potentiel d'aller en finale, mais être allé en demi-finale, c'est quand même quelque chose de beau. C'est le dernier match de Didier Deschamps, alors on aimerait qu'il termine sur une victoire.
14: De New York à Dallas, en passant par Boston et Philadelphie, les Bleus ont reçu beaucoup d'amour qu'il va bien falloir rendre à Miami. Et pour le sélectionneur Didier Deschamps, ce sera en effet la dernière occasion.
11: France-Angleterre, donc ça sera demain soir à 23h, heure française. La 13e étape du Tour de France aujourd'hui est la plus longue de cette édition avec 205,8 km à parcourir entre Dole et Belfort. Les cyclistes s'élanceront de Dole à 13h. Le Tour de France à vivre évidemment en direct sur votre antenne d'ici.
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11: Il va faire beau mais très chaud aujourd'hui.
0: Et oui, vigilance orange pour la canicule à partir de midi. Ça apparaît d'ailleurs sur votre autoradio ce matin. Avec des températures qui repartent à la hausse. 22 degrés ce matin à Saint-Martin-de-Londres avec le soleil qui se lève dans un ciel brumeux et sans vent. Merci Brigitte pour ces précisions sur la page Facebook du Siro. 25 degrés aussi au Cap d'Agde. Merci Pierrette là aussi pour votre message du soleil et quelques nuages. Des entrées maritimes qui sont présentes, ça pègue toujours. Et puis donc, les températures qui vont bien grimper. 35 degrés pour Bédarieux, Montpellier, Lunel cet après-midi. Il fera 37 degrés à Béziers, à Clermont-Lérault, à Ganges. Et puis comptez 32 degrés sur le littoral à Palavas, 7 ou encore la Grande Motte. La Tramontane fait son retour aussi. Ça souffle un petit peu en deuxième partie d'après-midi. Résultat, température excessive, vent au-delà de 30 km par heure. Vigilance orange aussi pour le risque incendie dans le département. Donc grande prudence à vous. Il y aura du monde sur la route. C'est un week-end de chasse et croisée, un premier gros week-end avec Bison Futé qui voit orange. C'est vraiment du orange de partout. Canicule, feu de forêt et trafic. C'est orange dans les deux sens de circulation. Départ comme retour aujourd'hui dans notre région. Évitez l'autoroute A9 entre Narbonne et Montpellier de 10h à 18h et entre Montpellier et Orange de 15h à 19h. Voilà les bonnes recommandations de notre Bison Futé.
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0: D'ailleurs, si vous avez des infos à nous partager sur la route, n'hésitez pas à 04 67 58 6000 au téléphone ou par WhatsApp, ça marche. Ici Héros, il est 7h08, bon réveil.

0: Élie Médéros pour débuter la journée sur Ici Héros.
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0: Il va faire chaud ce week-end, très chaud. 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Ça coûte cher, bah je sais. Ici Héros est là pour vous. 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Avant 7h30, c'est promis, vous restez bien branchés sur votre radio locale. Et puis si vous allez prendre la route peut-être avec les enfants, justement, aujourd'hui, en ce week-end de chasse et croisée, emmenez un petit livre assez sympa. C'est un livre-jeu innovant qu'on va vous présenter dans quelques instants. C'est fait ici, dans le département de l'Hérault. Ça s'appelle Kimomo. Il y a toute une règle assez particulière. Un peu de texte à trous. Les enfants, ils peuvent répondre sous forme de jeu. Vous pouvez participer avec eux. Franchement, ça peut être une très très belle occupation. On vous présente ça dans quelques instants.
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0: 7h13, l'édito d'Ici Héros, mon œil dans le rétro avec Gérald Roux. Tout cet été, on se retourne sur ce qui nous a marqué depuis le début de l'année. Ce matin, on est complètement aux fraises.
4: Oui, complètement, parce qu'au mois d'avril et début mai, les fraises, il y en avait partout, en abondance, sur les étals des primeurs, dans les rayons de la grande distribution. On avait rarement vu ça, de la gariguette, de la sifflerette, et pas très cher en plus, le rêve. Les raisons de cette abondance, un début de mois d'avril chaud et ensoleillé. Très vite, ça a mûri dans tous les sens, il a fallu récolter rapidement. Sous les serres, c'était la frénésie, dans les coopératives, l'embouteillage, et dans les commerces, logiquement, cette avalanche de fraises a fait baisser les prix pour notre plus grand plaisir. Car la fraise est le fruit préféré des Français. Quand elle est mûre, elle a du goût et elle est bonne pour la santé. C'est le fruit qui contient le moins de sucre, mais beaucoup de vitamine C, des antioxydants, bons pour le cœur, mais aussi pour le transit. Et les Français ne sont pas les seuls à ramener leurs fraises en masse à la maison. Les Chinois en consomment d'énormes quantités, alors que les agriculteurs de ce pays ne connaissaient même pas ce fruit il y a une quarantaine d'années. Mais entre-temps, la Chine a mis le paquet sur la fraise. Recherche de nouvelles variétés résistantes au froid, des drones surveillent les fruits, leur croissance, le développement des parasites, des robots peuvent même les cueillir. Résultat, la Chine produit 40% des fraises de la planète. Mais les artistes de la fraise se trouvent au Japon. Le pays a développé une véritable passion pour la fraise haut de gamme. Là-bas, les ingénieurs agronomes ont développé des techniques de pointe à base d'infrarouge pour détecter et produire les fraises les plus parfumées, sucrées à point. Il y a 300 variétés de fraises au Japon. Certaines très rares, de couleur blanche, affichent un prix équivalent à 5€ la pièce. Oui, 5€ la fraise. En attendant de les goûter, moi je vais rester sur les gariguettes.
0: Ah ben voilà, dans une petite fraise pour débuter la journée. Merci beaucoup Gérald pour votre analyse. Bon courage hein, si vous devez prendre la route avec le prix de l'essence. Là franchement, ça a bien grimpé encore ces derniers jours. On vous a mis, si vous le souhaitez, la carte avec les prix des carburants actualisés pour savoir où est le moins cher. Ça se passe sur ici.fr. Là, on a Marseillan, 1,92€ le litre de sans-plomb 95. 1,93€ aussi au Carrefour Market de Villeneuve-les-Béziers. Et c'est à peu près aussi même prix si vous allez à Colombier, par exemple, route de Narbonne, au Super U, on est à 1,94€ le litre de sans-plomb 95. Ici, Héros, 7h15. Excellent début de journée. Voici les kids pour débuter ce vendredi. Le week-end approche. Souriez, les amis.

0: Les kids sur votre radio locale ici, Héros, nos fiertés dans le département, on les rencontre chaque matin à 7h20.
1: Ici ça marche, Kimomo, un nouveau livre jeu pour les enfants, 100% héroleté, imaginé par Céline Carl.
2: Bonjour.
1: Et Judith White.
3: Hello.
0: D'où venez-vous, Judith ?
3: Je viens des États-Unis.
1: Ces deux femmes se sont rencontrées à l'école, comme maman d'élèves, car elles s'entendaient bien et que leurs petits ont un point commun.
2: Des enfants avec des petits troubles de l'attention à géométrie variable, donc ce qui a forcément favorisé aussi le rapprochement.
3: On a cette passion qu'on partage de la recherche des choses pour engager nos enfants.
1: Et c'est comme ça qu'elles ont rédigé il y a 3 ans un premier livre sur le cerveau. Céline, illustratrice, et Judith, docteur en enseignement d'anglais. Puis l'aventure à deux leur a tellement plu qu'elles se sont lancées dans un autre registre et ont créé Kimomo.
2: Alors Kimomo, c'est une collection de livres jeux, d'histoires à compléter. On a édité 7 livres, dont un en anglais. Et à terme, en fait, on vise une sortie d'un numéro tous les trimestres.
1: De grandes ambitions pour ce produit qui a vu le jour à l'automne 2025. Le but du jeu se fait à deux. Le premier a sous les yeux une histoire avec des trous. Dans les trous, une précision, un prénom, une couleur, un adverbe. Il demande les réponses de l'autre et en fonction de ce que dit le deuxième, l'histoire voit le jour. Vous avez compris ? Bof ? Démonstration, mesdames.
3: Allez,
0: alors,
3: génial.
0: Judith, je vais avoir besoin d'un objet pointu.
3: Un couteau.
0: Céline, je veux un légume ou un fruit.
2: Une aubergine.
0: Et enfin, un fruit rouge, Judith.
3: Un cerise.
0: Alors,

0: lips comme des mots.
1: Et en fait, c'est le même principe, mais c'est en anglais. Et j'avais joué avec mes enfants. Ils ont beaucoup adoré. Et je commençais à chercher. Je me suis dit, en fait, ça n'existe pas en France. C'est qu'en anglais. Et c'est un peu une institution aux États-Unis. On l'utilise pour les voyages, en famille, pour les soirées pyjama, pour tout. Donc, nous, on a amélioré, à mon avis, ce concept. On l'avait fait beaucoup plus drôle avec plein d'autres catégories.
2: Et un nouveau nom, Kimomo, le livre-jeu 100% héroleté de Céline et Judith. Ah bah c'est marrant parce que nous aussi, on a une chronique à trous. 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
4: 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Il est 7h22. 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

0: Sympa ce morceau, David, pour débuter la journée.
1: Ah, ça met du beau mon cœur, c'est très bien.
0: Indochine, 3 nuits par semaine sur Ici Hero. David nous a appelé au 04 67 58 6000 depuis Fabregues. En direction du boulot en ce vendredi matin, David ?
1: Oui, c'est ça, pour la petite matinée jusqu'à midi.
0: Ah, vous êtes conducteur de travaux, vous ?
1: C'est ça, tout à fait.
0: Donc le gars avec le casque, le gilet jaune et puis la tablette ?
1: En gros, c'est ça. c'est l'image qu'on peut avoir.
0: Votre rôle, en fait, c'est de chapeauter un peu les chantiers. Comment ça se passe, là, quand c'est la canicule, comme en ce moment, avec vos salariés et puis vos ouvriers ?
1: Alors, pour moi, ça va, mais c'est sûr que pour les gars qui bossent sur le chantier, c'est très difficile. La chaleur, là, depuis quelques jours, en plus. Alors, on a eu la canicule, là, maintenant, on a le marin, ça pègue, c'est vraiment compliqué. Hein.
0: Vous êtes avec un petit sifflet pour les obliger à boire ? Vous sifflez toutes les demi-heures, vous dites « Les gars, stop, on boit ?»
1: Non, quand même pas à ce point-là. Après, c'est assez grand quand même.
0: Vous les fliquez pas comme ça. Bon, du coup, vous adaptez un peu les horaires. Vous me dites, à l'après-midi, vous travaillez pas, c'est ça ?
1: Oui, c'est ça. On travaille plutôt le matin.
0: Bon, ouais, ça laisse un petit peu de temps pour aller s'occuper de votre fille. À quel âge, votre fille, David ?
1: 11 ans.
0: Hey, 11 ans, c'est l'âge parfait pour aller à Groenland. Hein.
1: Ah, totalement. Et voilà. Je sais qu'elle adore ça.
0: Ah, bah ouais, là, les toboggans, elle se régale. Il y en a une dizaine à Groenland au Cap d'Agde. C'est vraiment le lieu parfait pour aller se rafraîchir. Un Vigilance Orange canicule aujourd'hui. Ça sera le cas également demain. Ce week-end, il va faire chaud. C'est l'occasion d'aller se mettre au frais. David, quelle est votre radio locale préférée ?
1: Ici, Hero.
0: Eh bien, c'est gagné. Bravo, David. On vous offre vos deux entrées pour Groenland au Cap d'Agde.
1: Merci beaucoup, Arthur. Voilà. Merci,
0: Thierry. Les toboggans, ça va faire du bien. Allongez-vous bien pour aller plus vite dans le toboggan. Ça permet de prendre de la vitesse. Hein.
1: Oui, c'est ça. Mais attention à l'arrivée quand même, pas trop vite.
0: Oui. De toute façon, après, il y a toujours l'eau qui vous rentre dans le nez. Ça fait mal à la tête, c'est horrible. L'arrivée est toujours catastrophique. David, je vous embrasse. Passez un bon week-end. Bon courage pour le boulot.
1: Merci beaucoup. Bon week-end à tout le monde. À bientôt.
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0: Il va y avoir du monde sur les routes aujourd'hui. Bison futé, voie orange hein, dans les deux sens, retour comme départ. Et si vous partez en camping-car ou avec un van, vous pouvez le poser maintenant dans un lieu particulier à Delchiron.
3: Et oui, on peut maintenant se poser sur les terrains d'un agriculteur partout en France. Et c'est une nouvelle application qui permet de mettre en relation donc les vacanciers et les agriculteurs. Et ça a été développé chez nous, dans l'Hérault.
0: Ça s'appelle un bon spot et on vous la présente dans un instant, cette application, juste après faire le point complet sur l'actu de ce vendredi 17 juillet 2026 en France et dans le monde. Il est ici Hérault, il est 7h30. L'info en 90 secondes, Cyril Ardoredon.
4: Plus aucune alerte orange aux orages ce matin, alors que les intempéries ont frappé durement plusieurs départements hier, dont l'Ardèche, le Vaucluse, la Sarthe et la Mayenne. D'énormes grêlons, des inondations et même une mini-tornade près de Saint-Étienne. 10 départements sont par ailleurs actuellement en vigilance orange canicule. Députés et sénateurs ont réussi à se mettre d'accord sur le projet de loi d'urgence agricole hier en commission mixte paritaire. Un texte voulu par le gouvernement, mais dont certaines mesures sur la gestion de l'eau ou la réintroduction de pesticides interdits sont contestés. La loi doit être définitivement adoptée la semaine prochaine. Les fouilles vont se poursuivre ce matin dans le Tarn après les aveux de Cédric Jubilard. Des analyses vont être menées sur les ossements découverts à Mayoc sur ses indications afin de confirmer qu'il s'agit bien de ceux de son épouse Delphine, disparue il y a 5 ans et demi. Une lettre avec 2 balles de 9 mm à l'intérieur et des menaces taguées sur sa maison. Le maire d'Alès dans le Gard, Christophe Rivinck, menace par la DZ Mafia. Ce groupe criminel ultra-violent et spécialisé dans le trafic de drogue est arrivé dans cette commune il y a un an. Du monde sur la route ce week-end, c'est rouge dans le sens des départs dans l'est de la France selon Bison Futé, orange partout ailleurs. Demain dans le sens des départs, l'Hexagone sera entièrement couvert de rouge. Et puis les Bleus de retour à l'entraînement aujourd'hui. Ils viennent d'arriver à Miami où ils disputeront demain soir le match pour la 3e place de la Coupe du Monde face à l'Angleterre.
3: Dans l'info d'ici ce matin, on découvre une application gratuite créée à Sussargues, baptisée un bon spot. Si vous voyagez en van ou en camping-car et que vous cherchez un endroit pour passer la nuit, eh bien les agriculteurs peuvent vous ouvrir leurs portes. Sébastien Garnier, vous avez rencontré le créateur de cette application.
5: Depuis le Covid, la van life, comme on dit, a de plus en plus d'adeptes. C'est ce qui a poussé Gaël Onctil, lui-même pratiquant, à créer avec 3 associés cette application.
6: C'est des personnes qui se disent prêtes à louer un van pour leurs vacances ou qui en ont un et qui, pendant leurs vacances, n'ont pas forcément la volonté de chercher un spot parce que c'est de plus en plus compliqué vu qu'il y a un essor, mais il y a de plus en plus de monde pour le même nombre de spots. Nous, on leur apporte une solution en fait clé en main où ils vont pouvoir, en plus d'avoir un spot où ils savent qu'ils vont être seuls, qu'ils vont avoir le droit d'y être, de pouvoir découvrir des produits pour du coup un prix assez modique.
5: La nuit au milieu des champs coûte 15 euros, 5 euros pour l'application, le reste pour l'agriculteur. La somme peut servir à acheter ses produits. Nicolas Viguier, viticulteur, propriétaire du domaine de l'Arbousier à Castries dans la métropole de Montpellier, a tout de suite été séduit.
7: On a le climat qui change, on a le contexte international qui est difficile, on a la baisse de consommation aussi qui est importante, et du coup il faut qu'on arrive à rebondir pour maintenir nos exploitations et la viabilité des entreprises qu'on est. Et pour ça, l'œnotourisme est le seul levier qu'on a, et ce genre d'initiative pour nous elle est vraiment essentielle pour l'avenir de nos exploitations.
5: Ben aussi est inscrit sur l'application. Lui a acheté un van il y a 5 mois pour voyager avec sa femme et ses enfants. Récemment, lors d'un périple jusqu'au bassin d'Arcachon, ils ont fait étape dans une ferme près de Toulouse.
8: Plutôt que de tirer directement la route, c'était un peu long. On s'est dit qu'on allait faire du coup deux fois des nuits à un bon spot, donc sur l'aller et sur le retour. Et c'était super sympa. Ouais.
5: Avec un van, un camion aménagé ou un camping-car, on ne peut pas stationner n'importe où. L'appli permet donc de réserver un emplacement dans un endroit autorisé au dernier moment. Et au calme.
8: On est seul, c'est vraiment nature, quoi. Mais on est en sécurité. J'ai trouvé que c'était agréable. On sait qu'on va chez quelqu'un. Là, on a passé le pas de porte de l'agricultrice. Elle nous a guidés.
5: Ben a aussi apprécié la possibilité de payer l'agriculteur en achetant ses produits.
8: Oui, là, il y avait une boutique. Donc nous, écoutez, les abricots, là, on s'est fait plaisir. On a acheté une trentaine d'euros. Il y avait du jus d'abricot, du jus de raisin, parce qu'elle faisait des vignes aussi. Et on a vu la farine aussi. Ça a beaucoup intéressé les enfants. Comment on fait la farine, etc. En plus, les agriculteurs étaient super sympas. Franchement, il nous a tout montré. Ça, c'était vraiment très agréable.
5: Depuis le lancement, il y a quelques semaines, ce sont entre 150 et 500 personnes qui s'inscrivent chaque jour. 350 spots sont déjà répertoriés dans toute la France.
3: Vous retrouvez toutes les infos donc de cette nouvelle application sur notre site ici.fr.
0: Ici Héros, dans 10 minutes, notre invitée sera la directrice de la SPA de Montpellier.
3: Le refuge a du mal à pousser les murs tellement il y a d'animaux. Cet été, près de 400 animaux sont à l'adoption. La SPA alerte sur la situation. Interview avec Annie Benezèche, la directrice.
0: Vigilance orange pour le phénomène canicule aujourd'hui dans le département à partir de midi. Elle sera en place, cette vigilance. C'est ce que nous dit Météo France. Et d'ailleurs, vous le voyez apparaître sur vos autoradios ce matin. Les températures qui repartent à la hausse avec une journée parfaitement ensoleillée. Déjà 24 degrés ce matin à Bessan, avec un ciel qui se partage entre soleil et nuages, nous dit Marie sur le Facebook d'ici Héros. Merci pour votre message. 24 degrés aussi ce matin, nous dit Thérèse, avec les 3 gouttes de pluie hier. 3 gouttes de pluie chargées en sable. Ça salit un petit peu les voitures. Bon, en tout cas, on va faire un point avec notre consultant météo. Ça sera dans 40 minutes. Loïc Spadafora, il sera là pour nous expliquer un petit peu ce qui s'annonce pour ce week-end. En tout cas, pour aujourd'hui, ce qui est certain, c'est qu'il va faire 37 degrés à Clermont-Lérault, à Béziers, à Ganges, encore à Olonzac. Ce sont les maximales de ce vendredi à l'ombre, les 37 degrés. Pour l'Audet, vous aurez 36. Pour Montpellier, Lunel, Bédarieux, 35 degrés. Et sur le littoral, à Palavas, à 7 ou encore à la Grande Motte, il fera 32 degrés. Si vous allez vous baigner, la mer est plutôt très chaude, 26 à 27 degrés sur le littoral héraultais, la température de l'eau. Et puis la tramontane fait son retour, le vent va souffler en deuxième partie de journée. Donc, qui dit vent, dit chaleur extrême, dit vigilance au feu de forêt, niveau élevé, vigilance orange mis en place par la préfecture. On vous rappelle les bons gestes, on ne jette pas son mégot dans la nature, on ne fait pas de barbecue ni de feu en zone boisée, et puis on évite les travaux proches des broussailles.
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0: Bon vendredi, bon courage sur la route du boulot. Dernière journée de la semaine, il est 7h36. Voici John Travolta et Olivia Newton-John sur ICI Héros.

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1: Alors rassurez-vous, il n'y a pas d'époux dans les écoles en ce moment, quoique, je ne sais pas, peut-être, de toute façon elles sont fermées les écoles. Non, les poux, le poux d'Espondéian. Eh oui, Espondéian a un poux comme animal totémique. 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C'est le nom de cette série qu'on vous offre tout l'été sur Ici Héros, à la découverte de ces emblèmes de nos communes. Léopoldine Dufour.
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2: Dans l'Hérault, la particularité d'avoir des animaux totémiques, à savoir que les communes ont un animal symbole. Il y en aurait plus d'une cinquantaine. Alors il y en a très anciens et vraiment connus, comme le chameau de Béziers, l'âne de Gignac, le bœuf de Metz ou encore le poulain de Pézenas. D'autres le sont un peu moins en dehors de leur commune et certains sont même des créations assez récentes. En tout cas, ils sont incontournables lors des festivités, carnavals, fêtes votives. Les habitants ont plaisir à se retrouver autour de ces créatures fantastiques. Alors faisons connaissance aujourd'hui avec un animal totémique étonnant du Biterrois, le poux d'Espondéian.
3: Maman, il y a des poux qui font des guillemets sur la tête.
2: Oui, oui, un poux. Ok, c'est pas très glorieux à première vue, mais les Espondéianais lui doivent d'avoir eu la vie sauve à l'époque de la croisade contre les Albigeois. En 1209, la population de Béziers a été massacrée par l'armée de croisés venue du nord. La chasse aux hérétiques se poursuit dans les villages alentours. Ainsi, les soldats du pape Innocent III débarquent à Espondéian en quête de cathares à égorger.
3: Tous à l'abri !
2: Ces catholiques fanatiques portent barbe et cheveux longs. Après des mois de combat, ils sont plutôt cracra. Et ils se moquent des villageois qui, eux, portent les cheveux très courts, voire qui ont la boule à zéro. Mais lorsqu'au bout de quelques jours, les guerriers deviennent fous à force de se gratter la tête et qu'ils découvrent de drôles de petites bêtes dans leurs tignasses emmêlées, ils comprennent pourquoi la tendance à Espondéian est aux cheveux courts.
4: Alerte.
2: Vite, vite, ils coupent leurs mèches infestées pour se débarrasser des parasites et abandonnent les lieux sans demander leur reste.
3: Au revoir.
2: Les habitants comprennent alors que ces poux leur ont sans doute sauvé la vie. Mais ils vont tout de même allumer un grand feu pour se débarrasser des cheveux pleins de parasites décroisés. Cet épisode leur vaudra le surnom pas très sympa de Pézoulous, pouilleux pendant plusieurs siècles. Jusqu'au jour où on a décidé de prendre la chose avec humour et de faire du poux un héros, l'animal totem d'Espondéian. Aujourd'hui, l'insecte est carrément l'emblème du comité des fêtes.
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1: Et peut-être qu'on aura raconté l'histoire de l'animal totémique de votre commune. Pour cela, allez vérifier. 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
1: 7h44, l'invité d'ici matin, Adèle Chiron.
9: Et bien, comme tous les étés, la SPA constate une hausse du nombre d'abandons d'animaux dans l'Hérault. Le refuge de Villeneuve-les-Maguelones est plein à craquer avec plus de 400 animaux à l'adoption et toujours plus de gens aussi qui souhaitent se défaire de leur animal. Annie Bénézèche est la directrice de la SPA de 34. Elle répond aux questions de Tiffaine Morin.
10: Qu'est-ce que vous constatez depuis le début de l'été?
11: Eh bien, je constate une recrudescence des abandons. On a à peu près entre 7 et 8 abandons par jour. Et on est déjà plein depuis un bon moment. Et donc, on est obligé de refuser les abandons parce que, effectivement, les gens, malheureusement, comme tous les ans, abandonnent à tour de bras les animaux avant le départ en vacances. Ça s'est encore avéré exact cette année. Voilà.
10: Alors depuis début juillet, vous avez plus de 400 animaux à l'adoption. C'est plus que les étés précédents ou c'est équivalent, ça ne change pas ?
4: Alors, je dirais que c'est pareil, mais on a encore plus de demandes d'abandon que d'habitude. Donc ça, c'est une constatation qu'on fait depuis le mois de mai, hein. C'est qu'on a beaucoup, beaucoup de demandes d'abandon, beaucoup plus que l'année dernière. Je vous dis, on est entre 7 et 8 par jour, ce qui est énorme. D'habitude, on oscillait entre 2, 3 demandes par jour, à peu près.
10: Et comment vous expliquez ça ?
4: Oh, si j'avais la recette, je ne sais pas. Je ne l'explique jamais, je ne pourrais jamais l'expliquer. Je pense que les gens prennent des animaux, et en particulier des gros animaux, comme des gros chiens, par exemple, et ils les prennent chauds, et ils ne se rendent pas compte qu'un animal, eh ben oui, ça grandit, et qu'il faut de la place, et qu'il faut de l'argent, et qu'il faut s'en occuper, et qu'il faut faire plein de choses. Eh ben, ils n'ont pas pris conscience encore ça, et voilà. Donc, je pense que la société ne va pas dans le bon sens en ce qui concerne donc, tous ces abandons d'animaux que nous, on constate cette année.
10: Et ce sont des chiens, des chiots, des chats, des chatons, c'est tout ?
4: Oui, tout, chiots, chatons. Là, on a énormément de chiots, on a énormément de chatons. Et on a des gros chiens, beaucoup de gros chiens qui sont abandonnés pour des motifs complètement divers et variés, sans préalablement avoir réfléchi que cet animal, ben, c'est un être vivant et qui souffre de l'abandon et qui sont traumatisés après l'abandon. Et nous, comme dans tous les refuges de France, on a un refuge, nous on a la chance d'avoir un beau refuge qui est vraiment accessible pour les gens et qui est très bien pour les animaux dans le sens qu'ils sont bien accueillis, mais on ne peut pas pousser les murs. On se retrouve avec plus de 400 animaux et on ne peut pas pousser les murs. Et hier, on a retrouvé un chien attaché au bord de la route sur la grille du refuge.
10: Est-ce que vous constatez, en plus de cette explosion des abandons, des animaux qui sont moins bien traités ?
4: Je dirais oui, parce que vous voyez, on a de plus en plus de chiens sur le balcon, de chats aussi abandonnés sur des balcons. On nous appelle en disant il est en plein soleil, il n'a pas à boire, il n'a pas à manger. On a eu un chien attaché sur un balcon et muselé. Et ça, c'est pareil, c'est un peu en recrudescence au niveau des actes de maltraitance, voire même, on a eu un acte de cruauté, là, il n'y a pas très longtemps. Mais des actes de maltraitance, oui, quand on laisse un chien sur un balcon ou un chat en plein soleil et en plus attaché et muselé pour un chien, vous vous rendez compte que ça, c'est une grave maltraitance. Et on est à la limite de l'acte de cruauté. Mais les gens, ils réfléchissent pas. C'est une petite partie de la population, mais cette petite partie remplit tous les refuges de France. C'est ça qui est terrible.
1: La directrice de la SPA de Villeneuve-les-Maglones sur votre radio ici. Héros animaux toujours dans les infos de 8h à Delchiron. On en sait plus sur cette carcasse de cachalot au large du Gros-du-Roi.
9: Oui, une opération délicate a été menée donc au Gros-du-Roi. Long de 12 mètres et pesant près de 12 tonnes, eh bien, ce cachalot a été éloigné des côtes grâce à la préfecture de la maritime de la Méditerranée.
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1: Un bonjour à Maurice. Ce matin à Agde, le ciel est légèrement voilé, un grand soleil, une légère brise de tramontane, température de 30 degrés déjà ce matin. Merci pour votre commentaire sur la page Facebook d'ici Héros. Vigilance orange canicule aujourd'hui, hydratez-vous bien et dansez avec votre radio.

0: Bon début de journée avec ici Hero, 7h51, votre radio est la radio officielle du Tour de France. 13e étape aujourd'hui, la plus longue du Tour, au départ de Dole dans le Jura, enfin direction Belfort d'ailleurs, au départ de Dole dans le Jura. Les coureurs du Tour de France qui s'élancent donc pour de nombreux kilomètres. Quels sont les enjeux du jour? On fait le point avec le patron du Tour de France, Christian Prudhomme, au micro d'Emmanuel Collardet.
1: Bonjour Christian Prudhomme.
2: Bonjour.
1: Plusieurs attractions sur la route de cette 13e étape, à commencer déjà par sa longueur. C'est la seule étape qui dépasse la barre des 200 kilomètres.
2: Oui. Et ça correspond tout à fait à une tendance. La seule étape à plus de 200 km sur ce Tour de France, il y a 10 ans, vous aviez 5, 6, 7, 8 étapes qui dépassaient les 200 km. Alors ça, c'est à la fois pour une raison d'attractivité, mais c'est aussi pour faire en sorte, en cas de températures extrêmes, que l'étape ne soit pas trop longue. Tendance longue, tendance lourde, bien évidemment, avec une étape qui va nous mener à Belfort, par le Ballon d'Alsace, on va aller de Dole, le pays de Louis Pasteur, jusqu'à Belfort et son fameux Lyon, en passant par le Ballon d'Alsace, le premier grand sommet du Tour de France, 1905, dès la troisième édition du Tour.
1: Et en passant par le village de Mélisey, pour saluer une grande figure du Tour de France, un tout jeune retraité.
2: Oui, Mélisey, c'est la patrie de Thibaut Pinot, dont le père Régis était d'ailleurs maire, et on sera tout près, oui, du virage Pinot qu'on verra dans quelques jours, du virage Pinot où Thibaut avait été célébré par tous ses fans sur la route du Tour. Et il est maintenant retraité, jeune retraité, actif dans sa ferme de Franche-Comté, dans sa ferme de Haute-Saône.
1: Une attraction qui chasse l'autre, après la ferme de Thibaut Pinot, le Ballon d'Alsace.
2: Oui, le Ballon d'Alsace. Le premier franchissement, puisqu'il y aura un autre samedi, le premier sommet, disais-je, du Tour de France, le premier grand sommet, et un sommet qui garantit à l'échappée d'aller jusqu'au bout. Parce qu'il y aurait eu le col des Croix juste avant, le Ballon d'Alsace et la plongée vers Belfort ensuite. Et c'est là où se fera la différence. Sans doute un groupe de quelques coureurs, une échappée qui arrivera au bout. En tout cas, pas de sprinter aujourd'hui à Belfort, au pied du Lyon.
1: Et ça c'est sûr. Belle journée à vous sur la route du Tour, Christian Prudhomme.
2: Merci.
0: C'est Tim Merlier qui s'est imposé hier sur la 12e étape au bout d'un sprint, avec malheureusement en plus une chute à quelques mètres de l'arrivée. Donc pas de baroudeur, enfin pas de sprinter aujourd'hui. Les baroudeurs sont à l'honneur. En tout cas, on verra qui remporte cette 13e étape du Tour de France. Et vous pourrez la vivre en écoutant votre radio locale. Ici Hero, on fait un point toutes les demi-heures l'après-midi en direct du Tour de France. 7h53, on fait un point chaque matin à cette heure-ci sur les festivals à ne pas rater, les belles soirées d'été dans le département. Frédéric Le Ternier.
3: Salut tout le monde, cette semaine on fait le plein de Jazz à 7, ce festival qui fait venir les plus grandes stars du monde dans le domaine pour se produire dans l'écrin qu'est le Théâtre de la Mer. Je vous en ai déjà pas mal parlé cette semaine et je voulais finir en apothéose avec la venue le 20 juillet, oui il faut se dépêcher, c'est lundi, d'une artiste hors norme. Son nom, Cécile McLaurin Salvant. I saw a sparrow riding in the clutches. C'est une chanteuse franco-américaine qui est née à Miami en 1989 et qui va faire ses classes au conservatoire d'Aix-en-Provence. Elle est connue notamment pour ses réinterprétations géniales de standards de tout type. Vous voulez un exemple ? Pas de problème.

0: Dès la sortie de son premier album en 2010, c'est une pluie de récompenses qui lui tombe dessus. En 2025, c'est là qu'elle sort son 7e album, Oh Snap, comprenant 12 chansons très personnelles, reflétant ses goûts et surtout ses influences multiples. Elle l'enregistre avec une formation que l'on retrouvera sur scène, piano, batterie et contrebasse. Sachez que la chanteuse est une artiste multiforme, car elle est aussi dessinatrice et signe d'ailleurs souvent elle-même ses pochettes d'albums. Elle chante aussi bien en anglais qu'en français et elle prête toujours un soin incroyable aussi à ses tenues sur scène. Une artiste avec un grand A, vous l'avez compris, que vous aurez peut-être donc la chance de voir s'arrêter lundi soir sur la scène du Théâtre de la Mer, c'est Jazz à 7. Profitez-en si vous le pouvez.
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2: Ici Héro, on est avec vous sur le WhatsApp tous les matins, 04 67 58 6000. Vous pouvez nous écrire, nous faire un petit message, nous partager vos photos, vos vidéos, et puis aussi nous envoyer un vocal. Ça arrive directement en studio quand vous organisez quelque chose.
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2: Zebda, tombez la chemise, trop bien, merci Claire pour votre vocal. 04 67 58 6000, rendez-vous sur WhatsApp à tout moment, vous arrivez en studio, on vous attend évidemment, c'est gratuit. 7h58, juste avant le journal de 8h, on remonte le temps avec Stéphane Bern.
9: Castillon 1453. Un chef anglais fonce tête baissée sans voir qu'en face on a sorti une nouveauté redoutable. Les canons. Ce qu'on tire, hein, pas ce qu'on boit, bien sûr. Juillet 1453, près de Castillon en Guyenne. Les Anglais tiennent encore Bordeaux. Mais le roi de France, Charles VII, veut récupérer la région. Ses soldats assiègent la ville. Et surtout, ils ont une arme toute nouvelle. Une artillerie puissante, bien organisée, installée derrière des fossés et des palissades. Le genre d'accueil qui ne figure pas dans les guides touristiques. En face, arrive John Talbot, un vieux chef de guerre anglais très respecté, mais un peu trop sûr de lui.
10: Vous êtes impoli et grossier et présomptueux et je dois vous quitter maintenant, Jack.
9: Il entend dire que les Français s'en vont. Il croit à une fuite. Alors il fonce. Sans attendre le reste de ses troupes. Mauvaise idée, avec option regrets immédiats.
11: Mais quelle idée j'ai eue de me farguer d'un outil pareil dans la vie.
9: Car les Français n'ont pas fui du tout. Ils sont cachés, prêts.
12: À vos marques, prêts.
9: Et quand les Anglais approchent, bim. Enfin, boum. Bon, les canons tirent, quoi. Encore et encore. C'est un déluge de fer. C'est plus une bataille, c'est une averse. À l'époque, c'est une révolution. Jamais on n'avait vu autant de tirs aussi organisés. Les Anglais tentent le tout pour le tout. Talbot insiste encore et encore. Mais un boulet tue son cheval, il tombe et bientôt, lui-même est tué dans la bataille. Sans leur chef, les troupes anglaises sont un peu comme un fish and chip sans le fish. Ça ne tient plus la route. Du coup, elles paniquent, elles reculent, elles fuient.
6: Ils n'ont pas l'habitude. Le seul signal qu'ils connaissent bien, c'est la retraite.
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2: Bon vendredi matin, courage avec la chaleur, vous écoutez Ici Héros, il est 8h. Adèle Chiron pour l'actualité. C'est une opération délicate qui s'est déroulée au Gros-du-Roi.
13: On vous en parlait déjà hier sur notre antenne. Un cachalot mort découvert mercredi au large de la plage. Long de 12 mètres et pesant près de 12 tonnes, c'est la préfecture maritime qui coordonne l'opération pour l'éloigner des côtes. Mounir Mouattassim est le commissaire principal à la préfecture maritime de la Méditerranée.
14: Dès le signalement, nous avons eu une première embarcation durant la matinée de la gendarmerie maritime. Puis ensuite, nous avons eu une deuxième embarcation de la Société nationale de sauvetage en mer de Gros-du-Roi qui est intervenue pour assurer le suivi. Ce sont des petites embarcations. Donc, il nous a fallu ensuite engager une autre vedette de la SNSM de Sète qui avait les moyens de pouvoir repousser le cétacé. Donc, elle a assuré un premier remorquage à très faible vitesse du cétacé pour éviter qu'il arrive au niveau des plages. Et ensuite, une fois le moyen plus important de remorqueur, ce qu'on appelle un BSA, un bâtiment de soutien et d'assistance anti-pollution, qui a frété par la Marine nationale et qui est à Toulon, pour prendre le relais et maintenir le remorquage pour assurer l'éloignement des côtes de cette carcasse, donc un éloignement de plusieurs dizaines de nautiques. Cet éloignement donne également lieu à la pose d'une balise GPS qui nous permet d'assurer le suivi en fait et la dérive de ce cétacé pour être en mesure d'intervenir.
13: Un cétacé plus gros encore mort aussi a été détecté il y a 2 semaines au large de la Corse. La plage du Môle au Cap d'Agde fermée toute la nuit. Une décision suite à de nombreuses incivilités, explique la mairie sur sa page Facebook. L'arrêté dure jusqu'au 31 août. Tous les jours donc de minuit à 5h du matin, vous risquez 150 euros d'amende si vous vous trouvez sur cette plage durant la nuit. La sécheresse s'installe et de plus en plus tôt. Au 1er juillet, un quart des petits cours d'eau français étaient en rupture d'écoulement ou complètement à sec selon l'Office français de la biodiversité. C'est des fois plus qu'à la même période en 2022. Pour ne rien arranger, nous passons aujourd'hui en vigilance orange canicule à partir de midi dans le département. Un point complet sur la météo à la fin de ce journal.
2: Un homme jugé aujourd'hui pour avoir agressé une jeune femme.
13: Mardi, la victime âgée de 21 ans reçoit un coup de pied au visage. Elle attend son tram dans le quartier des Beaux-Arts quand elle remarque un homme en train de la fixer. Elle l'interpelle et l'individu la frappe. Heureusement, des passants interviennent. Il sera donc jugé aujourd'hui à Montpellier. Et puis lundi, c'est un homme qui a été agressé dans un tram. Un autre passager lui reproche de s'asseoir à côté de lui. L'agresseur le frappe à la tête avec une bouteille en verre et lui arrache des cheveux. Arrêté par la police, il a expliqué qu'il voulait récupérer l'ADN de sa victime. L'agresseur est déjà sous le coup d'un contrôle judiciaire. Il a normalement interdiction d'être à l'extérieur le soir. 16 minutes chrono pour prendre en charge une victime d'un AVC. Les équipes du CHU de Montpellier établissent un nouveau record lors d'une intervention. Un temps très court qui permet d'améliorer les chances de survie du patient et de diminuer les risques de séquelles. Un résultat qui paraissait être de la science-fiction il y a encore 3 ans, explique le responsable du service de neuroradiologie.
2: Des partitions musicales centenaires ont besoin d'être chouchoutées.
13: Mozart, Berlioz ou encore des reprises de chansons françaises. À Saint-André de Saint-Gonis, l'association de Philharmonie Saint-Andréenne a lancé un appel à l'aide sur les réseaux sociaux. Elle cherche un lieu pour stocker des centaines de partitions et des musiciens de toute la France ont répondu à cet appel, car l'association a dû quitter son local, comme explique Sandrine Vabre, elle est la présidente de la Philharmonie.
15: On avait une salle de musique, mais le bâtiment a été classé en insalubrité. Comme la mairie n'avait pas de lieu où on pouvait accueillir les nouvelles partitions, voilà, on les a mis dans un hangar. C'est vrai que c'est des très très vieilles partitions. On ne sait pas du tout si on va les rejouer un jour ou pas du tout. C'est plus de l'harmonie, donc des compositions, des pot-pourris, des orchestres de Berlioz, certaines parties de Mozart. Voilà, j'ai vu hier, quand j'y suis allée, des pot-pourris d'Edith Piaf. Très beau morceau. C'est vraiment éclectique dans tout.
2: Et ça n'a aucune valeur.
15: Plus sentimentale que financière, je pense.
13: ces partitions musicales donc ont davantage une valeur sentimentale que financière, explique Sandrine Vab, la présidente de l'association. Un repreneur est venu chercher une palette d'ailleurs entière il y a quelques jours. Il s'est engagé à rendre les compositions si l'association trouvait un lieu pour les stocker. En football, Montpellier a un nouvel attaquant. Mamadou Camara rejoint le MHSC pour 4 saisons au moins. Ancien attaquant du stade Lavallois, l'international malien évolue en Ligue 2 depuis 2 ans. Et puis aux États-Unis, l'équipe de France de retour à l'entraînement. Ils sont à Miami. Les Bleus joueront demain soir la petite finale de la Coupe du Monde face à l'Angleterre. Ce match qui déterminera donc la 3e et 4e place. France-Angleterre, ça sera demain soir à 23h.
2: C'est la plus longue étape du Tour de France.
13: Oui, aujourd'hui, les cyclistes s'élancent de Dole pour la 13e étape. Donc 205,8 km à parcourir jusqu'à Belfort. Après 2 jours réservés aux sprinteurs, donc le profil est beaucoup plus ouvert, Anthony Rimbaud.
16: 140 km de plat, une route qui s'élève brusquement avec 2 difficultés dans le final, dont le ballon d'Alsace classé en première catégorie, avant une plongée vers l'arrivée à Belfort. Autant dire qu'il y en a pour tous les goûts. Alors dans le peloton, les candidats à l'échappée sont nombreux. Parmi eux, le Normand Kevin Vauclin.
17: On peut avoir vachement de mal à pouvoir faire un pronostic. Hein. Est-ce qu'il y en a échappé, est-ce qu'il n'y en aura pas? Qu'est-ce que les sprinteurs, que les baroudeurs et les coureurs un peu plus lourds qui auront plus beaucoup d'occasions ensuite? Je pense qu'il peut y avoir du jeu, donc on verra.
16: Mais le maître du jeu, comme toujours depuis le départ du Tour, c'est Tadej Pogacar. Avec son équipe, le Slovène décide souvent du scénario et de la fin de l'histoire. De quoi freiner les ardeurs de certains courageux qui prennent la poudre d'escampette, assure le grimpeur Jordan Jegat.
18: Comme tout le monde sait que va gagner, beaucoup de coureurs courent un peu plus bizarrement ou plus différemment que d'habitude. Ça s'attaque de beaucoup plus loin que l'arrivée, etc. Donc au final, je pense que certains coureurs courent pas forcément pour gagner, mais plus pour se faire plaisir ou je sais pas.
16: Alors le maillot jaune glouton voudra-t-il jouer la gagne encore aujourd'hui ou laissera-t-il partir l'échappée? C'est une très belle étape, mais il y en a aussi de très belles ce week-end, a déclaré avec un brin de malice Tadej Pogacar. De quoi entretenir le doute dans la tête des postulants à l'échappée.
13: Le peloton se lancera donc de Dole à 13h. Le Tour de France à vivre tout l'après-midi, évidemment, sur votre radio ici.
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13: Il va faire très chaud et en plus nous passons en vigilance orange.
2: À partir de midi, effectivement, les températures qui vont regrimper aujourd'hui sous un grand soleil. Déjà 25 degrés à Port-Marianne, quartier de Montpellier. C'est ce que nous dit Martine sur la page Facebook d'Issiero. Elle dit qu'elle nous écoute tous les matins avant le travail. Merci de nous être fidèles, Martine, sur Facebook et sur votre radio. On embrasse Julien également à Cessenon-sur-Orb, 23 degrés avec un ressenti de 29 déjà ce matin. La chaleur est bien présente et elle va la rester toute la journée. Il fera 32 cet après-midi au Kellar, à Palavas, à 7 ou encore à la Grande Motte. 33 degrés pour Agde, 35 à Montpellier-Lunel. 37, ce sera la maximale sous-abri pour Béziers, Clermont-Lérault, Ganges ou encore Prades-le-Lez. Pensez à bien vous hydrater, à surveiller aussi les personnes sensibles de votre entourage. Et puis la tramontane est de retour. Résultat, ça va souffler avec des rafales à 40 km/h. Et nous sommes aussi en vigilance orange au feu de forêt. C'est le niveau d'alerte élevé aujourd'hui. Donc adoptez les bons comportements. Vigilance orange aussi pour la route. C'est ce que nous dit Bison Futé. C'est un week-end de chasse et croisée. Il y aura du monde sur les autoroutes partout en France. Ça sera rouge demain dans les deux sens. Pour aujourd'hui, évitez la 9 entre Narbonne et Montpellier de 10h à 18h et entre Montpellier et Orange de 15h à 19h.
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2: Combien de temps ça va durer encore cette canicule? C'est la question qu'on va poser dans un instant à notre spécialiste météo, Loïc Spadafora. On le retrouve après Marc Lavoine. Voici les tournesols sur votre radio, ici Héro.
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0: Bon début de journée avec ici Hero, il est 8h12. La radio locale qui décrypte la météo chez vous tous les matins avec son spécialiste, c'est ici Hero, Loïc Spadafora. Bonjour.
1: Bonjour Arthur, bonjour à tous.
0: Bah alors moi Loïc, hier on avait dit qu'il y aurait un petit peu de pluie, du coup j'ai sorti la voiture exprès pour me dire que ça allait laver. Résultat, elle est encore plus sale aujourd'hui.
1: Et oui, effectivement, hein, puisqu'on avait la présence encore de nuages de poussière désertique en provenance du Sahara au-dessus de nos têtes. Et les petites précipitations qui se sont produites hier au cours de la journée dans le département, il y a été accompagné de sable. Hein, donc c'est pour ça qu'on a ces dépôts ce matin sur les véhicules, sur les surfaces, sur les mobiliers de jardin. Mais la bonne nouvelle, c'est qu'il n'y a plus de sable en vue.
0: Oui, mais par contre, la mauvaise nouvelle, c'est qu'on passe en vigilance orange canicule ce midi. Les températures repartent à la hausse.
1: Et oui, effectivement, ça repart à la hausse dès cet après-midi avec des maximales qui atteindront bien souvent les 34 à 37 degrés à l'ombre, hein, évidemment, dans les plaines du département, donc surtout dans l'intérieur des terres. Et cet après-midi, on va avoir le retour de la tramontane, du coup, entre les reliefs et le Haut-Canton. Toujours un petit peu de vent marin sur la zone littorale. Donc le ressenti sera un petit peu plus agréable, entre guillemets, hein, que les jours précédents, puisque le taux d'humidité va baisser dans la masse d'air. Mais du coup, le risque incendie va devenir assez important cet après-midi, notamment dans les plaines intérieures.
0: Bon, la question est la suivante, parce que là, je vous le dis, Loïc, sur Facebook, nos auditeurs, ils nous le font savoir, ils en peuvent plus de cette canicule, de cette moiteur. Quand est-ce que ça se termine, cette histoire ?
1: Ben, j'ai pas une très bonne nouvelle, hein, parce que ça va durer malheureusement tout au long du week-end, hein, puisqu'on va encore atteindre des valeurs comprises entre 34 et 37 degrés samedi, peut-être même jusqu'à 38 degrés dimanche, et a priori, hein, selon les dernières projections des modèles numériques de prévision, et bien la canicule, elle va se poursuivre au moins en début de semaine prochaine, donc on sait que on aura encore ces températures caniculaires au moins pour les journées de lundi, de mardi et de mercredi, et pour l'instant, pas de visibilité, hein, sur la fin de cette canicule, ça pourrait encore perdurer au-delà de mercredi prochain.
0: Eh bien, merci quand même, Loïc Spadafora, pour ces précisions.
1: Avec plaisir.
0: Vous n'annoncez pas les bonnes nouvelles, mais au moins vous nous annoncez les informations précises sur la météo chaque matin dans le département. Donc vous l'avez compris, hydratez-vous bien, surveillez les personnes fragiles, restez au frais le plus possible. Fermez les volets, hein. Je sais que vous le faites déjà depuis 3 semaines, mais continuez les amis. 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
0: Il est 8h15, c'est le premier grand chassé-croisé de l'été sur les routes. Bison futé, voie orange, hein, aujourd'hui dans les deux sens. Ce sera rouge sur tout le pays demain. Et attention aux arnaques, hein, Adèle Chiron.
5: Et oui, sur les routes des vacances, Valentin Bertrand, vous nous alertez donc sur l'arnaque au péage.
6: Vous avez certainement déjà reçu ce SMS. Rappel SANEF, solde impayé de 6,80€ à régler avant 3 jours pour éviter toute pénalité, avec justement un lien pour passer au paiement. Si vous venez d'emprunter l'une des autoroutes sans péage, il y a de fortes chances que vous vous sentiez concerné, car ces dernières années, ces péages appelés à flux libre se multiplient. C'est le cas en Normandie sur l'A13 et l'A14, sur l'A79 dans l'Allier ou encore en Moselle sur l'A4. Plus besoin de s'arrêter, de se contorsionner pour attraper sa carte bleue. Par contre, il ne faut pas oublier de payer après coup parce que l'autoroute n'est pas devenue gratuite pour autant. Une chose de plus à laquelle il faut penser sur la route des vacances avec en plus un délai assez court, 72 heures, sans quoi vous risquez de voir le prix majoré d'abord de 10€, puis de 90 et enfin de 375€.
5: Et c'est dans cette précipitation justement pour éviter la majoration que des automobilistes se font piéger.
6: Si le SMS tombe à pic, ils sont justement envoyés en masse au moment des grands départs en vacances, il est souvent très tentant de cliquer pour éviter cette fameuse pénalité. Sauf que le lien indiqué dans le SMS renvoie en fait vers un site pirate. en cliquant. Non seulement vous n'avez toujours pas réglé votre péage, mais en plus vos codes de carte bleue sont maintenant dans la nature. Le problème est maintenant bien connu des sociétés d'autoroutes, obligées de faire de la prévention. Sur son site, la SANEF précise bien qu'elle n'envoie jamais de SMS. Alors pour éviter de tomber dans le panneau, il vaut mieux toujours vérifier par vous-même sur le site officiel dans votre espace client. C'est là que se trouve l'historique de vos passages et les factures à régler. Autre option, certains bureaux de tabac sont agréés pour encaisser ces paiements, une solution qui peut paraître plus rassurante. Et si le doute persiste, n'hésitez pas à passer un coup de fil au service client.
0: Valentin Bertrand, merci, c'est pas vrai, le rendez-vous anti-arnaque chaque matin sur votre radio, ici Héro. Bon courage si vous prenez la route aujourd'hui, on espère que vous aurez pas trop de bouchons. Il y a aussi des festivités dans le département, la Pescalune, la fête traditionnelle de Lunel. C'est encore tout ce week-end, on en profite. Il y aura d'ailleurs ce soir le concert de Patrick Sébastien dans les arènes de Lunel avec la Pescalune. On débute la journée avec le sourire, ici Héro. Voici les Pointer Sisters, 8h18.

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0: Vers lundi soir tout de suite en nous appelant.
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0: Les croissants et pains au chocolat sont de sortie, le café est chaud, peut-être que le chocolat chaud est encore sur le réchaud. Voilà la matinée qui débute au camping de Viasplage. On vous emmène en immersion dans ce camping à 8h22 avec Virginie Vives.
3: Radio Ganaswinda, bonjour.
4: Bonjour
5: et bonjour.
6: On est ici Héros, la radio, on vient faire un reportage sur vous.
4: Sur moi, là, c'est vrai.
6: Vous en prie.
4: Pardonnez-moi.
6: Vous en prie.
4: Méditerranée Plage, bonjour. Hein.
6: Vas-y, clients.
7: Les jeunes, les cookies.
8: Coco et Jérôme, son mari pâtissier chocolatier, tiennent la boulangerie du camping. Ils n'ont pas fait que ça. Ça fait 36 ans qu'ils travaillent tous les deux, tous les étés, au camping.
7: J'ai eu 15 ans la supérette à côté. Et il y a 21 ans que je suis à la boulangerie.
8: Parce que vous avez fait une petite reconversion, c'est vous-même qui faites le pain ou non?
7: Non, nous, non. On est terminal de cuisson.
8: Ah,
7: donc,
8: ok.
7: Après, oui, on fait des choses que mon mari est pâtissier de métier. Vous avez les petits trucs, il y a marqué maison, c'est
8: ah,
7: tout.
8: Oui.
7: Et l'autre côté, pareil.
8: Sablé maison, sablé confiture maison, les croissants aux amandes, croissants pain choco, il n'y a plus rien les amis, terminé.
7: Non, infini. Les pêches, on refaire d'ailleurs.
8: Pêche, c'est deux beignets. Oh là,
7: non, alors c'est pas des beignets, c'est de la brioche fourrée à la crème.
8: Ah,
7: ben,
8: la oh crème non, pâtissière. Oh, vous pouvez pas me faire ça.
7: Ben, si. Voilà.
8: Oh, la crème, elle est dingue. Qu'est-ce qu'il met comme. C'est de la fleur d'oranger?
7: Non, c'est pas du tout.
8: Non, pardon, je dis une connerie. C'est. C'est pêché?
7: C'est pêché. C'est...
8: Dans le trop pêché, c'est ça?
7: Alors, c'est la crème pâtissière, oui. Mais mon mari met, pour 2 litres de crème qu'il fait, il met une cuillère à café. Oh ben, je...
8: Elle vend le boulot.
7: Secret, il a dit. Non, il met un petit peu de rhum.
8: Ah, c'est ça, c'est le rhum qui est ouf, qui relève tout le truc.
7: Voilà. Après, on a des gâteaux là-bas, mais ces gâteaux-là, c'est surgelé. Et
8: okay.
7: Ensuite, on a toute cette gamme de produits qui sont artisanaux, qui sont faits sur Frontignan.
8: On reconnaît le pavois de Sète, la cure gourmande, la pâtisserie montpelliéraine. Vous vantez les trucs du pays, puisqu'il y a beaucoup d'Irlandais, d'Allemands et tout ça.
7: Oui, ouais. Ils aiment.
8: Mais super.
7: On fait, qu'est-ce qu'il y avait là?
8: Quiche tomate. Chef tomate.
7: L'été, on fait en plus la tielle, qui est sétoise.
8: Ah, mais c'est hyper malin, parce que les mecs, ils veulent connaître, ils veulent goûter les trucs d'ici.
7: N'est-ce pas?
8: Eh oui. Vous sortez combien de baguettes et de pain par jour, vous savez? Énorme.
7: Oui, mais on ne sait pas, j'assure. C'est-à-dire qu'on cuit, on cuit, on cuit, on cuit. Et...
8: Vous faites des journées de ouf? C'est quoi votre
7: tranche horaire? L'été, on fait 7 heures. Juillet-août, on fait 7h30, 20h, tous les jours.
8: Oh.
7: Ben, les gens sont en vacances, il faut qu'ils aient envie de quelque chose qui soit là pour le pain, qui soit là pour les goûter, que voilà.
8: Il n'y a pas de samedi, il n'y a pas de dimanche.
7: Ah ben non.
8: Mais comment vous faites pour vous reposer?
7: Ben on se repose l'hiver.
8: On a le droit, genre droit du travail, il dit on peut faire ça saisonnier, t'as pas de pause.
7: Ah ben nous, on n'est pas tranché, on n'a pas d'employé. Donc on a
8: ah
7: un
8: vous,
7: employé
8: vous
7: juillet-août si vous voulez.
8: Oui.
7: Mais après nous, on fait des heures qu'on veut. Hein.
8: Vous n'êtes pas employé du camping vous?
7: Non.
8: Coco et Jérôme louent le local au directeur du camping. Mais leur chiffre d'affaires est à eux.
6: Ah, il est là le chef.
8: Arrive Philippe Robert, le directeur du camping. Je viens de goûter un truc. Philippe, je peux pas vous dire ce qu'il y a parce que le chef il m'a dit c'est secret. Qu'est-ce qu'il dit, Philippe?
9: S'il dit que c'est pas bon, il ne faudra plus jamais rien.
8: Ah oui, c'est ça. Puis du coup, comme ça sera fini.
10: La première fois que je goûte quelque chose, c'est très, très bon. Il faut que les journalistes viennent pour que j'ai le droit de goûter un peu.
7: Ah, tu vois, donne-moi le papier, je vais le jeter, j'ai une poubelle. Bon, ben va jeter la tienne, ça rentrera la tienne.
8: Vous avez fait toute votre vie de travail dans un camping?
7: Pas toute ma vie de travail, mais une bonne partie quand même.
8: Vous auriez pas pu être dans une supérette dans le centre-ville de Vias?
7: Non, non, pas du tout, on est bien là, c'est une grande famille, hein. On se connaît tous, alors. Non, je suis bien moi là.
8: Le principe de la famille, c'est qu'on se connaît bien et qu'on s'engueule beaucoup, ça doit être pénible aussi parfois.
7: Oui, on s'engueule des fois.
8: Ça monte et ça descend.
7: Mais c'est pas grave ça.
8: Oui, c'est ça.
7: Pendant 6 mois, on travaille pas. Mais oui. Moi, je suis contente quand on revient de revoir tout le monde. Quoi.
8: Et juste avant la fermeture, en septembre, tous les salariés et commerces indépendants du camping se rassemblent pour fêter ensemble la fin de la saison.
7: Merci. Voilà les jeunes.
11: Merci.
0: Virginie et vous au camping de Viasplage, vous retrouvez l'intégralité de cette semaine en immersion. Ça se passe sur le site de votre radio locale, ici.fr. Il est 8h27.
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4: Et bon début de journée avec votre radio locale ici. On va dans un instant faire un point complet sur l'actualité de ce vendredi. Mais avant ça, on va reprendre Olivier qui nous appelle au 04 67 58 6000. Bonjour Olivier.
5: Bonjour.
4: Bonjour Olivier.
5: Oui, bonjour.
4: Ah oui, je vous entends vraiment de loin, mon Olivier. Là. Vous avez le
5: oui, téléphone.
4: Ah ouais, là, parfait. Ah ouais, comme ça, c'est top. Vous nous appelez d'où, Olivier ?
5: De Murle.
4: Murle. Ah, on n'est pas loin de Saint-Gély-du-Fesque.
5: C'est ça.
4: Bon, ça va, ça se passe bien à Murle, pas trop chaud ?
5: Un peu quand même, mais
4: ouais.
5: Bon.
4: Ah ouais, ouais. Encore vigilance orange canicule aujourd'hui, ça va être un peu compliqué. C'est quoi votre solution, vous, pour rester au frais, Olivier ?
5: Oh, ben la piscine, il n'y a que ça. Hein.
4: Ah, vous avez la piscine à la maison ?
5: C'est ça, tout à fait.
4: Bon, mais je peux passer vous voir cet après-midi, alors.
5: Ah, y a pas de problème.
4: C'est sympa, c'est sympa. Dites-moi, Olivier, il y a une superbe soirée qui s'annonce. Ça peut être aussi chouette. Hein. On va au Tertre de la Mer à 7, en fin de journée. On profite de la fraîcheur, de l'air marin, vue sur la mer, soirée de jazz. Ça se passe lundi avec Cécile McLaurin-Salvan. Dites-moi, quelle est votre radio locale préférée, Olivier ?
5: Ici, oh, bien sûr.
4: Ici, matin, c'est gagné, alors. Bravo, roues. Olivier.
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4: 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Profitez-en bien. Ok, Olivier ?
5: Merci.
4: Et merci à vous, nous êtes fidèles à très, très bientôt. Passez un bon week-end.
5: Bonne
4: week-end.
5: Journée.
4: Dans quelques instants, sur votre radio ICI Héros, on va vous raconter une petite histoire avec le cloître de l'abbaye de Saint-Guilhem-le-Désert qui a voyagé jusqu'à New York. Une petite histoire incroyable. Il faudra bien rester branché pour entendre cette anecdote. Et puis, dans l'actu, hein, dans un instant, l'info d'ici, Adèle Chiron, le vin sans alcool, hein, de plus en plus prisé.
6: Oui, les vignerons s'adaptent et développent même des cubis sans alcool, rouge, rosé et blanc. Reportage dans une cave coopérative aux portes des Cévennes qui se diversifient donc.
4: Et le vin sans alcool, c'est la bonne idée, encore plus avec cette vigilance orange canicule. On vous rappelle qu'il faut bien s'hydrater et éviter l'alcool dans des conditions comme celle-ci. En tout cas, on vous souhaite un bon vendredi matin avec ICI Héros. Il est 8h30, toute l'actualité en France et dans le monde. On fait le point en 90 secondes avec Cyril Ardo-Redon.
7: 53 000 foyers privés d'électricité ce matin, la très grande majorité en Auvergne-Rhône-Alpes et en Nouvelle-Aquitaine. Ça fait suite aux violents orages hier soir. Une tornade a touché l'agglomération de Saint-Étienne avec des dégâts sur des maisons. Plus aucun département en vigilance orange aux orages ce matin. 10 départements sont en orange canicule. Des analyses vont être menées ce matin sur les ossements retrouvés hier dans le Tarn pour s'assurer qu'il s'agit bien de ceux de Delphine Jubilard. Son mari Cédric est passé aux aveux 5 ans et demi après la disparition de l'infirmière. Les fouilles se poursuivent ce matin sur la commune de Mayoc. La décision hier du tribunal pour enfants de Chaumont, un adolescent de 15 ans condamné à 18 ans de prison pour le meurtre d'une surveillante de son collège l'an dernier en Haute-Marne. Une affaire qui avait provoqué une vive émotion dans tout le pays. La facture d'électricité va augmenter en moyenne de 26 euros cette année pour 20 millions de foyers. Le gouvernement donne son feu vert à une hausse de 2,5% des tarifs réglementés de l'électricité dès le 1er août. Circulation très difficile sur la route. Bison Futé voit rouge dans l'est de la France dans le sens des départs. C'est orange partout ailleurs. Ce sera entièrement rouge demain dans le sens des départs. Et puis le Tour de France, 13e étape aujourd'hui. C'est la plus longue de cette édition avec 205 km entre Dole dans le Jura et Belfort. L'itinéraire devrait sourire aux baroudeurs. Le peloton s'élancera en début d'après-midi à partir de 13h.
6: Des viticulteurs qui tentent de se réinventer. Dans l'info d'ici, direction la cave coopérative Les Vignerons de la Porte des Cévennes à Massillargues, à Tuèche, commune au sud d'Alès, où désormais vous pouvez acheter des cubis de vin sans alcool, du rouge, du rosé ou encore du blanc. Un marché de niche, mais qui prend de l'ampleur, Ludovic Labastrou.
8: Même si la conjoncture n'est toujours pas favorable, la cave Porte des Cévennes continue de faire parler d'elle avec ce bib, un cubis d'1,5 litre aux trois couleurs qui a été désalcoolisé. Rémi Allier, le gérant de la cave.
2: cave. C'est un vin qui subit un passage dans une membrane qui permet de retirer l'alcool. Donc en général, on désalcoolise des vins qui font 12-13 degrés, qu'on ramène à 9 degrés. Alors ça nécessite un petit rééquilibrage au niveau sucre-acidité. Le rééquilibrage permet d'avoir la même sensation, et à 9 degrés, c'est toujours un vin. En dessous, c'est plus déséquilibré, c'est plus compliqué. Mais à 9 degrés, c'est un vin qui contient moins d'alcool, tout simplement.
8: Quasiment 2000 exemplaires mis en vente. Séverine Martin, c'est responsable de caveau, avec la volonté de proposer une offre adaptée à une consommation plus occasionnelle ou moins marquée en degrés.
9: C'est une demande de la clientèle qu'on a depuis quelques temps, où vraiment les clients nous demandent des produits à faible degré. On peut aussi essayer de trouver une clientèle sur les camping-caristes, qui ont des réfrigérateurs peut-être un petit peu plus restreints qu'à la maison.
8: Qu'en pensent les éventuels acheteurs?
10: Vous en achèteriez? Ah oui, tout à fait. Bon, avec les fortes chaleurs, boire des vins qui sont à 13-14, c'est difficile. Et c'est quand même beaucoup plus agréable de boire des vins comme ça à 9 degrés, quoi.
8: La cave de Massy-Arguet-Hattuège, distinguée d'une médaille d'or au concours général agricole de Paris cette année pour sa cuvée Célébration. Distinction pour les près de 80 coopérateurs, 500 hectares de vignes, la majeure partie en agriculture biologique, présidée par Patrick Fesquet.
11: Les arômes sont les mêmes. Il y a juste la brûlure de l'alcool qu'on ressent qui n'y est plus ou qui est atténuée. Et l'avantage, c'est qu'on peut en boire un verre de plus. Voilà, il faut surprendre les consommateurs et les intéresser. On ne va pas refaire le monde avec des petits bibes de 1,5 litre, où c'est des volumes pas insignifiables, mais disons, autant on fait plaisir aux consommateurs, certes, mais on se fait un peu plaisir pour nous. C'est le marché très compliqué. La consommation de vin baisse chaque jour et on va perdre beaucoup de viticulteurs.
8: La récolte dans un petit mois, avec nombre de pieds brûlés par la chaleur et l'espoir d'atteindre au moins les 85 000 hectolitres de la précédente.
6: Des cubis de vin sans alcool sont en vente donc dès ce soir dans cette cave coopérative gardoise.
4: Abdel Chiron, prochain rendez-vous avec l'actu à 9h, on va faire de la musique.
6: Avec des partitions parfois vieilles de plus de 100 ans, une association héraultaise a lancé un appel à l'aide pour pouvoir les stocker, car leur local est devenu trop vétuste. Et puis après une partition ratée de mardi en demi-finale de la Coupe du Monde, les Bleus de retour à l'entraînement, ils jouent face à l'Angleterre demain soir pour la petite finale. Côté météo, bien, il fait chaud et encore très chaud.
4: Et oui, malheureusement. J'en ai marre de vous dire ça, les amis, je suis désolé. Vigilance orange, oui, effectivement, canicule, encore une fois, dans le département de l'Hérault. Cette vigilance, elle va être décrétée à partir de midi. Hein. Jusqu'à présent, on est en vigilance jaune. Et puis, elle va durer hein, toute la journée d'aujourd'hui, toute la journée de demain, puisque le temps va être parfaitement ensoleillé. Ça, c'est bien. Mais le problème, c'est que les températures vont repartir à la hausse et que la nuit, ça va difficilement descendre. 23 degrés déjà ce matin. À Junlas, merci Catherine pour votre message, vous qui êtes voisine du Gard. Le vent pour le moment et l'orage d'hier n'ont rien changé, nous dit-elle, effectivement. Hein. Les quelques gouttes ont été très très légères et puis il n'y a plus de pluie à prévoir pour ces prochains jours. Cet après-midi, il fera 32 sur le littoral, 33 à Agde, 35 degrés pour Montpellier, pour Lunel, et puis 37, ce sera la maximale pour Béziers, Clermont-Lérault, pour Ganges au pied des Cévennes. Des températures attendues sous abri, donc au soleil vous aurez encore plus chaud. Pensez à bien vous hydrater, à surveiller aussi les personnes qui peuvent être sensibles. Si vous allez vous baigner, bah mouillez-vous la nuque et puis profitez ensuite de l'eau qui va être très bonne. 26 à 27 degrés, la Méditerranée en ce vendredi.
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4: Allez, excellent début de journée avec notre radio locale ici, Hérault. C'est vendredi, c'est le week-end qui arrive. Il est 8h35, montez le son. Voici Stevie Wonder.

0: Excellent vendredi matin avec votre radio locale ici Hérault. Il est 9h20.
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0: Ah, j'adore les petites histoires. Chaque matin, on vous les raconte, les histoires concernant le département de l'Hérault. Léopoldine Dufour et Léonore Sozo s'y collent. Elles vont d'ailleurs sortir un livre, hein. Ça sera à voir en octobre. Un livre avec toutes leurs petites histoires. Vous pourrez faire de très beaux cadeaux avec ça. Bon, une histoire donc. Direction le cloître de l'abbaye de Saint-Guilhem-le-Désert qui a atterri à...
3: À New York, au nord de Manhattan, le long de la rivière Hudson, au cœur du parc de Fort Tryon, se trouve un département du Metropolitan Museum of Art, l'un des plus importants musées des États-Unis, le Met Cloisters. Ce musée abrite des cloîtres issus d'une abbaye espagnole et de plusieurs abbayes françaises. Et parmi ces cloîtres, il y a celui de Saint-Guilhem-le-Désert. L'abbaye de Saint-Guilhem a été fondée au 9e siècle. Elle va subir les tourments des guerres de religion. Des blocs sculptés sont récupérés pour reconstruire l'abbaye elle-même, mais aussi ériger d'autres bâtiments. Les pierres calcaires ont également servi à fabriquer la chaux. En 1790, après la Révolution, elle est vendue comme bien national, à l'instar de nombreux autres bâtiments religieux. C'est à ce moment-là que le cloître est démantelé. Les bâtiments sont utilisés comme filature de coton, puis comme tannerie. Elle est ensuite rachetée par un maçon qui l'exploite comme une carrière. L'abbaye va alors être éparpillée façon puzzle dans toute la région. Dans les années 1830, on trouve des fragments, des bouts de décors sculptés partout aux alentours de l'abbaye. Pierre Yon Vernière, juge de paix à Agnan, collectionne les blocs sculptés pour décorer son jardin et soutenir sa pergola. À sa mort, ses héritiers vendent les 150 pièces à un antiquaire qui les revend à son tour en 1906 à un Américain, George Gray Bannard. Bannard est sculpteur et collectionneur d'art francophile. Il passera un an dans le sud de la France, dans presque tous les villages et tous les jardins de France, pour collectionner des fragments de cathédrales en ruine. C'est lui aussi qui a acheté les autres cloîtres français et espagnols que l'on peut voir aujourd'hui au Met Cloisters. Les cloîtres partent alors pour un périple de milliers de kilomètres, direction New York. Ils sont installés dans un bâtiment en briques pour être présentés au public. C'est la première installation dédiée à l'art médiéval aux États-Unis. En 1925, il cède sa collection à John D. Rockefeller Jr. et au Met. Les nouveaux bâtiments du musée sont édifiés et The Cloisters ouvre au public en 1838. Aujourd'hui, il s'agit de la plus grande collection d'art médiéval du continent américain. On retrouve encore régulièrement des parties de l'abbaye dans notre département. En 2023, le propriétaire du château de Jonquière a réalisé, en visitant le musée de l'abbaye, qu'un bout de chapiteau traînait dans les caves de son château. Puis c'est le maire de Saint-André-de-Sangonis qui a fait le lien avec un pilastre qui était appuyé contre la colonne de son portail. Pilastre déniché bien longtemps avant par son grand-père dans une décharge.
0: Quelle histoire! 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
0: Il est 8h43. Bon début de journée avec votre radio locale ici Hérault. On écoute Marine et son syndrome de l'imposteur. Voici Escroc.

0: Marine, sur votre radio locale, ici Hérault, en ce début de journée, merci de nous avoir choisis. Il est 8h46, on vous souhaite un excellent début de journée sur votre radio locale ici Hérault. C'est un plaisir de vous accompagner tous les matins avec les belles histoires qui vont bien. On vous parle en ce moment d'un très bon plan. Ça se passe donc depuis mercredi, c'est la sortie du film L'Odyssée. L'Odyssée que l'on peut voir donc avec une séance spéciale. Ça se passe au Pathé Odysseum de Montpellier, puisque c'est un film qui a été filmé par Christopher Nolan avec justement une qualité d'image IMAX 70 mm, une qualité d'image qui est donc avec qu'un seul projecteur en France. Ça se passe au Pathé Odysseum de Montpellier, et d'ailleurs on a reçu un spécialiste de l'Iliade et l'Odyssée du monde grec ancien, monsieur Pierre Sozo. Il est au micro de Maud Kéroredan. Écoutez,
1: Pierre Sozo, professeur de grec ancien à l'université Paul Valéry de Montpellier, à la retraite aujourd'hui. Vous animez une projection du film L'Odyssée vendredi à Agde au cinéma Le Travelling. Depuis l'aéroport de Montpellier, on peut aller directement à Héraklion en Grèce. À partir de là, est-ce qu'on peut se rendre sur les lieux où se déroule l'Odyssée ?
2: Se déroule l'Odyssée, il faudrait plutôt être en bateau, d'une façon générale.
1: Oui, après on prend le bateau à partir d'Héraklion.
2: La Crète est citée dans l'Odyssée, mais ce n'est pas le lieu de l'Odyssée. Et d'ailleurs, la question que vous me posez me fait penser à quelque chose d'important, c'est que l'Odyssée a deux sortes de lieux. Il y a la Grèce, bien sûr, et l'île d'Ithaque, évidemment, et puis la mer Égée que traverse Ulysse. Et puis, à partir du moment où il double le cap du Péloponnèse, il entre dans une autre mer, qui est peut-être la mer occidentale, où nous sommes nous-mêmes, mais qui est surtout la mer de l'imaginaire, et des rêves, et des monstres, et des nymphes.
1: J'allais vous en parler, justement. Les cyclopes, les sirènes, le cheval de Troie, ce sont des personnages à la fois iconiques et super connus, donc iconiques dans tous les cas. Pourquoi on aime autant l'Iliade et l'Odyssée ?
2: Oui, je crois qu'en général, les gens préfèrent l'Odyssée à l'Iliade. L'Iliade est un grand récit de guerre, de jalousie, de violence, avec d'autres aspects, bien entendu, c'est très riche. Mais l'Odyssée plaît davantage. Elle a quelque chose de plus moderne. Et d'ailleurs, elle est constamment reprise par les romans, par les films. Je pourrais en citer quelques-uns, mais tout le monde connaît l'Odyssée d'Espace et bien d'autres. C'est parce que l'Odyssée a quelque chose d'ouvert, si vous voulez. C'est un récit qui ouvre justement sur l'imaginaire du voyage, l'imaginaire du retour, quelqu'un qui est parti depuis longtemps et qui revient chez lui. Donc il y a aussi une dimension du temps, ça se passe sur 20 ans de différence entre la guerre de Troie qui dure 10 ans et le retour qui dure 10 ans. Et ce héros revient chez lui après toutes sortes d'aventures, et revient dans un monde qui n'est plus le même, en fait.
1: Complètement. Et donc voilà, un récit qui s'étale sur nombreuses années. Qu'est-ce qu'il va falloir regarder dans le film ? Qu'est-ce qu'on va devoir vérifier ?
2: Je crois que c'est ça qui est le plus intéressant dans le film qui nous arrive là, que je n'ai pas vu, donc ce qui me permet de ne pas le critiquer, comme d'autres. Je préfère parler de ce que je connais. Donc je parlerai du film quand je l'aurai vu, si vous permettez. Mais pour ce qu'on peut attendre du film, avec pas attendre au sens « Ah, si ça n'y est pas, c'est mauvais ». Non, c'est plutôt d'éveiller la curiosité du spectateur, je pense qu'il serait une bonne chose, de se dire « Comment ils vont faire pour représenter les dieux ?» Parce que les dieux, dans certains films, sont représentés de façon pas très convaincante. Comment ces dieux qui savent se déguiser, intervenir en se transformant en oiseaux, en jeunes filles, en jeunes pâtres, etc. Ou bien, d'autres questions du genre, justement, la géographie dont nous parlions tout à l'heure. On a depuis longtemps retrouvé les passages d'Ulysse ici ou là. Il y a le Monte Circeo en Italie qui rappelle la sorcière Circé. Mais il y a d'autres endroits qui sont des plus difficiles à trouver, par exemple le pays des morts. Hein, donc, bon, on peut le chercher, mais je crains que ça soit...
1: Oui, si on le trouve, c'est irréversible.
2: Quoi, ouais, c'est oui, si on peut le trouver, mais bon, il faut éviter.
0: On cherchera tout ça, en tout cas, en allant voir donc le film L'Odyssée de Christopher Nolan. Pierre Sozo, spécialiste de la Grèce antique, au micro de Maud Kéouredan, qui animera donc une projection ce soir. Ça va se passer au cinéma d'Agde, avec L'Odyssée pour cette projection spéciale et ce spécialiste. Rendez-vous donc au Travelling ce soir pour cette séance spéciale, 8h52. Pascal Obispo, tombez pour elle, pour la musique de votre vendredi matin, avant de retrouver le docteur Kierzek. Quand on a l'eau dans l'oreille et que ça reste coincé, qu'est-ce qu'il faut faire? Il vous répond dans un instant sur Ici Héros.

0: Ici, Euro 8h56, c'est horrible cette situation quand on est allé se baigner, que l'eau reste bloquée dans l'oreille. C'est le conseil santé du matin avec le docteur Kierzek. Quoi de neuf, docteur ?
1: Bonjour à toutes et à tous. Phénomène estival aussi agaçant qu'un grain de sable dans le maillot. L'eau coincée dans l'oreille. Vous sortez de la piscine, de la douche ou de la mer, vous penchez la tête sur le côté, vous essayez de sauter sur un pied, rien n'y fait. La sensation de plouf, ces bruits étranges, cette impression de parler dans un bocal, ça veut dire que vous avez peut-être de l'eau dans l'oreille. Et si on n'y prend pas garde, ça peut quand même devenir une petite infection. Alors, l'eau reste bloquée car notre conduit auditif externe, c'est un tunnel d'environ 2,5 cm qui se termine par le tympan. Il est naturellement légèrement courbé et parfois la tension superficielle de l'eau associée à la présence de cérumen ou à un conduit anatomiquement un peu étroit fait que les gouttes vont s'accrocher, l'eau reste. Résultat, vous avez l'impression d'avoir une oreille sous-marine. Symptôme typique, c'est une sensation de plénitude ou d'obstruction de l'oreille. L'audition est étouffée. Parfois, il y a un léger sifflement, un acouphène et ça peut être une simple gêne, mais ça peut aussi être une douleur qui va augmenter, mais là c'est plutôt un signe d'infection. Alors en général, l'eau finit par s'évaporer ou s'écouler toute seule, mais si elle persiste, c'est là où ça peut macérer la peau du conduit, voire créer une infection par une bactérie ou des champignons.
0: Quels sont les bons gestes pour faire sortir l'eau sans se blesser et ce qu'il faut absolument éviter? Parce que j'ai déjà vu quelqu'un utiliser un coton-tige.
1: N'utilisez jamais de coton-tige. Non seulement ça risque de tasser l'eau et le cérumen contre le tympan, mais en plus vous pouvez percer le tympan ou créer une petite plaie qui va s'infecter. Dans le coton-tige, c'est vraiment l'ennemi juré de manière générale des oreilles. On en avait parlé. Les vrais conseils efficaces sans danger, c'est la gravité tout simplement. C'est votre meilleur ami. Vous penchez la tête sur le côté, l'oreille un peu bloquée. Vous tirez doucement sur le lobe vers le bas et l'arrière. L'idée, c'est de redresser le conduit. Vous sautez sur un pied, vous secouez la tête, faites ce que vous voulez, ça peut sembler bête, mais ça marche, l'eau va couler. Deuxième conseil, l'aspiration par la paume. Pareil, on penche la tête sur le côté, on place la paume de la main bien à plat sur l'oreille, puis on la retire brusquement, ça fait une ventouse. Conseil numéro 3, la technique du sèche-cheveux. Pas très chaud, hein, température basse, puissance faible. On le tient un peu à distance et l'air tiède, en fait, va faire que l'eau s'évapore. Mais surtout, c'est la prévention. Si vous êtes sujet aux oreilles bloquées avant la baignade, mettez des bouchons d'oreilles, tout simplement. Ça fonctionne. Et après la baignade, vous séchez l'extérieur du pavillon avec une serviette. Et surtout, vous ne grattez ni avec vos doigts, ni avec rien du tout d'autre. Allez, bon été, bonne santé à l'écoute d'ici, bien sûr.
0: C'est bien noté. Merci beaucoup, docteur. Dans quelques instants, dans les infos de 9h. Et puis après ça, Virginie Vives. Elle vous accompagne au 04 67 58 6000. Comment ça va, Virginie?
2: Ça va bien, et vous?
0: Oui, c'est aujourd'hui qu'on saura qui va gagner.
2: Oui. Comme j'étais déjà sur mon thème, je pensais que vous alliez me lancer sur le thème, et du coup, j'étais en train de penser, parce qu'aujourd'hui, on va parler loto.
0: Ah.
2: Parce qu'il y a une cagnotte de 13 millions demain.
0: Oh, bah.
2: Et comme chaque année, je me dis, tiens, comme chaque semaine, je me dis, je joue pas. Et après, tu dis, attends, mais je ferai quoi? Et en fait, je me suis dit, allez, c'est vendredi, on ferait quoi si on gagnait la 13 millions?
0: Je sais même pas par où commencer.
2: Moi non plus. Alors, tu dis, un super gros resto, mais t'invites qui? Tu vois?
0: Ah oui.
2: Tu dis, tu donnes un peu, mais tu donnes à qui?
0: Un voyage, peut-être pour commencer.
2: Un gros voyage.
0: Ouais, je pense que c'est ça.
2: Un gros voyage, ouais. Après, peut-être on achète un appartement ou on achète une maison.
3: Une maison, en tant qu'affaire. Hein,
2: oui. Ou les deux. 13 millions, mais est-ce que tu achètes un appartement dans une grande ville ou est-ce que tu achètes une grosse maison là dans l'arrière-pays héraultais? Qu'est-ce qu'on ferait si on gagnait au loto? On va rêver pendant une heure. 04 67 58 6000. 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
0: C'est vendredi, attention avec la chaleur. Ici Héro, il est 9h. Adèle Chiron pour l'actu. Et si vous partiez en vacances chez un agriculteur?
5: Un nouveau concept lancé dans l'Hérault avec l'application Bon Spot. Si vous voyagez en van ou camping-car, vous pouvez dormir quelques nuits dans l'exploitation d'un agriculteur. Depuis le lancement il y a quelques semaines, 350 spots sont déjà répertoriés dans toute la France, dont une trentaine dans l'Hérault. Gaël Anquetil vit à Sussargues. Il a créé l'application avec trois associés.
3: Notre volonté chez Un Bon Spot, c'est de promouvoir l'agrotourisme auprès des voyageurs en van, camping-car, véhicule aménagé. Leur apporter une solution pour passer la nuit dans un endroit sécur où on sait qu'on a le droit de passer la nuit et de pouvoir découvrir les produits du terroir. Nous, ce qu'on recherche, c'est essentiellement des spots qui vont se retrouver au milieu des champs de l'agriculteur, donc vraiment un côté nature, un côté isolé. Donc ce qu'on met en avant, c'est qu'on va pouvoir le réserver jusqu'à 18h le jour même. On va pouvoir annuler jusqu'à 22h, donc une grande souplesse et un seul véhicule par spot. On a deux formules, donc on a la formule classique, là on paye 15€ la nuit, il y a 10€ qui vont à l'agriculteur, 5€ pour l'application, pour la mise en relation. Et il y a la formule agrotourisme, donc celle qu'on met vraiment en avant et que c'est de payer les 15€, mais en fait on va convertir les 10€ de l'agriculteur en achat de produits.
5: Vous avez toutes les infos sur cette nouvelle application sur notre site ici.fr. Au 1er juillet, un quart des petits cours d'eau français étaient en rupture d'écoulement, complètement à sec, selon l'Office français de la biodiversité. C'est deux fois plus qu'à la même période en 2022. Pour ne rien arranger, nous passons en vigilance orange canicule aujourd'hui à partir de midi dans le département. Un point complet sur la météo à la fin de ce journal. La préfète de l'Hérault rencontre ce matin les professionnels de la filière de la pomme à Marcillargues avec le président de la Chambre d'agriculture du département. Ils sont au verger Mas du Juge. Longtemps premier fruit consommé en France, les ventes de pommes sont à la baisse. Entre 2010 et 2025, les volumes achetés par foyer sont passés de 20 kg à 15 kg. Des partitions musicales parfois centenaires ont besoin de repreneurs. À Saint-André de Saint-Gonis, l'association Philharmonie Saint-Andréenne a lancé un appel à l'aide sur les réseaux sociaux. Elle cherche un lieu pour stocker les partitions. Mozart, Berlioz ou des reprises comme Edith Piaf, des musiciens de toute la France ont manifesté leur intérêt, car Stéphane Pocher, l'association ne pouvait plus les garder.
6: Oui, tout simplement pour une question de logistique, car le bâtiment qui accueille plusieurs associations, dont celle de ces musiciens, est tout simplement insalubre. La mairie leur a demandé de quitter les lieux en raison du danger, mais aucune solution de repli n'a été trouvée pour l'instant. Alors, en attendant, les deux palettes de partitions ont été stockées chez un musicien. Ce n'est que temporaire, dit la présidente de l'association Sandrine Vabre.
7: C'est plus de 500 partitions où il y a l'orchestration complète. Par orchestration, sur des cartons recto-verso, ça fait plus de 100 pages fois 500. On ne sait pas du tout si on va les rejouer un jour, donc on a décidé de vouloir en faire profiter d'autres personnes, si elles les voulaient.
6: Un repreneur s'est déjà manifesté, permettant à ces partitions d'avoir une autre vie, faute de pouvoir les numériser.
7: Ça serait des heures, des jours, des mois pour arriver à tout archiver. C'est vrai que maintenant, quand on achète des partitions chez des éditeurs, beaucoup nous les envoient sur papier, mais beaucoup nous les envoient par mail, donc certains groupes les lisent sur tablette, donc il n'y a plus tout ce qui est papier.
6: Il reste encore une palette entière. Les archives départementales de l'Hérault se sont rapprochées de l'association qui se dit finalement rassurée, satisfaite des propositions. Ces partitions musicales ont davantage une valeur sentimentale que financière.
5: Le repreneur s'est engagé à rendre les compositions si l'association trouvait un nouveau lieu. Pour leur dernier match, il ne faudra aucune fausse note. L'équipe de France joue demain soir la petite finale de la Coupe du Monde face à l'Angleterre. Trois jours après l'élimination face à l'Espagne, la pilule est encore difficile à avaler pour les supporters. Tous espèrent un sursaut. Jean-Pierre Blimeau, vous avez rencontré donc des supporters à Miami.
8: Ne pas rester sur le goût amer d'un mondial qui avait bien débuté, voilà le souhait de tous ceux qui ont suivi les Bleus dans cette Coupe du Monde aux allures de tournée américaine. Alors que l'équipe de France a gardé toute sa popularité aux États-Unis, en témoignent ses encouragements lors du départ des Bleus pour Miami. Une victoire constituerait le sursaut d'orgueil d'une équipe à l'origine taillée pour un troisième titre. C'est le souhait de Christophe, maillot de l'époque 98 sur les épaules.
9: Ce qu'on peut espérer, c'est qu'il se remotive pour cette troisième place, même si, à mon avis, les joueurs ne vont pas être au top mentalement. Mais voilà, j'espère que le staff les a mobilisés pour cette troisième place.
8: Il y a ceux qui ont traversé l'Atlantique pour soutenir les Bleus, comme ce supporter venu de l'Ain, mais aussi les Français qui habitent aux USA, bien décidés à les soutenir jusqu'au bout, comme Clémence, originaire de Toulouse.
10: Je trouve ça parfois injuste, toutes les critiques qu'ils ont eues ces derniers jours. Sachant quand même la Coupe du Monde qu'ils ont fait, elle est très belle. D'accord, on avait le potentiel d'aller en finale, mais être allé en demi-finale, c'est quand même quelque chose de beau. C'est le dernier match de Didier Deschamps, alors on aimerait qu'il termine sur une victoire.
8: De New York à Dallas, en passant par Boston et Philadelphie, les Bleus ont reçu beaucoup d'amour qu'il va bien falloir rendre à Miami. Et pour le sélectionneur Didier Deschamps, ce sera en effet la dernière occasion.
5: France-Angleterre, ça sera demain soir à 23h, donc heure française. À Montpellier, il y a un nouvel attaquant, Mamadou Camara, rejoint le MHSC pour 4 saisons au moins. Ancien attaquant du stade de Lavallois, l'international malien évolue en Ligue 2 depuis 2 ans. La 13e étape du Tour de France aujourd'hui est la plus longue de cette édition, avec 205,8 km à parcourir entre Dole et Belfort. Les cyclistes s'élanceront donc de Dole à partir de 13h. Le Tour de France à vivre évidemment en direct sur votre antenne d'ici.
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5: Il fait très chaud aujourd'hui.
2: Il fait très chaud, on est repassé en vigilance orange canicule. La bonne nouvelle, c'est qu'on va moins coller. Hein. Vous avez vu ce matin, le ciel est tout bleu en ce moment dans le Montpellier. Ça doit être pareil pour vous. C'est fini les nuages bas et cette impression de moiteur là du matin, ce côté Pégase là dès du matin, parce qu'on est passé de vent marin à tramontane et du coup ça va nous aider à respirer davantage, des rafales aux alentours de 40 km/h. Le petit point noir de la tramontane, c'est qu'évidemment on est repassé en risque élevé incendie aujourd'hui, donc il y a beaucoup de massifs qui sont déconseillés. On vous rappelle que vous pouvez aller voir tous les endroits interdits de notre département sur le site de la préfecture de l'Hérault. Donc grand soleil aujourd'hui, grand ciel bleu, à part quelques cumulus présents sur les reliefs cet après-midi et les Hauts-Cantons, mais rien de méchant. 17 à 24 pour les températures ce matin, 32 à 37 degrés cet après-midi. Ah ouais, on regagne 2 à 3 degrés hein, par rapport à hier. 32 pour Palavas et 7 cet après-midi, 34 à Saint-Pons-de-Thomières, 35 à Montpellier et Lunel, 36 à Lodève et 37 pour Ganges et Béziers. Demain, soleil, forte chaleur encore, ce sera le cas dimanche aussi. On va gagner 1 ou 2 degrés demain, 19 à 26 demain matin hein, pour les températures, et 31 à 38, ce sera stationnaire. On va mettre juste les airs qu'il faut. Ce sera stationnaire dimanche après-midi, 31 à 38 pour notre département. 9h07 au niveau de la route, ça va bien. On voit que c'est vendredi et que c'est les vacances. Tout va bien sur les routes de notre département.
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2: Vous avez choisi la radio locale de l'Hérault pour vous accompagner ce matin. Merci beaucoup. Tout l'été, on va vous donner des infos, on va vous donner des bons plans et puis vous offrir de gros cadeaux. On va en reparler tout de suite après France Gall. Bonne matinée à vous, c'est vendredi, c'est le dernier jour de la semaine avant les vacances. Eh ben allez, courage les amis.

0: On va découvrir ensemble peut-être la toute nouvelle chanson de Bruno Mars dans quelques minutes.
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0: Si vous découvrez la radio locale du département de l'Hérault, déjà bienvenue, hein, vous êtes peut-être en vacances dans la région. De 9h à 10h tout l'été, on va vous accompagner en discutant ensemble, en se rencontrant. Le principe, c'est que je vous donne un thème, vous venez discuter avec moi, et à la fin de la semaine, le vendredi, c'est-à-dire aujourd'hui, à 10h moins 10, eh bien, chaque personne qui est venue discuter va peut-être gagner un gros cadeau, puisque vous êtes tous inscrits sur un tirage. Et le gros cadeau de la semaine, c'est une nuit pour deux dans une résidence de luxe, un château du 19e, s'il vous plaît, le château Saint-Pierre de Serjac. On vous offre une nuit donc dans une chambre qui s'appelle l'Escapade, avec la personne de votre choix. Une nuit d'une valeur de 379 €. Voilà, la nuit. Le petit déjeuner, la petite piscine à débordement, juste ce qu'il faut. Le site fait partie des sites d'exception en Languedoc. Autant vous dire qu'on est dans du top niveau. C'est du très haut de gamme. C'est dans un petit village qui s'appelle Puy-Salicon. C'est un village médiéval. Bref, vous allez passer juste un moment dingue. Le thème du jour, vous le voulez? On gagne au loto. On fait quoi si on gagne au loto?
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0: Ça, c'est le numéro qu'il faut faire pour venir nous rejoindre. Allez, il y a 13 millions à gagner là demain au loto. Est-ce que si ça vous tombe dessus, eh ben vous avez une idée de ce que vous allez faire? Est-ce que on part en voyage? Est-ce que on achète une grosse maison? Est-ce qu'on achète un appartement en bord de mer ou à la montagne? Est-ce qu'on arrête complètement de travailler, hein? Ou est-ce qu'on dit tout à tout le monde? Ou est-ce qu'on ne le dit pas? Voilà, il y a plein de questions à se poser. Est-ce qu'on rêverait pas un peu là pendant une heure tous ensemble? 04 67 58 6000. Qu'est-ce qui vous fait rêver, vous? Qu'est-ce qu'on fait si on gagne au loto? Allez, je vous attends. 04 67 58 6000, oh, ça va faire du bien de rêver là tous ensemble. On découvre la nouvelle chanson de Bruno Mars, dernier extrait de son album The Romantic, et on commence à discuter ensemble. Merci d'être avec nous, bonne matinée.

0: La dernière chanson de Bruno Mars, une découverte sur votre radio locale ce matin.
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0: Un gros loto encore ce week-end, et qu'est-ce qu'on ferait si on gagnait au loto? Voilà le thème de notre discussion jusqu'à 10h. Venez discuter avec moi, 04 67 58 6000, venez partager un petit peu vos rêves de grands restaurants, de voyages, de déménagement, d'arrêter de travailler, ou de dons, peut-être vous, que vous donnez tout à la famille ou aux amis. Et puis vous allez peut-être gagner une nuit dans une résidence de luxe, le château Saint-Pierre de Serjac, à Puy-Salicon. Bonjour Aude.
3: Bonjour Virginie.
0: Vous êtes à Agde?
3: Tout à fait.
0: Elle n'est pas super cette question. Je me lève le vendredi, je me dis, tiens, qu'est-ce que je ferais si j'avais 13 millions?
3: Ah, si. Hein.
0: Vous avez réfléchi longtemps ou pas?
3: J'ai plusieurs projets, on a déjà réfléchi à plusieurs choses.
0: Au cas où que ça nous tomberait dessus, on sera pas pris au dépourvu.
3: Exactement.
0: Alors c'est quoi le rêve absolu?
3: Le rêve absolu, ça serait de faire le tour du monde avec ma famille.
0: Ah ouais, c'est génial. Ah, je l'aime bien votre petite précision de « avec la famille ». Genre, on part, à tout le monde part.
3: C'est ça.
0: Ah, c'est sympa, ça. C'est sympa.
3: Oui.
0: Et vous commencez par quoi?
3: L'Europe, puisqu'on a quand même un beau pays aussi, la France, et puis l'Europe.
0: Ouais.
3: Puis on poursuivrait par l'Asie, et puis après, tous les autres continents, l'Amérique latine, l'Afrique, l'Océanie.
0: Ah ouais, c'est
3: et l'Antarctique aussi.
0: C'est vrai que c'est super. Et là, on finit évidemment par l'Antarctique. Ah non, mais ça, voilà. C'est vrai que c'est génial. Et l'idée de partager ça avec les gens qu'on aime, c'est évidemment c'est cool. Est-ce qu'on part avec la famille à vous que vous avez créée, mari, enfant, ou est-ce qu'on part avec papa, maman, tonton, tata, tout ça?
3: Ben, dans un premier temps, plutôt avec la famille restreinte, donc mon mari et mes enfants, et puis après, pourquoi pas un petit bout avec.
0: Avec les autres.
3: La famille un peu plus les élargies, ouais.
0: Ouais, après, je me dis, quand t'as des sous, une fois que t'es posé, genre, à Pékin, dans ton petit appart pendant 2 mois, tu peux parfaitement faire venir tout le monde en avion.
3: Exactement.
0: C'est-à-dire qu'on n'est pas à 100 000 près après.
3: C'est ça. C'est bizarre de dire ça, mais bon, oui.
0: Après, je me dis, quand t'as des sous comme ça, non seulement tu peux le faire, mais tu peux en profiter partout. Parce que là, nous, on peut se saigner pendant 3 ans et aller aux États-Unis, mais une fois que t'es sur place, faut manger un peu du sandwich, parce que sinon, tout coûte cher, quoi.
3: C'est ça.
0: C'est pas mal.
3: Bon, le partage, pour moi, c'est le plus important.
0: Ouais. Ouais, je suis d'accord avec vous. Après, si on a un peu plus, quand on a beaucoup dans le porte-monnaie, c'est beaucoup plus facile à partager que quand t'as un billet de 5 euros, quoi, c'est sûr.
3: On est d'accord.
0: Vous faites quoi dans la vie, Aude?
3: Je m'occupe de la protection des espaces protégés.
0: D'accord. Ah ouais, donc pour le coup, pour vous, aller voir de jolis endroits partout dans le monde, ce serait super pertinent et cohérent. Hein.
3: Oui, tout à fait.
0: Bon, ben nous, on vous offre pas un tour du monde, mais peut-être une belle nuit dans un château. Donc, ce sera le début avec votre mari.
3: Déjà.
0: Vous restez bien avec nous.
3: Ça sera déjà pas mal.
0: D'accord.
3: Bien sûr.
0: Si ça sonne tout à l'heure à 10h-10, ça veut dire que vous êtes la gagnante de la semaine. Et si vous ne répondez pas, on passe au suivant. Donc, soyez bien sur le coup. Hein.
3: D'accord, pas de souci.
0: Gros bisous, Aude.
3: Gros bisous.
0: Au revoir.
3: Bonne journée. Au revoir.
0: On passe à Fanny, qui est à Bédarieux. Bonjour, Fanny.
4: Bonjour.
0: Comment allez-vous?
4: Bien et vous?
0: Ouais, oui, ça va, c'est vendredi, donc on va pouvoir un petit peu reposer la voix ce week-end avant de revenir lundi. Vous faites quoi? Vous travaillez aujourd'hui?
4: Tout à l'heure, oui.
0: Ok. Et vous faites quoi dans la vie?
4: Je suis comportementaliste canin et équin.
0: Ah, passion métier quand même. On ne fait pas ce métier-là si on l'aime pas.
4: Oui, voilà, c'est
0: donc,
4: sûr.
0: Est-ce qu'on arrête de travailler du coup pour vous si vous gagnez l'auto?
4: Alors moi, j'arrête de travailler, ouais, mais je vais faire quand même, parce qu'en fait, je suis présidente aussi d'une association de protection animale.
0: Ah, ok.
4: Donc si je gagne l'auto, j'en ferai encore plus pour eux. Donc je m'arrête de travailler en travail, mais par contre,
0: Je
4: travaille beaucoup pour eux.
0: On continue la passion, mais avec moins de contraintes horaires, de choses comme ça, de devoir faire rentrer les sous. On fait vraiment comme on le sent, quoi.
4: Voilà, c'est ça. Parce que là, en plus, à Bédarieux, nous, notre association, on était au pied des incendies, c'est arrivé à 800 mètres.
0: Ah, c'est vrai?
4: Donc, ouais, c'est vrai. Donc, on a vu tout ce qui nous manquait pour pouvoir évacuer les animaux. On n'avait pas de vannes, on n'avait pas de ci, on n'avait pas de ça. Donc, si on gagnait au loto, on pourrait s'équiper correctement.
0: Bah avec 13 millions, tu peux acheter 3-4 vannes, un van par animal. Hein.
4: Là, on peut acheter et puis plusieurs hectares, puis tout faire, essayer de faire quelque chose d'encore plus grand pour eux.
0: Ah,
4: donc, ce petit message, juste, on est l'association PAN comme l'oiseau sur Bédarieux.
0: PAON, PAON donc.
4: Okay. Voilà, PAON. On a une page Facebook, si les gens veulent regarder. On a une petite cagnotte en ligne en ce moment, justement, pour essayer d'acheter un van pour pouvoir être mieux préparé si jamais on a une autre catastrophe qui nous arrive sur le coin du nez.
0: Le message est passé, j'ai un autre bon plan pour vous. Si vous avez de quoi, retenez bien le numéro, vous le connaissez puisque vous venez de m'appeler. Le 04 67 56 6000, c'est aussi le numéro du WhatsApp que vous pouvez faire. Donc vous nous mettez un message vocal sur le WhatsApp de ça. Comme ça, c'est diffusé tout au long de la journée sur votre radio locale.
4: Ah, ça serait super.
0: Donc vous faites ça, d'accord Fanny? WhatsApp, vous rentrez
4: merci
0: notre numéro dans le WhatsApp et bim, le petit message vocal.
4: Super, impeccable.
0: Ok. Bon, je croise les doigts pour vous parce que c'est très très généreux là votre pour vous-même vous feriez quoi une fois que vous avez sauvé tous les animaux de Bédario, de France et de Navarre.
4: C'est ça ma vie. Donc en fait, si vous voulez, pour moi le reste, je m'en fiche un peu.
0: C'est gentil comme tout, Fanny.
4: Moi ma vie, c'est les animaux.
0: Bon,
4: voilà.
0: On croise les doigts pour vous, pour tout à l'heure, pour que vous soyez récompensés. Et puis l'association PAN à Bédario, PAON. À bientôt, Fanny.
4: Merci, bonne journée.
0: Bonne journée à vous. Vous faites le numéro de téléphone pour nous rejoindre et venir discuter avec moi, 04 67 58 6000. Qu'est-ce qu'on ferait si on gagnait au loto? Là, 13 millions, c'est la cagnotte du week-end. Est-ce qu'on déménage? Est-ce qu'on arrête de travailler pour aller travailler? Est-ce qu'on change tout ou pas vraiment? Est-ce qu'on va juste faire un petit voyage, un grand resto? Est-ce qu'on amène tout le monde?

0: C'était l'album Gang, préparé, arrangé, écrit, composé par Jean-Jacques Goldman pour son pote Johnny Hallyday en duo avec Carmel. J'oublierai ton nom. 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
0: C'est le numéro qu'il faut faire si vous voulez me dire ce que vous feriez si vous gagneriez un sien au loto. Voilà, il y a une grosse cagnotte encore ce week-end. 13 millions à gagner. Du coup, je me suis dit qu'on allait s'amuser ce vendredi matin. Qu'est-ce qu'on ferait si on gagnait au loto? Laurent, vous êtes à Rougen, bonjour.
2: Oui, bonjour, tout à fait.
0: Qu'est-ce qu'il ferait, le Laurent, s'il avait le chèque de la FDJ avec la petite photo, 13 millions, bim.
2: Bon, avec 13 millions, on peut faire beaucoup, mais je pense que tout d'abord, on profiterait en famille aux Maldives, avec ma compagne et toute ma famille.
0: Aux Maldives?
2: Aux Maldives, oui, tout à fait.
0: Ah tiens, pourquoi les Maldives? Attends, je vais taper Maldives dans mon moteur de recherche. Pourquoi les Maldives, c'est un rêve de toujours ou...
2: Bon, c'est on va dire une destination un peu paradisiaque, mais
0: Ah oui, non, parce que je viens de voir les photos là. Ah ouais, je comprends. Ah ouais, c'est vraiment comme dans un rêve quoi. C'est du vert clair, vert fluo clair quoi, l'eau.
2: Tout à fait. Oui.
0: Ah, c'est extraordinaire. Exactement. Ah oui, je comprends qu'on y aille.

0: Mais bon, je pense que sur les 13 millions, il m'en restera derrière quand même. Donc, pourquoi pas racheter le château de Serjac également.
1: Ah bah oui, comme ça après vous pourrez vous-même. Oui, c'est pas mal. Un château, genre, et inviter des gens à l'intérieur et tout ça.
0: Exactement, des amis, de la famille.
1: Ah, c'est pas mal ça. Est-ce qu'on arrête de bosser ou pas?
0: Oh, mi-temps ou oui, à temps partiel, quelque chose d'assez... ou du bénévolat.
1: Oui, c'est ça.
0: Pour garder quand même du lien.
1: Que des choses qu'on a vraiment, vraiment envie de faire. En fait, l'idée, c'est de se libérer des contraintes le plus possible, quoi. Parce que je pense qu'au bout d'un moment, les Maldives, bon, allez, un mois, deux mois, mais après, tu dis, bon, mais on fait quoi, en fait? Je pense qu'il doit y avoir un truc de... Trop de vacances, tue les vacances, peut-être.
0: Exactement, je pense qu'après, on en a marre du soleil et de l'eau.
1: Ouais. Bon, après, je veux bien essayer quand même, juste pour tester le truc, hein, mais bon.
0: Oui, voilà, quelques mois.
1: Bon, et vous faites quoi dans la vie, Laurent, si c'est pas indiscret?
0: Je suis fonctionnaire, chargé de mission, attaché territorial.
1: Ok, d'accord. Oui, donc à mi-temps, ça va bien.
0: Au sein d'une collectivité.
1: Ok. Bon, bah écoutez, Laurent, je croise les doigts et pour la cagnotte de ce week-end, si jamais vous jouez, et surtout pour le château de Serjac. Ça, ce sera dans 20 minutes. Donc restez bien à côté du téléphone. D'accord, Laurent?
0: Très bien, merci beaucoup.
1: Merci à vous d'avoir appelé. Surtout, à très bientôt.
0: À très bientôt.
1: Au revoir. Nous sommes avec Francine qui est à Montpellier, pas très loin de nous peut-être. Bonjour, Francine.
2: Eh oui, pas très loin. Bonjour Virginie.
1: C'est vrai, vous n'êtes pas loin du quartier Antigone, sans donner votre adresse exacte, bien sûr.
2: Ah si, quand même.
1: Ah bon.
2: En vol d'oiseau, non, mais par la route avec les déviations en ce moment pour les travaux.
1: Oui, vous avez raison. Et comme on se déplace pas beaucoup à vol d'oiseau, pas à Montpellier.
2: Voilà, c'est ça.
1: Avec la Tramontane, c'est pas recommandé aujourd'hui.
2: Non.
1: Alors, qu'est-ce que vous feriez, ma Francine, si vous gagniez au loto là?
2: Ah, moi, j'ai toujours eu un rêve bizarre, hein, me disent les amis. Racheter une vieille école.
1: Ah !
2: Il y a tellement de belles écoles en France qui sont abandonnées, dont les communes ne peuvent plus entretenir, bien sûr.
1: Ouais.
2: Et voilà, et j'en ferai un lieu de rassemblement, aussi bien pour les enfants, les personnes âgées qui aimeraient faire un peu de soutien aux enfants. Ah. Enfin, voilà, j'ai énormément d'idées.
1: Ah, mais c'est une super idée, en tout cas. Oui, il y a effectivement...
2: Je ne sais pas. Vous êtes bien une des rares à me dire ça, hein, parce que souvent, l'école, ça reste plus ou moins un bon souvenir pour les enfants.
1: Ah, bah oui, mais sauf qu'une fois qu'on est... Je me dis, moi, j'adore le fait de mettre des anciens et des petits en présence. Et il se passe toujours des trucs, voilà. pour les deux. Voilà. Donc, effectivement, un joli lieu...
2: On aurait un petit jardinet, on aurait un petit lieu pour y mettre des poules aussi, et pourquoi pas autre chose.
1: Bien sûr, et les vieux apprennent aux petits, et les petits font écouter Gims et Joule aux vieux, et puis voilà, ça nous fait des jolis moments tous ensemble.
2: Et ben voilà.
1: C'est génial, vous savez comment ça vous est venu ce rêve là, vous?
2: Oh mais moi je l'ai toujours eu, une fois que j'ai été à la retraite, quand je sillonnais, on emmenait nos petits-enfants en France un peu partout là,
1: ouais.
2: Et à chaque fois je voyais des vieilles écoles abandonnées, je disais quelle tristesse quand même, parce qu'en général elles sont belles ces écoles.
1: Oui, il y a encore marqué école laïque, filles, garçons, des choses comme ça, c'est vrai qu'on en voit beaucoup des enseignes comme ça terminées.
2: Ouais. Que ce soit de la Bretagne en passant par le Nord, en revenant dans le Sud, on voit de très beaux lieux, très belles écoles, et puis qu'on a abandonné parce que pour faute d'entretien, parce que ça revenait cher, et on a créé de nouvelles écoles.
1: Ou faute d'enfants, parce que du coup on regroupe les enfants après dans les écoles, dans les territoires un peu ruraux.
2: Voilà, c'est ça.
1: Ouais.
2: Et oui.
1: Eh ben écoutez, moi je trouve que c'est un super joli projet. Moi je vous financerai, en tout cas, si j'avais 13 millions, je vous en donnerai un petit peu pour financer votre projet, d'accord Francine?
2: Oh là là, c'est trop fort ça.
1: Un petit peu, je dis pas qu'on partage, on s'emballe pas.
2: Je suis. Ouais, mais vu mon âge et à la retraite, je sais pas si j'aurai le temps encore. Hein.
1: Ah oui, vous êtes très occupée.
2: En tout cas, j'ai jamais gagné. Alors, vous voyez, c'est mal parti. Hein.
1: Eh ben non, demain est toujours le premier jour du reste de notre vie, Francine.
2: Oh, c'est joliment dit.
1: C'est pas de moi, mais j'aime bien, en tout cas. En tout cas, il peut toujours se passer.
2: Je vais me le répéter.
1: Francine, je vous fais des gros bisous. Si ça sonne le téléphone dans 20 minutes, ça voudra dire que la roue a tourné pour vous, d'accord?
2: Merci beaucoup.
1: À très bientôt.
2: Bonne journée.
1: Au revoir.
2: Merci à vous.
1: Allez, venez partager vos projets comme Francine. C'est super ce projet, moi, je trouve, là, d'école, ce projet de monter aussi une structure pour les animaux. Mais on peut aussi prendre vos projets plus personnels et plus égoïstes. Hein. Quand on gagne 13 millions, on a le droit de penser un tout petit peu à soi. Et donc, qu'est-ce que vous feriez, vous ? Est-ce que vous achèteriez une grosse maison, un gros projet immobilier ? Ou est-ce qu'on ferait le tour des tous les plus grands restaurants étoilés de la planète ? Moi, c'est un truc qui pourrait me plaire pendant 2-3 ans. Puis après, tu as de quoi faire une grosse cure comme ça pour maigrir, après, dans le plus gros centre du monde pour faire un petit régime. Bref, on rêve ce matin, vous avez compris ? On gagne l'auto, on fait quoi ? 04 67 58 6000, je vous offre aujourd'hui une nuit pour deux au château Saint-Pierre de Serjac, un site d'exception en Languedoc. 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
1: Et toutes les infos locales. Alors déjà, les infos locales et pas locales, vous savez qu'aujourd'hui, il y a encore à partir de ce soir, il y a encore un gros chassé-croisé là de vacances. Donc Bison Futé nous a classé orange dans le sens dans les deux sens aujourd'hui, départ et retour. Donc on nous conseille d'éviter l'autoroute A9 entre Narbonne et Montpellier de 10h à 18h et entre Montpellier et Orange de 15h à 19h. Et on sera rouge demain dans le sens des départs dans tout le pays, donc chez nous aussi. Voilà la première info. La deuxième, c'est qu'il y a beaucoup de choses à faire dans notre département. Il y a le festival Fond Froid dans Lumière qui commence ce soir. Faut que vous notiez ça. Ça se passe jusqu'au vendredi 21 août, du mardi au samedi. Rendez-vous à la tombée de la nuit pour le spectacle Son et Lumière à l'abbaye de Fond Froid. C'est donc un spectacle avec la lumière, la musique. C'est une super façon de voir un monument autrement. Il y a un spectacle qui est à 22h, mais à partir de 19h, il y a déjà des concerts, il y a déjà des rencontres avec les producteurs locaux. Plein de choses à faire et à voir. Donc le festival Fond Froid dans Lumière, à faire absolument avant le 21 août si vous êtes dans l'Hérault. Rendez-vous sur le site de l'abbaye pour réserver vos places. Et puis si vous organisez aussi quelque chose dans notre département, vous n'hésitez pas. On a le WhatsApp maintenant, hein, 04 67 58 6000. Vous nous faites un petit message écrit ou un vocal. Écoutez Anselme à Roquebrun.
14: L'association Terroir Saint-Chinian-Roquebrun, qui rassemble des vignerons engagés pour valoriser et promouvoir les vins de Roquebrun, vous invite à partager une soirée conviviale autour du vin. Venez rencontrer les producteurs, échanger avec eux, déguster leurs cuvées et profiter d'un agréable moment. Restauration sur place. Nous vous attendons nombreux ce samedi 18 juillet à partir de 19h sur l'esplanade de Roquebrun.
1: Merci beaucoup Anselme pour votre message. 04 67 58 6000. Vous organisez quelque chose, eh bien vous n'hésitez pas.
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1: On est en famille avec le WhatsApp 04 67 58 6000. Vous pouvez nous envoyer aussi vos infos trafic, vos infos route, vos infos météo, vos petites photos de vacances. On prend tout. 04 67 58 6000.

0: vous avez un train à prendre aujourd'hui, comme tous les autres jours de la semaine. Dis donc, c'était pas la semaine de la SNCF. Il y a des retards hein, sur les intercités, sur les LIO, que ce soit en direction de Perpignan, de Bordeaux, de Marseille, à la gare Saint-Roch. Il y a beaucoup de plus. Vous voyez ce que je veux dire? Donc, si vous allez récupérer quelqu'un ou prendre le train aujourd'hui, au départ ou à l'arrivée de la gare Saint-Roch, allez sur le site de la SNCF. Voilà.
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0: Toute la semaine, on discute ensemble de 9h à 10h, un sujet de discussion que je vous propose, et puis après, je vous laisse dérouler. Aujourd'hui, on rêve ensemble, on gagne au loto, on fait quoi? Direction Béziers pour discuter avec Nathalie. Bonjour Nathalie.
3: Oui, bonjour Virginie.
0: Alors, est-ce que l'idée est venue tout de suite, une fois qu'on a le chèque, ou vous vous êtes dit, tiens, qu'est-ce que je ferais, moi? Et vous avez eu du mal à choisir.
3: Je cherche depuis tout à l'heure que je vous ai appelé. Bon, je vous avais annoncé une toiture à refaire, mais c'est sûr, avec tout cet argent, bien sûr.
0: Tu peux en faire deux, tu peux faire construire les maisons avec.
3: Voilà. Et c'est un lieu auquel on est très, très attaché, une toiture immense, donc ce serait très, très important pour nous de refaire toute la toiture. Et les volets, tous les travaux qui vont avec. Mais quand même, il resterait de l'argent.
0: Oui.
3: Donc, on voyagerait, je pense. En Europe, pas mal.
0: Ouais.
3: On pourrait aller voir notre fille qui habite en Allemagne, nos petits-enfants.
0: Ah oui.
3: On a aussi une fille qui habite sur la Côte d'Azur, qu'on voit pas assez souvent. Enfin, on pourrait voir les enfants au moins tous les mois. Enfin, vraiment, se passer un week-end super... avec les enfants, ce serait vraiment formidable.
0: Ah ouais, dites donc. C'est rigolo parce que ce que vous dites, c'est hyper drôle. Je pense qu'on est tous pareils. Je pense qu'on ne se rend pas compte de la somme.
3: Oui,
0: 13
3: voilà.
0: millions, je vous
3: voilà.
0: dis. Vous voilà. me dites, mais on finit les travaux et on va passer des petits week-ends en Allemagne et à Nice.
3: Voilà. C'est très modeste.
0: Et c'est qu'on ne se rend pas compte.
3: Pour nous, là, on ne se rend pas compte, non. Ça, c'est sûr.
0: Ouais.
3: C'est sûr.
0: Mais c'est déjà ça qui nous ferait plaisir.
3: Plus cher. Alors, si on monte en aller aux États-Unis, voir les grands canyons et tout ça, c'est un rêve. Ça, vraiment, j'aimerais beaucoup voir le pays des Indiens. Bon, il y a plus beaucoup de pauvres qui ont été décimés.
0: Bien sûr.
3: Mais ça, c'est quelque chose qui m'aurait beaucoup tenté.
0: Ah oui, c'est
3: et
0: vrai.
3: Et puis l'Italie, peut-être acheter une maison en Italie. Là on s'est allé un peu plus dans les dépenses. Mais
0: plus on réfléchit, plus on trouve quand même.
3: On cherche, on trouve des
0: idées pour dépenser des sous.
3: Faire des dons pour la recherche médicale, ça c'est sûr aussi, hein, forcément. Ça c'est dans les priorités.
0: Bien sûr.
3: Et puis voilà, enfin bon.
0: Ouais, mais
3: ça viendrait au fur et à mesure, je crois que les idées viendraient.
0: C'est ça le problème. Et alors, Nathalie, est-ce qu'on le dit à tout le monde qu'on a gagné ou est-ce qu'on ne le dit pas? Ça, c'est la grande question aussi. Ouais.
3: Je crois que je ne le dis pas.
0: Ouais.
3: Je ne le dis pas, mais ça se verrait un peu. Ça se verrait rapidement quand même.
0: Hein. Parce que vous ne savez pas mentir.
3: Je ne le dis pas. Oui, voilà. Puis on verrait quand même que tout d'un coup, on fait la toiture, c'est sûr. Enfin, bon, non, je le dirai à mes enfants quand même. Mes enfants, c'est normal.
0: Il faut un peu rester discret, peut-être.
3: Enfin, je leur donnerai des choses pour qu'ils s'accomplissent dans leur vie, quoi, un peu, pour leur passion. Qu'ils s'accomplissent, bien sûr.
0: Ouais, on donne aux enfants, évidemment.
3: Voilà.
0: Merci beaucoup,
3: enfants,
0: Nathalie.
3: Bien sûr. Ouais. Alors donc, on croise les doigts. Dans un premier temps, si on pouvait avoir cette nuit dans ce bel hôtel.
0: Oui, c'est le début.
3: On serait content.
0: C'est le début, effectivement. Le début. Une nuit au château Saint-Pierre de Serjac.
3: Ah ouais.
0: Je vous embrasse, Nathalie. Vous n'êtes pas très loin,
3: merci.
0: En plus, vous êtes à Béziers.
3: Oui, voilà. Merci. Je vous écoute tous les jours et c'est un réel plaisir.
0: Eh ben, merci. C'est gentil. On fait ça pour ça. Hein.
3: Au revoir.
0: Et bonne journée du côté de Béziers. On va pas très loin. Taisant, les Béziers. On rejoint Ophélie. Bonjour, Ophélie.
4: Bonjour.
0: Alors, qu'est-ce qu'elle ferait, Ophélie, avec des sous?
4: Alors, il y a la première phase un peu égoïste, quand même, comme je disais à votre standardiste.
0: Ouais.
4: C'est-à-dire que vous gagnez beaucoup d'argent, déjà, je vais acheter une maison.
0: Ah oui.
4: Et puis une voiture.
0: Ok. Hein,
4: déjà, ce serait pas mal.
0: Ouais. Moi, je commence par ça aussi, je pense. Maison, voiture.
4: Ouais. Ben ouais, voilà. Et puis une maison, comme on aimerait faire, c'est-à-dire une maison... vraiment au milieu d'arbres et qu'on retape avec à la chaux et tout ça.
0: Ça va, je vous dérange pas, Ophélie?
4: Une isolation naturelle. Hein?
0: Je vous dérange pas, vous êtes en train de ranger la boutique?
4: Non, c'est parce que j'avais oublié les clés du bureau.
0: Ah oui.
4: Mais c'est bon.
0: Donc, non, mais parce que c'est pas. Si vous avez un fax à passer ou une photocopie à faire, on peut attendre 2 minutes, hein? Non, je rigole.
4: C'est parce que je voulais rentrer dans mon bureau, mais j'avais pas les clés.
0: Alors, est-ce qu'on arrête de bosser, tiens?
4: En fait, on bosse différemment. Parce que ça, oui. L'idée, c'est de faire un projet immobilier, mais très écologique et très solidaire.
0: Ah, d'accord.
4: Où on fait, on mélange des gens dont c'est le métier, qui ont l'expérience avec les compagnons et tout ça.
0: Ah oui.
4: Et puis on rajoute des jeunes, que ce soit soit en formation, soit en réinsertion, et puis des bénévoles qui peut-être ont déjà bossé en retapant leur maison ou quoi. Et puis on fait avec du vieil artisanat, on retape un immeuble, on fait des logements écologiques avec un bon investissement. Et on plante des arbres partout, on fait des refuges pour animaux tout autour, on fait un potager. On fait quelque chose de très communautaire, mais et sain.
0: C'est génial votre truc. J'ai juste un petit bémol sur le bénévole, parce qu'avec 13 millions, on peut payer tout le monde quand même. Mais bon, si les gens ils veulent venir gratos.
4: Parce que vous pouvez faire plein de choses comme ça partout, parce que 13 millions, si vous les mettez 3 millions ici, 3 millions là, à la fin, vous n'avez plus rien.
0: Ah oui, c'est vrai.
4: Il faut investir pour que quand même vous ayez toujours au moins 8 millions sous le coude.
0: Faut qu'il en reste.
4: Parce qu'après, oui. Ça va coûter de l'argent, ça va coûter de l'entretien. Donc, si vous faites travailler les écoles, etc., il faut que tout le monde se sente, même si après, les bénévoles, vous leur donnez à manger pendant qu'ils font les travaux.
0: Oui.
4: Vous les hébergez.
0: Oui, puis il y en a qui ont quand même des gros appétits, hein.
4: Non, mais c'est-à-dire qu'à 13 millions, parce que si vous me dites que vous dépensez tout après, vous n'avez plus rien, vous recommencez de zéro.
0: Non, mais t'as raison. Il faut garder toujours un peu, puis il y a les.
4: Parce que le coût de la vie, le coût des matériaux, tout ça coûte une fortune.
0: Oui, parce qu'évidemment, quand on fait ça.
4: Planter des arbres, des vrais beaux arbres.
0: Et oui, c'est ça, on fait que le meilleur.
4: Les fruitiers, tout ça, ça coûte énormément d'argent.
0: J'adore ce projet, Ophélie, c'est validé. Donc, vous me tiendrez au courant si vous gagnez au loto. Moi, je vous tiens au courant, en tout cas, si vous gagnez cette nuit à Saint-Pierre-de-Serjac. Ce sera là dans moins de 10 minutes, le téléphone qui sonne. Donc, sortez du boulot, retrouvez vos clés, arrêtez de bouger et restez à côté du téléphone.
4: J'ai le boulot, mais je vais me mettre en tenue quand même pendant ce temps. On
0: ne
4: sait jamais.
0: Ok. À tout à l'heure, Ophélie, peut-être.
4: À tout à l'heure, merci.
0: Allez, on va encore discuter avec Myriam dans quelques minutes, d'accord? Et ce sera sans doute la dernière discussion de notre matinée avant l'attribution du gros cadeau de la semaine.
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0: Et gros cadeau attribué dans quelques minutes, nous discutons maintenant avec Ingrid qui est à Lunel-Vielle. Bonjour Ingrid.
11: Bonjour Virginie.
0: Comment allez-vous ?
11: Ça va et vous ?
0: Eh ben ça va pas mal du tout. J'aime bien ce sujet parce qu'on se prend à rêver de choses hyper positives et bon Dieu que ça fait du bien.
11: Oui, alors moi j'étais un peu plus mitigée, on va dire.
0: Ah ben oui. Eh ben c'est pour ça que je voulais finir avec vous parce qu'il y a le côté donc le thème si vous venez nous raccrocher les gars sur ici Héros, c'est on gagne au loto, on fait quoi ? Mais il y a toujours le truc de on donne à qui ?
11: Oui, alors moi j'étais. Alors c'est vrai, si, rembourser le crédit de la maison, acheter une voiture, voilà, voyager, c'est vrai que c'est bien. Mais j'aurais peur aussi, j'ai toujours voulu, au cas où, gagner une plus petite somme. Parce que là, ça fait vraiment beaucoup et j'ai peur qu'on perde nos valeurs.
0: Ah !
11: Et que les gens soient intéressés.
0: Alors vous avez peur vous-même de perdre vos valeurs ou que les autres y perdent leurs valeurs ? Que tout le monde un peu devienne un peu zinzin, quoi ?
11: Bah, Un peu des deux, parce que bon, voilà, avec un fils ado, est-ce qu'il aura envie de se dire, je continue les études, je travaille, alors que quelque part, mon avenir aussi est assuré. est-ce qu'on continue de travailler, parce que forcément, avec ça, parce que c'est sûr, moi, voyager, moi, je pars un an en Polynésie.
0: Oui, c'est ça, mais
11: je m'installe définitivement là-bas.
0: Voilà. Oui, sauf qu'au bout d'un moment, les petites grillades, les brochettes de poisson, je pense qu'au bout d'un moment, t'as fait le tour, non?
11: Ben ouais. Et puis bon, c'est vrai que si, je veux dire, vous pouvez pas cacher d'avoir gagné, alors si, la somme exacte, oui, mais on change forcément de train de vie.
0: Ouais. Non, ce qu'il faut peut-être, c'est trouver une maison. Attends, moi j'ai une idée. En fait, il faut un endroit et tu changes tous les 3 mois. Du coup, comme ça, les gens, ils n'ont pas le temps de s'habituer. Ils se disent qui c'est, tu vois, Amérique du Sud, Amérique du Nord, Asie du Sud.
11: Les amis nous connaissent, quoi. Je veux dire, même la famille. Moi, je pourrais pas ne pas faire en profiter ma sœur, mes nièces.
0: Ah, moi non plus.
11: Voilà. Et donc, forcément, après, est-ce que les gens restent naturels?
0: Je sais pas. Je sais pas, parce qu'il y a t'as la nièce que t'aimes bien, mais t'as le neveu que t'aimes pas, parce qu'on a toujours un qu'on aime un peu moins. Est-ce qu'on lui donne pareil, par exemple?
11: Oh, ben ça va, j'en ai que deux, alors.
0: Ah oui, vous avez du bol. Ah oui, c'est ça. Parce que je me dis, il y a ça aussi. T'as les cousins, mais t'as les cousins premier degré. Et puis deuxième degré, t'as les copains que t'aimes. Non, c'est ça qui est compliqué aussi.
11: Oui, voilà, c'est pour ça. C'est pour ça que moi, j'ai toujours dit, j'aimerais gagner une somme qui me permette de rembourser mon crédit et de vivre mieux. Voilà, de plus dire comment je vais faire la fin de mois, comment je vais payer ci, comment je vais payer
0: oui,
11: ça.
0: Oui.
11: Être sereine, on va dire. Sans pour autant justement de se dire « Ah ben j'ai tout ça, mais qu'est-ce que j'en fais? Comment je pars ?» Il faut voir un banquier, il faut voir un financier, il faut voir...
0: Et peur de faire une bêtise toujours. Oui, vous avez raison. C'est hyper... Je trouve ça hyper cohérent votre truc. On gagne un tout petit peu pour juste être hyper cool, zen, serein, et être cool quand les vacances elles arrivent, mais pas plus.
11: Mais voilà, mais pas trop non plus.
0: Oui, je suis d'accord avec vous. Eh ben si vous gagnez 13 millions, vous m'en donnez la moitié, comme ça on est cool, et d'accord. Moi je fais pareil.
11: Ah bah de toute façon, qu'est-ce que je ferais pas pour entendre votre rire?
0: Ah bah alors voilà, ça vous pouvez l'enregistrer.
11: Ça c'est mon plaisir en ce moment. Alors j'adore Vivian, hein, je téléphone régulièrement et il commence à me connaître. Mais alors votre rire, c'est vrai, ça aigrit ma journée.
0: Mais vous savez, je pense qu'Ingrid, mon rire, c'est comme les Maldives. Au bout d'un moment, je pense que tous les jours, ce serait trop.
11: Faut peut-être demander à votre conjoint. Ou à
0: bon, c'était un plaisir de discuter avec vous et avec votre pragmatisme, Ingrid. Vous restez bien en ligne parce que juste après Jean-Pierre Madère, il y a le téléphone qui sonne chez l'un d'entre vous. Vous nous avez appelé depuis lundi. Et ben je croise les doigts pour que ce soit vous. J'ai passé un chouette moment, Ingrid.
11: Merci.
0: À très bientôt.
11: Bonne journée, au revoir.
0: Au revoir. Allez, Jean-Pierre Madère, un pied devant l'autre et ensuite, qui va aller au château Saint-Pierre de Serjac? Eh bien, on va le savoir. Merci d'être avec nous. Très bonne matinée. Vous écoutez ici, Héros.

0: Je vous souhaite une très belle matinée. Vous écoutez votre radio locale. Il y a un très, très gros cadeau peut-être pour vous maintenant.
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0: C'est le moment que vous attendez tous, de 9h à 10h, vous venez discuter avec moi et le vendredi à 10h moins 5, bon là à 10h moins 2. Eh bien ça sonne chez qui? Alors ça sonne. Ah ben ça sonne plus.
12: Merci, vous laissez vos coordonnées.
0: Aïe aïe aïe, alors c'est le répondeur chez la personne dont je ne vais pas mentionner le nom parce que ça ressemble à une grosse blague, la pauvre, si elle n'a pas gagné. On va faire sonner chez un deuxième auditeur qui va gagner cette nuit de luxe au château Saint-Pierre de Serjac à Puy-Salicon. 379 €, ça sonne ? Allô, allô ?
13: Oui ?
0: Allô, bonjour, je voudrais parler à Gilda, s'il vous plaît.
13: Oui, vous êtes qui ?
0: Ici Héros, la radio Ici Héros, c'est Virginie à l'appareil.
13: Ah, Virginie !
0: Excusez-moi de vous déranger !
13: Ah mais non, mais...
0: Ah bah non, mais qu'est-ce qu'on est en train de faire ?
13: Je croyais... Ah, j'en sais rien du tout, je croyais que vous étiez en train de me vendre quelque chose.
0: Ah bah non, non mais moi j'ai rien à vendre, j'ai un cadeau à faire, s'il vous plaît.
13: Ah oui ?
0: Eh ben oui, le château Saint-Pierre de Serjac, ça vous dit quelque chose ?
13: Non !
0: Eh ben si, madame !
13: Mais c'est pas vrai !
0: Eh ben si, madame !
13: Mais c'est merveilleux.
0: Eh ben oui, dites donc. Vous allez aller passer la nuit là-bas. Allez là-bas, on met la belle robe. On prépare le petit sac et le petit déjeuner et la piscine à débordement. Et tout ça, c'est Ici Héros qui régale.
13: Mais vous êtes merveilleux, Ici Héros.
0: Eh ben
13: oh,
0: oui.
13: Quelle joie, si vous saviez.
0: Ah, je suis contente. Je suis contente pour vous. C'était quoi le sujet de discussion? On avait parlé de quoi toutes les deux?
13: On avait parlé de nos premiers amours.
0: Ah, mais c'était ça. Oh, mais c'était ça. Vous m'avez régalé.
13: Ça m'a porté bonheur. Ça m'a porté bonheur.
0: L'amour, ça porte toujours bonheur, Gilda.
13: Exactement. Oh, qu'est-ce que je suis contente. Merci infiniment, Ici Héros et Virginie, toute l'équipe. Vous êtes extraordinaire. Et vous êtes ensoleillée.
0: Ah, je transmets tout ça. Vous me faites un petit plaisir, Gilda. Vous me faites une petite photo quand vous êtes là-bas ou un petit vocal. Et puis, vous nous laissez un petit message, d'accord, sur notre WhatsApp.
13: Ah oui, avec plaisir. Avec plaisir. Je ferai ça. Youpi.
0: Allez, gros bisous, Gilda. Bonne journée. Profitez-en bien.
13: Merci à tous et merci beaucoup.
0: On vous embrasse. Oh là là, mais quel plaisir de jouer avec vous. Rendez-vous à partir de lundi, 9h. Je ne vous parle même pas du cadeau de la semaine prochaine. On va aller crescendo. Ça va être de mieux en mieux sur votre radio locale.
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0: C'est chouette de passer l'été avec vous. Nous sommes le vendredi 17 juillet déjà. Il est 10h. Adèle Chiron, on frôle les 40 degrés aujourd'hui.
14: Nous passons en vigilance orange canicule à partir de midi dans le département. Et depuis le début de l'été, nos cours d'eau sont impactés. Au 1er juillet, un quart des petits cours d'eau étaient en rupture d'écoulement ou complètement à sec selon l'Office français de la biodiversité. C'est deux fois plus qu'à la même période en 2022. La plage du Mol au Cap d'Agde fermée toute la nuit. Une décision suite à de nombreuses incivilités, explique la mairie sur sa page Facebook. L'arrêté dure jusqu'au 31 août, tous les jours donc de minuit à 5h du matin. Vous risquez une amende de 150 euros si vous vous trouvez sur cette plage durant la nuit. La préfète de l'Hérault rencontre ce matin les professionnels de la filière de la pomme à Marcillargues avec le président de la Chambre d'agriculture du département. Ils seront au verger Mas du Juge. Longtemps premier fruit consommé en France, les ventes de pommes sont à la baisse. Entre 2010 et 2025, les volumes achetés par foyer sont passés de 20 à 15 kilos. Pour mettre en avant les agriculteurs, justement, une application vous permet maintenant de dormir dans les exploitations agricoles. Un nouveau concept lancé dans l'Hérault avec l'application Bon Spot. Si vous voyagez en van ou en camping-car, vous pouvez passer quelques nuits chez un agriculteur. 350 spots sont déjà répertoriés dans toute la France, dont une trentaine dans l'Hérault. Vous avez toutes les infos sur ici.fr. C'est la plus longue étape du Tour de France. Aujourd'hui, les cyclistes s'élancent de Dole pour la 13e étape à 13h. 205,8 km à parcourir jusqu'à Belfort. Le Tour de France à vivre évidemment tout l'après-midi sur votre radio ici. Et puis aux États-Unis, l'équipe de France de retour à l'entraînement. Ils sont à Miami aujourd'hui. Les Bleus joueront ensuite demain soir la petite finale de la Coupe du Monde face à l'Angleterre. Ce match qui déterminera donc la 3e et 4e place. France-Angleterre, ça sera demain soir à 23h.
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14: On en parlait en ce début de journal, du coup, c'est vigilance aujourd'hui.
0: Absolument, retour à la vigilance orange à partir de midi. Comme vous le disiez, des températures qui vont regrimper, donc on regagne 3-4 degrés cet après-midi. 32 à 37 degrés annoncés, mais évidemment, température sous abri, à l'ombre, donc ça va grimper. 32 pour le bassin de Thau, 32 à Palavas et à 7 si vous êtes sur la plage, ça va être plutôt agréable hein, d'ailleurs. À Agde aussi, 33, 34 à Saint-Pons de Thomières, 35 à Lunel et Montpellier, 36 pour le Dève, le plus chaud aujourd'hui. Ce sera Béziers, ce sera Clermont-l'Hérault, Ganges toujours, 37 degrés annoncés. Ça va continuer samedi et dimanche. Soleil et forte chaleur au programme, on va encore gagner 1 ou 2 degrés hein, demain après-midi. On ira jusqu'à 38 à Clermont-l'Hérault. Température stationnaire dimanche après-midi, 38 pour Ganges et Béziers. Alors ce qui va nous aider un petit peu aujourd'hui à respirer, c'est la tramontane. On est moins moite hein, depuis ce matin puisque le vent marin a cédé la place à la tramontane. Ça assèche l'air. Le côté négatif de la tramontane, c'est que évidemment, ça nous élève le risque d'incendie. Aujourd'hui, tout l'Hérault est en risque élevé. Voilà, donc pas de travaux, pas de petits travaux. Hein. On ne sort pas cet après-midi. On attend un petit peu que tout ça s'arrête. Ce sera en cours de semaine prochaine, visiblement. On va respirer à partir de mercredi ou jeudi prochain.
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0: On va parler musique et fête pendant cette prochaine heure jusqu'à 11h. Je vais vous présenter mon invité juste après Florent Pagny.

0: Sur votre radio locale, on écoute les chansons que vous aimez, là, que vous connaissez par cœur, comme Florent Pagny, mais on écoute aussi des petites nouveautés. Il y a le petit Jérémy Frérot qui arrive, le nouveau, là, dans quelques minutes.
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0: Le principe, cet été, de 9h, de 10h à 11h, c'est qu'on invite un héroltais ou une héroltaise autour de la table. L'idée, c'est de le rencontrer et qu'il nous parle de son parcours ou de ce qu'il fait. La 29e édition de Fiesta 7 commence demain et va durer jusqu'au 3 août à 7, mais aussi à Poussan, on va en parler. En presque 30 ans, ce festival est devenu une référence dans le genre. C'est un des plus grands festivals de musique du monde, musique du soleil, musique vivante en Europe. Alors pourquoi, vous allez me dire? Ben peut-être à cause d'un esprit très particulier. J'ai le grand plaisir de recevoir ce matin Leïla Cobb. Elle est co-directrice et programmatrice du festival Fiesta 7. On va être dans la musique et dans la joie pendant une heure avec elle. Je suis ravi de l'accueillir. Mais je vous l'ai dit, on écoute d'abord le tout dernier titre de Jérémy Frérot qui s'appelle Frérot.
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0: Le dernier titre de Frérot par Jérémy Frérot, ben vous venez de le découvrir sur votre radio locale, ici Héros.
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0: Et rencontre de 10h à 11h tout l'été, une héroltaise ou un héroltais vient nous parler de son parcours ou de ce qu'il organise. Demain samedi commence un des festivals les plus attendus de l'été, Fiesta 7, jusqu'au 3 août, un peu plus de 15 jours de concerts, mais pas que, on va le voir. L'ouverture des concerts au Théâtre de la Mer, ce sera une soirée Brésil avec Roger.

0: La co-directrice et programmatrice de Fiesta 7 est avec nous, Leïla Cobb, bonjour.
1: Bonjour.
0: Vous écoutez avec sourire et vous comme ça, elle hoche la tête comme ça, li. Vous commencez à l'imaginer, vous l'avez déjà vu vous en concert lui?
1: Alors j'ai eu la chance de déjà le voir, ouais, tout à fait. J'essaye de voir à peu près tout ce qu'on programme, pas tous mais une majorité.
0: Ouais.
1: Et en plus c'est assez marrant parce que c'est quelqu'un qui a, je crois qu'il a plus de 55 ans il me semble. Et c'est un artiste que j'ai découvert l'année dernière.
0: Ah génial, voilà.
1: Donc on découvre toujours, heureusement d'ailleurs.
0: Alors, oui c'est vrai, on se lasse.
1: Voilà.
0: Il y a beaucoup de vacanciers dans l'Hérault, beaucoup de vacanciers qui nous écoutent Leïla, ils viennent d'arriver là dans l'Hérault, ils voient qu'il se passe des choses partout dans l'Hérault. Comment leur expliquer ce qu'est Fiesta 7? Est-ce qu'on dit un festival de musique du monde? Vous n'aimez pas trop ça? Un festival de musique vivante, mais ça veut tout et rien dire.
1: Festival de musique sans frontières, peut-être. Moi, je trouve, okay. ça le qualifie bien, parce que c'est vraiment ça. C'est un voyage pendant 15 jours. Alors, il y a la partie Théâtre de la Mer, où là, on est vraiment dans le voyage quotidien, avec 6 soirs différents, 6 soirées thématiques. Et je dis toujours qu'on peut faire le tour du monde en restant à 7 confort d'attache. Et c'est vrai, au Théâtre de la Mer, en l'occurrence, qui est ouvert sur la Méditerranée, pour ceux qui le connaissent pas. Je crois qu'on le connaît beaucoup, quand même.
0: Ouvert sur la Méditerranée, ça veut dire qu'en fait, quand t'es assis dans le Théâtre de la Mer, qui est un théâtre à ciel ouvert, tu as ton artiste en face de toi. Donc, t'as Roger qui chante avec tous les musiciens. Et derrière Roger, tu vois les bateaux passer parce qu'il y a la mer derrière.
1: Exactement.
0: C'est juste extra.
1: C'est extra. Et je dis souvent, quand on me dit c'est la première fois, j'envie les gens parce que vraiment, la première fois qu'on rentre dans ce lieu, et surtout si on ne s'attend pas, ce qui est encore le cas de certaines personnes, c'est vraiment un choc. Les artistes, ça fait le tour. Hein. Même au niveau international, c'est un peu leur rêve pour beaucoup de passer au Théâtre de la Mer d'ailleurs. Donc quand ils arrivent là, on dirait des enfants qui arrivent sur scène et qui sont émerveillés et tout s'en ressent effectivement.
0: Vous le disiez, il y a 6 soirées en fait au Théâtre de la Mer, mais tout ça est précédé par une semaine de 10 concerts gratuits dans différents lieux, à Sept et à Poussan. Ça lance le festival, donc en fait voilà, la musique elle gagne comme ça du terrain petit à petit, et effectivement on passe d'un style à un autre, et l'idée c'est que ces rendez-vous qui vont être un petit peu partout sont des concerts gratuits. On est dans l'esprit du festival qui est de la musique pour tout le monde, de tout le monde et pour tout le monde en fait.
1: Et partout. Justement.
0: Tout le monde bienvenu.
1: Exactement. Tout le monde est le bienvenu avec cette volonté, justement, de se dire, on peut aller au Théâtre de la Mer ou pas. Je le comprends tout à fait pour des raisons financières.
0: Oui.
1: Et l'ADN du festival, ça a toujours été de conserver ces rencontres qui étaient vraiment, qui étaient à l'essence du festival, d'aller dans différentes communes, sur différents territoires, avec des publics totalement différents. Et c'est ça qui est passionnant, vraiment.
0: Et proposer de la musique, mais pas que, parce que vous faites aussi proposer des stands de cuisine du monde entier.
1: Ouais.
0: Il y a des séances de cinéma, il y a des expos, il y a des ateliers comme ça pour que les gens puissent se rencontrer pour les enfants et les adultes.
1: Des soirées DJ, de plus en plus aussi, pour notre public, parfois un petit peu plus jeune. Donc voilà, on essaie de contenter le plus grand monde, on va dire, voilà.
0: On peut réécouter un petit peu de Roger, là, comme ça. De fait, de commencer par une soirée, donc on va le voir chaque soir, quelque chose de thématique, plus musique plus africaine, musique plus groove, soul, musique plus. Commencer par le Brésil, c'était quoi? On fait au pif, ou c'était parce que lui, il est dispo à ce moment-là, ou c'est parce que, bim, là, on est tout de suite dans de la fiesta
1: Alors, c'est un peu de tout. On va dire que souvent une programmation, c'est un peu comme une carte de cuisine qu'on élabore, on a un élément, c'est vraiment un peu tout. Après, c'est une volonté de commencer sur quelque chose d'assez festif aussi, effectivement, pour une belle ouverture pour tout le monde. Je crois que c'est important. Et puis là, le calendrier a fait que c'était possible sur l'ouverture. Donc, on commence avec du très festif avec le Brésil et on termine avec du très festif, puisque la dernière soirée du 3 août avec Alfredo Rodriguez et Sandro Pepera, on est sur Cuba et le Mexique aussi. Et on se dit que pour commencer et finir, il faut y aller. Voilà, justement.
0: Si on écoute un peu Alfredo Rodriguez, ça donne ça. On voit un peu la différence.

0: Sextet feat Pedro Martinez et ensuite derrière Son Rompepera. On passe de Cuba au Mexique. On voyage avec ce festival Fiesta 7. Ça commence demain jusqu'au 3 août à 7. Vous pouvez commencer déjà à aller voir la programmation sur le site de Fiesta 7 ou le site iciro.fr. Mais comment cette histoire a commencé il y a 29 ans? Eh ben, on va en parler dans un instant.
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0: On est dans un tout autre style avec mon invité de l'été du jour.
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0: La 29e édition de Fiesta 7 commence demain 18 juillet. Rendez-vous jusqu'au 3 août à 7, mais aussi ailleurs, à Poussan notamment. L'invité de l'été ce matin, c'est sa co-directrice et programmatrice. Rebonjour Leïla. Il y a des artistes qui viennent un petit peu de partout dans le monde, hein, du Mali, du Togo, des États-Unis, du Brésil, du Mexique, de Tunisie. Une soirée, le jeudi 30 juillet, une soirée afro Queens, les reines de l'Afrique, au Théâtre de la Mer, Fatoumata Diawara.

0: Elle arrive et c'est vraiment la queen, quoi.
1: Ah, c'est la queen, puis c'est la diva, je veux dire, comme on dit, on la présente plus, puis la tournée avec M
0: de
1: la,
0: et la Moumali. A participé que les gens, un peu, ça l'a rendue plus populaire auprès des gens.
1: Oui, plus populaire auprès de notre public, on va dire, voilà. Ouais. Ça a ouvert un autre public, mais en même temps, elle avait sa carrière. Nous, c'est la quatrième fois qu'on la programme, ce qui est assez rare. Et en même temps, quand on me dit, mais pourquoi elle revient, c'est jamais le même projet. C'est quelqu'un qui sait se réinventer, qui vient d'une région très riche au Mali, le Ouassalou, et sa musique, elle a cette image-là. Elle perpétue la tradition, mais vraiment avec un son très moderne. Et à chaque fois, on prend une claque. Donc, et elle a son public, voilà. Donc
0: et quand t'écoutes 10 chansons différentes de Fatoula, quand tu l'entends dans la Moumali, tu n'entends pas la même chose. En fait, il y a quelque chose où à chaque fois, elle incarne.
1: C'est ça, elle incarne et elle arrive à se faire, voilà, à retourner les choses. Et le dernier album qui vient de sortir, c'est encore une nouvelle proposition.
0: C'est encore une preuve de
1: ça. Voilà, exactement, voilà.
0: Vous réussissez aujourd'hui donc à faire venir des artistes de partout, des grandes, grandes pointures. Il y a 29 ans. En 1997, quand tout a commencé, elle est jolie l'histoire de ce fan de musique qui monte ce festival avec les potes.
1: Tout à fait, José Bell, c'est donc José Bell qui est toujours le président et co-directeur et fondateur de ce festival, qui est toujours là. Et c'était vraiment ça, c'était un disquaire à 7, à la grande époque des disquaires, passionné de musique, qui avec des copains clients, à l'époque c'était des lieux culturels ces disquaires, il faut pas se leurrer, donc c'était des potes qui se sont dit, mais il y a pas de concert, à l'époque le Théâtre de la Mer n'avait pas tous ces festivals comme à ce jour, et ils se sont dit, bah, en gros soyons fous, allons-y, et ils ont créé Fiesta Latina, à l'époque c'était la grande mode en 97 de ces musiques latines de Cuba qu'on découvrait à peine, et ils se sont lancés comme ça, alors moi j'étais pas à l'époque, je suis arrivée à la 8e édition, mais ils se sont lancés, bande de bénévoles, avec 2 soirées, ça a commencé par 2 soirées, 3, 4. Et puis voilà, on en est au bout de 29 ans à 15 soirées, José est toujours là, et c'est super. Et je trouve qu'on retrouve ce côté, je dis souvent que le plus beau compliment qu'on puisse nous faire, c'est quand on nous dit, mais vous êtes un peu des directeurs atypiques. Et je dis, ben merci.
0: Voilà, parce que le festival, il est atypique. On les voit là tous, les festivals depuis mi-mai, tout ça, ça s'enchaîne. Vous, il y a quelque chose de solaire tout le temps, dans la musique que vous choisissez, mais dans la façon que vous avez d'en parler, dans même l'affiche que vous choisissez. Chaque année, c'est un graphiste différent, comme Montpellier Danse, la chose est posée jusqu'au bout. Là, il y a un fond bleu de cette affiche avec des sirènes qui jouent de la musique. Comme ça, c'est un petit peu, c'est comme un peu un dessin d'enfant. Donc tout ça est très joyeux, très solaire. Vous êtes là depuis 22 ans.
1: Oui.
0: Vous avez commencé stagiaire.
1: Exactement.
0: C'est une super histoire.
1: Commencé stagiaire. Ouais, tout à fait. Ouais. Étudiante qui revenait de Londres, un peu fauchée parce que les études à Londres ça coûte cher.
0: Ah bah oui. Vous avez tout laissé là-bas.
1: Exactement. Et j'ai rencontré José qui voilà cherchait un stage et j'ai commencé là-bas avec un stage de 6 mois. J'ai découvert le festival et l'équipe et ça bien fonctionné, donc le poste a été créé à la fin du stage et j'y suis restée.
0: Et voilà. Donc vous êtes, voilà.
1: Et je ne passais pas à l'époque. Carrément pas. Non, non. Quand on a 22 ans, on ne se voit pas comme ça, 20 ans à 7 souvent.
0: Bah non,
1: on se voit ailleurs. Et je ne le regrette pas du tout.
0: Bien
1: et c'est, voilà. Et c'est effectivement parce que j'ai adoré ce côté humain, ce côté qui rassemble. Et je crois que c'est un peu ce qu'on essaye de dégager, ce côté solaire et richesse culturelle qu'on défend depuis tant d'années.
0: C'est une association aussi, Fiesta 7, c'est Métissette, 250 personnes, des bénévoles. Il y en a beaucoup qui étaient déjà là aussi, qui sont restés.
1: Oui, il y en a qui sont restés, il y en a qui sont partis pour X raisons, évidemment, sur 29 ans. Hein. Mais c'est vrai, quand on nous dit, est-ce que vous avez du mal avec le bénévolat, parce que depuis le Covid, il y a des choses qui ont changé. Ben, écoutez, non, nous pas vraiment. Voilà,
0: c'est comme Escala 7.
1: Voilà, c'est ça, on a les fidèles, on a des nouveaux qui arrivent. Après, évidemment, la volonté, elle a été de professionnaliser ce festival, parce que quand on se retrouve une bande de copains à accueillir des groupes il y a 27, 29 ans et en 2026, des choses se sont passées sur le milieu culturel.
0: Bien sûr.
1: Et ils l'ont compris d'ailleurs, ça a été aussi l'intelligence de José à l'époque de se dire, bon, là le bénévolat il va rester là, mais il va falloir qu'on professionnalise. Donc moi je suis arrivée, puis après je me suis entourée d'une autre équipe de professionnels, plein de gens autour des prestataires et autres, et qui sont assez fidèles aussi, et c'est, ça c'est super pour moi et pour l'équipe de se retrouver tous les ans. Voilà.
0: 15 jours de fête, 15 jours de musique du 18 juillet au 3 août à cette Fiesta 7, la 29e édition. On va écouter dans quelques minutes quelques-unes des belles soirées thématiques qui vont se passer au Théâtre de la Mer parce qu'on en a très envie. Vous allez voir, c'est juste génial ce qui va se passer du 18 juillet au 3 août à Poussan et à 7, des concerts gratuits un petit peu partout. Vous avez évidemment un site pour voir toute la programmation Fiesta 7. Vous pouvez aussi utiliser le site de votre radio locale, ici Aero.fr.

0: la pensée.
1: Vous écoutez votre radio locale Enzo Enzo pour vous accompagner peut-être sur la route de la plage. Attention, on est en orange, hein, bison futé, grand chassé croisé de l'été aujourd'hui, donc on est orange dans les deux sens, le sens des départs et le sens des retours, et à partir de demain, on est rouge. Ça ne nous empêchera pas d'aller faire la fête des vins de Faugères, parce que c'est demain soir à Autignac, une soirée pour rencontrer des producteurs et goûter des vins. Il y aura une quinzaine de domaines de l'AOP Faugères qui seront là, à commencer par le domaine de la présidente de l'appellation. Il y aura aussi de quoi manger, évidemment, puisqu'ils ont fait venir le meilleur du département. Il y aura des jambons à la broche, il y aura de la sèche à la rouille, il y aura du coquillage, il y aura du fruit de mer, il y aura du sorbet, il y aura tout ce qu'il faut. Rendez-vous à partir de 18h. À Autignac. Et puis si vous aussi, vous organisez un événement culturel, un événement gourmand, pensez à utiliser désormais le WhatsApp de la radio. Vous rentrez notre numéro 04 67 58 6000 et hop, vous nous faites un petit message écrit ou un vocal. Écoutez Fanny.
2: Bonjour, ici Héro, c'est Fanny de Vaillocès. On vous donne rendez-vous dimanche 9 août, place Le Salé, dès 9h pour un grand marché d'été. Au programme, une trentaine d'exposants locaux venus spécialement pour l'occasion, avec des jeux, des livres, des objets en céramique, des bijoux, des accessoires de cuisine, sans compter des produits gourmands, poulet rôti, huîtres, bière, pâtisserie, fruits et légumes de producteurs. Tout au long de la matinée, une animation tir à l'arc et des jeux d'eau seront proposés aux enfants, alors notez-le sur votre agenda. C'est dimanche 9 août de 9h à 13h et c'est à Vaillocès.
1: Bravo Fanny, c'est que c'est pas facile de laisser un message comme ça à haute voix, on sait que tout l'Héro va nous écouter. Bravo, 04 67 58 6000, vous pouvez nous annoncer voilà, tous les événements que vous organisez ou les événements qui sont organisés par votre commune et auxquels vous avez envie de donner un petit coup de pouce, voilà.
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1: Un des gros événements de l'été très attendu au mois de juillet, c'est Fiesta 7, ça commence demain. Rendez-vous jusqu'au 3 août à Poussan, à 7, une semaine, 10 concerts gratuits et ensuite 6 concerts thématiques, chaque soirée différente à l'endroit phare, l'endroit névralgique du festival Fiesta 7, c'est-à-dire le Théâtre de la Mer. Il y a une soirée, le 31 juillet, je peux vous dire que la vivesse, ça sera dans la salle.

0: s'appelle Robert Finlay, une soirée blues héritage. Vous imaginez ça? Au Théâtre de la Mer, le monsieur en face, la mer derrière. Leïla Cobb, vous êtes programmatrice de ce festival. Ce gars-là, il a 72 ans, mais il a à peine 20 ans de carrière.
1: Exactement.
0: Elle est géniale, cette histoire.
1: Elle est là aussi humainement géniale. Ouais. Quelqu'un découvert sur le tard, très tard, effectivement.
0: Ça ressemble à Fogger, vous savez, à ce film-là qui avait ce gars-là d'Amérique du Sud.
1: Alcisto Rodriguez.
0: Sugarman.
1: Sugarman, exactement. Mais c'est un peu le Sugarman de la Nouvelle-Orléans, on va dire, c'est ça.
0: Incroyable.
1: Découvert, ouais. Monsieur presque aveugle, d'ailleurs, assez impressionnant quand on le voit arriver sur scène. Totalement incarné et un son authentique, blues, enfin voilà, ce son de la Nouvelle-Orléans.
0: Alors on y est vraiment, on a l'impression que la guitare,
1: exactement,
0: elle a été réparée avec du scotch et tout.
1: Voilà, donc c'est vraiment ça, authenticité. Et après, Fantastique Negrito, alors là aussi, on parle de film, une histoire de dingue, quelqu'un qui a réappris à marcher, à parler, gros accident de la vie, qui a été dealer, qui a été en prison, tout ce qu'on veut.
0: Tout
1: voilà.
0: Ce qu'on veut, et ça
1: que la musique a sauvé. Voilà, et ça donne une histoire de dingue, une voix de dingue. Un petit côté Prince, moi, je trouve, un peu, avec cet ovni musical, voilà, parce qu'il part dans tous les sens, on va dire, mais dans le bon sens du terme.
0: C'est
1: voilà.
0: Une soirée blues héritage, parce que je vous l'ai dit, donc 6 soirées thématiques, chaque soir, donc Brésil. Vous avez 2 artistes, en fait, qui se succèdent. Donc là, le 31 juillet, ce sera Robert Finlay et Fantastique Negrito. Il y a aussi, le lendemain, une soirée soul et Groove Connection avec Omar.

0: objectif d'arrêter, mais juste on se dit, en fait, il faut tous les faire. Parce que tu passes d'un monde à un autre, là, bam, bam, bam, t'ouvres une porte et bim.
1: Ah, mais c'est moins cher qu'un billet d'avion, hein, 6 jours consécutifs.
0: Oui, t'as raison. Vu comme ça, 7. Tu dis finalement, c'est moins cher que ça, le théâtre.
1: Voilà, un billet pour 7 et voilà, ouais, c'est ça.
0: Leïla, ce qui se passe aussi dans justement ce Fiesta 7, c'est qu'ils se rencontrent les uns et les autres. C'est que tu peux avoir un Robert Finlay qui va croiser Fantastique Negrito et un Omar qui va croiser Michel David qui arrive juste après. Vous avez dû assister, vous, à des rencontres comme ça un peu inattendues où le gars qui arrive après, il arrive avant et ça se passe, il se passe un truc sur scène.
1: Ils se rencontrent et dans les coulisses et sur scène parfois. C'est ça qui est magique. Des fois, on a des artistes qui ne savent pas qu'ils vont jouer le même soir parce que, faut dire ce qu'il y a, ils sont en tournée, ils prennent pas toujours le temps de regarder avec qui ils vont partager le plateau, évidemment. Et on a eu des rencontres magiques, des moments inédits. Je me repense à Manu Dibango et Hugues Masekela, grand trompettiste sud-africain.
0: Ouais.
1: Tous les deux, des personnes très engagées de par leur musique et leur histoire politique.
0: Citoyen aussi.
1: Exactement. Et qui se sont rencontrés sur scène. Et alors, il y en a qui en ont pleuré vraiment ce soir-là.
0: Rencontrés parce qu'ils se connaissaient ou un hasard?
1: Alors, non, ils se connaissaient artistiquement, mais ils ne s'étaient jamais rencontrés sur scène. Ah, et vraiment, ça avait donné un moment magique. On a eu Lili Boni chez Idir, comme ça, il y a des années aussi. Il y a eu plein de rencontres. Et là, vraiment, c'est vraiment des moments hors du temps. C'est déjà des moments hors du temps.
0: Pour eux et pour nous.
1: Pour tout le monde. Ouais. Exactement, voilà, c'est la magie.
0: Il y aura aussi une soirée, une soirée corde et souffle d'Orient avec Bayaké Sissoko et Pierce Faccini, qu'on connaît un petit peu plus. Écoutez, pareil, on part ailleurs.

0: Alors ils peuvent chanter jusqu'à mes 80 ans, je m'en lasserai pas.
1: Hein. Et dialogue musical de toute beauté.
0: Voix, guitare et cora.
1: Ouais, exactement.
0: C'est la cora, c'est l'instrument qu'on entend.
1: Exactement.
0: Magique.
1: Et ça fait du bien, parce que souvent on nous dit, mais alors là on n'est pas sur le côté fiesta. Effectivement, mais le but du jeu, c'est pas aussi de danser 600
0: Au bout du quatrième jour, voilà, tu vois, moi j'aime bien une petite pause.
1: Exact, petite pause. Et puis surtout, vraiment, là aussi, écrème magique et voilà, magie du lieu.
0: Tout colle, soir, tout colle. De toute façon, ce lieu, il colle à tous les lieux.
1: Exactement. Et après, Adafer Youssef aussi, grand artiste.
0: Cette même soirée.
1: Exactement, avec le oud là, à l'honneur. Voilà.
0: Et on finit avec la fête d'Alfredo Rodriguez. Voilà, ce sera le dernier soir au Théâtre de la Mer. Et on repart à Cuba, la 29e édition de Fiesta 7. J'espère que vous avez autant envie que moi d'y aller, parce que ça va se passer, il ne faut vraiment pas louper cette édition. Du 18 juillet au 3 août à 7, toute la programmation encore une fois sur le site de Fiesta 7, sur le site de votre radio locale ici, Hero.fr. C'était un plaisir Leïla, on a déjà eu l'impression de goûter un petit peu de tout.
1: Plaisir partagé,
0: okay.
1: Merci
0: Leïla Cobb, on vous retrouve je suppose pour les 30 ans l'année prochaine.
1: Ah ben j'espère,
0: hein,
1: on espère. Ah mais écoute, alors, on nous pose déjà cette question, alors que, qu'est-ce que vous...
0: Bah,
1: alors j'ai écouté, déjà demain on est à Poussin, on commence la 29e,
0: hein, voilà.
1: mais bien sûr on y pense et on sera heureux de le fêter avec le public, évidemment.
0: Et vous reviendrez pour en parler avec
1: nous. Eh bien j'espère bien, avec plaisir.
0: Merci, bon festival.
1: Merci à vous.
0: Au revoir.
1: Au revoir.
0: Ah bah oui, voilà, on porte le titre de Gloria Gaynor, Never Can Say Goodbye, 10h38, j'espère que tout va bien pour vous, cette matinée se passe bien, vous avez le soleil, et bah voilà, nous aussi, à tout de suite.

0: passez peut-être l'été dans notre région, peut-être du côté du cirque de Mourez, eh bien sachez qu'il y a une navette gratuite qui vous permet de rejoindre gratuitement le lac du Salagou depuis Clermont-l'Hérault. Voilà, ça fait l'aller, ça fait le retour, ça part de la gare routière avec plein d'arrêts jusqu'au lac du Salagou. Il y a des navettes tous les quarts d'heure, comme ça vous êtes tranquille. Vous pouvez aller voir tous les renseignements, tous les horaires sur le site grandsitesalagoumourez.fr.
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0: Et à propos de grands sites, tous les jours cet été à 10h42, la 43, on a rendez-vous avec les sites membres du réseau des sites d'exception en Languedoc. Naomi Lassu a choisi ce vendredi un grand classique, mais visité différemment.
3: Direction le Gard à Mialet, on s'en va dans les profondeurs au frais visiter un lieu étonnant en plein cœur du parc des Cévennes, la grotte de Trabuc. Bonjour Anne Imbert.
4: Bonjour à tous.
3: Vous êtes la directrice de ce lieu connu pour ses concrétions uniques. Alors quand on visite la grotte, on traverse plusieurs salles, les vasques, les couloirs des explorateurs. Mais l'une des choses les plus folles en notre grotte, c'est ce que vous appelez l'armée des 100 000 soldats. C'est quoi cette histoire de soldats?
4: C'est surtout le nom que a choisi l'explorateur Georges Vaucher. En fait, il y a 100 mètres carrés au sol de ces petites figurines qui ressemblent à des stalagmites qui font entre 10 et 20 cm. On a vraiment l'impression d'une ombre. C'est très esthétique à observer et c'est très graphique également à prendre en photo.
3: Vous portez une grande attention à la lumière dans ce lieu. Pendant la visite, vous proposez même aux visiteurs de prendre les commandes des projecteurs.
4: Ça permet de mettre en relief des éléments, les éléments qu'on aime, et puis ça permet de faire surgir de l'obscurité totale certaines formations. Donc moi, je trouve que ça rajoute beaucoup la manière dont on éclaire une grotte.
3: Vous leur proposez de faire une double visite à vos visiteurs pour revivre ce qu'ont expérimenté les premiers explorateurs avec un casque et une lampe frontale?
4: Alors oui, ce qu'on a mis au point dans la partie aménagée, c'est de pouvoir, sur certaines soirées d'été, plonger la grotte dans le noir. À partir du moment où il n'y a plus de visiteurs dedans, on allume pour chacun une lampe à carbure et on éclaire la grotte avec les lampes des premiers explorateurs. Donc ça permet vraiment de se mettre à la place de ceux qui ont vu pour la première fois.
3: Pendant l'été, vous proposez des visites un peu particulières qui s'intitulent la grotte sans flamme. En quoi ça consiste?
4: Ça, c'est une illumination que nous créons nous-mêmes à partir de l'installation de 1600 bougies que nous plaçons dans la journée, qui sont illuminées quasiment toutes dans l'heure. Ça va éclairer la grotte sur des sentiers de bougies et nous suivons les arêtes rocheuses, les bordures de bassins. C'est très intimiste.
3: Si vous deviez parler d'une salle précise qu'on traverse quand on traverse la grotte, ça serait laquelle?
4: Elles sont toutes différentes. Ma préférée, pour l'avoir arpentée hors piste, c'est la grande salle du lac de Nini.
3: D'accord.
4: Parce que elle est immense, il y a plus de 45 mètres de hauteur de voûte. Et puis au fond de la salle, on retrouvera le lagon bleu, on retrouve le lac qui fait quand même 15 mètres de profondeur et qui est d'un bleu turquoise naturel, c'est magnifique. Donc là, c'est vraiment une autre planète.
3: Vous l'avez compris, la grotte de Trabuc, c'est une expérience au cœur de la pierre, une thématique autour de la lumière, il faut en faire l'expérience. Si vous avez toujours rêvé d'être dans la peau d'un explorateur, c'est carrément l'occasion. Est-ce qu'il faut réserver ou est-ce qu'on peut s'y rendre directement?
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0: Et je vous rappelle que vous gagnez vos entrées pour les sites d'exception en Languedoc tout cet été. On en reparle d'ailleurs d'ici un petit 20 minutes. J'ai de très très jolis cadeaux qui arrivent après le journal de 11h. Et autre chose qui arrive, mais ça ce sera juste après Coldplay, c'est la grosse tendance en ce moment. Et figurez-vous qu'en ce moment, il y a une grosse tendance des sites d'achat où rien n'est à vendre et où t'achètes rien. Oui, difficile à comprendre, on va tout expliquer après Coldplay.

0: Encore un week-end de chassé croisé sur les routes de France et de notre département. Bison futé voit orange ce vendredi dans les deux sens de circulation. Et Damien est en train de nous appeler, il y a un ralentissement. Bonjour Damien.
1: Bonjour. Vous êtes sur l'autoroute A9, du coup il y a un ralentissement dans le sens Nîmes-Montpellier.
0: À quelle hauteur?
1: C'est après la sortie de Lunel. Ça commence après la sortie de Lunel.
0: Ah ouais, c'est ce que je vois effectivement. Après la sortie de Lunel, il y a un gros ralentissement dans ce sens-là quand vous traversez Lunel-Vielle avant d'arriver à Saint-Brest. Là, tout ça, ouais, c'est vrai que c'est tout rouge. Ça y est, vous en êtes sorti vous?
1: Moi, je suis sur l'autoroute et ça bouchonne sur l'autoroute. Hein, donc, je suis sur l'autoroute en fait dans le sens, je vous dis, dans le sens Nîmes-Montpellier.
0: Nîmes-Montpellier, hauteur de Lunel et Lunel-Vielle, donc un gros ralentissement. Merci beaucoup, Damien. Bonne route quand même.
1: Hein. Je vous en prie, merci.
0: On va essayer de vous changer les idées.
1: Merci.
0: Merci à vous.
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0: Et vous allez écouter ça, Damien, j'en ne suis pas revenue. Muriel Jordan, chaque jour, elle nous fait part un petit peu de ce qui marche, des petites tendances comme ça pour essayer de mieux comprendre le monde qui change très très vite. Et donc aujourd'hui, ce vendredi, Muriel, on se penche sur des sites de livraison, mais qui ne livrent rien.
4: Oui, imaginez, sur votre téléphone, vous ouvrez une appli pour commander une pizza ou un burger. Alors il y a les photos des plats, les tarifs, vous entrez votre adresse, vous remplissez votre panier, un plateau de sushi, tiens. La commande est passée, vous validez tout ça, sauf qu'aucun livreur ne se pointera jamais, parce que vous venez de commander sur un faux site qui imite parfaitement les applis traditionnelles. Ce sont des sites de dopamine et ils cartonnent en Corée du Sud. Un des sites les plus connus là-bas s'appelle Food Never Comes, littéralement la nourriture qui n'arrive jamais. Car le principe, c'est seulement de vous offrir le frisson du shopping. Ce côté, vous savez, un peu compulsif, mais sans dépenser un euro, puisque rien n'existe. Ça fait beaucoup parler sur les réseaux sociaux.
5: Par exemple, ils mettent en place des systèmes d'achat, de paniers de fringues, de ce que tu veux. Et les gens, ils font juste des paniers, mais t'achètes rien. C'est juste pour faire comme si t'allais faire. Et ton cerveau, il est content. Faut comme s'ils allaient acheter des trucs de zinzin. Ils sont là, waouh, ah, je suis trop content. Là, j'en ai pour 4000 balles dans le panier. Mais t'achètes rien, en fait. Panier fictif.
4: Et ces sites sont en train de conquérir le monde. Vous allez de plus en plus en entendre parler.
0: Donc en fait, Muriel, ces sites, ils ressemblent à des plateformes de vente en ligne. Mais en fait, tout est faux.
4: Voilà, vous avez tout compris. Ah. Aucun paiement n'est demandé, aucun repas n'arrive chez vous. Mais en Corée du Sud, le concept connaît un succès fou depuis 2023. Et il existe pour le shopping en ligne, la livraison de repas, plein de trucs. Certains sites copient aussi les plateformes les plus connues, comme Amazon, Uber Eats, pour vous donner l'impression d'y être. Et ce qui est fou, c'est que vous recevez même un mail qui vous dit que la commande a été envoyée, puis un autre mail pour vous dire qu'elle a été reçue. Et là, évidemment, toute la dopamine accumulée se mue en déception lorsque vous constatez que c'était bel et bien faux, vous n'allez jamais rien recevoir. La dopamine, c'est ce qu'on surnomme la molécule du plaisir sécrétée dans le cerveau lorsqu'il sent arriver une récompense. Alors le concept semble amusant, dit comme ça, mais il en dit long sur notre époque. Les publicités, les applis, les réseaux sociaux nous poussent tout le temps à l'achat. Mais la précarité est telle qu'on finit par commander sur des sites qui nous procurent seulement le plaisir d'acheter, même si derrière on n'a rien. Alors les créateurs de ce genre de sites vous diront sans doute qu'il s'agit là d'une alternative face à l'inflation. Mais au fond, ça raconte surtout que nous sommes devenus dépendants au shopping en un seul clic, au point d'en arriver peut-être un jour à commander des trucs fictifs. Bref, les sites de dopamine, c'est une tendance dont on se passerait bien, car cette recherche de dopamine pourrait bien nous miner le moral, à force de constater que ce qui nous fait fantasmer aujourd'hui, c'est de pouvoir commander une pizza.
0: C'est complètement dingue, ces tendances. Chaque jour avant vos infos de 11h, Muriel Jordan, comme ça, nous met le doigt sur des trucs qui existent, auxquels on avait vraiment, mais alors vraiment pas pensé. Vous pouvez écouter ça quand vous le voulez, c'est en podcast sur le site d'ICI Héros, ça s'appelle « C'est tendance ».
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0: Et infotrafic, on est là pour ça. Hein. Aujourd'hui, il y a un petit peu de monde là. Il y a un petit souci sur la 9, ralentissement dans le sens Nîmes-Montpellier à hauteur de Lunel et Lunel-Vielle. Il y a Damien qui nous a appelé tout à l'heure pour nous prévenir. Il nous a rappelé pour nous dire qu'en fait, il y a un véhicule qui est sur la voie de gauche. Donc à ce niveau-là, au niveau de Lunel, sur la 9 dans le sens Nîmes-Montpellier. Et le véhicule est sur la voie de gauche, juste avant l'aire de Navigas. Voilà, c'est pour ça qu'on circule très très très doucement dans cette zone. Le seul conseil que je peux vous donner, c'est d'écouter la radio et d'être patient le plus possible. Courage à vous si vous êtes coincé. 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

0: Jean-Jacques Goldman pour vous accompagner.
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0: Nous sommes le vendredi 17 juillet. C'est l'été sur votre radio locale. Il est 11h. Salam Daoui, dans la boîte aux lettres, l'épouse du maire d'Alès a trouvé une enveloppe avec la signature de la DZ Mafia.
2: Oui, et dans cette enveloppe, deux balles de 9 mm. Un cap a été franchi, indique ce matin le procureur d'Alès. Au micro d'Ici Garloser, nous menons une lutte acharnée contre le trafic de drogue, dit Abdelkrim Grini, en précisant que la police municipale participe à cette lutte, ce qui pourrait expliquer, selon lui, les menaces dont le maire est victime. La plage du Mol au Cap d'Agde est fermée toutes les nuits de minuit à 5h du matin. Le maire a pris un arrêté mercredi, il est valable jusqu'au 31 août, et c'est pour lutter, dit-il, contre les nombreuses incivilités. La préfète de l'Hérault rencontre des producteurs de pommes ce matin dans le secteur de Marcillargues, Saint-Just. Longtemps, la pomme a été le premier fruit consommé en France, mais les ventes sont à la baisse. En 15 ans, de 2010 à 2025, les volumes achetés par foyer sont passés de 20 à 15 kilos. Des centaines de partitions musicales, dont certaines sont centenaires, sauvées de la déchetterie, plus d'un demi-million de pages au total qui appartiennent à une association de Saint-André-de-Sangonis, près de Gignac. Faute de pouvoir continuer à les stocker, elle s'apprêtait à les mettre à la poubelle. Impossible de toutes les numériser. L'association a donc lancé un appel. De nombreux passionnés se sont manifestés et c'est à lire sur ici.fr.
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2: En passant canicule à midi, Virginie Vivesse.
0: Oui, vigilance orange canicule. Donc effectivement, on va reprendre 3 à 4 degrés par rapport à hier. Grosse chaleur et grand soleil et ciel bleu. C'en est fini. Ça, c'est quand même la bonne nouvelle du jour. C'en est fini des nuages bas de la Pégase du matin. On passe à la tramontane. Du coup, ça assèche l'air. C'est un petit peu plus respirable. Le problème de la tramontane, c'est qu'on passe en risque élevé incendie, évidemment. Donc faites attention à vous. Aujourd'hui, les massifs ont un accès, tous les massifs héroltés sont en accès déconseillé, hein, bien évidemment. Cet après-midi, donc les températures 32 à 37, 32 du côté du bassin de Thau, sur la plage de Sède, de Palavas et de Agde, vous aurez 34 degrés du côté de Saint-Pons-de-Thomières, 35 dans le centre-ville de Montpellier, 35 aux abris, évidemment, hein, ce sont les températures que je vous donne, 35 à Bédarieux et à Lunel, et 37 degrés de maximale cet après-midi à Olonzac, à Béziers ou Ganges. Demain et dimanche, soleil et forte chaleur encore, il va falloir tenir un petit peu, hein, les gros chaleur, on les annonce encore jusqu'à mardi ou mercredi. Demain, tramontane encore qui va souffler. 31 à 38 degrés pour les températures et ce sera stationnaire, pardon, pour dimanche après-midi, 31 à 38 degrés. 11h03, vous rappelez qu'on est encore en gros week-end chassé-croisé, hein, pour les vacances. Orange partout dans notre département aujourd'hui dans les deux sens. On vous conseille d'éviter la 9 entre Narbonne et Montpellier de 10h à 18h et j'en profite pour vous dire qu'il y a en ce moment un gros ralentissement sur la 9 dans le sens Nîmes-Montpellier au niveau de Lunel. Il y a en fait un véhicule sur la voie de gauche juste avant l'aire de Navigas. Donc juste avant l'aire de Navigas, il y a un véhicule sur la voie de gauche. Ça ralentit énormément le trafic au niveau de Lunel dans le sens Nîmes-Montpellier sur la 9.
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0: Allez, si vous êtes coincé, un petit peu de musique et beaucoup de gros cadeaux et de rigolades à suivre. On écoute Julien Clerc. Si on chantait, je vous souhaite une bonne matinée. J'espère que tout va bien de votre côté.

0: Et si on jouait sur votre radio locale?
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0: C'est gagnant, encore faut-il déjà venir jouer avec moi. Ça va, c'est ce qui va se passer pendant une heure de 11h à midi. C'est d'ailleurs ce qui va se passer pendant tout l'été. Une heure de jeu, les jeux qui s'enchaînent, avec les cadeaux qui s'enchaînent. Donc voilà, une heure de gros cadeaux, une heure de rigolade, une heure de rencontre entre vous et moi. On est très très très heureux hein, d'être là. Il y aura des places aujourd'hui pour une petite croisière sur le canal du Midi. Il y aura des places pour Planète Océan, Aquarium, les Planétariums à Montpellier. Si vous êtes dans la région, faut absolument faire le Planète Océan. Et on va commencer avec deux des gros spectacles qu'on attend. Il y a les Folies Grusses. Chaque année, ils partent de Paris pour venir passer l'été à Béziers avec leur nouveau spectacle. Je vous offre un pack famille pour ce nouveau spectacle. C'est une espèce de grosse comédie musicale. Ça dure presque 2 heures. On vous offre un pack famille, c'est-à-dire enfants et adultes. Hein. C'est pour vous, les habits. Et le spectacle, c'est lundi soir. Voilà, j'ai des places pour lundi soir dans le quartier Fonsérane à Béziers. Il y a des musiciens sur scène, des chanteurs sur scène et 50 chevaux. C'est du très, très gros spectacle. C'est du très haut niveau de cirque. Il y a des acrobaties à cheval et ils font plein de choses, des acrobaties aériennes. C'est très drôle. C'est vraiment un joli spectacle que je vous offre. Et il y a aussi le festival de Tau. Eh ben oui, rendez-vous le jeudi 23 juillet pour l'ouverture du festival de Tau avec un groupe qui s'appelle La Dame Blanche. Vous allez peut-être découvrir. C'est très fait.

0: Le principe du festival de Tau, c'est qu'ils installent une grosse scène sur le port de Metz. C'est juste complètement dingue parce qu'on ne reconnaît pas l'endroit. Et voilà, le cadre est complètement fou. La musique hyper festive hein, pour lancer cette 36e édition. Je vous offre des places pour l'ouverture le jeudi 23 juillet, le festival de Tau ou les Folies Grusses lundi 20 juillet. Combien de victoires pour ces cadeaux? On lancera le roux, s'il vous plaît.
1: Victoire,
0: ça veut dire deux jeux. Vous restez avec moi pendant, 5-10 minutes. Donc, si vous avez le temps, vous nous appelez maintenant. 04 67 58 6000. Je vous prépare des petits jeux, on joue et on rigole.
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0: vous êtes du côté de Sète, je vous rappelle que le festival Voix Vive de Méditerranée en Méditerranée, c'est en ce moment, il y a 70 poètes qui viennent du monde entier pour faire plein de d'happening. Ça se passe dans les rues, ça se passe sur scène, ça se passe dans les jardins, ça se passe dans les parcs du 17 au 25 juillet. Le festival Voix Vive au pluriel de Méditerranée en Méditerranée.
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0: c'est bien parti, il faut déjà qu'on se rencontre. Bonjour Bernard.
2: Bonjour.
0: Vous êtes à Clermont-Lérault.
2: Oui, c'est ça.
0: Tout va bien.
2: Je travaille à Saint-André. Tout va bien.
0: Vous êtes en vacances? Non, vous êtes là, vous habitez là.
2: Non, pas encore, la semaine prochaine.
0: D'accord, une semaine avant moi.
2: Ah, vous avez bien de la chance.
0: Vous aussi.
2: Oui.
0: Vous partez ou vous restez ici?
2: Pour l'instant, on va réfléchir un petit peu cette semaine, mais je pense qu'on partira un peu, oui.
0: Ah, tu vois, c'est ce qu'il disait. Il disait que les gens, ils partaient de plus en plus à la dernière minute. On prévoit plus à l'avance, en fait. Ouais.
2: Non, c'est l'effet de surprise, c'est encore mieux.
0: Oui, c'est ça.
2: Pour les enfants et pour la femme, c'est mieux.
0: Ah, c'est vrai. Ah, donc c'est vous qui choisissez la destination?
2: Ah oui, c'est la petite surprise. Je vais pas trop en parler parce que, c'est une surprise. Donc.
0: Oh, mais c'est super. Ah, je suis contente. Alors, si on pouvait en plus avoir des places pour les Folies Russes, ce serait super.
2: Exactement, en plus de ça, oui.
0: Ah, ce serait cool.
2: Surprise en plus.
0: Bon, écoutez, on va jouer ensemble. Est-ce que vous êtes... Attends, je vais essayer de faire un jeu qui va marcher bien pour vous. Est-ce que vous êtes Tour de France?
2: Pas beaucoup.
0: Pas beaucoup? On connaît un peu le vélo ou pas?
2: Un petit peu, ça me suffit.
0: Parce que, donc en ce moment, on est en plein Tour de France et tous les après-midi, on vous fait vivre l'arrivée, comme ça, vous pouvez vivre avec ça. Donc, et j'ai trouvé, il y a plein d'expressions hyper drôles qui sont liées au vélo et au cyclisme. Donc, on va jouer avec Bernard, on va se faire un petit jeu. C'est quoi cette expression de vélo? Donc, je vous en donne quelques-unes, à vous de me dire ce qu'elle signifie, d'accord?
2: Oui, d'accord.
0: Bon, comme je suis sympa, si vous êtes vraiment, si vous pédalez dans la choucroute, si je puis dire, je vous fais deux propositions, d'accord?
2: D'accord, c'est gentil.
0: On va dire que si vous me donnez aux mains trois bonnes réponses, ce sera gagné pour la première manche. Ok Bernard?
2: D'accord.
0: Alors, première expression, on y va pour le chrono. Alors, avoir la chaussette légère, vous savez ce que ça veut dire?
2: La chaussette légère, c'est-à-dire qu'on y va doucement sur le pédalier, je pense, qu'on accélère doucement.
0: Ah, alors avoir la chaussette légère, soit ça veut dire je suis très en forme, donc je bombe, ou rouler trop doucement.
2: Rouler trop doucement, je pense.
0: Eh ben non, ça veut dire être en forme.
2: Ah.
0: Eh ouais, ça veut dire que t'as le pied léger, donc tu fonces. C'est pas grave, deuxième.
2: Ah, d'accord.
0: Avoir de la laine sous les ongles.
2: Avoir de la laine sous les ongles. Oh là là.
0: En termes vélo, je vous fais deux propositions.
2: Oui.
0: Alors, est-ce que ça veut dire remonter sur son vélo après être tombé?
2: Oui.
0: Ou est-ce que ça veut dire tenter de gagner en s'accrochant au maillot de son adversaire?
2: Ah, la deuxième, je parle ça.
0: Eh ben ouais, c'est ça, c'est dingue, hein.
2: Oui, ouais, c'est terrible.
0: Avoir de la laine sous les ongles, c'est-à-dire que tu t'accroches au maillot et crac, du coup, il t'en reste un peu.
2: Ouais,
0: ok, ça nous fait une bonne réponse.
2: Parfait.
0: Poser une mine.
2: Poser une mine, ouais. D'accord.
0: Est-ce que ça veut dire s'arrêter pour satisfaire un gros besoin naturel ou faire une grosse attaque soudaine, violente, un petit peu pour l'adversaire? Poser une mine, bim.
2: Je pense que c'est un peu compliqué là.
0: Ah.
2: Je dirais peut-être la deuxième.
0: Oui. Mais je comprends la logique du premier, mais c'est ça.
2: Oui. Ça peut être les deux bonnes réponses en fait.
0: Ça aurait pu marcher pour les deux, mais comme on est dans un questionnaire vélo, on reste dans le vélo.
2: Voilà, oui.
0: Allez, une dernière, attends, j'en ai une rigolote, une dernière. Enrhumer son adversaire, ça veut dire quoi?
2: Ah ben, lui passer devant à toute allure.
0: Exactement, doubler un adversaire dans une montée en montagne, c'est gagné pour la première manche. Il y avait aussi ramasser les casquettes. Ça veut dire quoi ramasser les casquettes d'après vous?
2: Ramasser les casquettes,
0: hein? Ouais.
2: C'est passer le peloton, je pense, ou arracher les casquettes à chaque fois, non?
0: Ah, ça peut être ça. Non, en fait, c'est quand t'as rien fait du tout pendant toute la course, quand t'es aux fraises complet, tu ramasses les casquettes, c'est quand t'as rien gagné.
2: D'accord.
0: Mais c'est génial, hein, quand vous avez rien à faire, tapez expression vélo, il y a des trucs hyper, hyper drôles. Bon, Bernard, c'est quand même pas mal, c'est parti pour la première manche, on a encore un petit jeu à faire, d'accord?
2: D'accord, allez, c'est parti.
0: Alors attends, est-ce qu'on fait, je réfléchis pour que vous gagniez, parce que je suis sympa, est-ce que vous êtes un peu plutôt comédienne française, ou plutôt tête couronnée, la royauté, tout ça?
2: Ou le premier alors,
0: Les comédiennes.
2: Oui, je pense.
0: Je vous prépare un truc sur les actrices françaises. On écoute Gaëtan Roussel et on se retrouve juste après Bernard, ok ?
2: Allez, ça marche, à de suite.
0: À de suite.
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0: idée pour votre week-end si vous cherchez un petit samedi soir ou un petit dimanche toute la journée sympa. Il y a la fête du Muscat à Frontignan. Donc c'est la 38e édition. Ça, et en fait les 90 ans hein, de l'AOP Muscat de Frontignan. Donc il y a plein de dégustations. Il y a des vignerons qui seront là. Et puis il y a la traditionnelle arrivée du Muscat en bateau, karaoké géant. Il y a de la musique, il y aura des joutes. Tout ça, c'est super agréable et très très typique de la région si vous êtes en vacances. Rendez-vous samedi soir à partir de 17h30 et dimanche toute la journée dans le centre-ville de Frontignan.
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4: Pour Françoise, c'est un tel plaisir d'aller à la plage avec sa petite fille Camille. Rire, courir, nager ensemble. Malheureusement, ce seront les dernières vacances de Françoise avec Camille.

0: soir au nouveau spectacle. Bernard, vous avez grandement remporté la première manche avec un questionnaire vélo. Oui. Je vous propose de parler de comédiennes françaises parce que c'est l'anniversaire de deux comédiennes françaises que j'aime beaucoup aujourd'hui, Mélanie Thierry et Cécile de France. 51 ans pour Cécile de France. Donc, je vais vous faire écouter des petits extraits de comédiennes ou d'actrices françaises qui parlent, et puis vous allez devoir les reconnaître, tout simplement. D'accord. On panique pas, j'ai pris les plus connus. D'accord, donc allez, si vous me donnez trois noms, ce sera gagné pour les Folygrus.
1: Allez.
0: Ok, allez, on écoute la première.
2: Et puis Inception, c'est aussi une collaboration avec un acteur que j'admire depuis très longtemps et que je continue à admirer, qui est Leonardo DiCaprio, qui pour moi déjà à l'époque est un des plus grands acteurs au monde. C'est un peu un rêve qui se réalise.
0: Alors qui c'est qui a réalisé son rêve avec Leonardo DiCaprio, vous avez reconnu ?
1: Comment ça s'appelle ? Cotillard ?
0: Non. Eh ben oui, Marion Cotillard ! Bravo, bravo ! C'est bien Cotillard, deuxième.
3: Ah non, moi je pleurniche pas trop. Il y en a suffisamment qui tournent, qui traînent. Ah non, ça c'est vraiment un truc très énervant quand les actrices sont trop... C'est un peu gênant quand même.
0: Elle est vraiment pas tendre, elle est vraiment pas tendre. Vous l'avez reconnue ?
1: Non, du coup là...
0: Non ? On réécoutera non, peut-être, d'accord ? D'accord. On verra, on passe pour l'instant. Une troisième.
1: D'accord.
4: Cuisine parfois, mais je ne suis pas une grande cuisinière. Je suis une cuisinière qui aime cuisiner et qui regarde souvent sur les bouquins ou sur Internet les recettes.
0: Une brune, plutôt un télo.
1: Ouf.
0: Ah, vous n'avez pas
1: là...
0: Cheveux courts.
1: Non, pas du tout. Cheveux courts. Non, il n'y a pas le choix entre deux actrices.
0: On passe et on voit, d'accord ?
1: Allez,
0: on vous en passe. Propose
1: Allez.
0: Une autre qu'on voit beaucoup à la télé, celle-là.
5: Je crois qu'il n'y a pas un jour dans ma vie où quelqu'un ne me parle pas de Kaamelott. C'est assez impressionnant, en fait.
0: Ah, elle est rousse.
1: Rousse ?
0: Oui, très belle, très, très, très belle. Grande série sur TF1. Et effectivement, elle faisait, on la voyait dans Kaamelott. C'est comme ça qu'on l'a un petit peu découverte.
1: Kaamelott, je suis pas Kaamelott.
0: Sérieux, vous n'avez pas regardé Kaamelott ? Bon, ben elle, c'était Audrey Fleurot.
1: Ah non, je n'aurais pas.
0: Non, c'est ce que j'ai senti, c'est pour ça que je vous le donne. Alors, celle-là, vous ne pouvez pas ne pas la connaître. Elle est actrice, mais pas que, écoutez.
6: D'abord, c'était juste une personne, et puis cette personne ne m'a pas dit c'est bien, je l'ai vue sur son visage, donc je ne sais pas, j'ai cru que c'était sincère.
0: Alors, celle-là, vous la reconnaissez, elle chante aussi ?
1: Hélène Segarra, peut-être, je sais pas.
0: Ah non, vous avez pas entendu là la voix.
1: Paradis.
0: Non,
1: Paradis.
0: Ah bah oui, Paradis. Ah oui. Hélène Paradis, vous voulez dire.
1: Oui, c'est ça.
0: Ok, on en a deux. Je vous fais réécouter la voix de cette actrice comédienne française qui est pas tendre. C'est la plus âgée de toutes. Elle doit avoir allé entre 70 et 80. On écoute.
3: Ah non, moi je pleurniche pas trop. Il y en a suffisamment qui tournent, qui traînent. Ah non, ça c'est vraiment un truc très énervant quand les actrices sont trop... C'est un peu gênant quand même.
0: vous ne l'avez toujours pas ?
1: C'est pas Madame de Fontenay, je sais pas.
0: Madame de Fontenay, elle n'est pas comédienne ?
1: Non, je sais pas, j'arrive pas à trouver.
0: Ah là là, c'est zut, ici je vous dis, après je vais vous le donner, c'est trop... Ah, je vais être obligée de dire que vous avez perdu, j'aime pas ça Bernard, mais je crois que vous avez perdu.
1: Ah ouais, c'est compliqué.
0: Ah oui, vous trouvez que c'est compliqué ?
1: Ah oui.
0: Catherine Deneuve quand même.
1: Ah oui, ben non, je l'aurais pas trouvé.
0: Vous l'auriez pas eu ? Bon ben alors il n'y a pas de regret, d'accord ?
1: Non, je ne l'aurais pas eu.
0: Il n'y a pas de regret, d'autant plus que des places pour les Folygrus, on en a tous les jours. Donc, on oublie tout ça. Vous rejouez avec nous dès la semaine prochaine et ça roule. D'accord, Bernard ?
1: Ça marche, parfait. Mais en tout cas, merci de vous avoir eu.
0: Je
1: peux faire un petit message.
0: Avec plaisir, oui.
1: Passez un petit bonjour à la boulangerie Maillé à Fégénas, qui font de très bons gâteaux, je les conseille.
0: Ah, voilà. Super. Redites comment elle s'appelle, la boulangerie ?
1: Boulangerie pâtisserie Maillé à Pézenas.
0: Eh ben très bien, on est toujours preneur de bonnes adresses.
1: Oui.
0: Merci Bernard.
1: N'hésitez pas, c'est super.
0: Super.
1: Au revoir.
0: Merci beaucoup.
1: Bonne journée, au revoir.
0: Bernard, bonne journée. Eh ben du coup les places pour les Folygrus, c'est toujours en jeu. Allez bim, vous les vouliez. Vous nous appelez maintenant 04 67 58 6000. Des places pour les Folygrus à prendre maintenant pour vous. J'ai aussi des places, je vous en ai parlé, pour Planète Océan ou des places aussi pour une croisière sur le canal du Midi, vous partez du port fluvial d'Agde et vous revenez, il y a eu un passage d'écluse, de l'écluse ronde, vous découvrez comme ça tout le canal du Midi, magnifique petit moment.

0: à vivre. Tout ça, on tourne la roue pour la croisière. C'est combien la croisière de Victoire ? Eh ben, deux victoires aussi. Deux victoires pour les Folies-Grusses, deux victoires pour la croisière sur le canal du Midi. Vous nous appelez maintenant si ça vous intéresse, parce qu'après, ce sera trop tard.
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0: Vous êtes peut-être sur la route de la plage ou la route de votre week-end. On est classé orange aujourd'hui dans le départ, dans le sens des départs et des arrivées, j'allais dire, et des retours. Il y a un gros ralentissement depuis tout à l'heure. C'est Damien qui nous a appelé pour nous prévenir et je le vois maintenant apparaître sur tous mes écrans. Gros ralentissement sur l'A9 à partir de Lunel dans le sens Nîmes-Montpellier. Il y avait un véhicule sur la voie de gauche juste avant l'aire de Navigas. Et là, maintenant, vous êtes ralenti sur beaucoup d'endroits. Ça va depuis le... Il y a un gros, ouais, même avant Lunel maintenant, hein, c'est juste après le Aiguevive, à partir d'Aiguevive, vous êtes vraiment ralenti, il y a un gros rond-point, la Gaillargues, le Montueux, j'espère que je prononce bien parce qu'on est côté gare, à partir de là, en direction de Montpellier jusqu'à Valergues, c'est tout noir sur mes écrans, donc vous avez un gros bouchon et ça commence même à densifier dans l'autre sens, donc il y a peut-être eu un peu de tête tournée. Si vous êtes sur place, si vous en savez plus, 04 67 58 6000, s'il vous plaît, vous pouvez aussi nous faire un petit vocal, vite fait, là, si vous êtes arrivé sur notre WhatsApp, ou nous téléphoner. On est preneur de toutes vos infos. Bon courage. Et puis, il y a aussi des choses à faire dans notre département. Si vous êtes dans la région, il faut aller au festival Fond Froide en Lumière. Ça commence ce soir jusqu'au vendredi 21 août. Rendez-vous du mardi au samedi à la tombée de la nuit pour le spectacle Son et Lumière à l'abbaye de Fond Froide. Donc, spectacle Son et Lumière, la musique et les illuminations, toute la scénographie. Mais dès 19h, vous pouvez arriver parce qu'il y a des concerts de jazz, de flamenco, de variété. Il y a des rencontres aussi avec les producteurs locaux. Et des façons de découvrir l'abbaye Fond Froide différemment. Vous allez sur le site de l'abbaye pour réserver vos places et voir tout le programme en détail. Autre chose que vous organisez, vous par exemple, un événement ou un spectacle, et ben vous faites le WhatsApp, pareil, ça marche encore, 04 67 58 6000. Vous nous laissez un petit message écrit ou un vocal. Écoutez.
1: L'association Terroir Saint-Chinian-Roquebrun, qui rassemble des vignerons engagés pour valoriser et promouvoir les vins de Roquebrun, vous invite à partager une soirée conviviale autour du vin. Venez rencontrer les producteurs, échanger avec eux, déguster leurs cuvées et profiter d'un agréable moment. Restauration sur place. Nous vous attendons nombreux ce samedi 18 juillet à partir de 19h sur l'esplanade de Roquebrun.
0: Merci beaucoup, il s'appelle Anselme, donc il nous a laissé un message sur le WhatsApp d'ici. Vous pouvez faire comme lui quand vous voulez, 04 67 58 6000.
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0: On joue ensemble tout l'été de 11h à midi. On essaye de vous faire visiter la région, de vous offrir des places pour les endroits incontournables, les sites d'exception et les gros spectacles. Bonjour Pierre.
4: Bonjour.
0: Vous êtes à Clermont-l'Hérault, qu'est-ce que vous avez choisi comme cadeau vous?
4: Le Folies Grus.
0: Ah, les Folies Grus. Ben oui, parce que comme il a perdu l'auditeur d'avant, et ben du coup, on en profite.
4: Voilà.
0: Le malheur des uns.
4: Peut-être sera le bonheur des autres ou le malheur.
0: On ne sait pas. Non, on va tout faire pour vous faire gagner, Pierre. Tiens, on va jouer avec les Charlottes. Ça vous va de jouer avec les Charlottes? C'est la Sainte Charlotte aujourd'hui.
4: Oui, c'est la fête de ma femme.
0: Ah, elle s'appelle Charlotte?
4: Non, ça s'appelle pas Charlotte, ça s'appelle Carole, mais c'est la fête Charlotte, je sais pas pourquoi. Mais
0: ah, voilà. C'est trop mignon. Ah ben, j'aurais pas pu mieux tomber, c'est super. On va se faire tout simplement un questionnaire, Charlotte ou pas Charlotte, d'accord?
4: D'accord.
0: J'envoie du nom de famille à Tire-Larigot. Quand elles sont Charlotte, vous me dites Charlotte. Quand elles sont pas Charlotte, eh ben vous me dites pas Charlotte.
4: Ok.
0: Ok, on va dire que s'il y a les 5 bonnes réponses, je valide la première manche.
4: D'accord.
0: C'est parti, top chrono, Pierre. Gainsbourg.
4: Charlotte.
0: Cotillard.
4: Pas Charlotte.
0: Vartan.
4: Pas Charlotte, pardon.
0: Ça ressemble à l'exercice de diction. De Turckheim.
4: Charlotte.
0: Cordy.
4: Charlotte.
0: Charlotte Cordy.
4: Ah non, Annie Cordy.
0: Ah, pardon. Bravo. Ah oui, Ferrari. Voilà.
4: Oui, Charlotte.
0: Charlotte Ferrari?
4: Eh non, non plus.
0: Allez, il m'en faut encore une. Davant.
4: Davant. Non, c'est Sophie Davant.
0: Oui, c'est gagné pour la première manche. Après, Charlotte Cordy, elle le portait très bien. Elle l'aurait très, très bien porté.
4: Non, j'avais pas compris ce nom, c'est pour ça.
0: C'est parfait pour la première manche, Pierre. On reste ensemble. On écoute Bertignac et les visiteurs et on se fait une deuxième partie. Attends, je vais vous proposer un peu ce qu'il y a parce que vous m'êtes très sympathique. Je vais essayer de vous faire un petit jeu qui vous va bien. Est-ce qu'on se fait un petit jeu cinéma ou on se fait un petit jeu tête couronnée?
4: Plutôt cinéma, je pense.
0: Cinéma, tête couronnée, elle est pas là, Carole, pour vous aider?
4: Eh non, elle travaille.
0: Ah oui, bon, alors on va partir sur du cinéma.
4: Moi, je travaille pas, donc je suis à la retraite il y a pas longtemps. Donc.
0: Ah, et elle bosse encore?
4: Eh oui.
0: Alors, remarque, on peut considérer que vous êtes en train de travailler pour vous lui offrir une belle soirée.
4: C'est ça, voilà.
0: On fait
4: alors,
0: ça.
4: En plus, on y est passé lundi devant. Et elle m'a dit, ouais, ça serait bien qu'on y aille, donc c'est pour ça que j'ai appelé ce matin.
0: Ah, ce serait trop cool de lui faire la surprise. Bon, je vous prépare un petit truc cinéma, sympa et simple, d'accord Pierre?
4: D'accord, ça marche.
0: Allez, rendez-vous dans 4 petites minutes, on écoute cette superbe chanson Bertignac et les visiteurs, ces idées-là, et juste après on continue de jouer avec Pierre. Il est midi moins 20, j'espère que ça va là de votre côté, tout va bien dans les ronds?

0: Si vous venez juste d'arriver, que vous êtes sur la route, je vous rappelle que la 9 est très très très encombrée depuis Gaillargues-le-Montueux. On est vraiment du côté de Nîmes, hein, dans le sens sur la 9, dans le sens Nîmes-Montpellier. On est très très très encombré à partir de là, toute la traversée Lunel-Vielle, ça va presque jusqu'à chez nous maintenant. Il y avait un véhicule sur la voie de gauche juste avant l'aire de Navigas, dans le sens donc Nîmes-Montpellier. Du coup, il y a un gros bouchon. Donc faites attention à vous, et si vous avez plus d'infos, vous nous appelez 04 67 58 6000. Merci beaucoup.
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0: Nous jouons ensemble, on est en plein jeu avec Pierre qui est à Clermont-l'Hérault. Pierre a remporté sa première manche un petit peu au forceps, mais c'est remporté quand même. Et Pierre, on va se faire un petit jeu, un avant-après cinéma, d'accord?
4: Oui.
0: C'est aujourd'hui un triste anniversaire, c'est le 17 juillet 2010 que nous a quitté Bernard Giraudot, c'est un acteur que j'adorais.
4: Aussi.
0: Ah ouais, vous aussi? Ah ben ça tombe bien. Et du coup, on va penser un petit peu à lui. Voilà, je voulais faire une petite pensée. On va jouer avec l'année 2010. Je vais vous faire écouter un film, d'accord, qui est sorti aux alentours de 2000 et 2010. Mais il va falloir me dire si c'était juste avant ou après 2010 pile. D'accord, Pierre?
4: D'accord.
0: Vous avez forcément vu ce film. On essaie de se dire, allez, 2010, c'est avant ou après. On écoute et vous me donnez votre réponse juste après.
5: Pourquoi Claude est-il devenu ce qu'il est devenu?
6: J'ai pas révisé là.
5: Ah, parce que tous les matins il faisait son...
6: Son petit déjeuner?
7: Petit déjeuner, je t'en foutrais moi. Anne, parce que tous les matins il faisait son...
6: Son lit?
7: Son jogging, bande de buse.
6: Son quoi?
7: Son jogging.
0: Son jogging. Le film de Yann Moix, Podium, biopic de Claude François, avec un super, mais vraiment super Benoît Poulvorde. Est-ce que vous avez vu ce film, Pierre?
4: Oui.
0: Oh là là, qu'est-ce que ça m'a fait rire, moi j'ai adoré. Alors toute la question est de savoir s'il est sorti avant ou après 2010. Réfléchissez. D'après vous?
4: Il me semble que c'est après.
0: Après 2010?
4: Oui.
0: Êtes-vous sûr de vous, Pierre?
4: Ben, il me semble, ça fait quand même 16 ans. Ouais, je pense que c'est celui-là, oui.
0: C'est que des fois, le temps passe beaucoup plus vite qu'on croit, hein.
4: C'est... Bon, mais je veux dire avant, alors.
0: Ah, vous pensez avant?
4: Ouais.
0: Moi, si j'ai plus de deux perdants dans la journée, après, ma journée est fichue. Donc, les gars, si vous pouviez faire un effort...
4: Ton père ne serait pas payé, attention.
0: Ouais. Ah là là là là. Allez, on fait un pile ou face, c'est avant ou après?
4: Allez, après.
0: Ah, non, Pierre, c'est le pile ou face. Prenez bien la pièce et lancez-la bien, là, vous l'aviez...
4: Avant,
0: c'est bravo, c'est gagné. Ils m'ont rentouflé, frère. Moi qui ne triche jamais.
4: Vous comprenez, je suis à la retraite et maintenant les neurones fonctionnent moins. Hein.
0: Oui, mais c'est ce que je me suis dit. Je me suis dit, il est à la peine et puis la chaleur, tout ça, ça fait gonfler un petit peu les artères.
4: Ah, Pierre. J'ai travaillé trop ce matin, c'est pour ça.
0: Pour quelqu'un qui est à la retraite. Bon, Pierre, je voudrais embrasser très fort mon auditeur d'avant parce que j'ai essayé de l'aider aussi, mais je ne l'ai pas autant aidé que vous. Donc, prochain coup, ce sera votre tour. Pierre. C'est parce qu'il y avait la petite surprise à la dame, ça m'a touchée, tout ça, voilà. Bon, Pierre, c'est gagné pour vous, je suis ravie, vous allez passer une bonne soirée et vous penserez à moi, hein.
4: Mais pas de problème, écoutez, je vous enverrai même, on fera une photo, je vous l'enverrai par WhatsApp quand, avec mon épouse dessus.
0: Ah, ça fait plaisir. Ça fait plaisir, voilà, ça me fera le petit... c'est bien, c'est pour ça que j'ai triché, c'est un petit peu pour ça. Je vous fais des gros bisous, merci d'avoir joué avec nous.
4: Après, est-ce que je peux passer un petit message, hein, juste pour souhaiter une bonne fête à ma femme.
0: Oui.
4: Qui s'en va en début d'après-midi, qui s'en va à Nîmes voir Christophe Maé ce soir.
0: Oh, génial, voilà. Super, dis donc, vous allez enchaîner les spectacles.
4: Voilà. Ah, moi, je vais pas.
0: Hein. Oui.
4: Zio entre copines, voilà.
0: Ah, bah, très bien. Ah, bah, c'est adorable, Pierre. Voilà. Gros bisous, je suis ravie pour vous deux. Soyez heureux.
4: Merci, et merci à Ici Héro et bonnes vacances pour vous.
0: Eh ouais, merci beaucoup. Voilà. Pierre, on continue de jouer ensemble, 04 67 58 6000. J'ai une magnifique croisière à vous faire gagner, une croisière sur le canal du Midi. Ça vous dit qu'on joue ensemble? On part du port fluvial d'Agde, petite croisière comme ça, vous partez de Agde, vous revenez à Agde, c'est une petite fin d'après-midi toute cool. C'est combien de victoires pour la petite croisière sur le canal du Midi? On avait dit ça tout à l'heure, c'était combien de victoires?
3: Victoire.
0: Oh bah deux victoires. Par contre, il faut appeler maintenant parce qu'après, on a le journal. Hein, à midi, 04 67 58 6000. Ça vous dit de faire une petite balade sur en croisière sur le canal du Midi? Vous nous appelez maintenant.
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0: pour vous accompagner ce matin. Vous allez peut-être faire une croisière, vous aussi, cet après-midi, sur un des fleuves de notre département.
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0: On va voir ça, Caroline, notre dernière candidate de la matinée. Vous êtes à Clermont-Léraud, bonjour.
3: Bonjour.
0: Alors, il va falloir vous mettre en... enlever le haut-parleur parce que je m'entends en écho et c'est déjà difficile en live. Alors, si je m'entends deux fois, je ne vais pas le supporter.
3: Le haut-parleur, je l'ai arrêté, mais...
0: Il y a un petit écho,
3: ouais. La radio marche.
0: Ah bah, il faut éteindre la radio.
3: J'éteins la radio.
0: D'accord, voilà. On fait vraiment du téléphone, vous et moi, Caroline. Vous me dites si vous m'entendez bien.
3: Là, je vous entends bien.
0: Ah ben voilà, puis moi, comme ça, je ne m'entends plus et c'est beaucoup mieux. Je préfère vous entendre, vous, que moi-même. Caroline, j'ai déjà une première surprise pour vous exceptionnelle. C'est qu'en fait, je me suis trompée, évidemment. On va jouer en une victoire, donc en un seul jeu toutes les deux.
3: Ah, ce serait bien pour moi.
0: Ce serait bien pour elle, la petite croisière sur le canal du Midi.
3: Ah oui, en partant le rêve.
0: Ah, ça va être super bien, fin de journée cool. On va se faire un peu...
3: Je suis passée hier.
0: Ah ouais,
3: je me promenais au bord du canal, vers Vias. C'était très sympa.
0: Eh ben oui, eh ben d'être dedans et puis de se laisser porter là une fin de journée, je trouve ça hyper agréable. Je vais tout faire pour vous faire gagner sans tricher, parce que j'ai triché une fois et qui triche une fois, triche une fois. D'accord ?
3: Ah, bon, d'accord.
0: On va se faire un petit quiz tête couronnée. D'accord, c'est l'anniversaire aujourd'hui de Madame Camilla Parker Bowles, femme de Charles III, roi d'Angleterre. Aujourd'hui, elle a 79 ans. Bon anniversaire, Madame. Vous vous y connaissez un petit peu en tête couronnée ?
3: Pas du tout.
0: Ah bah super. Bon, je vais vous faire à chaque fois des petites propositions, d'accord ?
3: Oui, d'accord.
0: On va y aller, je vous fais des petites affirmations. Vous me dites si c'est vrai, si c'est faux, ou vous répondez à ma question. Et si vous êtes dans la panade, vous sortez une petite rame et je vous fais une petite proposition. On y va, Caroline ?
3: Bon, d'accord. On est d'accord.
0: Allez, top chrono. Clotilde Courau, l'actrice française, était mariée à un prince italien ou belge ?
3: Je crois que c'est italien.
0: Oui, Emmanuel Philibert de Savoie. Je crois qu'ils sont séparés, mais enfin, j'en sais pas plus. Qui est la mère de Charlotte Casiraghi ?
3: La mère de Charlotte Casiraghi.
0: Proposition,
3: oui, je...
0: Caroline de Monaco ou Stéphanie de Monaco ?
3: Charlotte.
0: Ouais. Casiraghi.
3: Casiraghi, ah, c'est Caroline.
0: Eh ben voilà, Caroline, effectivement. Allez, troisième question. Camilla Parker Bowles, justement. Elle a été mariée une première fois avant d'épouser Charles. Vrai ou faux ?
3: Je pense que oui.
0: Eh ben oui, c'est pour ça qu'elle s'appelle Parker Bowles. Allez, une petite dernière pour la route, parce que vous en avez trois, c'est déjà gagné. Comment s'appelle la sœur de Kate Middleton ?
3: La sœur ?
0: Oui.
3: Oula.
0: Ah, vous vous rappelez pas ?
3: Non, je ne sais pas.
0: Phoebe ou Pippa ?
3: Phoebe ou Pippa ? Phoebe ?
0: Eh ben non, c'était Pippa, mais on s'en fiche parce qu'on avait déjà trois bonnes réponses. Bravo !
3: Oh, merci !
0: Eh oui ! Ah ben, je suis très contente pour vous. Eh ben oui, vous avez gagné.
3: Ah, je vous remercie, c'est très sympa.
0: Eh ben non, c'est vous, j'avais demandé trois bonnes réponses, vous m'en avez sorti trois, donc voilà. Direction les bateaux du soleil sur le canal du Midi.
3: Merci beaucoup.
0: Je suis contente pour vous. Voilà, une petite croisière de fin de journée avec la personne de votre choix. C'est cadeau, c'est Ici Héros.
3: Oh, merci, Ici Héros, je vous adore.
0: Eh ben nous aussi. Nous aussi, on vous adore. Merci de nous écouter et à très bientôt. Bon voyage, Caroline.
3: Merci.
0: Au revoir, à très bientôt. On continue de jouer ensemble, mais à partir de lundi, les amis, à partir de lundi, ce sera Léopoldine qui va vous accompagner, vous offrir plein de jolis cadeaux comme ça de 11h à midi. Ce sera Léopoldine et ce sera tout l'été sur votre radio locale. On écoute Lola Young, Messi, et après ce sera les journaux, le journal de midi. 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

0: Elle s'appelle Lola Young, Messi sur votre radio locale.
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0: Merci de passer la journée sur votre radio. Nous sommes le vendredi 17 juillet, il est midi. Salam Daoui, des menaces de mort reçues par le maire d'Alès.
2: Oui, hier, en allant chercher son courrier, l'épouse de Christophe Rivenc a trouvé une enveloppe dans sa boîte aux lettres. Une enveloppe avec la signature de la DZ Mafia et à l'intérieur, Tony Cellier, deux balles de 9 mm.
3: Nous prenons tout ça avec beaucoup de sérieux, beaucoup de gravité, indique le procureur d'Alès, Abdelkrim Grini. Même si l'heure reste d'abord à la prudence, il s'agit de confirmer l'origine de ces menaces. Christophe Rivenc, lui, assure ne pas vouloir se laisser intimider et continuer son travail d'élu. Une enquête est ouverte pour menaces et violences sur un élu, mais aussi pour outrage. L'ombre de la DZ Mafia plane sur Alès depuis déjà plusieurs années. Les règlements de compte se multiplient. En février dernier, un restaurant turc avait été détruit par un incendie criminel. Une affaire sur fond de tentative d'extorsion de fonds, les propriétaires assurent avoir été menacés par la DZ. Le 19 juin encore, des tirs par arme à feu près des arènes du Tempéras à Alès, pas de victimes. Mais début juin, la dernière victime, un jeune de 19 ans tué par balle, cette fois quartier des Prés-Saint-Jean.
2: Trop de nuisances et d'incivilités pendant la nuit sur la plage du Mol, selon le maire d'Agde. Alors, il a pris un arrêté mercredi pour en interdire l'accès de minuit à 5h du matin et c'est valable jusqu'au 31 août. Le non-respect de cette interdiction peut valoir une amende de 150 euros. Un bon spot, c'est le nom d'une application gratuite créée dans l'Hérault pour connecter des agriculteurs et des voyageurs. 350 spots, 350 sites sont répertoriés dans toute la France, dont une trentaine dans notre département. Gaël Anctil vit à Sussargues et c'est lui qui a créé cette application.
4: Notre volonté chez Un Bon Spot, c'est de promouvoir l'agrotourisme auprès des voyageurs en van, camping-car, véhicules aménagés. Leur apporter une solution pour passer la nuit dans un endroit sûr où on sait qu'on a le droit de passer la nuit et de pouvoir découvrir les produits du terroir. Nous, ce qu'on recherche, c'est essentiellement des spots qui vont se retrouver au milieu des champs de l'agriculteur, donc vraiment un côté nature, un côté isolé. Donc ce qu'on met en avant, c'est qu'on va pouvoir le réserver jusqu'à 18h le jour même. On va pouvoir annuler jusqu'à 22h, donc une grande souplesse et un seul véhicule par spot. On a deux formules, donc on a la formule classique, là on paye 15 euros la nuit, il y a 10 euros qui vont à l'agriculteur, 5 euros pour l'application, pour la mise en relation. Et il y a la formule agrotourisme, donc celle qu'on met vraiment en avant et que c'est de payer les 15 euros, mais en fait on va convertir les 10 euros de l'agriculteur en achat de produits.
2: Et puis on profite des cigales également. La préfète de l'Hérault rencontre aujourd'hui des producteurs de pommes dans le secteur de Marcillac, Saint-Just. Longtemps la pomme a été le premier fruit consommé en France, mais les ventes sont à la baisse. En 15 ans, les volumes achetés par foyer sont passés de 20 à 15 kilos.
0: Des centaines de partitions musicales, dont certaines sont centenaires, sauvées de la déchetterie.
2: Oui, ça fait plus d'un demi-million de pages au total qui appartiennent à une association de Saint-André-de-Sangonis, près de Gignac. À contre-cœur, donc, elle s'apprêtait à les mettre à la poubelle, Stéphane Pocher, faute de pouvoir continuer à les stocker.
5: Oui, tout simplement pour une question de logistique, car le bâtiment qui accueille plusieurs associations, dont celle de ces musiciens, est tout simplement insalubre. La mairie leur a demandé de quitter les lieux en raison du danger, mais aucune solution de repli n'a été trouvée pour l'instant. Alors, en attendant, les deux palettes de partitions ont été stockées chez un musicien. Ce n'est que temporaire, dit la présidente de l'association Sandrine Vabre.
6: C'est plus de 500 partitions où il y a l'orchestration complète. Par orchestration, sur des cartons recto verso, ça fait plus de 100 pages fois 500. On ne sait pas du tout si on va les rejouer un jour, donc on a décidé de vouloir en faire profiter d'autres personnes, si elles les voulaient.
5: Un repreneur s'est déjà manifesté, permettant à ces partitions d'avoir une autre vie, faute de pouvoir les numériser.
6: Ça serait des heures, des jours, des mois pour arriver à tout archiver. C'est vrai que maintenant, quand on achète des partitions chez des éditeurs, beaucoup nous les envoient sur papier, mais beaucoup nous les envoient par mail, donc certains groupes les lisent sur tablette, donc il n'y a plus tout ce qui est papier.
5: Il reste encore une palette entière. Les archives départementales de l'Hérault se sont rapprochées de l'association qui se dit finalement rassurée, satisfaite des propositions. Ces partitions musicales ont davantage une valeur sentimentale que financière.
2: Un reportage à retrouver sur ici.fr.
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2: Pardon monsieur, il va faire chaud Virginie aujourd'hui.
0: Il va faire chaud, oui, à partir de ce midi, on repasse en vigilance orange canicule dans notre département. Grand soleil aujourd'hui, 32 à 37 degrés attendus dans notre département, 35 à Montpellier et Lunel, 37 à Béziers et Clermont-Lérault. Attention aussi au risque incendie avec la tramontane qui se lève cet après-midi. On compte sur vos filets midi 5, Valérie Davido et Eric Bastien vous accompagnent et jouent avec vous maintenant.
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8: Ah, Valou et Chonchon, c'est nous. Bonjour la France, c'est mon dernier bonjour la France.
9: Bonjour.
8: Ah là là, comment ça va Eric Bastien?
9: Oh écoute, c'est un peu tristouné, mais je sais qu'on va se marrer pendant une heure une dernière fois. Et ça, ça fait plaisir.
8: Comment ça va Maître Kikandon?
10: Oui, parce bonjour à tous.
8: Oui, Maître Kikandon est là. Bah écoutez, elle a eu envie.
10: Pour la dernière, je me suis dit que j'allais venir avec vous à vos côtés. Oh là là. Voilà, parce que vous allez me manquer. Alors je prends un peu de dose de Valérie et de Eric.
9: Et n'oubliez pas Maître Ki, Maître Kikandon.
8: Et non, mais c'est surtout, attendez, elle déconne pas, Maître Kikandon, tout l'été, vous allez entendre sa douce voix.
9: Oui.
8: Puisque c'est elle qui va animer le best-of d'Au Taquet tout l'été jusqu'au 31 août.
10: De lundi, voilà, exactement. On écoutera les meilleurs moments de la saison avec tous les deux.
9: Ah, il y en a eu.
8: Oui. Je ne sais pas comment.
10: On a fait des choix.
8: Je ne sais pas comment Céline et toi, vous avez choisi les meilleurs moments puisque vous avez été formidables.
9: Ouais, alors, 31 août quand même. Hein.
8: Ben oui.
9: Génial.
8: Alors, ma petite Catherine, tu n'es pas sans savoir que pour la dernière, la personne à côté de moi a eu trois candidats.
9: Eh oui, encore une fois.
8: Voilà.
9: Bien sûr.
10: Pardon. Mais il suffit d'en avoir une seule, Valérie. Hein. Ça se trouve.
9: Et c'est ce qui m'est arrivé la semaine dernière. Voilà.
8: Oui,
10: on n'a pas besoin d'en avoir plusieurs.
9: Et oui, j'en avais qu'un et je l'ai mené à la finale. Elle peut y arriver, Valérie.
8: Elle peut, bien sûr, pauvrette.
10: Elle va y arriver, Valérie.
8: Ah, merci, ma chérie. Allez, on accueille tout de suite les quatre finalistes de la semaine.
9: Mais vous n'avez pas dit ce qu'elle avait gagné.
8: J'allais le dire. En fait, vous êtes tellement pressé que non seulement vous me coupez la parole, mais en plus, vous ne me laissez même pas le dire dans l'ordre.
9: Jusqu'au bout, vous avez m'engueulé.
8: Jusqu'au bout.
9: Ah, vous aimez ça.
8: Donc, je vous rappelle que Alban, Samuel, Laurent et Sylvie vont s'affronter pour gagner premier prix.
9: Bah oui.
8: Évidemment, un voyage à La Ciotat pour le Ici Live Festival. Trois nuits d'hôtel, deux concerts par jour, accès aux coulisses, le voyage évidemment en train et puis même une croisière en bateau. Donc ça, c'est quand même assez bien. On n'a pas le droit de dire qui sont les artistes. Moi, je peux juste vous dire qu'il y aura les Beatles, les Rolling Stones et probablement David Bowie.
9: Et François Feldman. Hein,
8: et voilà.
9: Ah bah oui.
8: Et si on ne gagne pas ça, on gagne
9: quoi? Attendez, c'est l'émotion quand même.
8: Allez.
9: C'est quand même la dernière fois que

0: Z Cyber Envers, la dernière machine à café t'as gagné aujourd'hui.
1: Alors celle-là, j'espère qu'il y aura un tampon spécial.
0: Ah oui, on va la dédicacer.
1: Des verres en verre avec un filament d'or au nom de toute l'équipe, ça aurait été
0: et
1: super.
0: Et n'oublions pas, Tcho.
1: Tcho.
0: La légende.
1: Si tu nous écoutes, on t'aime. Allez, on accueille Alban, Samuel, Laurent et Sylvie.
2: Excusez-moi. Comme c'est la dernière.
0: Ah, j'étais sûre.
2: On a quelqu'un qui nous a laissé un petit message.
1: Oh mon Dieu!
2: Quelqu'un que vous aimez beaucoup.
1: Ah.
2: Quelqu'un dont vous parlez régulièrement et qui va vous donner le sourire.
1: Oh miel!
0: C'est Joe Malango?
2: Ah, peut-être que c'est Joe.
1: Oh, c'est Joe. Je ne sais pas.
2: On voit ça.
3: Bonjour Valérie et Eric, c'est Nadine Mousset.
1: Oh Nadine!
3: Vous êtes, comme toujours, vous êtes au taquet avec votre bonne humeur et votre joie de vivre.
0: C'est la vraie?
3: Alors merci à vous de nous emmener dans des mondes un peu plus joyeux que ce qu'on vit actuellement. J'ai beaucoup d'amis qui m'ont parlé de votre émission. Malheureusement, moi, j'ai pas toujours l'occasion d'écouter.
0: C'est énorme.
3: Mais je sais que, voilà, vous nous entraînez dans des grands moments de délire et c'est très agréable.
1: Oh.
3: Donc, je vous souhaite un bel été pour cette dernière émission et j'espère de tout cœur qu'on pourra vous retrouver plus tard pour d'autres moments de joie et de bonheur.
0: Ah, c'est génial.
1: J'ai envie de chialer, merci Nadine.
0: Nadine Mousselet.
1: La vraie. C'était obligé.
0: Merci Nadine.
1: Oh là là, merci l'équipe d'avoir contacté Nadine. Merci Nadine.
0: C'est une vraie surprise, on est au courant de rien.
1: Oh là là là.
0: C'est vrai qu'on a un peu chambré toute l'année
1: mais
0: sur les livres de Nadine Mousselet.
1: Mais c'est magnifique, on adore Nadine.
2: Nadine, tu sors donc un nouveau livre.
1: Puzzle macabre.
2: Voilà.
0: Puzzle macabre.
1: Mais attendez, parce que j'adore, parce que vous êtes vachement raccord avec mon mec. Mon mec m'a acheté tous les bouquins de Nadine Mousselet.
0: C'est génial.
1: Pour cet été, j'en ai 4 à lire. Je vous ferai des photos sur les réseaux.
0: D'ailleurs, Valérie, dans le château des Oliviers, Gérard est amoureux secrètement de Nadine. Mais que va-t-il leur arriver?
1: Oh mon Dieu.
2: Merci beaucoup à Nadine.
1: Merci.
0: C'est une super surprise.
1: Oh là là, magnifique. On accueille Alban, Samuel, Laurent, Sylvie et Nadine. Comment ça va, les amis?
4: Bonjour, ça va bien.
0: On se demande ce qui va nous arriver d'ici 13h.
1: Alors, évidemment, j'ai eu une seule candidate cette semaine. Tout le monde me l'a dit. J'ai eu Alban. Merci Alban d'avoir gagné. Ça va, Alban?
4: Oui, très bien. Au taquet.
1: Ouais, j'espère que tu vas l'emporter
0: c'est
1: pour ma dernière. Et donc, nous avons dû évidemment faire des équipes. Donc, Alban, tu vas commencer avec moi et Samuel va jouer avec Eric. Ça, c'est la première demi-finale. Et ensuite, nous aurons Laurent. Laurent, ça va?
5: Ça va, les amis? Comment allez-vous?
0: Ouais, bien sûr.
1: Écoute, mon chat, tu vas jouer avec moi après. Voilà. Contre Sylvie qui jouera avec Eric. Eh ben voilà.
0: Sois pas déçu, t'inquiète.
1: Il n'est pas déçu, je crois qu'il est ravi.
0: Non.
1: Allez, on attaque tout de suite avec Alban. Alors, Alban qui joue avec Isidro Mardèche, qui a marqué quand même énormément de points lundi. 21 points, je pense que on peut parler d'un triomphe.
0: Mais détendez-vous, là,
4: c'est ça
0: va.
1: Voilà, alors elle habite à Lévance, en Ardèche. Elle a une fille, elle est mariée à Victor, elle a un chat, un petit chat qui s'appelle Céleste. Voilà, alors, est-ce que tu as passé une bonne semaine? Est-ce que tu te sens prête à partir à La Ciotat?
4: Eh ben oui, motivée, j'ai fait le sac, le maillot de bain, tout ça, je suis prête.
0: Ah ouais, elle y croit, non?
1: Eh ben c'est bien. Alors ma petite chérie,
2: la raison d'y croire.
0: Bah oui, bien sûr, oui.
1: Il faut y croire, comme Lara Fabian. Allez, j'y crois encore. Donc, dans le tension, on va partir avec Terminator. Tu l'as vu le film Terminator?
4: Pas du tout.
1: Ah, magnifique. Bon, ça m'arrange pas. Alors écoute bien, dans le premier volet, le premier épisode de la saga Terminator, Schwarzenegger n'a prononcé que 17 répliques. Est-ce que c'est vrai que dans le premier Terminator, il a prononcé que 17 répliques? Vrai ou faux, top chrono, 5 secondes.
4: Oui, on va dire, c'est vrai.
1: Eh ben, t'as bien raison, c'est vrai. Oui, évidemment. 58 mots, c'est James Cameron qui a choisi pour renforcer le côté un peu mécanique du Terminator. Premier point.
0: Bon, Samuel, qui évidemment était victorieux avec moi le 14 juillet, qui lui aussi a fait 21 points, je vous le dis tout de suite, il est à égalité pour l'instant, il est à niveau. Ça va, mon Samuel?
5: Ça va nickel.
0: Ah super. Ici héros 41 ans à Saint-Genier des Fontes dit. Mais t'étais en vacances, t'étais ailleurs, il me semble.
1: Mais il y est toujours.
5: Je suis toujours.
0: Mais t'es où là?
5: À Malemort.
0: À Malemort là, c'est toi qui faisais des barbecues, c'est ça, Samuel?
5: C'est ça.
0: Hein voilà.
5: C'est ça.
0: Je me souviens très bien. Bon mon petit Samuel, tu sais que voilà, j'ai 3 candidats, tu fais partie de ce trio. Ne me déçois pas. Ah non.
1: Ah non.
0: C'est la finale. On est vendredi. C'est la toute dernière d'Otaquet. Tu sais que j'ai quand même envie de gagner. Alors, Samuel, allons-y tout de suite. On perd pas de temps aujourd'hui. On y va.
1: On y va.
0: Avec France Gall, un écran.
6: Il jouait du piano debout. C'est peut-être un détail pour vous. Mais pour moi, ça veut dire beaucoup.
0: Un Catherine Picanon, elle joue aussi du piano debout. J'ai déjà vu
1: non,
0: faire.
1: Vaut mieux pas.
0: Les codes-barres. Tu sais, les codes-barres dans les supermarchés ou ailleurs, bon voilà. Les codes-barres ont été inspirés des touches d'un piano. C'est pour ça qu'on a écouté cet extrait. Vrai ou faux, top chrono, on y va, 5 secondes. Samuel.
6: Oui.
0: Ouais, attention, 5 secondes, en plus un kick-on qui est là, ça rigole pas. Non, c'est faux. Les codes-barres n'ont pas été inspirés des touches d'un piano. Ça a été inventé en 48 par Joseph Woodland et Bernard Silver. Alors, ils étaient à l'origine circulaires, en forme de cible, et les barres verticales plus faciles à imprimer et à scanner. Ils sont arrivés après. Ah non, Samuel.
1: Alors, ça nous fait nos affaires, Alban. Bien, et ben ça fait Alban un point, Samuel pas de point. Et ouais. Là, tout de suite, c'est les vacances bientôt. Allez, voyage. Allez, voyage. La coupe de cheveux, les gars. Et puis ça, c'est Émilie Mazoyer nous l'a déjà raconté. On vous le racontera tout à l'heure. On a des anecdotes sur Désirless.
0: Ah bon ?
1: Vous écoutez ici, on vous aime, à tout de suite.
0: Oh, il y a du dossier.

0: boucle des records, hein, ça a été homologué. Hein, 6,50 m la coiffure, hein, j'ai le chiffre.
1: Mais arrêtez de dire n'importe quoi.
0: Il fallait prendre une échelle pour aller dans ses cheveux.
1: Bon, allez, ça suffit.
0: Et alors, c'est quoi les anecdotes, Émilie Mazoyer?
1: Eh bien, parce que chaque année, elle accueille des gens, elle les appelle les pouilles qui font du camping chez elle.
0: Chez Desirless?
1: Oui, dans la Drôme-Ardèche, évidemment. D'ailleurs, je ne sais pas si elle habite pas juste à côté de chez Alban. Voilà.
0: Eh ben, on a qu'à offrir, on va offrir ça à la rentrée.
1: On va offrir
0: ça, si je chez Desirless.
1: Allez, bisous à tous. 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
1: Allez, Alban, t'as marqué un premier point, c'est magnifique. On est super contents. J'espère que tu vas en marquer deux. T'es prête à marquer deux points avec le quiz musical ou bien?
3: J'espère. C'est deux points, c'est ça?
1: C'est un point par chanson que tu vas me trouver.
3: Ah, ok, ça marche.
1: Non, franchement, t'as 48 ans. Oui. Franchement, on a pris des tubes, là. Tu devrais trouver.
3: Ok, voilà. J'espère.
1: Mais oui, bien sûr que tu vas trouver. Alors, écoute, croise tes doigts, prends tes porte-bonheur, tout ça, tout ça.
3: Mm-hmm.
1: Bah, je te rappelle que t'as de la dent de ta fille normalement en porte-bonheur.
0: Ah oui, c'est vrai. Oh là là.
3: Voilà. C'est bon, je l'ai.
1: Tu l'as? C'est bon?
3: Oui.
1: Allez, écoute la première chanson. The winner.

0: c'est qui chante?
1: Oh là là, c'est une vieille chanteuse.
2: Non.
0: Tu pars dis-toi mal, hasard, là. Dis-toi hasard, Alban. Allez.
1: Céline Dion, mais je suis...
2: Oh non. Bonjour, merci, au revoir, Céline Dion.
0: C'est à bas.
1: Bien sûr.
2: Et c'est oui, un clin d'œil à la maroufle, les Suédois d'IKEA.
0: Alors, normalement, la deuxième chanson, tu t'es obligé de trouver, là. Franchement. Allez, mon dernier espoir. On écoute.

0: Pap. Qui c'est qui chante?
1: Oh là là, David Bowie.
0: Ouais, je vais. Qu'est-ce qu'elle a dit, là? Il y a un deuxième qui chante, mais bon, il l'avait chanté tout seul. C'était évidemment David Bowie, mais pas que, c'était avec Queen.
1: Ah oui.
0: Mais je te le donne parce que bon.
2: Parce que c'est la dernière, hein, ça va. Hein.
0: Ouais.
1: Oh là là.
3: Puis surtout, elle m'a payé avant Alban.
0: Ah, ouais, ça c'est bien. Vous voyez, on aurait dû faire ça. Un petit chèque à Maître Kikandon et hop.
2: Samuel, je serai aussi faible que elle. Je t'accorderai
0: que
2: tout
0: elle.
2: Ce que tu veux.
0: Je serai
2: que elle, là, les deux, là, vous accordez des points, là, voilà. Bon, Samuel.
0: Pas comme si t'avais pas triché toute l'année, hein.
2: J'ai jamais triché de ma vie. En même temps, j'ai jamais gagné non plus. Donc, si, enfin, bon, bref. Samuel, tu as déjà. Ah, t'as zéro? Il a zéro, Samuel?
0: Oui, Alban a deux.
2: Ah mince! Bah, dis donc. Ah oui, mais bon, dis, t'as envie d'aller à Ciotat ou pas, mon Samuel? Parce que là, il va falloir réagir. Alors écoute, Samuel, on va partir sur le quiz musical. Toi, t'es de la génération un peu comme, finalement, comme Alban et moi, hein, voilà, on est dans la petite quarantaine, donc...
0: La petite quarantaine?
2: Oui, la petite quarantaine. Ah, lui, il a 41 ans. Ah, vous parlez de moi, oui. Bon, ça va, 46. Ouais.
0: Bah, c'est presque 50.
2: Je voulais juste préciser que tous les quiz, tous les extraits aujourd'hui ont été choisis par l'ensemble de l'équipe, donc c'est un peu nos chansons préférées. Voilà, alors on ne dira pas qui aimait bien Abba, mais bon. Voici un extrait. C'est parti.
4: Ils m'ont mis la fièvre pendant les heures.
0: Voilà. Oui, bah ça c'est sûr. Hein. Pendant des heures.
2: Qui c'est qui avait choisi ça, MTM? C'est toi qui voulais l'écouter?
0: Qui voulait écouter MTM, à part moi.
2: La fièvre, et ben voilà, oui, on n'en voit même pas le chrono. Hein.
0: Bah non.
2: Ça marque un point.
0: Pendant
2: un point,
0: des heures.
2: C'est bien.
0: Eh oui.
2: Voici un deuxième extrait, on fait très simple, hein, c'est du qui chante. Alors ça fait le bonheur de mon adolescent, je m'en souviens. Très joli.

0: c'est qui?
1: On a eu bon doux, 10 secondes.
2: Lenny Crow.
1: Comment vous m'avez dit?
2: Lenny Crow.
1: Lenny Crow?
0: Lenny Crow?
1: Lenny Crow?
2: Non, non.
1: Chirilicro. C'est parti de la série des inventions de nom. Alors écoutez, comme vous avez accordé...
0: Oui, ça va, on va lui donner...
1: Chirilicro. Alors
0: non,
1: pas
0: c'est
1: vraiment.
0: Cheryl.
1: C'est Cheryl Crow. Cheryl Crow.
2: Ben, j'ai appris mauvais anglais.
0: Ouais. T'es sérieusement en train de donner des leçons d'anglais à Samuel?
1: Chirilicro.
0: Chirilicro. Bah, ça fait 2 pour Alban, 2 pour Samuel. Bah, ça, c'est plutôt bien, j'ai envie de dire. Et là, tout de suite, vous vous rappelez, j'ai révolutionné le parquet de Danse avec les Stars. 2016, je deviens la première danseuse étoile de France.
1: Il y a une plaque, d'ailleurs, sur le plateau.
0: Il y a une plaque sur le plateau, bien sûr. Et le générique de Danse avec les Stars, et on avait même fait le clip à la Tour Eiffel avec lui, c'était ça, Kungs, The Girl.
1: Ah, c'est bon,
0: et
1: ça.
0: Eh bah, ben ouais. Vous écoutez ici et voilà, on danse dans Danse avec les Stars.
1: Bah on y va.
0: Et ben bien sûr.

0: On est au taquet.
1: Pas de terre à moufler, là. Merci Alain Gazal, qui est la voix
2: merci
1: d'ici.
2: La voix. Alors, ça veut dire qu'Alban, tu as deux. Samuel, tu as deux. Vous avez fait le même nombre de points.
3: Mm-hmm.
2: Ça veut dire que...
1: Bah, ils vont partir ensemble.
2: Bah, écoutez, je ne sais pas s'ils vont partir ensemble.
1: Il n'y a plus que ça.
2: Enfin, en même temps, vous n'êtes pas très loin. Hein. L'Hérault et la Drôme Ardèche, on n'est pas... Voilà, c'est
3: oui.
2: pas...
3: Oui.
2: Bon, alors écoute, soit tu marques... Et il ne marque pas. Soit vous marquez tous les deux et on vous départagera.
1: Encore allez. Une grande phrase, ça.
2: Oui, bon, écoutez, tiens, je te mets une petite ambiance musicale.
4: Je vous ai apporté des bonbons.
2: Voilà, c'est mauvais pour les dents.
4: Parce que les fleurs,
2: c'est périssable. Alors, on va parler de bonbons, ma chérie.
4: Les bonbons, c'est tellement bon.
2: Ah là là, quelle...
4: Soyez plus...
2: Alors, quelle confiserie est associée à la ville d'Uzès? Dans le Gard, la ville de Didier Gustin qu'on embrasse très fort.
1: Un bisou Didier.
2: Quelle confiserie est associée à la ville d'Uzès dans le Gard? Top chrono, 10 secondes.
5: Dites au hasard, Alban. Vite.
3: Macaron.
2: Non, et pas you, du you, tout, you. C'est le réglisse, enfin la réglisse, pardon. C'est à Uzès qu'est née la marque Zan, qui est aujourd'hui avec Haribo. Voilà. Il y a le musée du bonbon Haribo à Uzès. C'est l'un des sites touristiques les plus visités du Gard. Mmh. Et je crois que le gardien du musée, c'est Didier Gustin, et il bouffe des bonbons toute la journée.
1: Bon, le salut Didier, il a fait partie de l'aventure au taquet. Hein.
2: Évidemment.
1: Alors, c'est pas encore perdu pour Alban, hein, puisqu'ils sont encore à égalité, voilà. Là, donc on va voir comment ça se passe. C'est Samuel, t'as compris que si là tu gagnes pas, faudra qu'on vous départage d'une façon ou d'une autre.
2: À main nue, dans l'octogone.
1: Voilà, donc t'as plutôt intérêt à marquer les points, comme ça, ce serait plus clair. Samuel, okay. On y va, on est chaud, on a deux points et on va tenter de prendre 5 points de plus pour être en finale avant 13h. Avec un petit extrait, s'il vous plaît. Ah, on a beaucoup voyagé hein, cette saison, là on est au Venezuela.
2: Oui, bah là, on a beaucoup voyagé.
1: Voici donc cette question géographie, question capitale. On est nul souvent en géographie en nom de capitale, c'est vrai.
2: Bah toi,
1: on
2: trouve pas. Vous parlez pour vous.
1: Oh, oui, voilà, Français, merci. Quoi. Attends, bah on va voir si vous savez. Quelle est la capitale du Venezuela? Top chrono, 10 secondes. La capitale du Venezuela, Samuel, pour la gloire.
6: Caracas.
1: Oui, Caracas. Oui, c'est Caracas.
2: Et voilà.
1: Bravo,
2: et
1: génial.
2: Voilà.
1: Génial.
2: Donc, alors, autant vous dire que j'ai le seum.
1: Ah bah là, t'as plus personne avec toi.
2: C'est-à-dire que pour la dernière émission...
1: Tu finis bien, toi.
2: Voilà, de ces deux saisons au taquet. Voilà, j'ai tout donné. Hein. Vous allez laisser cette personne triompher.
1: Ah bah de toute façon, oui. Hein, c'est...
2: Quoi?
1: Enfin, ce sera forcément un de mes candidats qui va gagner, mais vous allez peut-être en coacher sur la phase finale.
2: Oui, je te remercie. Ouais. Bon, bah, Alban, merci d'avoir
1: joué. J'ai compris les règles du jeu.
2: Enfin. Ah, ouais, c'est bien, au bout de deux ans, c'est cool. Alban, bravo, tu as quand même tout donné. Je suis désolée. J'ai envie de chialer. J'avais dit que je pleurerais pas, mais là, je suis à ça de chialer. Ouais. J'étais
3: je vous souhaite un bon été.
2: Oh, bah, toi aussi, ma chérie.
1: Merci.
2: Amuse-toi bien, belles vacances et puis bonne continuation. Samuel, te voilà donc finaliste. Enfin, qualifié pour la finale.
1: Mais oui.
2: Voilà. On verra qui de Laurent ou Sylvie te rejoindra. En attendant.
1: Ah, je suis bien là.
2: Tais-toi.
1: Ah, je suis pas.
2: En attendant, bien sûr, c'est la réclame, mais pas que, hein, parce que.
1: Oh, c'est la dernière fois que vous allez le dire.
2: C'est la dernière fois que
1: c'est
2: je vais. Non, j'ai encore une réclame tout à l'heure. Pop. Non, mais celle-là, c'est la dernière fois que je vais le dire. C'est la réclame, mais pas que. C'est l'actualité dans toutes vos régions, grâce aux 44 locales de votre radio ici. Je vous embrasse toutes les filles. À tout de suite.
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12: 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À Fougères, par exemple, c'est la fête du ciel ce dimanche.

0: vous pourrez observer le soleil au télescope. Vous aurez aussi plein d'explications astronomiques via notamment des maquettes, une exposition sur le système solaire, un quiz sur l'astronomie et des ateliers de fabrication pour les enfants. Il y a aussi une exposition sur les fusées et la conquête spatiale à voir, et s'il n'y a pas de vent, des tirs de fusées à eau. À partir de 22h30, quand le soleil est bien couché, vous pourrez observer le ciel à l'œil nu, aux jumelles et au télescope. C'est gratuit, il faut réserver quand même sur internet. Ça se passe dimanche à Fougères, la fête du ciel. À Bédarieux, du cinéma cette fois-ci lundi prochain, le soir, au centre de loisirs La Ferme des Enfants. Vous pouvez aller voir les Schtroumpfs. N'hésitez pas bien sûr à apporter votre serviette, votre transat ou votre chaise pour aller voir donc les Schtroumpfs à 21h30 à La Ferme des Enfants à Bédarieux.
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2: Soyez les bienvenus si vous nous rejoignez, vous écoutez au Taquet avec Valérie Damido et Éric Bastien. Alors, à ce moment-là, normalement, Valérie rappelle les cadeaux.
3: Exactement.
2: On est d'accord. Pour cette dernière émission, on a fait appel à un fidèle de l'émission qui va le faire, mais alors beaucoup mieux que vous. Bonjour.
4: Alors, bonjour. Le problème, c'est que je ne connais pas mon texte. Alors. Je ne connais pas mon texte. Peut-être que Stéphane Bern, vous connaissez, vous?
3: Oui.
4: Écoutez, je regardais, je n'arrive pas à retrouver mon texte. Je crois qu'il y a une machine à casser à gagner. C'est ça, l'Aspalès.
5: Oui, c'est une machine à café, je crois. Mais je crois qu'il y a autre chose. Coluche, c'est quoi? Je sais pas, je crois qu'il y a des trucs à gagner, des voyages, des machins, des spas, des machins, des trucs, tout ça. Hein, voilà, des massages avec Patrick Bruel, des trucs.
6: Oh non! Oh non!
2: Et est-ce que Johnny pourrait nous en dire un mot aussi? Oh mon Dieu!
4: Eh ben moi j'écoute tous les jours au Taquet parce que j'adore d'abord, j'adore le café parce que j'adore le café. Parce que ma Longo, c'est mon café.
7: Oh là là!
8: Oh là là!
2: Bon, Didier Gustin, évidemment.
7: Oh mon petit chaton! Comment ça va?
4: Salut les copains!
7: Oh là là! Bonjour mon Didier, comment ça va?
8: Ah, qu'est-ce qu'on l'a?
4: Bonjour Valérie, bonjour Eric.
8: Salut,
4: Eric qui m'a envoyé un message. Je pouvais pas te répondre parce qu'on avait déjà.
8: Mais oui, mais j'ai bien compris qu'il y a des gens qui. Mais oui, j'ai compris.
7: Mais oui, en plus, je venais de parler de toi. Je venais de parler de toi.
4: Oui, j'ai entendu.
7: Oh là là.
4: J'ai entendu, Usaès et tout.
7: Mon petit chat des bois.
8: Non, parce que moi, j'ai voulu faire des petites surprises et en fait, c'est l'équipe, on va dire. C'est Catherine qui connaît et Céline compris les deux.
4: Ouais, Catherine, elle est top.
8: Et voilà.
7: Eh oui, les filles sont les meilleures, mon petit chaton.
8: Ah, Didier, t'as marqué l'émission. Merci.
7: Merci.
4: Bah, y a toujours, j'ai toujours mon rond de serviette.
7: Oui, évidemment. Un jour, on se retrouvera ici ou ailleurs. Ne t'inquiète même pas.
4: Avec plaisir. Bon, je vous laisse parce que vous avez un jeu à faire, non?
7: Allez.
8: Bah oui. Et tu joues quand même. Fais ta promo. Tu joues. Tu fais quelque chose cet été ou pas, là?
4: Oui, je suis en tournée. Mais justement, parce que j'ai joué dans Camping Paradis. Je suis en train de faire la tournée des 20 ans de Camping Paradis.
8: Ok.
4: Et voilà, j'ai une trentaine de dates jusqu'au 21 août. Voilà.
7: Génial.
8: Merci, mon Didier. T'es un amour.
7: Merci, Didier.
4: Bisous.
7: Oh là là, quel amour.
8: C'est fou, ça.
7: On l'adore, celui-là. Alors, Laurent, t'es content de jouer avec moi?
8: C'est une belle réaction.
7: Alors, je vais la refaire. Laurent, t'es content de jouer avec moi?
9: Mais je suis super content, Valérie. Pourquoi cette question? Tout le monde est content de jouer avec toi?
7: Ah, ben oui, je sais pas, mon chat, comme il n'y avait pas de réponse.
8: Il a bien appris son texte,
7: voilà,
8: celui que j'ai donné.
7: Alors, Alors, Laurent, qui joue avec Ici Provence, t'habites à Lorgues, ville que j'adore. J'y ai passé beaucoup de fois des vacances. Et j'adore Lorgues. Tu es marié à Nathalie, tu as des jumelles, tu as deux grands garçons, tu as des chiens, un chat, tu es pâtissier, boulanger, glacier. Bref, une profession qui n'aurait pas été pour moi, j'aurais évidemment fait faillite. Alors, est-ce que tu es prêt à gagner? Est-ce que tu as envie d'aller à la Ciotat?
9: Bah, par contre, j'ai envie d'aller à la Ciotat, j'ai envie de gagner. De toute manière, c'est dans mon ADN, c'est obligé.
7: Ah bah écoute, mon
8: T'as
7: chat,
8: vu comme je l'ai bien coaché celui-là?
7: Ouais, ouais.
8: T'as vu ça?
7: Attends.
8: C'est la crête de champion, ça.
7: T'es quoi comme signe astrologique?
9: Ça, c'est mon champion.
7: T'es quoi comme signe astrologique?
9: Gémeaux.
7: Gémeaux. Alors, écoute bien cette première question avec une petite ambiance musicale. Est-ce que vous vous rappelez de ce tube? Bah oui, évidemment. Alors, j'ai une question drapeau à te poser.
8: Dragostea Dintei, je me souviens. C'est comme ça, je crois qu'on prononçait le nom.
7: Ah, mais là, tu me demandes un truc, si, je ne sais pas. Ça, moi, je connais. C'est ça, ouais. Kourouku, Kourouku, stage. Alors, le drapeau, écoute bien cette question, Laurent. Le drapeau de la Roumanie et le drapeau du Tchad sont pratiquement identiques. Est-ce que c'est vrai ou faux que la Roumanie et le Tchad ont presque le même drapeau? Top chrono, 5 secondes.
9: Roumanie, le Tchad, oui, je crois que c'est... Il y a du jaune, il y a du rouge, donc oui, moi je dirais oui.
7: Et puis l'autre, bravo. Eh ben bravo, c'est bleu, jaune et rouge. Voilà, c'est juste le bleu qui change. Il est un peu plus foncé sur le drapeau du Tchad. Bravo, premier point pour Laurent.
8: Bon, Sylvie, déjà, salut Laurent, hein, je suis content de te retrouver. Merci d'être là, Laurent, bravo.
7: Laurent est dans la team d'Amido maintenant.
8: Oui, bien sûr. Mais Laurent, il peut me parler quand même, non? Non, c'est fini?
9: Oui, ouais. il est gentil. De toute façon, vous êtes gentils tous les deux. Là.
8: Oh. Voilà, c'est bien ça. Sylvie, voilà. Avec ici, Zer, qui était avec nous mercredi, c'était le 15 juillet, qui a marqué 19 points, donc un beau parcours.
7: Oui,
8: Sylvie, beau parcours. À Saint-Apollinaire, comment ça va?
3: Bonjour, bien, ça va bien. L'orage est passé, donc c'est très bien.
8: Ah bon, alors, tout roule. Hôtesse de caisse actuellement.
7: Hôtel de l'air, ouais.
8: Oui, n'a rien à voir. Mm. Technicienne de laboratoire, elle était aide-soignante. Vous vous souvenez, c'était Laure Ingalls, enfin Caroline Ingalls.
7: Oui,
8: Ingalls.
7: Je sais.
8: Elle voulait 12 enfants. Elle voulait, voilà.
7: Oui, elle fait des tartes aux pommes toute la journée en coupant du bois avec son mari.
8: Exactement, elle a visité l'Italie, elle est un peu sauvage. C'est elle qui souhaiterait que sa vie soit tournée, écrite par Gérard Jouyot. Vous en souvenez?
7: Évidemment.
8: Bien sûr.
7: C'est ou lui. Alors un livre écrit par avec Nadine.
8: Oh, quand je pense Nadine Mousselet, c'est fou.
7: Et Nadine, ma réalisatrice m'a dit que t'étais sur Instagram, je t'ai suivi. Sur Instagram, je m'appelle Valou la Gitane, n'aie pas peur, c'est moi.
8: Ah non, mais c'est génial ça. Sylvie, le week-end se présente bien? On est heureuse?
3: Oui, ça va très bien. Je pense manger des moules frites ce soir, donc voilà.
8: Très bon programme. Ah, joli programme. Voici la question, elle arrive tout de suite. C'est une question à un point avec un petit extrait. Ma série préférée, Grey's Anatomy, le corps,
7: ah bah,
8: ça.
7: Oui, tout ce que je déteste.
8: Et oui, les problèmes. Alors, Sylvie, votre avant-bras fait la taille de votre pied. Vrai ou faux? Top chrono, 5 secondes. Ton avant-bras fait la taille de ton pied.
7: Elle a dit faux.
8: Je sais rien, je suis pas assez souple pour faire.
3: J'ai dit faux.
7: Elle a dit faux.
8: Eh ben c'est vrai, mais non, chez la plupart des adultes, la longueur de l'avant-bras est très proche de celle du... Non mais c'est bon, plus je suis en train de vérifier.
7: Mais oui, c'est vrai, évidemment voilà. C'est vrai.
8: Non, c'est vrai. Catherine a vérifié aussi.
7: Moi, je suis en train de regarder. Eh oui, mes amis, vous ne savez pas ça, c'était un truc de gosse, on faisait ça tout le temps. Laurent, un point, Sylvie, pas de point. Ah, il a tout de suite, c'est une chance.
6: Non. Ah, excusez-moi.
7: Ah, j'ai même pas le droit de dire. Allez, vas-y.
6: Non, désolé. Ah. Petit changement de programme.
7: Ah, d'accord.
6: Alors, toute l'année, vous nous avez parlé de cette personne. Toute l'année, vous avez... chantonner cette personne.
8: Ah oui? C'est là. Ne me dis pas qu'on a un vibrateur. C'est des rimes.
7: C'est magnifique.
8: Oh non.
6: Encore. Bonjour Rémi Brica.
8: Oh non.
10: Bonjour.
7: Oh, Rémi Brica, c'est pas possible, je peux chialer.
8: Notre idole, notre légende.
7: Mais Rémi, comment ça va?
10: Ça va bien, voilà, je vous appelle de l'Allemagne, d'Europa Park, où je me produis en ce moment.
7: Oh là là là.
8: Les colombes, le chapeau.
7: Oh là là là.
8: Le feu d'artifice.
7: Mais on a chanté votre chanson
10: tout
7: le temps, mon...
10: Tout. Oui, c'est ce qu'on m'a dit. Alors, je suis vraiment heureux parce que pour moi, c'est tous les jours la vie en couleur. Alors, et en plus, cette année, la vie en couleur va avoir 50 ans. Donc, c'est bien.
8: Oh là là.
10: Je suis le premier à vous l'annoncer.
7: Oh
8: mais quelle surprise extraordinaire. Tiens, regarde. Hey, Rémi, regarde comment on faisait. Allez.
7: C'est la vie en couleur.
10: En couleur. Ballon.
7: Oui.
8: Allez, ah, c'est mon premier duo,
7: magnifique.
8: J'adore.
7: C'est magnifique. Je peux chialer. Nadine Mousselet, Rémi Brica, les filles, vous êtes formidables.
8: On peut mourir tranquillement.
7: On peut mourir tranquillement.
8: Exactement.
7: Pas aujourd'hui.
6: Vous allez peut-être finir l'émission avant.
8: Oui,
7: on va finir l'émission. Merci.
8: Comment vous avez fait pour avoir Rémi Brica?
7: C'est magnifique. Hein.
8: C'est toi,
6: on lui a demandé. Et, c'est une idée de Céline, la réalisatrice.
7: Ah. Oh là là, c'est magnifique.
8: Est-ce qu'on peut remettre un extrait quand même?
7: Ah oui, remettez-nous un petit extrait. Allons-y. Allez.
8: On
7: oh là là, on adore.
8: Il est où,
7: c'est la vie en couleur. La la la, le marchand de ballon.
8: Bon,
7: c'est pas grave.
10: Des cris et des fleurs, les manèges tombent à l'unisson.
7: Oh ouais. C'est la vie en couleur. Tiens, voilà le marchand de ballon. C'est la vie.
8: Merci Rémi Brica d'avoir été avec nous en direct.
7: Merci beaucoup Rémi. Oh là là.
10: C'était un vrai plaisir. En tout cas, je vous souhaite un très bel été.
7: Oh, toi aussi.
8: Gentil.
10: avec plein de couleurs et puis la vie en couleur surtout. Voilà.
6: Eh ben, merci beaucoup.
8: C'est magique. La vie de mousse, les Rémi Bricard, Didier Gustin. Est-ce qu'on peut continuer l'émission jusqu'à 15h?
6: J'aimerais bien, mais non, parce qu'on va enchaîner tout de suite. Laurent, ton quiz musical, t'es prêt, mon chat? Laurent?
11: Oui.
6: Laurence, je vais pas te faire écouter Rémi Bricard, hein, mais il va falloir quand même que tu me trouves, les petites chansons que je vais te mettre, mon chaton. T'es prêt?
11: Je suis prêt.
6: Alors ça, c'est un tube que j'adore. Gwen Coupez aussi, elle l'adore. C'est elle qui l'a choisi d'ailleurs. On adore ce titre. Écoute bien, qui chante?

0: Bonjour Gilbert Montagné. Ça marche pas là.
1: Non, ça marche pas. On veut pas,
2: on pas tous les coups.
1: On n'a pas non plus, tu vois. Bon. Eh, bravo, premier point pour toi, mon chat. Alors, tu vas m'en marquer tout de suite un deuxième avec cet énorme tube.
3: Georgia. Hein? Georgia. The whole
1: just an old sweet song. Alors, tu me dis que c'est qui, Ray Charles?
4: Bah, ouais, c'est...
1: Évidemment, George. Oui.
0: Bonjour, Ray Charles.
4: Merci, non. Dis-donc, hein, c'est...
0: Georgia.
1: Georgia on my mind, Ray Charles, qui veut dire que tu as... Trois...
0: C'est ton choix, ça, hein. T'aimais bien, toi, Charles,
1: bon, moi,
0: ça.
1: j'aime tout. Non, moi, mon choix, c'est celui, un des tiens.
0: Ah, d'accord.
1: Ouais, c'est le deuxième des tiens. Bravo, Laurent, tu as 3 points.
0: Sylvie, attention, là, il a un petit peu décollé. Donc, on a deux chansons à retrouver. Franchement, on est sur du tube, ça va le faire. T'es prête, ma Sylvie?
5: Oui, j'espère.
0: Tu connais Rémi Bricard, hein? T'étais contente d'écouter Rémi, là? C'est génial. Merci, Sylvie. Merci,
5: Sylvie.
0: C'est pas grave,
2: Sylvie. Sylvie, elle est stressée, elle est concentrée.
0: Oui,
2: elle est concentrée.
0: Oui,
2: concentrée. Voilà. Elle veut gagner des points.
1: Voilà.
0: Et c'est la chanson qui arrive, on y va.
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0: voix. Allez, Sylvie, c'est facile, ça. Top chrono. Qui chante?
5: J'ai déjà entendu.
2: Dis-toi au hasard.
0: Tube dans les années 80. Une femme.
5: Oui, une femme, oui.
0: Ah oui, oui, bah oui. Aïe, aïe, aïe. C'est Caroline Loeb.
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0: Ah, je voudrais dédicacer cette chanson à Céline Lebras qui réalise cette émission et qui nous a foutu du toutes les matières, c'est les maths qu'elle préfère, une espèce de parodie toute l'année. Et d'ailleurs, j'en profite pour dire qu'on n'en peut plus de tes chansons bretonnes. Et comme ton mari François Touchard est en régie, il va falloir qu'on se parle, François. Hein.
1: Allez, peut-être que tu vas trouver la deuxième chanson, c'est mon choix à moi.
0: Top chrono. Ah non, top chanson.

0: Ah là là là là.
1: Allez, bon, on va le prono, là. Ah, non, Sylvie, écoute, là, c'est pas possible. Là,
2: essayez, essayez, Sylvie.
1: Mais non.
2: Non.
1: Sylvie.
0: What a wonderful world.
1: Là, c'est Louis Armstrong. Ah, c'est dommage, je pensais vraiment que c'était des chansons très connues. Hein, donc,
2: Et c'est une sublime chanson, surtout, hein, sur l'amour, sur tellement de choses.
1: Oui, c'est bien de finir là-dessus. Bah, bon, Sylvie.
2: Ça serait pas mal. Ouais.
1: C'est moche, là. Hein.
2: C'est moche.
1: Ah, pour Sylvie, c'est moche. Ouais.
2: Bah, c'est moche, elle est à zéro. Hein.
1: Bah, c'est... Oui, ça te fait pas dire.
2: Lolo, t'es à ça du bol de sangria. Hein. C'est pas mal. Hein.
1: Oui,
2: t'es
1: ça manque un peu d'ailleurs. Là, hein. On a soif un peu. Là.
2: Alors là, je lance quoi? Je lance Soirée mondaine?
3: Oui, oui, oui.
2: Ah, bah, voilà. Bah, écoutez, bah, maintenant, je demande. Hein. Et bah, vous êtes sur ici.
1: Avec Auria.
2: Hein.
1: Bonjour, Auria.
2: Allez, vous écoutez ici. On vous aime. Soirée mondaine, Auria.

0: condamne en rien. Non mais on peut pas se quitter avant 13h sans que vous m'ayez refait une dernière fois Flipper le dauphin.
1: Bien sûr, on va en parler, regardez. Tu gueules.
2: Ah bon. Ici à midi, on est au taquet.
1: Alors, ça, c'est la soupe aux choux.
0: C'est vrai, bah, en même temps, je suis auvergnat. Hein,
1: je rappelle que Laurent, qui joue avec moi, est ici Provence. Il voudrait, s'il était un animal, être un dauphin.
0: Ah.
1: Est-ce que tu sais imiter le dauphin, Laurent?
3: Ouais, mais le dauphin qui dort un petit peu, il fait.
0: C'est ridicule. Catherine,
4: c'est
0: alors,
4: moi, non, moi j'imite rien du tout, moi.
0: Ah bah si, on fait le dauphin, là. On
4: moi j'imite le chat.
0: Vas-y.
4: Ah, vas-y.
0: Miaou. Ouais, c'était facile, ça. Fais le dauphin, le dauphin.
4: Ah, voilà.
1: Ouais. Alors, Laurent, tu vas faire quoi, là, ce week-end? Tu vas bosser, tu vas jardiner, tu vas faire quoi, exactement?
3: Rien de spécial. Je pense que ça va être un petit peu de piscine, peut-être un peu de rivière aussi. On a été à la rivière ce matin, là.
1: Et alors, il fait beau, voilà. La rivière?
3: Ah ouais, bah c'est beau. En fait, c'est juste à côté, c'est à Vidauban.
1: Mais oui, mais oui. Ouais. Puis t'as un restaurant qui est pas loin, là, aux Fontaines de je sais plus quoi, là, comment ça s'appelle?
3: Les Fontaines, ça me dit rien. Mais on a deux restaurants hyper réputés à, je sais pas si je peux dire les noms, à l'Orgue. Il y a un restaurant, il s'appelle chez Bruno.
1: Ouais.
3: Ah, celui-là, il est réputé. Les derniers qui sont venus manger, je crois que c'est David Beckham et sa femme il y a pas si longtemps.
0: Bonjour David Beckham, qui est avec nous. Hein.
1: Non, il n'y a pas de...
3: Il passe cet après-midi parce qu'il reste un peu de gambasse d'hier soir.
1: Ah, voilà, bah, ouais, embrasse-le bien, hein, le petit David, ouais. On l'adore. Alors, demain, il y a la finale, enfin la troisième place. Là.
0: Oui, bah oui, mais...
3: Oui.
0: Ne remuez pas le couteau encore une fois.
1: France-Angleterre. Bah quoi, on remue pas le couteau dans la plaie, on est pour l'Espagne de toute façon.
3: Oui.
1: Bon, alors, mon petit Lolo, là, t'as 3 points. Je peux te dire que si tu marques, c'est plié, tu vas en finale.
3: Ouais.
1: Alors, c'est une question cash. Écoute bien la question. C'est simplissime. Pour un homme de ta trempe, tu devrais trouver immédiatement. Écoute bien. Comment on appelle la partie du livre où il y a marqué les chapitres et les numéros de pages? Comment ça s'appelle cette partie du livre où sont indiqués les chapitres et les numéros de pages? On appelle ça, il y a un nom spécial. Top chrono. 10 secondes.
3: Chapitre et numéro de page.
1: Oui, ça répertorie tout, quoi.
4: Non, mais il demande à ses fils qui sont là pour l'aider.
0: Ben évidemment.
1: Il a le droit. Alors
3: c'est dur, ça. C'est dur, cette question.
0: Non.
1: Quand je vais te dire la réponse, tu vas me dire « Ah bah non, c'était pas dur, c'est la table des matières. »
3: D'accord. Ah bah j'aurais pas cru qu'il y avait une table de matière
1: Oui.
0: Bah quand même, la table des matières.
1: Alors, c'est pas grave.
0: Bah, pour l'instant, elle a encore zéro, hein,
1: absolument.
0: Sylvie, c'est clair que là, voilà, si tu ne marques pas, il l'emporte. Si tu marques, tu encaisses 5 points. Et donc, tu es dans la phase finale avec nous dans les prochaines minutes. Un petit peu de pression, Sylvie. On y croit. Voici ta question. On va y aller tout de suite. Pour 5 points, sur un dé à 6 faces, les dés à 6 faces, quel chiffre est inscrit sur la face opposée aux 2? Top chrono, 10 secondes. Quel chiffre est inscrit sur la face opposée aux 2? T'as dit 4?
5: Oui.
0: Je crois que tu ne regarderas plus jamais les dés comme avant. C'était le 5. Oh Sylvie, je suis désolé.
1: Ah bah ça fait bien nos affaires ça Lolo, parce que tu vas jouer la finale avec maman.
0: Bravo Laurent.
1: Alors.
0: Football, hein. Bravo Sylvie quand même, hein. Merci.
1: Bravo Sylvie.
3: Ouais. Bravo.
5: Réussi à faire beaucoup de zéros aujourd'hui.
1: Écoute, on peut pas toujours gagner, Sylvie, tu vois.
0: On peut pas tromper.
1: Mille fois, mille personnes. Bon, alors, Laurent.
3: L'apéro, c'est l'apéro.
1: Bon, Laurent, c'est pas mal. Lance l'apéro, commence à faire chauffer le barbecue. Là, t'es presque, t'es aux portes de gagner la finale.
0: Hein. 100% masculin, finale, hein, dis donc. Samuel Laurent, 2 mecs.
1: Et alors?
3: Oui,
0: bon,
3: rien, deux mecs.
0: On constate, quoi, voilà.
1: C'est quoi? C'est moi qui joue avec Laurent.
0: C'est mon côté patriarche. Voilà. Oula, les gros yeux qu'elle me fait.
1: Non mais oula. Catherine dit quelque chose quoi.
0: Mais je remarque juste que c'est débrouillez-vous, une finale de
1: mec. Ça fait 2 ans que j'arbitre entre vous, débrouillez-vous. Hein. Bon, alors, c'est pas grave. Là, c'est vraiment la dernière fois que je vais le dire. Hein, je l'ai dit pendant 2 ans.
0: C'est vrai, attendez, un moment, enlevez la musique.
1: C'est limite.
0: Non, il faut que ce soit solennel.
1: C'est limite solennel.
0: Enlevez tout. Non, s'il vous plaît.
1: C'est vraiment mon dernier. Et tout de suite, vous allez écouter. On va le dire ensemble. 1, 2, 3. La réclame.
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1: Et c'est la dernière fois que Rocky va nous accompagner dans Au Taquet. Toutes ces finales, 2 ans de finale, mon Dieu, toutes ces chances que j'ai eues de gagner, j'ai triomphé plus d'une fois. Et là, aujourd'hui à ma gauche, il y a Laurent. Laurent, il joue avec ICI Provence. Il habite à Lorgue. Il est marié à Nathalie. Il est pâtissier. Autant vous dire qu'il ne va pas rester longtemps dans la sauce. Il va triompher et partir à la Ciotat. À ma droite, il y a qui ?
0: Eh bien, il y a Samuel pour cette dernière finale avec ICI Héros. Il est en mode Saint-Génie de Fontenay, mais il fait du barbecue. Voilà. Il a un chat qui s'appelle Tigre. Comme Survivor Eye the Tiger, il a l'œil. L'œil de la victoire !
1: Ouais, ouais, c'est parti ! Oh my god, Rocky, c'est toi ?
0: Oh, c'est la dernière finale, quoi.
1: Alors, Laurent, t'es prêt à gagner ?
3: Je suis prêt à gagner.
1: Ça, c'est une bonne nouvelle, tu vois, parce que...
3: Je suis au taquet, là.
1: Tu sais que c'est pas un bingo, hein, pour la finale.
3: Ouais, ouais.
1: Ah oui, on l'avait dit, hein. C'est-à-dire que on se dut bon. Pendant 2 ans, on leur a raconté plein de conneries, ils ont rigolé avec nous. On a monté un pays, le Dami d'Hollande, il y a déjà 1700 habitants.
0: C'est vrai.
1: Alors, on va vous poser des questions l'un sur l'autre. Vous allez marquer, c'est des vrais ou faux. Je vais te donner des vrais ou faux sur Eric. À chaque fois que tu vas bien répondre, tu auras 2 points.
3: Ouais.
1: Hein, t'es d'accord ?
3: Je connais tout d'Eric.
1: Oh, oh mon Dieu.
0: Bah, c'est écoute, inquiétant.
1: Tu sais quoi ? C'est magnifique. Je vais quand même t'encourager avec une chanson que tu adores.
7: Je suis tombée pour elle.
0: Tu ne sais pas que j'étais en couple avec Pascal pendant 6 ans. Rien.
1: Ah bah là, écoute, on va appeler Pascal, on va lui demander
0: Pascal,
1: confirmation.
4: Bonjour Pascal Obispo.
0: Non mais je sais qu'il est, il a des fois écouté l'émission. Pascal.
1: Il a totalement écouté l'émission. Alors, c'est parti. Il n'y aura pas que 10 secondes d'un commun accord avec la réalisation.
0: Ouais, vous avez triché quoi.
1: On a pris chacun 20 secondes parce qu'il faut poser les questions.
0: D'accord, ok.
1: Alors, à chaque fois que tu me dis la bonne réponse, t'as 2 points. Écoute bien. Alors, Eric parle couramment anglais, vrai ou faux ?
3: Vrai.
1: Le surnom d'Eric, c'est Grongron.
3: Grongron ?
1: Ouais.
3: Vrai.
1: Eric a gagné 5 fois en 2 ans la finale.
3: Faux.
1: Ça, c'est...
0: Ouais.
1: Ok, et Eric adore l'argent, d'ailleurs, il en parle tout le temps.
3: Bah, vrai.
1: Voilà, sauf que...
0: Bon, en fait, la dernière,
1: Eric est hypochondriaque.
3: Vrai.
1: Voilà, mais Eric parle couramment anglais, c'est faux. Hein.
0: C'est même
1: une buse.
0: Ah, une buse.
1: Le surnom d'Eric, c'est pas Grongron, c'est Chonchon.
0: Chonchon.
1: Voilà. Tu as
0: gagné 5 fois là.
1: il a dit faux, donc il a 2 points. Eric adore l'argent, il a dit 2 points. Eric est hypochondriaque, 2 points. Il a 6 points.
0: Ouh là là là là là là là là.
1: Voilà.
0: Samuel, donc il a 6 points.
1: Ouais.
0: C'est pas compliqué.
1: Ah bah
0: hein.
1: Faut faire plus.
0: Faut faire 8 puisque c'est 2 points par bonne réponse. Ok, Samuel, 8 points, ça veut dire 4 bonnes réponses sur 5. J'ai des questions à te poser sur Valérie, c'est du vrai ou faux. On t'encourage avec la musique que tu aimes.
8: C'est Marcel Bébé.
1: Ouais. C'est Marcel Bébé.
0: Allez Samuel, on y va. Tu me réponds assez rapidement, vrai ou faux, top chrono. Valérie préfère Michel Sardou à Johnny.
3: Oui.
0: Valérie a 3 chiens.
3: Oui.
0: Valérie adore la chasse.
3: Faux.
0: Valérie est timide.
3: Faux.
0: Valérie part en vacances en Espagne.
3: Valérie est timide, vrai. Et Valérie part en Espagne, vrai.
0: Et très bien, nous sommes arrivés au bout du chrono. Nous allons donc vérifier. Valérie part en vacances en Espagne, tu confirmes ?
1: 2 points.
0: 2 points, Valérie est timide.
1: C'est vrai.
0: Il a dit vrai, hein ?
1: Oui.
0: T'es timide ?
3: Oui, vrai.
1: Et oui, je suis timide, je rougis. Mais c'est la vérité, personne ne le croit jamais.
0: Valérie adore la chasse.
1: Il a dit faux, c'est totalement faux. Je déteste
0: Valérie,
1: à 2 points.
0: Ouais. Valérie a 3 chiens, t'as dit quoi ?
3: J'ai dit vrai.
1: Et non, j'en ai que 2.
0: Alors attention, 2-4-6, pour l'instant t'es à égalité, tout se joue sur cette réponse. Valérie préfère Michel Sardou à Johnny, tu nous as dit.
3: Vrai.
4: Il a... Et non, il a dit faux.
1: Non, il a dit vrai.
4: Il a dit vrai, pardon.
1: Et c'est faux, je préfère Johnny.
0: Et donc ça ne suffira pas, Samuel.
8: Mais si, ça suffit, Samuel.
1: Ils sont à égalité.
8: Donc c'est les points qui les départagent.
0: Ah, oh bah dis donc.
8: Et donc Laurent a eu 17 points et Samuel il a eu 21. Bah c'est Samuel.
0: Samuel, c'est toi qui gagne.
8: Voilà.
0: Bravo Samuel.
8: Alors Samuel, c'est toi qui iras au festival live ici La Ciotat. C'est magnifique. Tu pars 3 nuits d'hôtel, tu iras au concert tous les soirs, tu iras même dans les coulisses, tu feras du bateau, tu sauras très vite qui sont les invités. Là pour l'instant on n'a pas le droit de le dire, mais très rapidement on le saura.
0: Il y a Rémi Bricard.
8: Oui, Rémi, ça c'est Bricard, sûr. Et voilà, bravo. Et
0: bravo à vous tous.
8: Et puis, eh ben, Lolo, tu gagnes la machine à café de Joe Malongo.
0: La dernière machine espresso, 32 dosettes, 6 verres en verre. Merci à Joe Malongo et à l'entreprise Malongo de nous avoir accompagnés pendant ces 2 ans.
8: Ah ouais, alors franchement, on a plein de merci à dire. Évidemment, on est très triste de vous quitter. Hein. On ne va plus jamais dire bonjour à la France, enfin surtout moi. Je ne vais plus jamais supporter les vannes de Chonchon.
0: Je t'appellerai.
8: Tu m'appelleras, bien sûr. Alors, je remercie évidemment tous les auditeurs. Merci parce qu'on part en plus sur un super score. Et donc, merci. Merci aux habitants du Damien d'Hollande, on continuera cette vanne. Merci à Maître Kikandon qui a arbitré avec brio cette dernière et puis pendant un an. Merci à Gwen Coupès qui est déjà en vacances, cette bourrique. Merci à Céline qui a réalisé avec brio.
0: Bravo Céline.
8: Voilà, merci. Merci. Aujourd'hui c'est Emma, mais on a quand même bien plein. Basile, Florent, Elorie,
0: Lucas.
8: Alors Lulu, bravo parce que Lulu est un génie.
0: Ouais, c'est un génie.
8: Donc voilà, merci à Didier Gustin, François Touchard, Sandrine Saroche, Labajon. Tous ces gens qui nous ont accompagné la première
0: Sébastien Marx.
8: Merci à Alexandra, Marian. On a eu tellement Sadika, on a
1: Laura.
8: Eu Laura, on a eu au tellement standard, ouais. Au standard.
0: Maëva, Manon, Elodie pour l'équipe web et toutes
8: Exactement.
0: Les vidéos que vous avez retrouvées, puis les deux auteurs.
8: Et les deux auteurs, Raphaël et Luigi qui nous ont fait des questions, on peut dire.
0: Voilà.
8: On peut dire ça, non?
0: Très sympa.
1: Bah, on a appris plein de choses.
8: On a appris plein de trucs. J'espère que vous êtes bien marrés. Nous, on a adoré partager ces 2 ans avec vous. J'ai adoré raconter vos histoires, vos vies. Vous avez des vies exceptionnelles, vous êtes formidables. Moi j'aime la France, j'aime les Français qu'on a eu pendant 2 ans. Vous êtes exceptionnels. Vous vous occupez d'associations, vous êtes amoureux de tout, de la nature. Vive Johnny à Balachasse.
0: Bon, merci à toi Valérie.
8: Merci Eric.
0: Merci
8: et
0: Valérie.
8: Merci vraiment à Yann Chouquet et Céline Pigalle
0: d'être
8: venus me chercher. Et puis on se retrouvera un jour ici ou ailleurs. Merci la France, bonjour, au revoir, pardon, à demain. Allez,
0: oh, Céline Dion, jusqu'au bout. Benjamin Mathieu, bonjour.
8: Salut Benjamin Mathieu.
9: Au taquet jusqu'au bout, Valérie.
8: Jusqu'au bout.
0: Et oui. Bien sûr.
9: Ça fait plaisir de vous entendre.
0: Pour la dernière. Bon, alors, dernière. Ma France, là, dans un instant.
9: Eh bien oui, ma France, on est ensemble pendant une demi-heure. C'est la dernière de la saison également, avec un invité. On va notamment parler de la solidarité auprès des personnes qui subissent la sécheresse et les incendies dans le sud de la France, avec notre invité du Secours Populaire. Et puis, on va évidemment revenir aussi sur les orages qui ont été très violents.
0: Merci Benjamin, à tout de suite.
8: Oh là là.
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0: Et on embrasse Wendy Bouchard aussi.
8: On embrasse très fort Wendy Bouchard, c'est mon dernier top à la déconne.
0: Vas-y, je te laisse faire, dis quand même.
8: Eh ben, merci ici, je t'aime, merci la France, je t'aime. 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
9: Bonjour et bienvenue dans Ma France au menu de votre journal. Des grelons géants qui tombent du ciel et une mini-tornade après la canicule. Place aux orages très violents, ils ont fait 2 morts hier soir en Haute-Vienne et en Isère. La détresse des agriculteurs creusois qui font face à la sécheresse, épuisés et inquiets par le manque d'eau, alors que la loi urgence agricole pourrait être votée lundi sur fond de polémique environnementale. La suite des fouilles dans le Tarn après les indications précises de Cédric Jubilard. Les ossements retrouvés vont être analysé rapidement pour déterminer s'il s'agit bien de la dépouille de sa femme dont il a avoué le meurtre. Notre invité depuis Marseille, Gaël Salado du Secours Populaire, le Secours Populaire qui lance un appel aux dons en faveur des sinistrés des incendies. À J-1 de la petite finale, on fait le point sur le moral dans les crampons un petit peu de l'équipe de France. Elle joue contre l'Angleterre demain soir, c'est le dernier journal du mondial là, tout à l'heure. On vous présente également la brigade anti-relou pour protéger les femmes qui veulent pouvoir aller tranquillement aller à la plage à Marseille. Et puis suite et fin de notre série exceptionnelle dans les coulisses de la justice au tribunal d'Amiens en Picardie. Vous avez le menu, nous sommes ensemble pendant une demi-heure. C'est l'été de toutes les souffrances. Après 3 canicules, la chaleur étouffante et les incendies, voilà, avec le retour des températures plus respirables, les orages, parfois très violents, comme hier soir en Isère et en Haute-Vienne, avec des grelons géants tombés du ciel, des orages qui ont fait 2 victimes, une femme lors de la chute d'un arbre en Haute-Vienne et un homme en Isère. Il se trouvait dans son entreprise hier soir. Il a voulu éteindre un début d'incendie provoqué par la foudre. Cet habitant de Dolomieu, âgé de 38 ans, était très apprécié. La mère Delphine Hartmann, très touchée ce matin.
10: Évidemment que suite à cette nuit dramatique, on est tous très touchés. La commune, c'est une petite commune de 3200 habitants. Donc oui, évidemment, on est touchés. On a une pensée vraiment très, très émue pour la famille et les amis en tout premier lieu. Quoi. L'incendie s'est déclaré très vite. Comme vous le savez peut-être, il y a eu des gros orages et des coups de foudre très importants. On a eu 2 coups de foudre successifs sur le quartier et du coup ben voilà, le feu a pris suite à un coup de foudre et ça a été très rapide.
11: Et donc le monsieur était dans son entreprise, c'est ça?
10: J'ai pas tous les éléments. Quoi qu'il en soit, il est décédé dans les lieux, quoi. On est tous fortement, j'allais dire, impactés suite à des événements de cette nature.
9: À noter que la vigilance orange aux orages est levée aujourd'hui. Et puis les conséquences en Ardèche des orages d'il y a 48 heures. 50% des vignobles du sud Ardèche ont été touchés, selon le syndicat des vignerons indépendants de France. Une perte considérable pour les agriculteurs. À Villars, à côté de Saint-Étienne, c'est même une mini-tornade qui a ravagé une partie de la commune. Des voitures ont été soulevées, des toits arrachés. Les habitants sont encore sous le choc. Margot Longeroche, les dégâts sont spectaculaires.
12: Quentin est seul avec son petit garçon de 2 ans quand la tornade traverse le hameau. Il le raconte encore sous le choc.
13: On a essayé de se mettre à l'abri dans un coin retranché, quoi, pour limiter les dégâts. Parce qu'en fait, le placo était en train de... Ça vibrait, en fait. Du coup, j'avais peur que dans la pièce à vivre, il y a tout qui s'effondre sur nous. J'ai fait ce que j'ai pu, on va dire.
12: Et dans la chambre de l'enfant, il ne reste que le placo qui tient comme par miracle. La charpente, la toiture, tout s'est envolé.
13: J'ai surtout peur pour mon fils quand j'étais en bas. Et puis après, quand tout s'est arrêté, quand on est sorti, on l'a mis en sécurité ailleurs chez mes parents. Et puis nous, on est venu constater les dégâts.
12: Quentin et sa femme vivaient depuis 5 ans dans cet appartement où ils n'ont plus le droit d'habiter désormais. C'est trop dangereux. Chez sa voisine Marie-Charlotte, ce n'est pas mieux. Tout le salon et les chambres sont à ciel ouvert. Des morceaux de laine de verre et de placo recouvrent le sol. Heureusement, ni elle ni sa fille n'étaient là quand la tempête est passée.
14: Quand on m'a annoncé qu'il n'y avait plus de toit sur le bâtiment, j'ai regardé ma caméra et en fait, je vois toute la tornade qui arrache tout. Je me suis mise à trembler, j'ai pleuré. Et heureusement, le papa de ma fille m'a canalisée en me disant « Écoute, t'étais pas là, la petite n'était pas là. C'est que du matériel, on va s'en sortir. »
12: Sans toit, les bâtiments les plus abîmés vont prendre la pluie dans les heures, les jours à venir. Et les habitants sinistrés risquent de perdre le peu d'affaires encore intactes.
9: Le reportage ici Saint-Étienne-Loire. Conséquence de ces 3 canicules d'affilée, une intense sécheresse qui touche durement les agriculteurs et des paysages qui prennent un petit air de désert avec de l'herbe jaune, voire brûlée, qui n'est pas belle à voir. Dans la Creuse, la FDSEA a déjà demandé au préfet d'engager une procédure de reconnaissance de calamité agricole. Exemple à Anzême, où cet exploitant cherche l'eau désespérément. Thibaut Pointeau pour Ici Creuse.
15: Les traits tirés, le visage de Jean-François Lemoine est marqué, l'agriculteur est épuisé.
16: Donc tous crevés, depuis le printemps on n'arrête pas, on a tout s'embrayé, hein, les ensilages, les enrubanages, le foin, la fenaison. Et le gros souci aujourd'hui qu'on a, c'est la flotte.
15: En plus de 30 ans d'activité, il n'a jamais connu une telle sécheresse.
16: On n'a plus d'eau, le ruisseau du bas, c'est un ruisseau que même les anciens n'ont jamais vu tarir. Mais là on va le faire, il va dans 8-15 jours, il est tarir.
15: Conséquence, il doit aller chercher de l'eau plus bas dans la rivière Creuse.
16: Là, j'ai changé la tonne, j'ai acheté plus gros. Il faut aller de plus en plus loin. On est passé de 4000 à 8000 litres, hein, tout simplement, on a doublé le volume.
15: Alors face à cette sécheresse, la FDSEA milite pour des retenues d'eau.
17: On en a besoin, ces retenues, elles sont multi-usages.
15: Séverine Brie, secrétaire générale du syndicat.
17: Elles ne sont pas là que pour arroser nos maïs ou autre chose, elles sont là aussi, vous avez vu, à l'heure actuelle, ce qui se passe au niveau des feux.
15: Selon le préfet de la Creuse, Jean-Philippe Legueux, 6 projets de retenues d'eau sont dans les cartons, dans le département, mais n'ont pas encore été déposés par les agriculteurs.
18: On fera tout pour faire aboutir les projets qui répondent aux enjeux de notre agriculture dans le respect de l'environnement. Et donc dans le respect de l'environnement, on peut avoir ce type de projet.
15: Des projets qui sont jugés trop coûteux par la Confédération Paysanne. Le syndicat s'oppose aux retenues d'eau pour irriguer les cultures comme le maïs et se dit favorable à ces projets pour abreuver les bovins ou pour arroser des parcelles maraîchères.
9: Et puis face à cette situation catastrophique dans les Vosges, la coordination rurale de la Marne organise une opération de solidarité d'ampleur. 20 tracteurs qui partaient ce matin chargés de Foin, un convoi de 2 km de long pour sauver la mise à leurs confrères lorrains. Une loi d'urgence agricole qui porte donc bien son nom dans ce contexte. Un texte promis aux agriculteurs par le gouvernement suite aux manifestations du début d'année. Il pourrait être adopté en début de semaine prochaine au Parlement, mais il fait polémique. Parmi les points de crispation, la gestion de l'eau et la réintroduction de 2 pesticides interdits en France, dont le très controversé acétamipride. Jean-Claude Tissot, sénateur PS de la Loire, évoque un recul environnemental.
19: Certes, ils ont autorisé l'acétamipride que sur la filière noisette, mais sur la filière betterave, c'est avec un autre produit néonicotinoïde, certes pas foliaire, mais avec des semences enrobées. Qui dit semences enrobées, ça veut dire qu'on enfouit la graine, et bien évidemment, la matière active va rester dans le sol. Donc c'est encore presque pire que ce qui avait été prévu. Donc voilà, donc rien avancé, aucune écoute des alertes qui ont pu nous être faites, les sociétés savantes, l'ordre des médecins, aucune prise en compte. Quoi.
9: À droite, on défend ce texte, et on assure que ce sont les scientifiques de l'Agence nationale de sécurité sanitaire qui vont encadrer l'utilisation de ces 2 pesticides. Le député LR, Julien Dive.
20: Là aujourd'hui, ce qui est fait, c'est qu'on donne la décision à l'ANSES. Il y a 10 ans, le politique s'est mêlé de ce qu'il ne regardait pas en interdisant, en prenant une décision d'interdiction. On aurait pu faire comme l'an dernier, se mêler de ce qu'il ne regarde pas et prendre une décision. Et j'ai entendu l'an dernier des parlementaires demander à ce que ce soit la science qui se charge de la question. Et bien, c'est ce qu'on vient de faire. Ça n'a pas été simple pour les sénateurs de l'accepter, ça. Ils ont fini par l'accepter, de donner la possibilité de déroger à l'ANSES. Donc c'est l'ANSES qui décidera sur l'acétamipride ou la flupie. Mais en plus, on a cadré le sujet. C'est-à-dire que ça ne sera pas pour toutes les cultures, avec des règles strictes. Et encore une fois, ce sera un avis qui sera purement scientifique. Parce que l'ANSES, je le rappelle, est indépendante. Et heureusement.
9: Le texte qui est donc discuté lundi prochain à l'Assemblée nationale. Un accident rare et choquant. Un train a percuté ce matin un troupeau de vaches au niveau de la commune de Crévenay. C'est en Haute-Saône. 18 vaches sont mortes. Il n'y a pas de blessés à bord du train. Une équipe d'équarisseurs a été présente sur place pour dégager la voie. Le trafic des trains est interrompu entre Vesoul et Lure. Des conditions de circulation très difficiles pour vous ce week-end si vous partez en vacances dans l'est de la France. La journée est classée rouge dans le sens des départs et demain cela concerne tout le territoire près des Bisons Futés. Il est conseillé d'éviter les heures de pointe. Les fouilles ont repris tôt ce matin à Mayoc dans le Tarn. Les ossements retrouvés dans un terrain qu'a indiqué Cédric Jubilard aux enquêteurs sont désormais en cours d'analyse à Pontoise en région parisienne. Il faut déterminer s'il s'agit bien du cadavre de sa femme disparue il y a 5 ans et demi et dont il a fini par avouer le meurtre. Alors pourquoi ce revirement après un si long mensonge? Jean-Philippe Degnaud, faut-il y voir une tactique judiciaire pour bénéficier d'une peine plus clémente en appel?
21: Tout au long de l'audience, Cédric Jubilard avait tenu bon la thèse de l'erreur judiciaire, confortée parfois par les lacunes de l'enquête qui n'a jamais apporté la preuve formelle de sa culpabilité, malmenée souvent par les témoignages et les expertises, révélant immanquablement que personne d'autre que lui n'aurait pu faire disparaître Delphine ce soir-là. Et à chaque fois, l'accusé Jubilard, acculé par les évidences, évacuait le problème en lâchant cette déroutante réplique: qu'est-ce que vous voulez que je vous dise? Tandis que ses avocats, sans jamais prononcer le mot innocence, tentaient de gagner un acquittement au bénéfice du doute. Peine perdue, donc doublement perdue, puisque dans ses motivations, la cour d'assises avait justifié la lourde condamnation de Cédric Jubilard par son refus de reconnaître le meurtre et de soulager ainsi la douleur de la famille de Delphine et de ses propres enfants. C'est donc certainement l'espoir d'obtenir une peine inférieure qui l'a aujourd'hui poussé à faire des révélations décisives juste avant son procès en appel à Toulouse.
9: Les enquêteurs qui précisent que les résultats des analyses sur les ossements seront donnés rapidement, les fouilles qui vont encore durer quelques jours.
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9: Allez, on part se baigner à Marseille, dans le journal des régions, où la légèreté de l'été peut parfois rimer avec de la drague un peu lourdingue. Près d'une femme sur deux déclare avoir déjà été victime de harcèlement sexuel à la plage, selon une enquête IFOP publiée il y a 3 ans. La ville de Marseille a donc reconduit cette année un dispositif baptisé Safer Plage, avec des médiateurs, une sorte de brigade anti-relou que Mathilde Vinceneux est allée tester.
22: C'est sur la plage bondée des Catalans, la plus proche du centre-ville de Marseille, que les signalements sont les plus fréquents. La plupart du temps, ils viennent de jeunes femmes, explique Robson, l'un des médiateurs.
23: Soit un homme qui s'approche trop de leur serviette, des dragues lourdes. Sinon, il y a aussi le cas classique où un homme est en train de prendre des photos.
22: Alors régulièrement, les médiateurs font des annonces.
24: Vous pouvez nous interpeller directement ou via l'application Safer Plage.
22: Ils partent aussi en maraude sur le sable. Luna, une touriste touriste belge de 20 ans confirme avoir déjà subi des remarques gênantes.
3: Oui, certaines personnes font des commentaires. Et ce n'est pas toujours agréable. C'est bien qu'il y ait quelque chose pour le signaler quand ça arrive. Ça nous aide à nous sentir en sécurité.
22: Sandrine, 24 ans, acquiesce. Ce n'est pas toujours facile d'intervenir seule, dit-elle.
4: Avec des copines, on avait vu un gars qui prenait en photo des filles. Donc on était allé le voir. Et en fait, il est devenu agressif.
22: Nous, les médiateurs, nous sommes formés pour agir, explique Marie. Parfois, il faut appeler la police, mais souvent, une discussion suffit, même s'il faut de la patience.
5: Qu'est-ce qu'on nous dit souvent? Que si les filles ne veulent pas se faire mater, elles n'ont qu'à pas se mettre en maillot de bain. Nous, on essaye de réagir avec pédagogie.
22: Petit à petit, sur le sable, la parole des femmes se libère. Entre l'été 2024 et l'été 2025, les signalements ont plus que doublé sur les plages marseillaises.
9: Du monde sur les plages, mais c'est aussi la très grande affluence en ce moment aux fêtes de Bayonne, dans les Pyrénées-Atlantiques, qui se terminent dimanche. Des milliers de personnes vêtues de la traditionnelle tenue en blanc et rouge qui déferlent dans les rues. Alors, c'est la plupart du temps bon enfant, parfois un tout petit peu moins, parce qu'avec près d'1,5 million de participants sur l'ensemble des journées, certains fêtards ne se prennent pas la tête et font leurs besoins dans la rue. C'est évidemment interdit. La mairie a donc mis en place une brigade pipi pour verbaliser les délinquants de la miction. Ici, Pays Basque a suivi cette brigade un peu particulière.
6: Les pères patrouillent pédestres sur le secteur du Petit Bayonne.
7: Reçu, ouais, clair.
25: On fait des opérations spéciales miction. On part en équipe de 4 pour faire le tour de la ville, pour faire que ça aussi. Ça, c'est des restes du nettoyage de ce matin, ne vous inquiétez pas, hein, les petites flaques comme ça.
26: C'est vraiment de la mauvaise foi quand ça se produit, parce que vous voyez le nombre d'urinoirs qu'on a mis à disposition, que ce soit masculin ou féminin. Donc vraiment, si on se décide à faire pipi sur la voie publique, sur une porte ou que sais-je, ça impliquera une verbalisation systématique, parce que vraiment, on a tout mis à disposition pour que ça se passe bien.
25: Si lors de notre passage on constate, on verbalise automatiquement, mais on n'en a pas constaté cette année. Pas encore.
9: Eux font comme ils peuvent pour uriner sur les routes du Tour, les coureurs du Tour de France, tant les étapes se déroulent cette année à toute allure. Aujourd'hui, c'est la 13e étape entre Dole et Belfort, la plus longue aussi, avec 205 km. Et ce n'est pas plein, hein. Les coureurs vont grimper le Ballon d'Alsace. Le Tour qui n'est pas toujours une fête, voici une histoire qui n'est pas très sympa. Le maire de Ussel en Corrèze, où sont arrivés les coureurs, tout heureux dimanche dernier, de recevoir un maillot jaune dédicacé par Tadej Pogacar, offert au maire par le directeur du Tour. Et puis, quelques minutes après, le maillot est volé. Jean-Pierre Guittard, le maire de la commune, est un peu dépité.
27: J'avais mis ça dans une étagère et quand je suis revenu le soir pour récupérer tout ça, il y avait, la médaille était encore là, le profil de l'étape était encore là, mais le maillot avait disparu et il y a quelqu'un qui s'est approprié, bien sûr sans me demander mon avis, qui depuis ne s'est pas manifesté non plus. Je vois mal la personne qui a pu le prendre venir me le ramener en disant tiens, je t'ai fait une blague et je l'avais pris, mais je te le ramène. C'est un maillot que j'aurais fait encadrer et que j'aurais mis dans le bureau du maire. On le retrouvera pas. Alors après, bien sûr, je suis déçu par rapport au fait de ne pas l'avoir et surtout déçu de pouvoir penser qu'il y a une personne soit capable de faire ça. C'est surtout ça qui me dérange le plus. Alors, il y en a beaucoup qui m'ont dit si tu l'avais fait ci, si tu l'avais mis ailleurs, si tu l'avais fait ci, ben oui, si, si, si. Avec des si, eh ben, j'en aurais peut-être jamais eu, et avec des si, il n'aurait pas disparu.
9: Mais l'histoire va peut-être bien se terminer, car le directeur de la Grande Boucle, Christian Prudhomme, a assuré au maire qu'il allait regarder ce qu'il pouvait faire, potentiellement lui renvoyer un maillot dédicacé. Puis restez avec nous, dans un quart d'heure, on fait le premier point sur la course, c'est évidemment à 13h30.
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9: Suite et fin de notre série exceptionnelle toute cette semaine dans les coulisses du tribunal judiciaire d'Amiens. Les équipes de ICI Picardie qui nous font vivre cette plongée au cœur de la justice du quotidien. Et on se penche, pour terminer, loin des affaires médiatiques du pénal, et bien dans la vie de tous les jours, les déchirements d'un divorce, la crainte d'une expulsion en cas de loyer impayé ou le stress d'un licenciement abusif. Nicolas Fillon nous fait vivre une audience des affaires familiales.
28: Les dossiers s'enchaînent dans cette pièce climatisée de 15 mètres carrés. Ce matin, sont traitées en urgence des demandes d'exercice de l'autorité parentale dans des couples déjà séparés. Il y est question de garde d'enfants ou de pension alimentaire. D'un côté d'une grande table rectangulaire, une juge aux affaires familiales qu'on appellera Estelle.
29: La particularité, c'est le fait qu'on arrive à l'audience avec peu d'éléments, puisqu'on a uniquement l'assignation d'une des parties sans avoir la connaissance de la position de l'autre partie.
28: Elle souhaite garder l'anonymat.
29: L'accès à l'intimité même des familles. Ce sont des personnes qui n'ont pas réussi à se réconcilier sur certains points et qui demandent l'avis du magistrat.
28: En face de la juge et de sa greffière qui note tout, deux avocats représentant chacun un parent présent et assis d'un bout à l'autre de la table. 10 minutes pour plaider son dossier, ensuite remis à la juge qui questionne deux versions opposées.
29: Je pense qu'il faut faire preuve de suffisamment d'humanité pour que les parties elles se sentent entendues. Mais effectivement, c'est très difficile pour une mère ou pour un père d'apporter des preuves. Il n'y a pas d'enquête. enquête policière, donc ils vont le faire aussi avec les éléments qu'ils ont.
28: Dans ce débat contradictoire, pas d'envolée lyrique, ni d'effet de manche comme au tribunal pénal. Mais on sent bien la tension, le déchirement entre deux personnes qui se sont aimées. Les larmes coulent, les mâchoires sont serrées.
29: Donc il y a cette vigilance pour ne pas être embarqué dans les histoires et justement se détacher un peu des affects qu'on pourrait nous-mêmes avoir et de nos biais. De mon point de vue, je pense aussi que la masse du travail permet aussi de ne pas se laisser trop embarquer, puisqu'en fait, après avoir traité un dossier, il faut systématiquement qu'on passe à un autre. Ça me permet, je pense aussi, de pouvoir passer à autre chose.
28: À l'audience, les enfants sont absents physiquement. Pourtant, on ne parle que d'eux. Il y a Théo, bébé d'un an, que la mère veut garder seule depuis qu'elle soupçonne le père de vouloir l'emmener en Turquie. Lui conteste après avoir déposé plainte pour violence contre son ex-compagne. Il y a Léa, 12 ans, qui ne veut plus parler ni rester avec sa maman, inquiète d'une possible instrumentalisation du papa depuis la séparation. Estelle, la juge aux affaires familiales, devra bien trancher.
29: Évidemment qu'il y a des nuits qui sont plus difficiles que d'autres, qu'il y a des dossiers qui vont aussi nous suivre pendant les congés, que ce soit physiquement d'ailleurs ou seulement mentalement. Il faut accepter, à mon avis, le fait que quand on est magistrat, on rentre dans une fonction qui va prendre tout notre temps.
28: Avec une seule motivation, rendre la bonne décision.
9: Une série exceptionnelle de reportages signés Ici Pécardier, à retrouver évidemment sur ici.fr.
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9: 13h17 sur Ici, notre invitée Gaëlle Salado, directrice adjointe du Secours Populaire dans les Bouches-du-Rhône et membre du Comité National du Secours Populaire. Bonjour madame.
0: Bonjour.
9: Et bienvenue sur notre antenne. Vous nous appelez de Marseille, je crois.
0: Oui, tout à fait. Alors, Marseille 14e.
9: Est-ce qu'on respire un petit peu mieux aujourd'hui?
0: Je dirais pas ça, non. Il fait, c'est toujours étouffant quand même. Hein. Après, bon, là, je suis à l'intérieur. Je ne peux pas vous dire de l'extérieur ce que ça donne, mais c'est quand même très, très, très chaud.
9: Alors, on vous reçoit aujourd'hui pour parler du dispositif Copain du Monde que vous organisez dans le cadre de vos campagnes de vacances d'été au bénéfice de ceux qui n'ont pas les moyens de partir. C'est assez courant chez vous. Ouais. Mais avant d'aborder ces actions, parlons de cet appel à la solidarité après une série d'incendies ravageurs. Le dernier en date, celui de Fontainebleau, qui a brûlé 2000 hectares. Mais c'est au total 35 000 hectares de végétation qui ont déjà brûlé sur l'ensemble du territoire depuis le début de l'année. Une situation qui n'avait pas été vue depuis la Seconde Guerre mondiale. Vous appelez à l'aide, oui. Vous appelez à, voilà, les gens à donner. Est-ce que c'est la première fois que vous faites un appel au don de ce type?
0: Non, c'est pas la première fois. C'est-à-dire que bon, sur les urgences incendies, ça fait quand même quelques années que ça arrive. Alors pas de façon aussi importante que cette année en effet, mais ça fait quand même plusieurs années qu'on fait des appels à l'urgence de la solidarité, parce que c'est des personnes qui vont se retrouver sans rien du jour au lendemain. C'est pas forcément des personnes que le Secours Populaire accompagne au quotidien, mais c'est des personnes qui du coup vont se retrouver dans une situation de précarité, de pauvreté, et qui vont du coup avoir besoin sur l'après pour reconstruire leur quotidien de notre soutien matériel, que ce soit pour les démarches aussi ou pour aider pour justement que les enfants puissent partir en vacances aussi sur les temps d'après. D'après, de reconstruction.
9: Puisque là, on parle de toutes ces personnes qui soit ont perdu leur maison, soit ont dû être évacuées en urgence, se retrouvent à dormir à l'hôtel ou chez des proches et qui se retrouvent un peu dans une précarité qui était évidemment pas prévue.
0: Non, c'est ça. Mais c'est vrai que c'est ce que nous on reçoit de plus en plus finalement, parce que au Secours Populaire, on a quand même l'habitude de recevoir et d'accueillir et d'accompagner de nombreuses personnes qui sont en précarité ou en situation déjà de pauvreté. Mais quand il y a des situations qui viennent empirer, bon, ça peut être des personnes qui étaient déjà en précarité et qui tombent vraiment dans la pauvreté. Ou ça peut être des personnes qui n'étaient pas ou qui étaient un peu à la limite et qui vont du coup se retrouver à venir toquer à la porte du Secours Populaire ou d'une autre association. Et nous, on va être là justement pour accompagner et puis pour rassurer en disant que on est là.
9: Quelle aide du coup vous allez leur apporter à ces personnes?
0: Donc là, on est sur de l'aide. On va dire d'après, c'est-à-dire que sur l'instant, sur les moments d'évacuation, sur les moments de relogement des personnes, là, nous, on va pas forcément intervenir parce que c'est le rôle des institutions, évidemment. Nous, on arrive sur l'après, au moment de la reconstruction, au moment de savoir comment ils vont pouvoir, s'ils regagnent leur lieu d'habitation, est-ce qu'il y a des choses qui ont été détruites, est-ce qu'ils ont des besoins sur de l'achat, parce que si les assurances ne fonctionnent pas, etc.
9: Donc ça peut être des aides de course par exemple, ou de l'aide au relogement. Oui. Vous disiez aussi peut-être permettre aux enfants de partir finalement, les parents ne peuvent plus aider leurs enfants à partir en vacances et vous prenez un peu le relais, quoi.
0: C'est ce qu'on avait fait, oui, avec les familles l'an dernier, quand il y a eu les incendies à l'Estac, du coup, à Marseille. La contribution du Secours Populaire, ça a été ça. Ça a été de pouvoir permettre à ces familles de respirer, de partir en vacances après. Parce qu'effectivement, elles n'avaient plus la possibilité de le faire par elles-mêmes.
9: L'été qui rime avec farniente pour la plupart de ceux qui peuvent partir en vacances. Mais on sait bien que pour les plus précaires, les plus fragiles, c'est très compliqué de partir en vacances. Je crois qu'il n'y a que la moitié des personnes qui ont un revenu modeste qui quittent leur logement l'été. Est-ce que vous remarquez que ce chiffre peut-être même va encore baisser avec la baisse du pouvoir d'achat due à la crise actuelle au Moyen-Orient?
0: Oui, c'est ça paraît assez évident, parce que c'est vrai que quand il faut grignoter sur un budget, on va grignoter sur ce qui n'est pas, on va dire, je ne dis pas que les vacances ne sont pas essentielles, au contraire, mais sur ce qui ne nous paraît pas au premier abord comme essentiel, c'est-à-dire que d'abord on va remplir le frigo, on va mettre l'essence dans la voiture, mais par contre pour pouvoir après partir de la maison, ne serait-ce que dans un camping ou pour louer quelque chose et s'évader, ça va coûter trop cher, effectivement.
9: Et alors, du coup, vous organisez, comme chaque été, des événements à destination des enfants, mais pas que, et notamment ces villages vacances. Est-ce que vous pouvez nous expliquer un peu le principe ?
0: Oui, alors c'est les villages copains du monde, puisqu'au Secours Populaire, on a un mouvement d'enfants copains du monde qui permet aux plus jeunes de pratiquer la solidarité, d'être eux aussi des auteurs et des acteurs de la solidarité en étant bénévoles. Donc évidemment, c'est un encadrement spécifique puisqu'ils sont mineurs. Et chaque été, on organise ces temps de vacances qu'on appelle des villages copains du monde, qui sont des lieux de rassemblement, des espaces où en fait les enfants vont se rencontrer entre enfants et adolescents de plusieurs pays, puisqu'il y a une dimension internationale à ces villages copains du monde. On va inviter des enfants de nos partenaires internationaux qui travaillent eux déjà avec des enfants ou des adolescents, et des délégations vont venir de 3, 4, 5 enfants de ces associations-là pour participer sur une semaine, 2 semaines, 10 jours, ça va dépendre des villages copains du monde, à ce temps d'échange, de construction de la solidarité. Ils vont organiser ensemble une ou plusieurs collectes financières pour des projets qu'ils décident en commun. Et puis, ça va être un échange interculturel où chacun va apprendre de l'autre. Et sur ce temps-là, les frontières n'existent plus.
9: Et puis, se permettre également de se faire quelques souvenirs, évidemment, et raconter, d'avoir des choses à raconter à la rentrée. Merci beaucoup, Gaëlle Saladon. On rappelle le site internet tout de même pour faire un don dont on parlait tout à l'heure. Le site internet de médecins
0: www.secourspopulaire.fr. Et puis après, il y en a un par département, mais je n'ai pas précisé.
9: Pour pouvoir faire
0: un don en ligne. Ouais,
9: merci
0: on
9: beaucoup.
0: Directement sur le site.
9: Merci beaucoup et merci très bon week-end à vous dans les Bouches-du-Rhône à Marseille.
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9: C'est le dernier, the last, puisqu'on est aux États-Unis. Le dernier journal de la Coupe du Monde de l'été. Bruno Salomon, bonjour.
1: Bonjour Benjamin.
9: Alors on aurait aimé que l'aventure des Bleus ne s'achève que

0: Mis les réseaux sociaux de l'équipe de France nous ont proposé une petite vidéo de la part de Ryan Cherki entre blues et tentative de sourire. Bref, il résume plutôt pas mal la chose.
1: On est dans l'avion, direction Miami, pour le match de la troisième place. C'est dur, hein. Mais bon, comme j'ai toujours dit, on n'abandonnera jamais. On se battra tout le temps pour la patrie, pour les amis, pour la famille. Encore quelques heures à rester entre nous. Et après, je pense qu'on aura mérité un bon temps de repos. N'oubliez jamais, on reviendra et on reviendra plus fort. Et on reviendra surtout pour réunir tout le monde derrière le coq. Parce que pendant la Coupe du Monde, on a senti que toute la France était solidaire. Et ça, c'est incroyable. Et c'est ça qu'on devrait être tout le temps. Bisous, c'était Ryan.
0: Bisous aussi à toi, Ryan Cherki, qui devrait être titulaire demain face aux Anglais.
2: D'ailleurs, Bruno, on a une petite idée de la compo.
0: Ouais, les échos qui nous reviennent des États-Unis annoncent beaucoup de changements, mis à part Kylian Mbappé et Maignan qui devraient être titulaires. Pour le reste, on va sûrement voir des Konaté, Cherki, Zaïre Emery ou encore Malo Gusto. Et pourquoi pas même Thuram devant aussi comme titulaire. Bref, les remplaçants vont tenter de décrocher la troisième place face aux Anglais, qui eux aussi vont faire tourner pour ce match prévu demain à 23h à Miami, à suivre sur notre antenne.
2: Et puis on remue 30 secondes le couteau dans la plaie, on parle de la finale donc demain, dimanche 21h, New York, et c'est pas nous, Argentine-Espagne, match qui n'est pas pour toutes les bourses.
0: Mais car si l'envie vous venait comme ça, Benjamin, de vous dire tiens, au dernier moment, si je partais à New York me voir la finale, et si je prenais un petit billet en last minute. Prix moyen du billet en last minute, 10 000 $, soit environ 9 700 €. Le billet le moins cher est de 4 000 $, mais là tu dois être bien tout en haut, ça fait à peu près 3 500 €. Et puis il y a des dingos aussi qui ont mis le prix des places à 1 000 000 $. On ne sait jamais si on tombe sur un gogo, ça peut toujours marcher. Bref, franchement, regardez ça à la télé.
2: Restez chez vous.
0: C'est plus simple et restez chez vous. Et puis, puisqu'on parle de la finale, je voudrais juste vous faire écouter une toute petite séquence. Hier, la FIFA a désigné l'arbitre de la finale. Petite séquence vidéo avec des petits applaudissements. Je vous explique la suite.
3: It's absolutely great. As well as is great that the referee will be Zlatko.
0: Voilà, le référé sera Zlatko. Alors c'est Monsieur Colina, vous savez l'arbitre qui faisait toujours peur là, qui était chaud, etc. Chaud, maintenant il est référent FIFA. Il a annoncé qui serait l'arbitre. C'est donc Zlatko Vincic, 47 ans, slovène, applaudi par ses pairs en larmes, car il n'y a pas que les footballeurs qui ont envie de vivre une finale. Finalement, évidemment, les arbitres, ça les touche aussi. Vincic est un excellent sifflet européen. Bon, avec quelques polémiques et quelques casseroles, dont une de Meurs qui le poursuit depuis bien longtemps, mais aucune charge n'a été retenue contre lui, je tiens à le préciser.
2: Avant de clôturer ce journal et se dire à 4 ans pour une nouvelle Coupe du Monde à 48 et pourquoi pas, soyons fous, à 64 pays, c'est le dernier vocal de Nicolas Perronnet.
0: Ouais, notre reporter tout terrain qui nous a fait vivre avec ses vocaux son mondial, Nicolas, qui nous a laissé un message cette nuit d'Atlanta en Géorgie.
4: Salut les amis, un dernier petit coucou avant de mettre le cap sur la finale et sur New York pour vous parler d'Atlanta où j'ai passé la journée hier. Alors on va vous vendre ici le plus grand, le meilleur aquarium paraît-il des États-Unis. On va vous vendre le musée Coca-Cola qui est gigantesque, tout ça. Et ben vous oubliez, vous n'y allez pas, même downtown vous oubliez. Ici il faut aller se perdre dans les rues, loin du centre, dans la chaleur, dans la moiteur du sud avec les rocking chairs dans les vérandas ouverte des maisons en bois. C'est dans ce genre de quartier qu'on tombe sur le mémorial Martin Luther King, qui est évidemment un endroit hyper émouvant, avec le mausolée où il repose, qui est installé sur de l'eau, l'église où il prêchait, la maison où il est né. Il y a toute l'histoire américaine qui vous frappe ici, toute la lutte pour les droits civiques qui résonne particulièrement en ce moment partout dans le pays où ces droits sont de plus en plus fragiles. Et c'est un très bel endroit, je trouve, pour vous dire au revoir, parce que c'est la dernière petite carte postale que je vous envoie. Et oui, on n'a pas gagné la Coupe du Monde, mais moi je me suis régalé et j'espère que j'ai pu vous emmener un petit peu avec moi. Merci à vous.
0: Et en tout cas, nous aussi, on s'est régalé grâce à Nicolas Perronnet.
2: Et on a bien voyagé. Merci beaucoup, Bruno. On vous retrouve avec Pia Clément et notre consultante Charlotte Lorgeret demain soir.
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2: Et bonjour et bienvenue sur le Tour de France, la 13e étape sur les 21 qui mène le peloton de Dole. Le départ vient d'être donné, Dole dans le Jura, pour atterrir à Belfort, dans le territoire de Belfort, tout à l'heure. La plus longue étape de ce Tour de France, quasiment 206 kilomètres, avec déjà quelques tentatives d'échappée, parce que ça va légèrement monter dans un premier temps aujourd'hui, avant deux difficultés, et notamment le ballon d'Alsace, pas très très loin de l'arrivée jusqu'à Belfort. Thomas Coignac, bonjour, vous êtes sur la moto ici, piloté par Julien Girard. Nous avons deux interrogations au moment du départ de cette étape. Thomas, après la chute d'hier déjà, y a-t-il des non-partants et certains coureurs qui pourraient reprendre la route ce matin ?
3: Oui, exactement. Deux coureurs qui ont chuté hier dans le sprint ont abandonné. Fernando Gaviria qui était tombé en premier, le colombien clavicule cassée, tout comme le belge Geno Berckmans. Il y a eu un protocole commotion passé par le français Dorian Godon qui finalement est au départ ce matin. Et puis un troisième non partant, Fritz Bisterbos, le néerlandais. Mais là, c'est une décision de son équipe, ça n'a rien à voir avec la chute d'hier. Mais on a vu quelques coureurs bien amochés encore au départ ce matin, notamment le Norvégien Søren Warren Kjold, déjà vainqueur sur ce Tour de France.
2: Ouais, et la bonne nouvelle, effectivement, c'est le Français Dorian Godon qui avait mal hier et qui se plaignait notamment du dos. Il est au départ ce matin. Quelques échappés qui prennent une dizaine de secondes d'avance sur le peloton au départ de Dole, la ville natale de Louis Pasteur. Sous le soleil, c'est agréable, cette étape du Tour de France, la 13e. Vous la vivez tout au long de votre après-midi sur votre radio ici. À tout à l'heure.
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4: Des idées sorties sympas pour profiter du week-end dans les roues, pour toute la famille. À Vallaucès, samedi soir à 21h sur la place de Vallaucès, il y a un concert de The World of Gypsies, donc on est sur une ambiance un peu flamenco. C'est gratuit, ça se passe samedi soir sur la place de Vallaucès à 21h. Et puis à Bédarieux, vous avez le festival Au coin de la vigne aussi, avec des concerts, des spectacles pour les enfants, des jeux aussi. Ça se passe à l'extérieur de la Tuilerie. Samedi soir, le concert, c'est celui d'une touche d'optimisme. Et le spectacle de 18h30 pour les enfants, ce sera du théâtre d'objets. Il s'appelle Le son des cailloux. À Vic-la-Gardiole, ce sera ambiance country samedi soir sur le boulevard des Arresquiers. Il y a un bal country avec des démonstrations aussi de danse country. Donc je pense que c'est le bon moment aussi pour s'initier, pour essayer de danser la country. Toute la soirée de samedi à partir de 20h à Vic-la-Gardiole, le bal country et la démonstration de danse country.
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C'était les Négresses Vertes avec Voilà l'été sur votre radio ici. Bonjour, bienvenue, c'est Fabien Emo. C'est un bonheur de vous accompagner toute l'après-midi. On est ensemble. On a encore un joli programme qui nous attend. Nous allons suivre toute la journée la 13e étape du Tour de France. L'étape du jour, Dole-Belfort, 205 km. Comptez sur nous pour vous faire vivre tout ça en direct, car ici, c'est la radio officielle du Tour. Nous aurons également des infos pratiques de votre région à partager avec vous et de la musique. On démarre tout de suite avec Charlotte Cardin. Charlotte Cardin qui sera d'ailleurs ce soir en concert à Lyon pour le festival Les Nuits de Fourvière. Mais on l'écoute d'abord ici. Bel après-midi.

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1: Ici ça marche, Kimomo, un nouveau livre jeu pour les enfants, 100% hérolté, imaginé par Céline Carle.
2: Bonjour.
1: Et Judith White.
3: Hello.
1: D'où venez-vous, Judith ?
2: Je viens des États-Unis.
1: Ces deux femmes se sont rencontrées à l'école, comme maman d'élèves, car elles s'entendaient bien et que leurs petits ont un point commun.
4: Des enfants avec des petits troubles de l'attention à géométrie variable, donc ce qui a forcément favorisé aussi le rapprochement.
3: On a cette passion qu'on partage de la recherche des choses pour engager nos enfants.
1: Et c'est comme ça qu'elles ont rédigé il y a 3 ans un premier livre sur le cerveau. Céline, illustratrice, et Judith, docteur en enseignement d'anglais. Puis l'aventure à deux leur a tellement plu qu'elles se sont lancées dans un autre registre et ont créé Kimomo.
4: Alors Kimomo, c'est une collection de livres-jeux, d'histoires à compléter. On a édité 7 livres, dont un en anglais. Et à terme, en fait, on vise une sortie d'un numéro tous les trimestres.
1: De grandes ambitions pour ce produit qui a vu le jour à l'automne 2025. Le but du jeu se fait à deux. Le premier a sous les yeux une histoire avec des trous. Dans les trous, une précision, un prénom, une couleur, un adverbe. Il demande les réponses de l'autre et en fonction de ce que dit le deuxième, l'histoire voit le jour. Vous avez compris ? Bof ? Démonstration, mesdames.
3: Allez, génial.
5: Alors, Judith, je vais avoir besoin d'un objet pointu.
3: Un couteau.
5: Céline, je veux un légume ou un fruit.
4: Une aubergine.
5: Et enfin, un fruit rouge, Judith.
3: Un cerise.
5: Alors, cette année, Cupidon te visera avec un couteau en forme d'aubergine. Ton petit cœur de cerise battra plus fort que les basses d'un karaoké.
4: C'est un extrait de l'horoscope sentimental.
1: On apprend en s'amusant.
4: Bah, l'idée, c'est de travailler leur imagination, de travailler aussi le jeu à plusieurs, de les sortir un petit peu des écrans aussi, tout en travaillant le vocabulaire et les bases de la grammaire française.
1: Et pour l'anecdote, le concept vient des États-Unis, Judith.
3: Oui, c'est une idée américaine. Dans ma génération, en fait, on a grandi avec un livre qui s'appelle Mad Libs. Mad comme fou, Libs comme des mots. Et en fait, c'est le même principe, mais c'est en anglais. Et j'avais joué avec mes enfants. Ils ont beaucoup adoré. Et je commençais à chercher. Je me suis dit, en fait, ça n'existe pas en France. C'est qu'en anglais. Et c'est un peu une institution aux États-Unis. On l'utilise pour les voyages, en famille, pour les soirées pyjama, pour tout. Donc, nous, on a amélioré, à mon avis, ce concept. On l'avait fait beaucoup plus drôle avec plein d'autres catégories.
1: Et un nouveau nom, Kimomo, le livre-jeu 100% hérolté de Céline et Judith. Ah bah c'est marrant parce que nous aussi, on a une chronique à trous. Attention, ici,
3: ça marche.
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0: C'était Julien Leeb sur votre radio. Ici, Julien Leeb, que vous pouvez applaudir un peu partout en France. Il est en tournée et il sera en concert le 29 septembre prochain à la Grande Motte. Dans un instant, les infos de 14h. Mais avant, encore et toujours de la musique pour vous accompagner en ce vendredi 17 juillet avec Laura Pausini. Bel après-midi.
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0: Merci d'avoir choisi votre radio ici. Il est 14h. C'est l'heure de retrouver toute l'info en France et dans le monde en 90 secondes avec vous, Valérie Massip.
1: Une petite fille de 8 ans est morte dans un accident de la route dans Lyon à Sergines tôt ce matin. La voiture dans laquelle elle se trouvait a percuté un arbre près d'une route départementale. Ses parents et deux autres enfants, eux aussi à bord, sont à l'hôpital dans un état critique. Et la circulation est très chargée ce week-end. Journée rouge dans le sens des départs dans l'Est et en Auvergne-Rhône-Alpes. Rouge partout demain, toujours pour les départs. Dans la forêt de Fontainebleau, les opérations de noyage se poursuivent. La 6 dans le secteur a rouvert en partie à vitesse réduite. Et dernière mise en examen, celle de deux ouvriers soupçonnés d'avoir mis le feu involontairement aux abords de l'autoroute avec une disqueuse. Un homme de 46 ans, lui, est ressorti libre de sa garde à vue, faute d'éléments probants, indique la procureure ce vendredi. Il n'y a plus de département en vigilance orange aux orages aujourd'hui, mais le bilan est lourd après ceux qui ont éclaté hier. Deux personnes sont mortes, un homme en Isère dans l'incendie de son entreprise frappé par la foudre, une femme en Haute-Vienne après la chute d'un arbre. Les ossements retrouvés dans le Tarn à l'occasion des fouilles menées pour retrouver le corps de Delphine Jubilard sont maintenant entre les mains de l'Institut de recherche criminelle de la Gendarmerie nationale en région parisienne. Et les fouilles, elles, se poursuivent. Et puis la fonderie de Bretagne évite la liquidation pour le moment. Renault, fondateur historique de l'usine de Caudan dans le Morbihan, débloque 4,5 millions d'euros. L'entreprise a jusqu'au 11 septembre pour trouver un repreneur.
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3: Une trentaine de kilomètres parcourus déjà dans cette 13e étape du Tour de France entre Dole dans le Jura et la ville de Belfort dans le territoire de Belfort sur les 206 kilomètres environ de cette étape la plus longue du Tour de France. Un peloton groupé après tout à l'heure une tentative d'échappée qui avait pris une dizaine de secondes et le peloton qui est passé il y a quelques instants, Thomas Coignac, on vous retrouve sur la moto ici, et bien dans le village du champion de France, Romain Grégoire.
4: Ouais, la commune de Saint-Vite, on venait d'entrer dans le Doubs et il y avait beaucoup de pancartes avec la tête de Romain Grégoire, des têtes géantes à l'effigie du champion de France. C'est là qu'il est allé à l'école et au collège et sa maman habite toujours Saint-Vite. Je viens de voir aussi une pancarte avec écrit « Allez Romain Grégoire ».
3: Voilà, et c'est probablement là qu'il a aussi appris le vélo, le champion de France, pour le moment 60e du classement général, à 1h40 du maillot jaune Tadej Pogacar. Cette 13e étape, vous la vivez tout l'après-midi sur votre radio ici.
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6: La météo dans l'Hérault avec tout d'abord cette alerte orange canicule qui a débuté à midi aujourd'hui et vigilance orange également au feu de forêt, c'est un niveau d'alerte élevé. Du côté du ciel ce vendredi, le soleil est bel et bien installé sur l'ensemble du département avec quelques nuages présents tout de même sur les reliefs et au canton. Demain, le beau temps se poursuit, soleil radieux et ciel bleu azur, c'est le programme. Les fortes chaleurs sont toujours présentes, notamment en plaine, attention, à Montpellier 35 degrés, à Béziers 36, à Bédarieux 37. Dimanche, rien de nouveau sous le soleil car il continue de briller au moins la matinée. L'après-midi, quelques nuages se forment, mais c'est bien le soleil qui domine.
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0: Bonjour, bienvenue, c'est Fabien Emo. On passe ce vendredi 17 juillet ensemble. Dans un instant, trois chansons françaises à la suite. Mais avant, c'est l'heure de mon top 3 spécial été. J'ai avec moi le top 3 des objets les plus insolites oubliés dans les hôtels pendant les grandes vacances. Numéro 3, pour un violon de grande valeur. Un client est reparti sans son instrument, estimé à plusieurs dizaines de milliers d'euros. Heureusement, il a été retrouvé avant de quitter l'hôtel. Numéro 2, pour une robe de mariée, voilà, qui a également été retrouvée dans une chambre d'hôtel. Et numéro 1, pour un python. Un python vivant, oui, c'est l'un des objets, ou plutôt l'un des pensionnaires les plus insolites retrouvés dans un hôtel. Les employés ont dû appeler des spécialistes avant de pouvoir le récupérer. Alors pas de panique, pas de python à l'horizon chez nous, car on va écouter trois chansons françaises à la suite. Voilà, soyez rassurés. On écoute dans un instant François Feldman, Vita, et tout de suite Les Innocents. Bel après-midi.
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0: C'était François Feldman sur votre radio ici. Dans un instant, on écoute Elton John. Nous allons également partir dans votre région pour des infos pratiques près de chez vous. Mais tout de suite, 14h30, un point Tour de France en direct. L'étape du jour, Dole Belfort.
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3: 206 kilomètres quasiment au menu cet après-midi sur la route du Tour, la 13e étape entre le Jura et le territoire de Belfort, entre la commune de Dole et celle de Belfort, ici à l'arrivée sous le soleil. C'est peut-être en train de se dessiner après un début d'étape très rapide, hein, très honnêtement, 55 km/h à peu près en moyenne, alors que la route est plutôt légèrement montante. C'est comme ces derniers jours, ça part très très vite. Thomas Coignac, on vous retrouve sur la moto ici. Au cœur du peloton, une échappée avec 37 coureurs, peut-être la bonne. Il y a 9 Français dans cette échappée. Il y a quelques

0: costauds qui peuvent peut-être jouer leur carte aujourd'hui.
1: Ouais, notamment Tom Pidcock, hein, le Britannique, qui est dixième au classement général, qui est un excellent descendeur, on le sait, et ça, ce sera utile, puisque eh bien, après le passage au sommet du Ballon d'Alsace, eh bien, il faudra plonger vers l'arrivée finale à Belfort, ce sera en descente. Et puis, vous parliez des Français, on peut citer Jordan Jégat, de l'équipe Total Energy, qui est devant, tout comme Kevin Vauquelin. Ce sont tout simplement les deux meilleurs Français au classement général du Tour de France de l'année dernière. Ils avaient fini 7e pour Vauquelin et 10e pour Jégat. Et puis vous parliez de cette moyenne à plus de 55 km/h, c'est assez fou, d'autant qu'on est passé par beaucoup de villages, des routes très sinueuses où il fallait freiner, relancer. C'est pas comme si on était sur des grandes lignes droites où vous avez juste à appuyer sur les pédales. La 55 km/h dans ces conditions, c'est vraiment très très impressionnant.
0: Ce qui leur a permis de prendre 1 minute et 20 secondes d'avance sur le peloton à ses échappés, on le répète, 37 coureurs. Il y a quelques poursuivants intercalés au nombre de 4 à une cinquantaine de secondes. Et parmi ces Français, on peut citer Romain Grégoire, notamment le champion de France, qui est sur ses terres également aujourd'hui. Cette 13e étape du Tour de France, vous la vivez tout l'après-midi sur votre radio ici. À tout à l'heure.
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3: Hop, on fait le plein d'idées sorties pour ce week-end. Samedi soir à La Fraîche, à Corneillan. Allez flâner au marché nocturne qui s'installe sur la place de la République à partir de 18h avec des artisans locaux. Vous y trouverez des bijoux, des habits, de la seconde main aussi. C'est le marché Adadja, donc qui se tient à place de la République à Corneillan, samedi soir à partir de 18h. Et puis Fontès aussi. Fontès vous attend de pied ferme. Il y a une visite guidée du village, de l'église et du château qui est organisée ce samedi 18 juillet, où vous pourrez voir donc l'église Saint-Hippolyte, ce qui n'est pas du tout possible toute l'année. Donc là, en ce moment, c'est possible. Et après, on va vous emmener promener à travers le village de Fontès et vous raconter des anecdotes historiques sur le village. Et ensuite, on visite le château. Il faut réserver pour pouvoir faire cette visite guidée qui est gratuite, hein, auprès de la mairie de Fontès. La visite guidée qui a donc lieu ce samedi.
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0: Merci d'avoir choisi votre radio ici, c'est Fabien Hémeau. Dans quelques minutes, les infos de 15h, mais avant de la musique, pour accompagner votre vendredi après-midi, on va écouter Julie Pietri, le duo Marc Lavoine, Patrick Fiori, ça c'est sublime. Mais tout de suite, le groupe ABBA avec Monnaie, Monnaie, Monnaie. Oui, il faut le dire trois fois, sinon on comprend pas.
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1: Merci d'écouter votre radio ICI, il est 15h. C'est l'heure de retrouver toute l'info en France et dans le monde en 90 secondes avec Valérie Massip.
2: Après les violents orages dans plusieurs régions, l'heure est au constat. Dans plusieurs vignobles français, ils ont fait des dégâts importants. On a perdu 80% de notre récolte, réagit une viticultrice du Bas-Rhin sur ici.fr. Deux personnes sont mortes lors de ces orages en Isère et en Haute-Vienne et plusieurs milliers de foyers sont toujours privés d'électricité. Une fusillade à Carcassonne a fait un mort et quatre blessés la nuit dernière. Il s'agit probablement d'un règlement de compte entre trafiquants de drogue. Des armes de guerre ont été utilisées, de très nombreuses douilles de gros calibre retrouvées dans un quartier qui abrite un point de deal. À Alès, dans le Gard, le maire lui a reçu deux balles d'armes automatiques dans une enveloppe et une lettre de la DZ Mafia hier soir. Des menaces qui concernent les opérations de police menées contre le trafic de drogue dans la ville. Christophe Rivinck réagit, rien ne m'arrêtera, je ne céderai pas aux menaces. Les résultats devraient tomber dans des délais relativement courts, assure la gendarmerie après la découverte d'ossements dans le Tarn sur des indications de Cédric Jubilard. Il s'agit donc de savoir d'abord s'il s'agit bien du corps de son épouse Delphine. Ces ossements sont maintenant analysés en région parisienne. Le tarif agent qui permet aux salariés d'EDF de payer l'électricité et le gaz moins cher représente un coût démesuré, juge la Cour des comptes, plus de 700 millions d'euros en 2024 à l'échelle du groupe. Les sages estiment que ça ne peut pas durer tel quel. Et puis les Bleus sont à Miami pour leur dernier entraînement avant la petite finale de la Coupe du Monde de football. Ce sera demain, donc ce samedi, contre l'Angleterre, à suivre sur ICI.
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3: On est sur les 206 kilomètres de l'étape d'aujourd'hui entre Dole dans le Jura et le territoire de Belfort avec l'arrivée tout à l'heure probablement sous le soleil. En tous les cas, il est présent ici à Belfort sur la ligne d'arrivée. Pour le moment, eh bien 37 hommes en tête qui possèdent 4 minutes et 20 secondes d'avance sur le peloton maillot jaune. Parmi ces coureurs, il y a 9 Français. On peut citer Jégat et Vauclin et le champion de France Romain Grégoire. Vous êtes sur la moto ici au cœur de la course, Thomas Coignac. Ça a l'air de bien s'entendre devant. En tous les cas, l'écart se creuse.
4: Oui, ça roule très fort et il y a aussi un groupe de poursuivants, 20 coureurs qui sont derrière et qui plafonnent à 45 secondes. C'est donc le signe que ça roule fort derrière puisque ces poursuivants n'arrivent pas à rentrer. 37 plus 20, ça fait 57, ça fait un tiers du peloton qui est à l'avant aujourd'hui, Bruno. 4 minutes d'avant sur le peloton, ils se disent que l'échappée va aller au bout.
3: Et la suite de cette étape, vous la vivez tout l'après-midi sur votre radio ici.
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6: La météo dans l'Hérault avec tout d'abord cette alerte orange canicule qui a débuté à midi aujourd'hui et vigilance orange également au feu de forêt, c'est un niveau d'alerte élevé. Du côté du ciel, ce vendredi, le soleil est bel et bien installé sur l'ensemble du département avec quelques nuages présents tout de même sur les reliefs et au canton. Demain, le beau temps se poursuit, soleil radieux et ciel bleu azur, c'est le programme. Les fortes chaleurs sont toujours présentes, notamment en pleine, attention, à Montpellier 35 degrés, à Béziers 36, à Bédarieux 37. Dimanche, rien de nouveau sous le soleil car il continue de briller au moins la matinée. L'après-midi, quelques nuages se forment mais c'est bien le soleil qui domine.
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0: Bienvenue sur votre radio, ici c'est Fabien Emo. On passe ce vendredi après-midi, voilà, tous ensemble dans la bonne humeur. Soyez tous les bienvenus. Dans un instant, on vous offre trois chansons françaises à la suite. Mais avant, c'est l'heure de mon top 3 de l'été. Et comme nous sommes en plein Tour de France, j'ai avec moi le top 3 des chiffres les plus fous concernant le Tour de France. Numéro 3, les coureurs avalent entre 6000 et 8000 calories par jour. Pendant le Tour, c'est l'équivalent d'une trentaine de croissants. Numéro 2, la caravane publicitaire distribue près de 15 millions de cadeaux tout au long du parcours, casquettes, porte-clés, saucissons, bonbons, et forcément tout le monde s'arrache le Bob Cochonou. Et numéro 1, chaque été, le Tour attire entre 10 et 12 millions de spectateurs au bord des routes. C'est tout simplement le plus grand événement sportif gratuit au monde. Ce qui est gratuit aussi, c'est la musique qu'on vous propose chaque jour sur votre radio ici. C'est l'heure des trois chansons françaises à la suite. Joe Dassin, Christophe Maé, et dans quelques secondes, Étienne Dao.
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0: Joe Dassin, Les Yeux d'Émilie sur votre radio ici. Et tiens, le saviez-vous, Dans les yeux d'Émilie n'a pas été un énorme tube à sa sortie en 1977. Le 45 tours s'est vendu à environ 250 000 exemplaires. Mais c'est près de 50 ans plus tard qu'il est devenu un véritable hymne populaire, notamment dans les stades de rugby. Voilà, petite info à ressortir. À l'apéro ce soir, pas de rugby à l'horizon, mais un point complet tout de suite sur le Tour de France. 13e étape aujourd'hui, on retrouve nos journalistes sur place.
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3: Avec 206 km au menu aujourd'hui, en ce vendredi, et avec l'étape la plus longue de ce Tour de France. Et pour le moment, c'est en train de se dessiner avec une longue échappée hein, qui est partie il y a un petit moment désormais. Une trentaine de coureurs, parmi lesquels une petite dizaine de Français. On peut citer Jordan Gégat, Kevin Vauclin ou le champion de France, Romain Grégoire. Le peloton est à plus de 6 minutes désormais. Hein. C'est le plus gros écart, le peloton maillot jaune. Par contre, Thomas Coignac, on vous rejoint sur la moto ici, piloté aujourd'hui par Julien Girard. Il y a au milieu intercalé un groupe assez conséquent avec notamment le maillot vert qui est en train de revenir sur les échappées.
4: Ouais, ça y est, après des dizaines de kilomètres d'une sacrée poursuite où ce groupe a longtemps plafonné à 45, 40, 35 secondes d'écart, et bien ça y est, sous nos yeux, là, avec Julien Girard, la jonction est en train de se faire. On a non seulement 15 secondes de retard pour le groupe Pedersen, le maillot vert qui a pas ménagé ses efforts hein, en personne. Il a pris beaucoup de relais pour essayer de revenir sur ce groupe de tête, et ça va être le cas. Donc 33 coureurs à l'avant, 24 dans ce groupe maillot vert, on va se retrouver avec 57 coureurs.

0: dans cette échappée. Pedersen, ça l'intéressait probablement de rentrer avant le sprint intermédiaire de Mélisée. Il a évidemment encore quelques points, 25 en l'occurrence, à essayer d'aller marquer.
1: Exactement, et sur le prochain point, vous nous donnerez un petit bon mot sur chacun des 50 coureurs à l'avant, effectivement, Thomas. Merci beaucoup pour votre intervention. La suite de cette étape qui va nous amener ici à Belfort, avec notamment deux ascensions après le sprint dont on parlait, et notamment l'ascension du ballon d'Alsace, 9 km, ce sera à vivre tout à l'heure et tout l'après-midi sur votre radio ici.
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3: Qu'est-ce qu'on fait ce week-end à Servian, à 7, à La Roque? 3 idées sorties gratuites pour toute la famille. À Servian, au parc de la Treille, il y a une soirée guinguette ce samedi soir avec musique, de quoi manger, de quoi faire la fête toute la soirée de samedi, donc au parc de la Treille de Servian. À 7, là c'est tout le week-end carrément, il y a la fête d'anniversaire du port de 7, les 360 ans du port. Les grandes thématiques, ça va être le patrimoine maritime, les traditions et les grands acteurs du port. Donc vous pourrez pratiquer plein d'activités. Activités sportives, nautiques, gratuites. Il y a un tournoi de boules carrées aussi, des visites guidées du port en navette, des démonstrations de roulage de barriques, ce qui va réjouir, je pense, toutes les générations. Ça se passe tout le week-end à 7, les 360 ans du port, l'anniversaire du port de 7. Et puis une idée sortie pour dimanche aussi, pour les amateurs de Chine, de brocante. À La Roque, il y a un vide-grenier géant qui va s'installer toute la journée de dimanche, donc à La Roque.
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0: Merci d'avoir choisi votre radio ici, c'est Fabien Hémot, je suis avec vous toute l'après-midi, voilà, je ne vous lâche pas, et je vous invite, tiens, à vous connecter dès maintenant sur notre site ici.fr, car on vous offre tout l'été vos lunettes pour regarder l'éclipse solaire du 12 août prochain, lunettes homologuées et à l'effigie de votre radio préférée. 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Dans un instant, les infos de 16h, mais avant, on écoute France Gall, Bruno Mars et Ellie Medeiros. Bel après-midi.
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0: Merci d'être ici sur votre radio, il est 16h. C'est l'heure de retrouver toute l'info en France et dans le monde en 90 secondes avec Valérie Massip.
1: Avec près de 20 400 éclairs, la journée d'hier a été la plus foudroyée de 2026 en France, selon Météorages. Des orages qui ont fait 2 morts, un homme en Isère dans l'incendie de son entreprise frappé par la foudre, une femme en Haute-Vienne après la chute d'un arbre. Plusieurs milliers de foyers sont toujours privés d'électricité. Une très forte surmortalité a été observée en Île-de-France fin juin lors de la canicule. Près de 3000 morts, c'est plus du double de ce qui est habituellement observé sur la période. Les réductions accordées aux agents d'EDF pour leur électricité et le gaz coûtent trop cher pour la Cour des comptes. Ces tarifs ne peuvent pas perdurer en l'état. Le gouvernement réfléchit d'ailleurs justement à revoir ce tarif qui concerne les salariés mais aussi les retraités. Les syndicats menacent d'une grève si ce gouvernement n'y renonce pas. Il s'agit du plus grand marché de production au monde. L'accès à Polymarket, site de Paris sur l'actualité, n'est plus possible depuis la France. Depuis novembre 2024, il était déjà interdit d'y effectuer des transactions financières depuis la France, mais il était toujours possible de consulter ce site. La fonderie de Bretagne évite la liquidation pour le moment. Renault, fondateur historique de l'usine de Caudan dans le Morbihan, débloque 4,5 millions d'euros. L'entreprise a jusqu'au 11 septembre pour trouver un repreneur. Et puis, nouvelle journée de départ en vacances. Journée rouge dans le sens des départs dans l'Est et en Auvergne-Rhône-Alpes, orange ailleurs. Demain, ce sera rouge partout, toujours dans le sens des départs.
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3: Sur la route du Tour, 206 km au menu aujourd'hui entre Dole et Belfort, et à 68 km de l'arrivée, eh bien, il y a 57 coureurs en tête qui possèdent un peu plus de 7 minutes d'avance sur le peloton maillot jaune. On arrive parmi ces coureurs vers le sprint intermédiaire, le sprint à Mélisée, la commune de Thibaut Pinot qui a pris sa retraite. Écoutez-le, l'ancien coureur français de 36 ans, il était au départ ce matin.
4: C'est sympa, c'est vrai que je suis très content de revoir beaucoup de coureurs, mon équipe, le staff, tous les anciens coureurs aussi que j'ai pu côtoyer durant toute ma carrière, on s'était perdu de vue forcément, donc ça c'est plutôt cool. Ouais. Après c'est sûr qu'il y a un peu plus de monde, là il y a un peu plus de monde. Ouais.
3: Et voilà Thibaut Pinot qui a gagné 3 fois sur le Tour de France, hein, effectivement 3e en 2014 du classement général, désormais agriculteur Thibaut Pinot. L'arrivée, vous la vivrez tout à l'heure en direct et cette étape, vous la suivez tout l'après-midi sur votre radio ici, à tout à l'heure.
5: La météo dans l'Hérault avec tout d'abord cette alerte orange canicule qui a débuté à midi aujourd'hui et vigilance orange également aux feux de forêt. C'est un niveau d'alerte élevé. Du côté du ciel ce vendredi, le soleil est bel et bien installé sur l'ensemble du département avec quelques nuages présents tout de même sur les reliefs. Demain, le beau temps se poursuit, soleil radieux et ciel bleu azur, c'est le programme. Les fortes chaleurs sont toujours présentes, notamment en plaine. À Montpellier, c'est 35 degrés qui vous attendent, à Béziers 36, à Bédarieux 37. Dimanche, rien de nouveau sous le soleil car il continue de briller au moins la matinée. L'après-midi, quelques nuages se forment mais c'est bien le soleil qui domine. Il fera entre 30 et 38 degrés dans l'Hérault ce dimanche. Les alertes, c'est aussi du côté de la route car Bison Futé voit orange dans le sens des départs et des retours aujourd'hui dans l'Hérault et même rouge demain dans le sens des départs. Et c'est déjà compliqué à Montpellier et plus précisément autour de Saint-Jean-de-Védas sur la 709 où il y a un ralentissement important tout comme au rond-point de la Vérune et sur l'avenue de la Liberté. À Béziers, c'est sur la D612 entre Vias et Agde que ça bouchonne dans la direction d'Agde.
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5: Zazie, elle fait toujours plaisir celle-ci. Je suis un homme sur votre radio ici, Hérault. Bon vendredi.

0: l'après-midi avec Ici Héro. Merci de nous écouter.
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0: Bison futé voie rouge, Météo France voie orange. Ce week-end, ça va bouchonner et il va faire chaud. Prenez le temps de vous détendre avec Ici Héro. Notre playlist de l'été vous accompagne toute la journée. Vous pouvez compter sur Pierre Demar et Zao de Sagazan pour vous rafraîchir. George Harrison est là aussi. Bon vendredi, bon week-end et bonnes vacances.

0: Got My Mindset on You sur votre radio ici, Hero. C'est galère à prononcer. Oui, le moustique, ça gratte, ok. Mais les poux, je crois qu'il n'y a rien de pire. Je me souviens encore, là, les soirées entières avec ma mère, avec le peigne et tout, là, non, vraiment affreux. Il se trouve que le poux, c'est l'animal totémique despondéant. Léopoldine Dufour vous raconte ça.
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2: Dans l'Hero, la particularité d'avoir des animaux totémiques, à savoir que les communes ont un animal symbole. Il y en aurait plus d'une cinquantaine. Alors, il y en a très anciens et vraiment connus, comme le chameau de Béziers, l'âne de Gignac, le bœuf de Metz ou encore le poulain de Pézenas. D'autres le sont un peu moins en dehors de leur commune et certains sont même des créations assez récentes. En tout cas, ils sont incontournables lors des festivités, carnavals, fêtes votives. Les habitants ont plaisir à se retrouver autour de ces créatures fantastiques. Alors faisons connaissance aujourd'hui avec un animal totémique étonnant du Biterrois, le poux despondéant.
3: Maman, il y a des poux qui font des guillemets sur la tête.
2: Oui, oui, un poux. Ok, c'est pas très glorieux à première vue, mais les Espondéianais lui doivent d'avoir eu la vie sauve à l'époque de la croisade contre les Albigeois. En 1209, la population de Béziers a été massacrée par l'armée de croisés venue du nord. La chasse aux hérétiques se poursuit dans les villages alentours. Ainsi, les soldats du pape Innocent III débarquent à Espondéan en quête de cathares à égorger.
3: Tous à l'abri !
2: Ces catholiques fanatiques portent barbe et cheveux longs. Après des mois de combat, ils sont plutôt cracras. Et ils se moquent des villageois qui, eux, portent les cheveux très courts, voire qui ont la boule à zéro. Mais lorsqu'au bout de quelques jours, les guerriers deviennent fous à force de se gratter la tête et qu'ils découvrent de drôles de petites bêtes dans leurs tignasses emmêlées, ils comprennent pourquoi la tendance à Espondéan est aux cheveux courts.
4: Alerte.
2: Vite, vite, ils coupent leurs mèches infestées pour se débarrasser des parasites et abandonnent les lieux sans demander leur reste.
3: Au revoir.
2: Les habitants comprennent alors que ces poux leur ont sans doute sauvé la vie. Mais ils vont tout de même allumer un grand feu pour se débarrasser des cheveux pleins de parasites décroisés. Cet épisode leur vaudra le surnom pas très sympa de Pézoulous, pouilleux, pendant plusieurs siècles. Jusqu'au jour où on a décidé de prendre la chose avec humour et de faire du poux un héros, l'animal totem d'Espondéan. Aujourd'hui, l'insecte est carrément l'emblème du comité des fêtes.
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0: Vous pouvez retrouver tous les animaux totémiques sur votre application Ici ou sur le site ici.fr. Peut-être qu'il y en a un près de chez vous, qui sait. Les Pet Shop Boys sont là maintenant que vous avez envie de vous gratter les cheveux à force de parler de poux, évidemment. On se fait des films. It's a Sin sur votre radio Ici Hero.

0: fait très chaud aujourd'hui dans l'Hérault, alors je vous le rappelle, si vous le pouvez, limitez les activités physiques et globalement tout ce qui peut vous fatiguer et créer un coup de chaleur, ça peut vite arriver, je vous jure. Dans moins de 10 minutes, vous faites du sport sans bouger, parce qu'on fait un point sur le Tour de France sur votre radio ici Hérault. Rien que l'idée de faire 200 km de vélo, on perd 350 calories, je vous jure.
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0: J'ai une bonne et une mauvaise nouvelle. La bonne, c'est que vous allez sourire. La mauvaise, c'est que ça dure qu'une minute trente, la chronique de Fred Ballard, l'humour en tube sur votre radio Ici Hérault.
6: C'est un grand jour. En effet, aujourd'hui, pour la première fois, je suis heureux de vous montrer mon cul à la télévision.
7: C'est un jour qui a marqué à jamais la mémoire des Français, ce jour merveilleux où Daniel Prévost a mis son nez dans le bourg de Montcuq, petit village vallonné du département du Lot au charme indéniable.
8: On arrive dans une petite ruelle, j'ai l'impression que Montcuq est très étroit.
9: Monsieur le maire, vous avez l'air d'aimer profondément Montcuq.
10: Oh oui mon cher monsieur, j'aime Montcuq. Et si vous saviez comme je serais heureux de le voir prospérer. Et comme je serais heureux de le voir s'agrandir. Et si vous voulez le mot à fin, vive Montcuq et vive la République.
7: Voilà, bah, si ce message de paix et d'espoir pouvait infuser, le monde se porterait sûrement beaucoup mieux. Alors depuis, Montcuq a été renommé Montcuq en Quercy blanc. Hein. C'est moins drôle pour nous, mais c'est plus fleuri pour les habitants. Et si vous voulez descendre en

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3: Il était en direct de la scène de la fête de la musique à Montpellier en 2022. Pierre Demar, et là c'est son nouveau single « Je pense à vous » sur votre radio Ici Héro.

0: 6 héros et partenaires du Tour de France. Alors on fait un point sur le Tour tout de suite avec Bruno Blanza. C'est la 13e étape aujourd'hui en ce 17 juillet.
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3: Alors que les échappés, ils sont nombreux, hein, une cinquantaine à l'instant, passent au sommet de la première vraie difficulté de la journée, le col des Croix, une ascension d'un petit peu plus de 5 km à quasiment 5%. On est à 50 km de l'arrivée, le département des Vosges, avec bientôt le ballon d'Alsace à gravir pour ce groupe dans lequel figure peut-être un favori pour la victoire d'étape, c'est Tom Pitcock. Le grimpeur, le très bon descendeur, l'homme à tout faire également de l'équipe Pinarello, le Britannique Thomas Coignac. Vous êtes sur la moto ici, piloté par Julien Girard. Aujourd'hui, le peloton maillot jaune est à 7 minutes 50. On a changé de braquet, hein, après un début d'étape quasiment sur le plat, plus de 52 km/h de moyenne. Là, c'est autre chose.
4: Oui, exactement. On vient à notre tour de franchir le sommet et on a vu ce groupe d'échappés s'alléger de plusieurs coureurs, décrocher les moins bons grimpeurs. Parmi eux, malheureusement, Julian Alaphilippe. Il a été l'un des premiers à être décroché, Julian Alaphilippe, dans ses meilleurs jours. Ça aurait été vraiment une étape pour lui, mais là aujourd'hui, il est plus au niveau pour suivre ce groupe d'échappés. Il a été distancé très très rapidement de ce groupe de tête, tout comme le Breton Thibaut Guernalec ou encore l'Italien Stefano Oldani, qui tente de revenir avec l'aide de son directeur sportif, qu'il a un petit peu tiré là à l'aide de la voiture Cara Oural.
3: Il y a une petite dizaine de Français, hein, parmi lesquels Jegat ou Vauquelin, dans ce groupe de tête qui, on l'espère pour eux, vont peut-être pouvoir jouer la victoire ici à Belfort tout à l'heure, après 206 km quasiment lors de cette étape qui est tout simplement la plus longue de ce Tour de France et que vous vivez

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3: Et c'est l'arrivée du Tour de France qu'on vit tout à l'heure en direct sur votre radio ici Héros. Bon vendredi avec nous et avec Alain Chamfort aussi.

0: est mi-juillet, autrement dit en plein dans la saison des festivals. Frédéric Le Ternier vous en partage le meilleur sur votre radio ici, Héro. Là, Frédéric, elle passe sa semaine à 7, tant elle a de concerts à nous présenter là-bas. Aujourd'hui, rencontre avec un prodige.
1: Salut tout le monde! Cette semaine, on fait le plein de Jazz à 7. Ce festival qui fait venir les plus grandes stars du monde dans le domaine pour se produire dans l'écrin qu'est le théâtre de la mer. Je vous en ai déjà pas mal parlé cette semaine et je voulais finir en apothéose avec la venue le 20 juillet, oui, il faut se dépêcher, c'est lundi, d'une artiste hors norme. Son nom, Cécile McLaurin Salvant. I saw a sparrow riding in the clutches. C'est une chanteuse franco-américaine qui est née à Miami en 1989 et qui va faire ses classes au conservatoire d'Aix-en-Provence. Elle est connue notamment pour ses réinterprétations géniales de standards de tout type. Vous voulez un exemple ? Ah, pas de problème.

0: Dès la sortie de son premier album en 2010, c'est une pluie de récompenses qui lui tombe dessus. En 2025, c'est là qu'elle sort son 7e album, Oh Snap, comprenant 12 chansons très personnelles, reflétant ses goûts et surtout ses influences multiples. Elle l'enregistre avec une formation que l'on retrouvera sur scène, piano, batterie et contrebasse. Sachez que la chanteuse est une artiste multiforme, car elle est aussi dessinatrice et signe d'ailleurs souvent elle-même ses pochettes d'albums. Elle chante aussi bien en anglais qu'en français et elle prête toujours un soin incroyable aussi à ses tenues sur scène. Une artiste avec un grand A, vous l'avez compris, que vous aurez peut-être donc la chance de voir s'arrêter lundi soir sur la scène du Théâtre de la Mer, c'est Jazz à 7. Profitez-en si vous le pouvez.
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2: Merci Frédéric, bon week-end et à lundi pour de nouvelles recommandations.
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1: La symphonie des éclairs, elle est d'actualité, cette chanson de Zao de Sagazan avec tous ces orages en France ces dernières heures. A priori, dans l'Hérault, pas de risque d'orage aujourd'hui, le soleil reste bien en place au-dessus de nos têtes. Un peu de new wave maintenant pour continuer l'après-midi, on aimerait bien vivre quand même un peu la fraîcheur britannique de Robert Palmer. C'est Johnny and Mary sur votre radio ici Hérault.

0: Sur votre radio ici, Hérault. Bon après-midi à 17h. C'est le retour de toute l'actu locale avec le journal.
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Escroc de Marine sur votre radio locale. Et on révise notre anglais avec Homely Girl sur votre radio ici, Héro. Juste après 17h, on fait le point sur vos conditions de circulation en ce jour de

0: Merci d'écouter votre radio ici Héro. On termine l'après-midi ensemble.
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0: Bon vendredi avec votre radio locale, il est 17h. Les infos avec vous, Salah Hamdaoui. Dans le prolongement de l'affaire Liana, près d'un millier de dossiers de pédocriminalité ont été identifiés comme prioritaires, selon le ministre de la Justice.
2: Oui, après le viol et la mort de la collégienne, Gérald Darmanin avait demandé au parquet de réexaminer tous ces dossiers considérés comme prioritaires. Au tribunal judiciaire de Montpellier, 530 affaires ont été étudiées. Thierry Lesquarch est le procureur de la République.
3: Ce qui a engendré environ 60 gardes à vue depuis la mi-juin et l'ouverture de 27 informations judiciaires. Il y a eu d'autres poursuites qui ont été réalisées, soit en comparution immédiate, soit une convocation ultérieure devant le tribunal, soit des poursuites d'enquête, parce que ce sont des... Il faut bien comprendre que ces enquêtes sont souvent complexes. Je précise que, en tout état de cause, les dossiers les plus graves étaient déjà programmés. Avec les services d'enquête, les échanges sont pluri-quotidiens. Ça nous a permis d'avancer sur un certain nombre d'affaires et d'aller plus rapidement sur telle ou telle enquête. Il faut poursuivre cet effort, car ces faits sont d'une gravité évidente. Et la notion d'urgence recoupe l'ensemble des faits qui sont criminels, notamment. On a à peu près un tiers de faits de nature criminelle, deux tiers de faits délictueux sur l'ensemble des dossiers que nous avons pu consulter.
2: Rien ne m'arrêtera, je continuerai ma mission. Réaction du maire d'Alès qui a reçu des menaces de mort hier en allant chercher le courrier. Sa femme a trouvé une enveloppe dans la boîte aux lettres avec la signature de la DZ Mafia et à l'intérieur deux balles de 9 mm. Le procureur de la République d'Alès estime que ça pourrait être lié à la lutte contre le trafic de stupéfiants mené par les autorités avec le concours de la police municipale d'Alès. Un ancien handballeur de Montpellier placé en détention provisoire pour viol et violence habituelle sur sa compagne. C'est une information de Ouest-France. Ce sont des amis de la femme qui ont alerté les forces de l'ordre, selon le quotidien, qui indique que le sportif est derrière les barreaux depuis le 4 juillet. Ailier droit, Théophile Cossé a joué chez nous de 2016 à 2019. Depuis, il porte les couleurs de Cesson-Rennes. Il est âgé de 33 ans. Trop de nuisances et d'incivilité pendant la nuit sur la plage du Mol, selon le maire d'Agde. Alors, il a pris un arrêté mercredi pour interdire l'accès de minuit à 5h du matin. C'est valable jusqu'au 31 août. Le non-respect de cette interdiction peut être sanctionné par une amende de 150 €. Deuxième match amical cet après-midi pour les footballeurs de Montpellier. Le MHSC reçoit le Puy-en-Velay, une équipe de nationale. Le coup d'envoi vient d'être donné normalement. Le week-end dernier, Montpellier s'est imposé 3-2 à Aubagne, équipe de nationale également.
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2: Pas vraiment de surprise, Maud, il va continuer de faire chaud, non?
0: Ouais, il va continuer à faire chaud avec cette alerte orange canicule qui a débuté à midi aujourd'hui et vigilance orange également au feu de forêt. C'est un niveau d'alerte élevé, attention. Du côté du ciel, ce vendredi, le soleil est bel et bien installé sur l'ensemble du département avec quelques nuages présents tout de même sur les reliefs et au canton. Demain, le beau temps se poursuit, soleil radieux et ciel bleu azur au programme. Les fortes chaleurs sont toujours présentes, notamment en plaine. À Montpellier, 35 degrés vous attendent. À Béziers, 36. À Bédarieux, c'est 37. Dimanche, rien de nouveau sous le soleil. Il continue de briller, au moins la matinée. L'après-midi, quelques nuages se forment, mais c'est bien le soleil qui domine. Il fera entre 30 et 38 degrés dans l'Hérault ce week-end. Les alertes, c'est aussi du côté de la route, car Bison Futé voit orange dans le sens des départs et des retours aujourd'hui dans l'Hérault, et même rouge demain dans le sens des départs. Et c'est déjà compliqué à Montpellier, et plus précis autour de Saint-Jean-de-Védas, sur la 709 et sur la 9, où il y a un ralentissement important, tout comme au rond-point de la Vérune et sur l'avenue de la Liberté.
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0: Est-ce que j'ai vraiment besoin de vous dire que c'est Jean-Pierre Madère là qui chante Macumba sur votre radio ici Héro? Non? Bah je me tais alors.

0: Bonne fin d'après-midi avec Ici Héros.
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0: Une petite robe noire à pois, un bermuda beige avec la chemisette blanche qui va bien. C'est ce que moi je vous conseille de porter pour aller dans l'un des 100 000 festivals organisés dans l'Hérault cet été. Par exemple, pourquoi pas au festival de Thau pour lequel Ici Hérault a peut-être des places à vous offrir. Ou au festival de Lunel qu'on détaille avec l'un de ses organisateurs tout à l'heure. Amel Bent sur votre radio Ici Hérault pour le moment. L'amour, ça se donne.

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2: Pour vous échapper un peu du quotidien, votre radio locale vous fait découvrir des sites d'exception en Languedoc aujourd'hui. Aujourd'hui, on va où déjà, Naomi Lassu?
3: Direction le Gard à Mialet, on s'en va dans les profondeurs au frais visiter un lieu étonnant en plein cœur du parc des Cévennes, la grotte de Trabuc. Bonjour Anne Imbert.
4: Bonjour à tous.
3: Vous êtes la directrice de ce lieu connu pour ses concrétions uniques. Alors quand on visite la grotte, on traverse plusieurs salles, les vasques, les couloirs des explorateurs. Mais l'une des choses les plus folles dans votre grotte, c'est ce que vous appelez l'armée des 100 000 soldats. C'est quoi cette histoire de soldats?
4: C'est surtout le nom que a choisi l'explorateur Georges Vaucher. En fait, il y a 100 mètres carrés au sol de ces petites figurines qui ressemblent à des stalagmites qui font entre 10 et 20 cm. On a vraiment l'impression d'une ombre. C'est très esthétique à observer et c'est très graphique également à prendre en photo.
3: Vous portez une grande attention à la lumière dans ce lieu. Pendant la visite, vous proposez même aux visiteurs de prendre les commandes des projecteurs.
4: Ça permet de mettre en relief des éléments, les éléments qu'on aime, et puis ça permet de faire surgir de l'obscurité totale certaines formations. Donc moi, je trouve que ça rajoute beaucoup la manière dont on éclaire une grotte.
3: Vous leur proposez de faire une double visite à vos visiteurs pour revivre ce qu'ont expérimenté les premiers explorateurs avec un casque et une lampe frontale.
4: Alors oui, ce qu'on a mis au point dans la partie aménagée, c'est de pouvoir, sur certaines soirées d'été, plonger la grotte dans le noir. À partir du moment où il n'y a plus de visiteurs dedans, on allume pour chacun une lampe à carbure et on éclaire la grotte avec les lampes des premiers explorateurs. Donc ça permet vraiment de se mettre à la place de ceux qui ont vu pour la première fois.
3: Pendant l'été, vous proposez des visites un peu particulières qui s'intitulent « La grotte sans flamme ». En quoi ça consiste?
4: Ça, c'est une illumination que nous créons nous-mêmes à partir de l'installation de 1600 bougies que nous plaçons dans la journée, qui sont illuminées quasiment toutes dans l'heure. Ça va éclairer la grotte sur des sentiers de bougies et nous suivons les arêtes rocheuses et les bordures de bassins. C'est très intimiste.
3: Si vous deviez parler d'une salle précise qu'on traverse quand on traverse la grotte, ça serait laquelle?
4: Elles sont toutes différentes. Ma préférée, pour l'avoir arpentée hors piste, c'était la grande salle du lac de Nini.
3: D'accord.
4: Parce que elle est immense, il y a plus de 45 mètres de hauteur de voûte. Et puis au fond de la salle, on retrouvera le lagon bleu, on retrouve le lac qui fait quand même 15 mètres de profondeur et qui est d'un bleu turquoise naturel, c'est magnifique. Donc là, c'est vraiment une autre planète.
3: Vous l'avez compris, la grotte de Trabuc, c'est une expérience au cœur de la pierre, une thématique autour de la lumière. Il faut en faire l'expérience. Si vous avez toujours rêvé d'être dans la peau d'un explorateur, c'est carrément l'occasion. Est-ce qu'il faut réserver ou est-ce qu'on peut s'y rendre directement?
4: Les deux. Il faut réserver pour la double visite et la grotte sans flamme, mais le reste du temps, nous avons suffisamment de créneaux dans la journée pour pouvoir accueillir quand même pas mal de monde.
3: Eh bien, toutes les informations sont disponibles sur le site de la grotte de Trabuc ou sur notre site Ici Héro.
2: Et puis il fait bien bien frais dans les grottes, ça peut être pas mal ça pour les grosses chaleurs de ce week-end. Et surtout si vous commencez à vous sentir essoufflé à cause des températures, faites une pause. Écoutez votre corps et votre cœur, autrement dit, listen to your heart.

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0: Ici Hérault vous invite aux événements de votre département et cette fois on vous invite à Jazz à 7 et non au festival de Tau. C'était hier ça, je me suis gourée. Bonjour Cyril, c'est vous qui allez à 7 alors?
1: Ah ben oui, j'aimerais bien, ouais.
0: Eh ben parfait, écoutez, qu'est-ce que vous avez fait aujourd'hui? Est-ce que vous souffrez de la chaleur là?
1: Ah ben actuellement c'est terrible, là, la chaleur par rapport au travail c'est pas facile, mais bon, ça va, on a le soleil, c'est le plus important.
0: Qu'est-ce que vous faites comme travail?
1: Je travaille dans le sport.
0: Ah oui, voilà. Alors forcément. Et vous faites quoi alors dans le sport précisément?
1: Je forme des futurs éducateurs sportifs.
0: Incroyable, ah oui, donc forcément, moi quand je dis à tout le monde, non, faites pas trop d'activités sportives, vous, ça ne s'applique pas, hein. vous êtes l'exception
1: avec
0: au principe.
1: Ouais, avec modération, mais ça fait toujours du bien.
0: Bon, écoutez, vous allez quand même pouvoir vous économiser un peu ce week-end là, ou comment ouais. Vous gérez la chaleur dans ces cas-là?
1: Ah oui, totalement. Là, ce week-end, c'est repos. Hein. On va rester à la maison. On va un peu aller le matin se promener. Et le soir, peut-être un peu aller à la plage, tout simplement. Voilà.
0: Bon, très bien. Protégez-vous bien à la plage, évidemment, aussi. Et puis, voilà. Quelle est votre radio locale préférée, Cyril?
1: Ici, Hérault, bien sûr.
0: Oui, c'est un classique qui arrive maintenant pour continuer l'après-midi sur votre radio Ici, Hérault, juste après ça.
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0: de l'arrivée de la 13e étape du Tour de France. On va retrouver Bruno Blanza pour nous raconter ça. Il y est avec les coureurs.
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2: Et en direct de la ligne d'arrivée ici à Belfort, on est à 2 km de l'arrivée et deux hommes en tête, un Colombien, Harold Terrada de la formation Astana, à ses côtés un Suisse, Mauro Schmidt de la formation Jaico Alula, les deux hommes qui ont faussé compagnie il y a à peu près 12-13 km et bien aux 8 hommes qui étaient avec eux lors de l'ascension du ballon d'Alsace sur les 30 km de descente. Il possède 17 secondes d'avance sur ce groupe de 8 coureurs parmi lequel figurent 3 Français, notamment Jegat et Vauclin, qui ont tenté de relancer il y a quelques instants, mais ce sont ces deux hommes-là qui vont se jouer la victoire d'étape dans les rues de Belfort, alors que c'est désormais tout plat et on est en train de s'observer. Il va falloir être vigilant pour les deux hommes que le groupe avec notamment Tom Pidcock et les Français dont je viens de vous parler, et également le Français Clément Braz Afonso ne reviennent pas, mais il leur reste 1 km et 200 mètres là avant probablement de lever les bras. Ils vont tout simplement régler cette victoire dans un sprint à deux. Les deux hommes, aucun n'a levé les bras sur le Tour de France. Thomas Coignac, vous avez suivi cette étape alors que c'est la flamme rouge. Ils ont toujours 18 secondes d'avance. Vous avez suivi cette étape sur la moto ici et ça a sacrément roulé, hein.
3: Ah ouais, ça c'est sûr, il y a eu déjà une grosse bataille devant avec 57 coureurs, rendez-vous compte, un tiers du peloton qui était à l'avant à un moment, et puis ça a été à la pédale, hein, comme on dit, dans un des premiers vrais cols de ce Tour de France. Il y avait eu le Tourmalet dans les Pyrénées, le ballon d'Alsace, c'est un petit peu du même tonneau, même si c'est classé en première catégorie et pas en hors catégorie, mais ça a complètement fait exploser cette échappée. Seuls les meilleurs évidemment étaient devant, et puis après les plus malins peut-être, ces deux hommes qui ont réussi à s'extirper du groupe de 10.
2: La malice effectivement, mais là ils se regardent, hein. On est à 500 mètres de la ligne, derrière ça revient, le dernier virage à droite, devant lui il y a Harold Terrada, le Colombien de la formation Astana, mais il a vraiment dans le rétroviseur Schmidt qui pourrait attaquer. Ils sont en train de s'observer comme sur la piste, les deux hommes là, après 4h et 6 minutes de course depuis le départ de Dole à la mi-journée, 206 km, et derrière ça revient fort, notamment, ça y est, le sprint est lancé et c'est pour le moment Terrada.

0: qui prend le meilleur. Ils sont l'un et l'autre à gauche ou à droite de la route. Et Terada d'Astana semble bien. Finalement, va-t-il être battu? Oui, il est battu par Mauro Schmidt, le Suisse qui lève les bras ici de la Jaico Alula. Ce sprint à deux, qu'est-ce qu'ils ont été malins, franchement, avec un autre compagnon d'échappée qui lève les bras, parce que tout simplement, c'est Luc Plate qui lève les bras, parce qu'ils ont été très bons, les coureurs de la formation australienne, pour, eh bien, dans un premier temps, rester en place, pas prendre énormément de relais, basculer avec les meilleurs dans le ballon d'Alsace à 30 km de l'arrivée. Je vous le disais, à peu près 30 km de descente, 15-20 km de descente et une dizaine de kilomètres en faux plat descendant. Et à 15 km de l'arrivée, ils ont attaqué les deux hommes, Terada et Schmidt, parce qu'ils se méfiaient de Vauclin, qui avait les jambes, le français, de Pidcock également. Et finalement, eh bien, personne ne les a repris. Et ça joue entre les deux. Et la victoire, une première sur le tour pour Mauro Schmidt, le coureur suisse de 26 ans, ici à Belfort. Thomas Coignac sur la ligne d'arrivée, peut-être des réactions déjà, en tous les cas, peut-être de la déception du côté de nos Français.
1: Oui, évidemment, je suis aux côtés là de Kevin Vauclin, qui est en train de boire, de évidemment de se réalimenter. Il était probablement l'un des plus forts de ce groupe de tête, et il y aura probablement de la déception de son côté d'avoir laissé filer les deux hommes, le coureur français de l'équipe Ineos, pour une première réaction. Kevin Vauclin en direct sur ici.
2: Toujours plus près. Kevin, qu'est-ce qu'il a manqué finalement pour être là dans l'emballage final avec les deux?
3: On était là. Non, après c'est un fait de course. Voilà, il y avait un surnom avec Luc Plap et Mauro Schmidt. Ils ont réussi à très bien jouer. Bon, c'est parti on s'est un peu enterré. Je pense qu'en fait d'avoir deux UAE nous a un peu mis le bordel, tout simplement. Et ça a été compliqué de manager dans le final. J'ai essayé tout ça, mais bon voilà. Tout le monde regardait un peu Tom Pidcock, hein, parce que c'est pour le classement général. C'était pas facile à gérer comme finale.
4: Comment sont tes sensations de la journée?
3: Donc, je me sentis vraiment bien, de mieux en mieux. Hein. Là, voilà, si j'ai attaqué au pied de la bosse, c'est pas pour rien. Et bon, alors, en haut, j'ai un peu plus mal à la gueule. Mais les jambes reviennent. Voilà, il y a encore une échappée, on était dedans, avec Joshua et moi. On va essayer de se battre pour la victoire. Voilà, malheureusement, je mets pas au fond, mais bon, je pense qu'on peut retenir le positif et à l'attaque, vigilant. Après voilà, hein, c'est une course, des fois on loupe le coche pour ne serait-ce qu'une seconde.
5: Tu te retrouves avec 4 Jayco à l'avant, c'est hyper déséquilibré comme lutte, il y a 4 joueurs d'une même, 4 coureurs d'une même équipe.
3: Ah, attends, alors je pense que vu le groupe qu'on était, il y avait pas mal de coureurs qui étaient beaucoup. Alors oui, il y a eu 4 Jayco à un moment donné, mais après, une fois dans les bosses, ça s'est décanté au fur et à mesure, Matthews a pété. Voilà, ils ont très très bien joué, tout simplement. Ils avaient un surnombre, ils ont réussi à rouler à l'avant, mais pas trop, pour le groupe derrière, attaquer au bon moment. Et Luc Plap a fait un très gros boulot. Voilà, je pense qu'on peut leur tirer un chapeau et c'est une victoire méritée.
0: Vraiment fair play, très fair play, Kevin Vauclin, le Normand de la formation Net Company. Ineos qui n'aura pas et ne pourra pas pour le moment lever les bras une deuxième fois sur le Tour de France. On se souvient de sa victoire à Bologne. Lui qui était le meilleur français l'année dernière, Thomas d'ailleurs, que ce soit Vauclin ou Jegat, hein. 7e et 10e du dernier Tour de France, Vauclin 7e et Jordan Jegat, le coureur de la Total Energy, 10e l'an dernier. Ils vont se rapprocher au classement général, le peloton maillot jaune avec Tadej Pogacar qui va probablement arriver avec un petit peu plus de 7 minutes de retard. Et c'est vrai que au niveau de ce général, ça va relancer certains coureurs également, dont nos deux Français.
1: Oui, effectivement. Alors après, on attaque un week-end dantesque, hein, aussi avec le Markstein demain et le plateau de Solaison dimanche, et ils auront fait des efforts là aujourd'hui, beaucoup d'efforts pour être parmi les premiers au ballon d'Alsace. Donc il faudra voir déjà comment ils récupèrent, parce que samedi et surtout dimanche, les écarts pourraient de nouveau se creuser, et là ce sera probablement uniquement les meilleurs du général. On imagine bien un Tadej Pogacar et son équipe très motivés par le menu du week-end.
0: Exactement, il fait 6e de l'étape. Cup. Kevin Vauquelin, vous venez de la vivre en direct sur l'antenne d'ici cette arrivée de la 13e étape de ce Tour de France, la plus longue, hein, on vous le répète, quasiment 206 kilomètres au pied du Lion de Bartholdi, ici à Belfort de la Citadelle, également sous le soleil, alors qu'à un moment donné, eh bien, on a eu la pluie ici sur la cité belfortaine, 5 départements traversés en attendant l'arrivée, eh bien, du peloton maillot jaune. Journée tranquille pour Tadej Pogacar qui l'avait plus ou moins annoncé qu'il laisserait probablement cette victoire d'étape. On le voit relancer dans le peloton, en tête du peloton maillot jaune, le Slovène aux 4 victoires dans le Tour et qui se dirige vers la 5e, lui qui a coché demain effectivement avec de nouveau le ballon d'Alsace à grimper, l'arrivée au Markstein et puis ensuite le plateau de Solaison. Dans 2 jours, ils sont en train de sortir d'Offemont, c'est juste à côté de Belfort, là, les coureurs du peloton maillot jaune. Thomas Coignac, une autre réaction ou pas, justement
6: Romain Grégoire, pour rien vous cacher.
0: Ouais, Romain Grégoire, le champion de France que l'on a vu sur ses terres aujourd'hui. On l'a vu à l'attaque, on l'a vu à Saint-Vite également, dans le village familial, honoré, fêté par eh bien ses amis, par son fan club également dans le ballon d'Alsace. Lui qui, eh bien, alimente d'ailleurs de Kevin Vauquelin, retrouve petit à petit des jambes et le moral dans ce Tour de France, alors que ça continue d'arriver sur la ligne là, avec forcément eh bien, pas mal de retard, hein. Il y avait eu ces 2 ascensions, le col des Croix, un peu plus de 5 km à 5%, et dans la foulée, hein, c'était tout cela dans les 50 derniers kilomètres, eh bien l'ascension du ballon d'Alsace, 1173 mètres tout en haut du ballon d'Alsace, et ces 9 km à quasiment 7%. C'est effectivement aussi compliqué avec la chaleur, on l'a vu par moment. Thomas Coignac, il nous reste une petite minute, la flamme rouge pour le peloton maillot jaune, une petite réaction ou pas?
1: Ah, ils sont. Je suis en train de pister Romain Grégoire avec Clément Braz-Afonso, hein, d'ailleurs, qui était dans l'échappée également pour la Groupama FDJ. Je vous cache pas qu'en une minute, ils ont pris un petit peu d'avance sur moi, ils ont l'avantage d'être en vélo aussi, quelle idée. sur le Tour de France.
0: Même s'ils ont fait beaucoup d'efforts depuis le début de la journée, mais on en restera là, et ces réactions vous pourrez les entendre bien évidemment sur votre radio ici, et notamment tout à l'heure à 18h30 dans le journal du Tour, comme tous les soirs effectivement avec Gilda Mingui. On va peut-être avoir l'arrivée du maillot jaune Tadej Pogacar ici à Belfort d'ici quelques instants. Ce sera un petit peu trop tard, un peu plus de 7 minutes et bien du vainqueur, on vous le répète, le Suisse Mauro Schmidt de la formation australienne Jaikko Alula.
7: Et retour dans l'Hérault après cette arrivée du Tour de France qu'on vous a fait vivre sur votre radio locale.
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7: The place to be, c'est Lunel cet été, parce que tout le mois de juillet et août, Lunel, j'adore. Ça, c'est la promesse qui nous est faite, mais en réalité, on n'adore pas toujours. En l'occurrence, je trouve qu'avec la programmation de cette année, tout le monde peut trouver quelque chose qui lui plaît. Concert, tauro-piscine, rooftop avec ambiance guinguette. Bonjour Stéphane Roussy, vous travaillez à la programmation de tous ces événements, vous?
10: Bonjour, merci de m'accueillir ce soir sur notre radio.
7: Avec grand plaisir. Au début du mois de juillet, la fête à Lunel a commencé par le festival Oz Festival avec Soprano, Julien Doré, Matt Pokora, et on a reçu un petit message à ce sujet-là.
11: Et bonjour France Bleu Héros, c'est Christophe de Saint-Dreserie. Je tenais à vous remercier pour avoir gagné les places pour aller voir Matt Pokora hier soir aux arènes de Lunel. C'était super sympa, c'est vraiment un showman. Et en plus dans les arènes, c'était vraiment génial. Allez, merci encore à Ici Héros. Restez comme vous êtes formidables.
7: Stéphane, en tant que programmateur du festival, est-ce que vous aussi vous êtes satisfait, comme Christophe, de ce Lunel Oz?
10: Mais oui, bien sûr. Déjà, merci à cet auditeur. Mais oui, nous sommes très satisfaits. Et nous sommes d'ailleurs en pleine fête. Là, ce soir, nous recevons Patrick Sébastien qui va clôturer le festival Lunel Oz pendant la fête de la pesca lune. Et c'est vrai que, comme vous le disiez tout à l'heure, Lunel Oz est vraiment en osé ce soir avec le spectacle vraiment populaire de Patrick Sébastien.
7: Ah bah là, vous m'enlevez les mots de la bouche. Regardez, j'avais même prévu la petite musique de Patrick, là, franchement. Moi, ce que je voulais vous demander, c'était, est-ce qu'il connaissait Lunel, Patrick Sébastien, quand vous l'avez approché pour qu'il vienne?
10: Alors oui, même il nous a dit qu'il s'est produit déjà un lien alors, dans les anciennes arènes, dans les années 80, avec la Compagnie Créole.
7: Ah bah d'accord, ah bah écoutez, très bien. Donc il connaît le centre-ville par cœur, tout ça, bon bah c'est parfait. Est-ce qu'il reste des places pour son concert de ce soir ?
10: Oui, oui, bien sûr, parce que bon, les arènes sont grandes, il y a la fosse, il y a des gradins. Oui, bien sûr, il reste des places, oui.
7: Eh bah très bien. L'été à Lunel, ce ne sont pas que des concerts, il y a plein d'autres activités. Vous nous recommandez de faire quoi et quand, Stéphane ?
10: Alors bien, ce soir, donc pour Patrick Sébastien, demain, après-demain, les deux grandes corridas. Et bien sûr, à partir de mardi, juillet et août, les taureaux piscines, le fameux taureau piscine des arènes de Lunel, avec la jeunesse lunelloise, et beaucoup d'animations, le DJ, les primes, les moments pour les enfants, le petit veau, voilà. Et ensuite, nous arriverons à la fin août, avec les terrasses, la reprise des terrasses, à partir du jeudi 27 août, et le 28, le choc des villes, on reprend le thème d'Interville, comme chaque année.
7: Vous, est-ce qu'il y a un moment que vous préférez tout particulièrement ?
10: Alors c'est vrai que bon, ce moment, la pesque à lune, oui, on aime ça, c'est notre fête, le 4 juillet était énorme. Mais aussi la fin de saison est intéressante. Dès qu'arrive le fin août, les Lunellois reviennent à la maison, les terrasses du jeudi reprennent, on revient, Hervé Acosta, voilà, on reprend notre train-train, on va dire.
7: Et sur un sujet plus sérieux, financièrement, pour beaucoup de festivals, c'est de plus en plus compliqué. Chaque année, depuis le Covid, on entend parler de nouvelles faillites. Vous, en 2022, vous déclariez faire 9000 entrées pour le Lunel Oz Festival, 14000 pour les taureaux piscines. Comment ça a évolué depuis ?
10: Alors oui, c'est vrai que c'est compliqué en ce moment. Oui, notre secteur d'activité est compliqué. Oui, on a ressenti une baisse cette année. Heureusement, on n'a pas fermé les portes à aucun concert. On a eu du monde, c'est vrai, des belles jauges, mais il a manqué toujours une centaine de spectateurs. Oui, bien sûr, on est dans une partie compliquée.
7: Ouais, je comprends. Bon, comment on peut faire pour vous soutenir ? Il suffit d'aller chanter avec Patrick Sébastien ce soir, alors.
10: Voilà, vous l'avez dit, Patrick Sébastien, il va venir nous voir demain, après-demain pour les corridas, et à partir de mardi, pour les taureaux piscines. Il faut être présent.
7: Très bien. Ce qui est quasiment certain, c'est que cet été, vous ne verrez pas de vache dans un jacuzzi. En revanche, un taureau dans une piscine à Lunel, c'est donc possible. Vous nous le confirmez, Stéphane.
10: Ah oui, bien sûr, pourquoi pas dans un jacuzzi, puisque Lunel, j'adore, Lunel rose, donc ouais, peut-être vous nous donnez une idée.
7: Eh bien, très bien. Jusqu'à fin août, Lunel vous divertit, et c'est en partie grâce à vous, Stéphane Roussy, programmateur des événements. Merci d'avoir répondu à nos questions.
10: Merci à vous et à votre soutien, c'est vraiment très gentil.
7: Merci, à très bientôt. 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

0: vendredi avec Ici Héro. On est là pour vous sortir ce week-end.
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0: 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Bonjour Sylvia, c'est vous qui allez vous détendre alors dans une salle climatisée?
3: Oui, bonjour Maud.
0: Quelle chance, je vous envie.
3: Ah oui.
0: Vous l'attendez de pied ferme, cette clim.
3: Ah oui, c'est sûr. Il fait vraiment très chaud.
0: Ouais, il fait vraiment très très chaud. Est-ce que chez vous, vous arrivez quand même à vous préserver un peu de cette grosse chaleur ou c'est compliqué?
3: Oui, on y arrive.
0: Bon,
3: oui.
0: Tant mieux. Et demain, alors, est-ce que vous avez un truc de prévu?
3: Oui, demain, oui, nous allons voir un concert aux arènes de Nîmes.
0: Excellent, vous allez voir qui?
3: Charlotte Cardin.
0: Oh la chance, mais en plus on la diffuse toute la journée, Charlotte Cardin, donc vous nous écoutez, vous êtes fidèle et après vous allez au concert, oui. C'est chouette ça.
3: Oui.
0: Bon bah c'est parfait.
3: Oui.
0: Et est-ce que vous savez quel film vous avez envie de voir en ce moment?
3: Non, peut-être l'Odyssée.
0: Ouais. Ouais, moi, je pense que c'est ça que je vais aller voir la prochaine fois au cinéma, l'Odyssée, ça me tente bien. Il y a un autre truc qui vous tente?
3: Non.
0: Bon, bah écoutez, l'Odyssée. Hein, si on est parti, de toute façon, l'avantage du cinéma en ce moment, c'est même pas tant le film, hein, c'est la climatisation, c'est ce qu'on disait clairement.
3: Oui.
0: Ouais. Bon, quelle est votre radio locale préférée, Sylvia?
3: Ici Héro, bien sûr.
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0: Teardrops, morceau sorti en 1989 comme le meilleur album pop du 21e siècle. Oui, 1989 de Taylor Swift, c'est le Graal. Ici, Hero vous donne des idées de sortie et vous pouvez participer en nous envoyant un vocal au 04 67 58 6000 comme Fanny.
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0: Bonne fin d'après-midi avec Ici, Hérault, il est 18h. Les infos avec vous, Salah Hamdaoui, le palmarès 2026 du magazine Challenge des 500 plus grosses fortunes de France.
3: Oui, c'est devenu une institution, on peut le dire, 31e édition, on parle de fortune professionnelle, non pas personnelle. Et trois Montpelliérains figurent dans ce palmarès, le premier d'entre eux est Moed Altrade, dit Fenn Morin.
4: Une fortune qui frôle les 6 milliards selon le magazine économique. Le groupe Altrade est le plus riche en Occitanie, 22e en France. Il perd deux places par rapport à l'année dernière. Pour vous donner une idée, Bernard Arnault, qui est premier en tête de ce classement, à 121 milliards. Le groupe Altrade, c'est 65 000 personnes dans 60 pays à travers le monde et tous les continents. Il produit et distribue du matériel pour le BTP. C'est d'ailleurs en rachetant Mefran, spécialiste des échafaudages, que le groupe Montpelliérain est né il y a 41 ans. Dans la foulée, Altrade se lance dans la fabrication de bétonnières et au fil des années, il continue de se développer et de se diversifier en proposant aux industriels de rentabiliser leurs équipements sur la durée, principalement dans les secteurs du pétrole et du gaz. Les deux autres Montpelliérains du palmarès sont beaucoup plus loin dans le classement. Septéo, éditeur de logiciels administratifs et juridiques, il est 339e, fortune 400 000 millions. Et Swile, les tickets resto, qui se lance dans les voyages de luxe, 472e.
3: Et pour revenir à Moed Altrade, le candidat malheureux aux dernières municipales à Montpellier, il est également propriétaire du club de rugby, le MHR, et à ce titre d'ailleurs, il doit être jugé en appel pour une affaire de corruption et pour laquelle il a été reconnu coupable, ainsi que Bernard Laporte en première instance. Avec la chaleur qui persiste et l'absence de pluie, la situation continue de se dégrader pour la ressource en eau dans l'ouest du département, dans le bassin du Jord, secteur de Saint-Pons-de-Thomières. On est passé au stade de la crise le plus élevé. C'est critique aussi autour d'Olonzac et dans une moindre mesure autour de Béziers. Des mesures de restriction d'eau ont été décidées par la préfète pour les professionnels, pour les particuliers, commune par commune. Vous avez toutes les infos en temps réel sur le site internet de la préfecture. Le maire de Sète se dit solidaire avec celui d'Alès, ainsi que sa famille. L'élu gardois a reçu des menaces de mort hier. En allant chercher le courrier, sa femme a trouvé une enveloppe dans la boîte aux lettres avec la signature de la DZ Mafia et à l'intérieur, deux balles de 9 mm. Le procureur de la République d'Alès estime que ça pourrait être lié à la lutte contre le trafic de stupéfiants mené par les autorités avec la police municipale d'Alès. Dans le village de Brissac, au sud de Ganges, il va falloir retourner voter. Le nouveau maire, Gilbert Arnal, a été élu avec une seule voix d'avance sur Nathalie Rabou. Il y a 571 inscrits dans la commune. Son élection a été annulée par le tribunal administratif. Premier tour le 4 octobre, le second, si nécessaire, une semaine plus tard. En attendant, c'est une délégation désignée par la préfète qui sera chargée de gérer les affaires courantes.
0: Foin, betterave ou encore sésame noir, les glaciers rivalisent d'imagination pour séduire les clients.
3: Et à côté des parfums classiques, effectivement, il faut désormais proposer des goûts inédits, originaux, insolites. C'est la carte que joue Anne-Laure, gérante de la glacerie de la Crème, dans le centre de Montpellier.
5: Dans les plus particuliers au niveau des sorbets, on aura céleri, citron vert et gingembre, betterave et framboise qui lui est très coloré, pastèque et citron vert parce que beaucoup de clients nous disaient que c'était dommage de ne pas utiliser la pastèque. Toute proposition des clients peut être étudiée. On a mis en place un système de pourboire où en fait on propose deux parfums et les clients votent. C'est en fonction du nombre d'argent, pas du nombre de pièces. On a un parfum qui sort, c'est sous contrôle d'huissier, très bien contrôlé par mes équipes. Et donc là, ce mois-ci, pour le mois de juillet, c'est chocolat huile d'olive bio qui est donc une crème glacée et qu'on aura jusqu'au 1er août. route. Et la compétition continue entre Matcha et Violette. Violette qui avait déjà été proposée une fois l'an dernier et qui n'avait pas eu son succès, et Matcha qui apparemment serait très demandé.
3: Alors Maud, vous avez un parfum préféré, vous ?
0: Ah non, mais la Matcha et Violette, non mais moi, je vais au bar, je prends du sirop de Violette, je rentre chez moi, je prends du Matcha, donc là, vous savez comment me parler.
3: Ah bah d'accord, moi, le citron vert pastèque, ça me dirait bien, je pense que je vais y goûter. Deuxième match cet après-midi pour les footballeurs de Montpellier, le MHSC reçoit le Puy-en-Velay, une équipe de nationale. Le coup d'envoi a été donné il y a une heure. Montpellier mène 1-0. Le week-end dernier, les Payadins se sont imposés 3-2 à Aubagne, qui joue aussi une division en dessous.
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3: Un mot d'un bon petit sorbet, ça peut faire du bien avec la chaleur, non ?
0: Ah oui, clairement. Et sorbet orange, alerte orange canicule qui a débuté à midi aujourd'hui, et vigilance orange également au feu de forêt. C'est un niveau d'alerte élevé du côté du ciel. Ce vendredi, le soleil était bel et bien installé sur l'ensemble du département. Il l'est toujours avant de se coucher tout à l'heure. Il y a quand même quelques nuages présents tout de même sur les reliefs et les hauts cantons. Demain, le beau temps se poursuit. Soleil radieux et ciel bleu azur seront là. Les fortes chaleurs aussi seront toujours présentes, notamment en plaine. À Montpellier, c'est 35 degrés qu'on attend. À Béziers, 36. À Bédarieux, 37. Dimanche, rien de nouveau sous le soleil. Il sera toujours présent. L'après-midi, il y aura quand même quelques nuages qui peuvent se former, mais c'est bien le soleil qui domine. Il fera entre 30 et 38 degrés ce dimanche dans l'Hérault. Les alertes, c'est aussi du côté de la route, car Bison Futé voit orange dans le sens des départs et des retours aujourd'hui dans l'Hérault, et même rouge demain dans le sens des départs encore une fois. Là, tout de suite maintenant, aux alentours de Montpellier, sur l'A709 et l'A9, il y a un ralentissement important, notamment du côté de Saint-Jean-de-Védas et de Fabrègues, et ça bouchonne aussi au rond-point de la Vérune et sur l'avenue de la Liberté. À Béziers, c'est sur la D612 entre Vias et Agde que ça bouchonne dans la direction d'Agde.
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0: Bonne fin de vendredi et bon début de week-end, voire bon début de vacances avec Ici Hérault. Profitez bien.

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2: Vous crevez de chaud dans votre lit, vous avez la jambe en dehors du matelas pour toucher le moins de surface possible pendant que votre chat, lui, dort sur vous parce que la chaleur caniculaire ne lui suffit pas, il faut ajouter la chaleur humaine pour qu'il soit vraiment, vraiment confort. On en discute des animaux et de leur réaction face à la chaleur dans moins de 5 minutes avec une personne que vous aurez très envie de rencontrer et qui vous donnera aussi bien envie de rencontrer ses chèvres et ses poneys. Elle sera aux arènes de Nîmes demain, Charlotte Cardin, sur votre radio Ici Héros. Bon vendredi.

0: du Petit Paradis. Le Petit Paradis, c'est un parc animalier et un parc de jeux à Vendargues, à côté de Montpellier. Et vous y travaillez, Nancy, bonjour.
1: Oui, bonjour tout le monde.
0: Comme à chaque fois, quand je prépare une interview, je vais sur le site internet de l'endroit, je regarde ce que vous faites. Donc c'est aussi ce que j'ai fait pour votre Petit Paradis, vous vous en doutez. Et là, je vois quoi? On peut faire du pédalo au milieu des animaux. C'est vrai ou j'ai rêvé?
1: Exactement.
0: Non mais c'est incroyable, comment c'est possible? Qu'est-ce qui se passe exactement avec ce pédalo?
1: Ben en fait, on a un lac artificiel au milieu du parc, au milieu des animaux et des jeux pour enfants, où on offre aux familles la possibilité de faire un tour de pédalo sur notre lac.
0: Et en plus, c'est inclus dans le prix du billet, c'est ça?
1: Oui, exactement.
0: Excellent. Est-ce qu'il y a des gens qui sont quand même déjà tombés à l'eau?
1: Non.
0: Ah bon?
1: Non, parce qu'en fait, il faut savoir qu'on donne toutes les consignes nécessaires, c'est-à-dire à l'embarquement, en fait, il faut bien laisser le bateau attaché avant de monter dedans. Et vice-versa, quand on descend, on attache le bateau d'abord avant de pouvoir descendre du bateau. Il faut savoir que tous les enfants sont équipés d'un gilet de sauvetage.
0: Et il y a une île aux chèvres aussi dans votre petit paradis. Pour les phobiques de l'eau, elle est atteignable par voie terrestre?
1: Exactement.
0: C'est ça. Ouais, c'est chouette.
1: Et puis... en fait, ils font vraiment le tour du parc. Bon, pas le tour entier du parc, mais ils ont une grosse partie du tour du parc, possibilité de faire en pédalo.
0: Et atteignable aussi avec une poussette. Je crois savoir que c'est vraiment accessible pour les familles, et notamment les familles avec poussette.
1: Oui, tout le parc est adapté pour les familles en poussette et aussi les personnes à mobilité réduite.
0: Très bien. Et puis, donc justement, pour ces enfants, j'ai repéré des jeux gonflables dans votre parc. C'est le genre de truc qui peut être brûlant, surtout en ce moment. Comment vous protégez les visiteurs de la chaleur?
1: Alors nous, il faut savoir que notre parc, il est totalement ombragé. Donc en fait, tous nos jeux et nos animaux sont à l'ombre. Et au fur et à mesure de la promenade, on a mis en place des brumisateurs. On a créé cette année un nouveau jeu qui s'appelle la chasse au trésor. En fait, c'est une pataugeoire où les enfants doivent trouver des cailloux de la couleur de l'arc-en-ciel, nous les ramener à l'accueil et pouvoir avoir un petit cadeau. Donc, ce qui permet en fait de pouvoir se rafraîchir pendant la promenade.
0: Et donc, vous parliez d'apprentissage. Voilà, donc... Oui, dites-moi, c'est moi qui vous écoute.
1: Ouais, non. Après, voilà, tout notre parc, en fait, il faut savoir qu'il est équipé d'arrosage aussi. Donc en fait, tout au long de la journée, on a des programmateurs et en fait, on déclenche les arrosages pour garder ce petit côté de fraîcheur quand les visiteurs viennent et surtout pour le bien-être de nos animaux.
0: Et j'allais vous relancer sur l'aspect pédagogique. Vous parliez d'apprentissage pour les enfants sur les aires de jeu. Voilà, il y a vraiment cet objectif d'en apprendre plus sur les animaux aux enfants.
1: Oui, exactement. Chaque enclos est équipé d'un panneau en fait éducatif. Et après, nous aussi, on leur donne à manger, qu'on leur offre un petit pot de graines à l'entrée à chaque enfant pour qu'ils puissent pouvoir nourrir les animaux et connaître cette relation qu'on peut avoir magique entre l'homme et l'animal.
0: Le Petit Paradis à Vendargues, dans le nord-est de Montpellier, c'est un parc de loisirs et un parc animalier dont vous vous occupez, Nancy. On vous retrouve dans moins de 3 minutes sur Ici Héros. À tout de suite.

0: Votre chien vous fait l'honneur de laisser tous ses poils sur vos vêtements tout propres et repassés. Attendez de voir les poneys et les chèvres du Petit Paradis à Vendargues. Un parc animalier dont Nancy s'occupe. On vous retrouve, Nancy.
1: Oui, rebonjour.
0: Rebonjour. Est-ce que vous avez des poils d'animaux sur vous actuellement ?
1: Actuellement, un petit peu quand même. Dire non, ça serait mentir.
0: Et ouais, une petite fourrure comme ça, là, ça vous réchauffe encore plus par ce temps caniculaire. Ouais. Ça va quand même le travail au parc en ce moment ?
1: Non, ça va. Bah après, franchement, comme je vous disais, on a vraiment la chance d'avoir un parc ombragé. On a beaucoup de points de rafraîchissement. Après, bon, on boit beaucoup.
0: Oui, forcément.
1: Non, franchement, ça va, parce que nous, on a la chance d'être à l'ombre.
0: Et les visiteurs, alors, est-ce qu'ils peuvent approcher les animaux du Petit Paradis ?
1: Oui, tous.
0: Tous. Vous organisez des visites encadrées ? Comment ça se passe ?
1: Non, en fait, il n'y a pas de visite encadrée. Nous, on explique juste les consignes de sécurité. Et après, en fait, les visiteurs sont totalement libres. Libres, les enfants approchent les animaux en fonction, eux, de leur crainte aussi. Donc, ils vont tout à leur rythme. Et c'est pour ça qu'on fournit les petites graines pour justement qu'on leur puisse leur transmettre cette relation magique qu'on peut avoir avec l'animal pour pas en avoir peur.
0: Et c'est pas trop intrusif pour les animaux ?
1: Non, du tout. Parce qu'en fait, ils ne peuvent pas rentrer dans l'enclos.
0: D'accord.
1: Ils sont toujours à l'extérieur de l'enclos, sauf où, parce qu'on a la promenade à poney aussi, où on fait découvrir l'équitation au Petit Paradis, où là, effectivement, ils rentrent dans l'enclos et ils ont un contact réel avec l'animal pour pouvoir monter sur leur dos et faire la promenade à poney.
0: Et au niveau de la chaleur, alors à nouveau, pour les animaux, comment vous gérez ça ?
1: Alors, nous, en fait, on gère ça avec les asperceurs. Comme je vous disais, en fait, on a beaucoup d'asperceurs qui sont programmés tout au long de la journée. Après, ils ont de l'eau fraîche. On a mis des abreuvoirs automatiques, donc ils ont de l'eau fraîche en permanence à volonté. Et il y a juste le seul point par rapport à la chaleur. Quand on est en alerte canicule ou même on n'attend même pas d'être en alerte canicule, on s'adapte en fonction de la chaleur qu'on ressent de nous. On ne fait pas de promenade à poney au parc.
0: On ferme
1: la promenade à poney.
0: Oui, vous êtes très consciencieux là-dessus. Oui. Évidemment, c'est votre préoccupation majeure en cette période.
1: Oui, le bien-être animal, pour nous, c'est une priorité.
0: Travailler avec les animaux, c'est le rêve de beaucoup d'enfants. Est-ce que c'était votre rêve, vous ?
1: Moi, j'étais plus basée sur les chevaux, pour être honnête avec vous. J'ai fait mes études dans les chevaux, dans l'élevage. Et après, au final, j'ai découvert les chèvres, les alpagas, les poules, les oies. Et du coup, j'ai une grande passion pour les animaux. Oui.
0: Vous avez bifurqué. On parlait du bien-être animal. Est-ce que la différence entre une ferme pédagogique comme la vôtre et un zoo classique, c'est la possibilité d'avoir plus de temps pour s'occuper des animaux ? C'est quoi la différence majeure ?
1: Alors, la différence majeure, je dirais que c'est nous, en fait, en ferme pédagogique, ça sera que des animaux domestiques. Comme les chèvres, les alpagas, les moutons, les cochons. Et en zoo, ça sera plus des animaux sauvages, comme les lions, les girafes, les éléphants. Après, il faut savoir que ça soit en ferme pédagogique ou en zoo, le bien-être animal est aussi important.
0: Bien sûr, je comprends bien. Votre ferme pédagogique se trouve à Vendargues, juste au-dessus de Montpellier, et elle est ouverte tout l'été. On vous y retrouvera entre deux poneys. Nancy, à bientôt.
1: Oui. Merci beaucoup, à bientôt. Bonne journée.
0: Bonne journée. Un point sur le Tour de France. Ça arrive dans moins de 5 minutes sur votre radio ici, Héros.
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0: C'était la plus longue étape du Tour de France aujourd'hui, 200 km. Et justement, c'est l'heure du journal du Tour de France avec Gilles Damingui sur votre radio Ici Héro.
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2: Est-elle un lion rugissant ? Mauro Schmidt s'impose à Belfort au terme de la plus longue étape de ce Tour de France. Le Suisse s'est même payé le luxe de lever sa roue avant en passant la ligne, juste devant le Colombien Terrada. Première victoire sur le Tour de France pour Mauro Schmidt, 26 ans. Bonsoir Bruno Blanzin.
3: Bonsoir.
2: On vous retrouve en direct de Belfort. Quelle étape ? C'est parti sur un rythme endiablé et ça n'a jamais débranché.
3: Oui, elle se termine à 50 km/h de moyenne, Gilda, cette étape, alors qu'il y avait quand même deux difficultés au menu, hein, le col des Croix, 5 km à 5%, et puis le ballon d'Alsace, ce n'est pas rien, c'est 9 km d'ascension à 7%, mais en fait, on a eu la plus longue étape du Tour de France, et quelque part la plus folle, on ne s'y attendait pas forcément, avec à un moment donné, un regroupement de 57 coureurs en tête, à 90 km de l'arrivée, et avant les difficultés que je viens de vous citer, et puis il y a eu l'ascension du ballon d'Alsace, 10 hommes qui ont basculé dans la descente, un toboggan de 30 km parmi lesquels 3 Français. Tout le monde regardait Pidcock, le grandissime favori, et c'est finalement Schmidt qui s'impose au sprint devant Terrada, parce que les deux sont partis, le Suisse et puis le Colombien, à 15 km de l'arrivée, et ça s'est réglé entre les deux. Et donc cette victoire suisse la 60e pour un Suisse sur le Tour de France.
2: Et 50 km/h, c'est tout simplement l'étape de plus de 200 km la plus rapide de l'histoire du Tour. Imaginez, les organisateurs avaient prévu une vitesse moyenne entre 42 et 46 après le record absolu battu mercredi à Nevers. On est décidément sur un Tour très rapide. Premier Français de cette 13e étape, Kevin Vauclin, 6e. Le Normand se sent de mieux en mieux, mais dans le final, il n'est pas parvenu à prendre la roue de Terrada et de Schmidt.
4: Eh bien, sûrement moi avec Luc Plapp et Mauro Schmidt, ils ont réussi à très bien jouer. Bon, c'est parti et on s'est un peu enterré. Je pense qu'en fait, d'avoir deux UAE nous a un peu mis le bordel, tout simplement. Et ça a été compliqué de manager dans le final. J'ai essayé tout ça, mais bon, voilà, tout le monde regardait un peu Tom Pidcock, hein, parce que c'est pour le classement général. C'était pas facile à gérer comme final.
2: Avec son maillot bleu, blanc, rouge, Romain Grégoire, lui, a vécu une journée particulière, puisque le Tour passait chez lui, dans le Doubs, à Saint-Vite, et le coureur de Groupama est parvenu à se glisser dans l'échappée, Bruno.
3: Ben juste après avoir salué ses amis, son fan club à Saint-Vite, hein, où on l'a même vu en photo, on a vu son portrait sur un rond-point, effectivement. Il a réussi derrière à attaquer, à se retrouver dans l'échappée, mais il l'a confirmé à l'arrivée au micro de Thomas Coignac. Les jambes pour gagner, c'est encore compliqué. Il va mieux, il a eu un début de tour difficile, le champion de France, mais il a pu profiter quand même sur ses terres ici dans le Doubs. Il termine 26e à 3 minutes et 19 secondes du vainqueur, justement le Français Romain Grégoire.
2: Eh bien, on va l'écouter, Romain Grégoire, qui effectivement est un petit peu en difficulté sur ce tour.
5: Ouais, quand même, c'était sympa, surtout en début de course. Je voyais qu'il y avait beaucoup de monde, mais ouais, c'est rapidement, c'est le mal de jambes qui est passé au-dessus. Je crois que la première heure, j'ai les 55 de moyenne, donc ça n'a pas débranché. Et ouais, même si j'essayais de profiter un petit peu de ce qui se passait autour de la route, ça a fait mal aux jambes, quoi. Il faudrait un miracle pour.

0: franchement, pour y gagner une étape d'étape quand je vois mon niveau par rapport à celui des autres aujourd'hui, quoi.
1: Et au classement général, Tadej Pogacar porte toujours le maillot jaune, mais il y a le rapproché de Tom Pidcock, troisième de l'étape, élu combatif du jour. Le Britannique fait une belle opération au classement. Pidcock remonte à la quatrième place, donc il passe devant le Français Paul Sexas, sixième. Rien de grave, Bruno, pour Paul Sexas.
2: Non. Le petit problème pour Sexas, c'est que je vous ai parlé tout à l'heure de la cinquantaine d'échappés. Il y avait deux équipes qui n'étaient pas représentées sur les 23 du Tour de France, et il y avait la sienne. Ce n'est pas très très grave de voir Pidcock passer devant. Il est toujours sixième à 4 minutes 35 secondes. Paul Sexas avant de démarrer la montagne demain, mais pas d'affolement de ce côté-là.
1: Bon, tant mieux. Aujourd'hui, le peloton des favoris a coupé la ligne avec 7 minutes 30 de retard. Donc un peu de répit pour les hommes forts, car le week-end s'annonce très corsé. Ça commence par une étape de montagne demain, 155 km entre Mulhouse et le Markstein, avec 4 cols au programme, dont une montée inédite. Les précisions du patron du Tour, Christian Prudhomme.
3: Une étape qui va s'élancer de Mulhouse, avec dans le final, sur l'autre versant du Grand Ballon, une montée inédite, la montée du Hag. Une montée très rude, très raide, avec des pourcentages très inégaux. En fait, c'est une route qui existait déjà, qui a été reconstruite pour permettre à tous les véhicules qui n'ont pas de moteur de monter, et donc aux coureurs professionnels. On l'utilisera pour la première fois. Elle est sur une grande partie boisée. Gros avantage évidemment pour les champions, gros avantage aussi pour le public du Tour de France. Et le sommet de cette montée, à 2 km plus haut, on arrive au Grand Ballon, et on va descendre sur 6 km pour aller jusqu'au Markstein, où le dernier vainqueur s'appelle Tadej Pogacar.
1: Évidemment, Pogacar qui sera encore favori demain, étape à vivre sur votre radio ici à partir de 13h30. Merci Bruno Blanza en direct de Belfort. Merci également à Andreas Jaffré pour les liaisons techniques. À demain.
4: On retourne dans l'Hérault après ce point sur le Tour de France. Et heureusement, parce qu'on n'a plus que 2 jours pour profiter de cette sortie dont Myriam nous fait part. Bonjour Myriam.
5: Bonjour, ici Hérault. Le cercle des artistes plasticiens du pays sétois vous présente leur exposition de peinture du 13 au 19 juillet à la Maison de la Mer, ancien palais consulaire à Sète. Seront présents 6 artistes, avec chacun leur style, leur technique. Les horaires d'ouverture seront de 10h à 12h et de 16h à 19h. Vernissage le 15 juillet à 18h, en présence des artistes. Nous vous attendons nombreux.
4: Vous aussi, vous pouvez nous envoyer un vocal sur WhatsApp au 04 67 58 6000. C'est tout simple, ça marche comme les vocaux pour vos copines, pour votre petit-fils, voilà, vous avez compris. Pour mettre de la poésie dans vos vies, Sète se transforme en village poétique jusqu'au 25 juillet. À partir d'aujourd'hui, le festival Voix Vive vous fait vivre la poésie comme un espace de rencontre au cœur de la Méditerranée. 70 poètes internationaux, des ateliers d'écriture et de création et plein d'événements gratuits tout au long du festival. C'est à Sète jusqu'au 25 juillet.
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4: Juste après Jimmy Cliff, on reste dans le calme de la poésie avec une croisière sur le canal du Midi dont vous pourrez profiter gratuitement parce que c'est des invitations qu'on vous offre. Je vous en dis plus dans 3 minutes. À tout de suite.

0: 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Ça y est, c'est le week-end.
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1: 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Bonjour Garmia.
2: Bonjour, c'est super, je suis ravie.
1: Ah ben attendez, mais il y avait plein de monde qui nous téléphonait là pour remporter la petite croisière.
2: Je me doute.
1: Ah ben attendez, vous avez failli casser le standard là.
2: Oui, je l'ai fait une fois et on s'est régalé, donc c'est avec plaisir que j'y retournerai.
1: Ah ben génial, est-ce que vous comptez y aller là pour vous rafraîchir ou vous attendez au contraire que les températures redescendent un peu pour en profiter pleinement
2: Je pense qu'on va attendre un petit peu que les températures redescendent.
1: C'est sans doute plus sage. Est-ce que vous savez ce que vous allez faire alors dans ce cas-là ce week-end pour essayer quand même de faire quelques trucs mais sans transpirer trop? Non, vous savez pas ce que vous allez faire ce week-end, Garmia? Vous m'avez abandonné? Bon, bah, vous m'avez abandonné. Bah, c'est pas grave. Et bah, c'est comme ça. Vous êtes déjà parti sur votre bateau sur le canal du Midi. Il n'y a pas de problème. Ici, Hérault est là, en tout cas, pour vous offrir vos invitations toute la journée. À très bientôt, Garmia.
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4: Quand le babacool Cradock est sorti de son bus Volkswagen, qu'il avait gardé.

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0: même temps, marcher à l'ombre avec cette chaleur, c'est pas délirant comme conseil. Hein. Merci Renaud.
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0: Cette semaine, le CHU de Montpellier a établi un nouveau record pour la prise en charge d'une victime d'AVC, une intervention rapide qui permet de réduire le risque de séquelles et d'augmenter les chances de survie des patients. Aujourd'hui, Johan Rock, vous nous emmenez au cœur des urgences, ou plutôt d'urgences, une série culte que rediffuse chaque jour la chaîne RMC Life.
3: Aujourd'hui, on plonge dans le quotidien sous tension d'une équipe de médecins et infirmières dans un hôpital de Chicago au service des urgences. Figurez-vous que cette série, c'est à Steven Spielberg qu'on la doit. Un soir qu'il amenait son chien blessé aux urgences, il eut l'idée d'écrire un film sur le personnel soignant pour le remercier d'avoir sauvé son animal. Pressenti un temps pour le réaliser, il préféra finalement se consacrer à un autre de ses projets, un certain Jurassic Park. Voilà comment le bébé fut refilé à Michael Crichton, qui ressortit du tiroir un récit autobiographique d'une expérience passée aux urgences 15 ans auparavant.
4: Doug et Jenny ont eu un accident de voiture. Doug est OK, Jenny est blessée. L'ambulance les amène tout de suite.
5: Mort, par ici.
6: Constante, stable. Contusion au visage, au front et à l'abdomen.
5: Des dents pour tout le monde.
6: Léa, 13-9. Elle est consciente, elle vient de revenir il y a quelques
5: Jenny, minutes. Jenny, vous savez quel jour on est?
6: Il lui faut un scan et un bilan traumato.
5: On s'en occupe, reculez.
6: C'est un cas pédiatrique, Gary. Vous êtes débordé.
5: Vous ne travaillez pas dans cet hôpital, pas ce soir. Alors asseyez-vous et laissez Carole examiner votre tête.
3: Lorsqu'on parle d'urgence, impossible de faire l'impasse sur le docteur Ross, le médecin incarné par George Clooney. Pédiatre brillant, séducteur, il enchaîne les conquêtes, contournant souvent le règlement de l'hôpital, jusqu'à ce que la mort d'une femme rencontrée dans un bar le pousse à changer de vie et à se rapprocher de l'infirmière Carole Hathaway. Tous les deux formeront le parfait amour. Mais bon, après 5 saisons de bons et loyaux services, Clooney, que la série a rendu célèbre, quittera les urgences pour Hollywood et le grand écran.
7: J'ai parlé à Hans Poe. Je lui ai dit que je partais.
8: Qu'est-ce qu'il a dit?
7: Il a été assez poli pour ne pas pousser la chansonnette. Il n'a pas tenté de me dissuader.
8: Pourquoi? Tu espérais qu'il ferait ça?
7: Non.
8: Tu pars vraiment?
7: Il n'y a rien pour moi ici.
8: Je suis ici.
7: Je parle de travail. Je ne peux pas rester. Viens avec moi.
8: Je veux que tu restes ici.
7: Je dois m'en aller, Carole. Je ne peux pas rester ici.
3: C'est qu'elle a renouvelé le genre des séries médicales, s'appropriant les codes du cinéma, plus de gros moyens techniques, et en faisant oublier la lenteur des vieux feuilletons à papa, une série qui ouvrira la voie à toute une nouvelle génération comme Dr House ou Grey's Anatomy. Urgence, c'est à redécouvrir tous les jours, 13h50 sur RMC Live.
0: Bon vendredi avec Ici Héro. 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
0: Frédéric Le Ternier vous partage le meilleur des festivals cet été justement. Et cette semaine, ça se passe à 7. Aujourd'hui, rencontre avec un prodige.
13: Salut tout le monde. Cette semaine, on fait le plein de Jazz à 7. Ce festival qui fait venir les plus grandes stars du monde dans le domaine pour se produire dans l'écrin qu'est le théâtre de la mer. Je vous en ai déjà pas mal parlé cette semaine. Et je voulais finir en apothéose avec la venue le 20 juillet. Oui, faut se dépêcher, c'est lundi. D'une artiste hors norme. Son nom, Cécile McLaurin Salvant. I saw a sparrow riding in the clutches. C'est une chanteuse franco-américaine qui est née à Miami en 1989 et qui va faire ses classes au conservatoire d'Aix-en-Provence. Elle est connue notamment pour ses réinterprétations géniales de standards de tout type. Vous voulez un exemple ? Pas de problème.

Dès la sortie de son premier album en 2010, c'est une pluie de récompenses qui lui tombe dessus. En 2025, c'est là qu'elle sort son 7e album, Oh Snap, comprenant 12 chansons très personnelles, reflétant ses goûts et surtout ses influences multiples. Elle l'enregistre avec une formation que l'on retrouvera sur scène, piano, batterie et contrebasse. Sachez que la chanteuse est une artiste multiforme, car elle est aussi dessinatrice et signe d'ailleurs souvent elle-même ses pochettes d'albums. Elle chante aussi bien en anglais qu'en français et elle prête toujours un soin incroyable aussi à ses tenues sur scène. Une artiste avec un grand A, vous l'avez compris, que vous aurez peut-être donc la chance de voir s'arrêter lundi soir sur la scène du Théâtre de la Mer, c'est Jazz à 7. Profitez-en si vous le pouvez.

Merci Frédéric, bon week-end et à lundi pour de nouvelles recommandations de festival. Si je devais choisir une chanson pour me remettre d'un divorce, ce serait celle-là. Blondie, Heart of Glass sur votre radio ici, Hero. Bon début de week-end.

0: 8 sur votre radio Ici Hérault pour bien finir la semaine.
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0: Bon début de week-end avec Ici Hérault, il est 19h. Le journal de Valérie Massip.
2: La situation s'améliore, mais la canicule a laissé place à des orages très violents ces dernières heures. Deux personnes sont mortes, une femme écrasée par un arbre en Haute-Vienne, un homme en Isère dans l'incendie de son entreprise touché par la foudre. Et les dégâts sont nombreux, hein. Les images sont impressionnantes encore, des arbres couchés, des toitures arrachées, comme à Saint-Jure-en-Berre dans la Loire où le plafond d'un supermarché s'est effondré sur les caisses, Cédric Hermel.
3: Bernard n'a pas dormi de la nuit et s'est réveillé ce matin avec un sérieux mal de tête.
4: J'ai pris un grelon sur la tête, donc bon, c'est pas grave, mais si vous voulez, le cuir chevelu, ça saigne abondamment. Hein.
3: Il a encore la trace du grelon sous les cheveux, gros comme une boule de pétanque. Sa voisine, elle, a échappé au pire.
4: Le plafond chez une voisine qui est tombé, c'est des suites à des infiltrations d'eau sous les tuiles, des choses comme ça. Si les tuiles ne sont pas parties, mais le plafond est tombé. Il est tombé juste à côté d'elle. Là. Si elle le prend sur la tête, ça peut être grave. Hein.
3: Sans parler des autres dégâts matériels.
4: Sur le parking de l'immeuble, il y avait 5 ou 6 voitures où il n'y a plus de pare-brise. Hein.
3: Certaines maisons ont carrément une partie de leur toit qui s'est envolée. D'autres habitants ont dû quitter leur logement, comme les résidents d'un EHPAD, raconte le maire Olivier Joly.
5: 39 pensionnaires ont été transférés en milieu de nuit à partir de 3h du matin jusqu'à ce matin à 8h et les étages de l'EHPAD concernés commençaient à prendre l'eau de toutes parts et on a préféré mettre à l'abri.
3: En attendant, le maire compte demander la reconnaissance de l'état de catastrophe naturelle pour sa commune.
2: Cédric Hermel dans la Loire pour Ici. Il n'y a aujourd'hui plus de départements en vigilance orange aux orages et pour ce qui est de la canicule, ça va mieux quand même dans une grande partie du pays, mais pour 10 départements du sud de la France, ce n'est pas la même histoire. Toujours en vigilance orange ce soir, comme le Vaucluse. Cela fait plus de 10 jours maintenant et les habitants fatiguent.
6: Moi, ça m'énerve trop. J'arrive plus à supporter ça. On se fait des douches chaque 30 secondes.
7: Bah, compliqué de sortir.
8: Ah, ben c'est sûr que c'est un peu plus dur, quoi. Au niveau de la fatigue, du stress, on a moins d'énergie, quoi.
9: Il fait très chaud, le soleil tape beaucoup.
10: Ça passe très mal, madame. On n'arrive pas à dormir la nuit, ça fait très chaud, même avec le climat.
11: Ça joue forcément sur la fatigue, on dort moins bien, on est en juste la journée. Enfin, oui, c'est vrai que c'est pas facile.
12: On est deux fois plus fatigué par rapport au soleil, par rapport à la chaleur. Ça nous en sucre.
13: C'est beaucoup plus difficile pour respirer et puis on est beaucoup plus fatigué.
2: Il a fait 39 degrés aujourd'hui par exemple à Cadenet dans le Vaucluse. On va pouvoir un petit peu mieux respirer à partir de demain. Le département va passer un cran en dessous en vigilance jaune canicule. 7 départements en revanche de l'Hérault aux Alpes-Maritimes et en Corse seront toujours au niveau orange. Et dans le Var, il y a aussi un risque très important de feux de forêt demain. Il faudra plusieurs dizaines de jours encore pour éteindre complètement les feux dans la forêt de Rambouillet. Les opérations prennent beaucoup de temps en raison de la nature du terrain difficile, des zones inaccessibles dans beaucoup d'endroits. Le feu est passé dans le sous-sol, expliquent les pompiers ce soir. Après 2 jours de fouilles dans le Tarn pour retrouver le corps de Delphine Jubilard, le dispositif de recherche est levé. Les ossements découverts sont analysés en région parisienne pour dire si oui ou non il s'agit de l'infirmière disparue depuis bientôt 6 ans. Les gendarmes pensent que les résultats seront connus dans un délai relativement court, cela veut dire dans les prochaines heures ou les prochains jours. Alors que le tarif de l'électricité va augmenter de 2,5% au 1er août pour près de 20 millions de foyers, voilà le tarif agent qui est remis en cause. Il s'agit d'une très forte réduction sur les factures d'énergie pour les salariés du secteur. Pour la Cour des comptes, le coût est démesuré, notamment pour EDF, Raphaël Ebenstein.
14: Une facture de 733 millions d'euros pour le groupe EDF en incluant ses filiales en 2024, dernière année étudiée par la Cour des comptes. C'est le coût estimé de ce fameux tarif agent, un prix préférentiel sur l'électricité et le gaz instauré en 1947. Cela conduit en fait l'employeur à payer environ 98% de l'énergie consommée par les 300 000 bénéficiaires au sein de la branche des industries électriques et gazières, y compris des retraités. Démesuré selon la Cour, qui estime que cela favorise une surconsommation par rapport au reste des abonnés. Elle appelle donc à réduire cet avantage en nature par étapes, une possibilité à laquelle réfléchit le gouvernement, qui plaide pour un calendrier social adapté. Les syndicats exigent à l'inverse un maintien intégral du dispositif actuel.
2: L'intersyndicale qui appelle à une grève préventive le 15 septembre. À 26 ans, le Suisse Mauro Schmidt signe sa première victoire sur le Tour de France, arrivé le premier à Belfort en fin d'après-midi. Le premier français, le Normand Kevin Vauclin, est sixième de l'étape, la plus longue du Tour cette année. L'étape de demain emmènera les coureurs en Alsace, de Mulhouse au Markstein. Et puis l'équipe de France de football va me manquer, les mots de Didier Deschamps à la veille de la petite finale de la Coupe du Monde entre la France et l'Angleterre. Vous la vivrez, cette petite finale, avec nous sur ICI et notre chaîne YouTube.
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0: La météo dans l'Hérault avec tout d'abord cette alerte orange canicule qui a débuté à midi aujourd'hui et vigilance orange également au feu de forêt, c'est un niveau d'alerte élevé. Du côté du ciel ce vendredi, le soleil est bel et bien installé sur l'ensemble du département avec quelques nuages présents tout de même sur les reliefs et au canton. Demain, le beau temps se poursuit, soleil radieux et ciel bleu azur, c'est le programme. Les fortes chaleurs sont toujours présentes, notamment en pleine, attention, à Montpellier 35 degrés, à Béziers 36, à Bédarieux 37. Dimanche, rien de nouveau sous le soleil car il continue de briller au moins la matinée. L'après-midi, quelques nuages se forment, mais c'est bien le soleil qui domine.
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15: Bonsoir à tous, les juilletistes en vadrouille, les haussiens qui patientent. Vous êtes ce soir encore tous invités à notre séance quotidienne de ce pop, c'était mieux avant, mais quand même un petit peu. On parle de musique là. Et ce soir, ça commence comme ça.

0: Francis Cabrel, c'était Encore et Encore.
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0: Ah, on l'a chanté, rechanté, et on la rechante encore, cette chanson magnifique, marquante de Francis Cabrel, bien sûr, qui évoque le chagrin, l'absence d'une personne que l'on attend toujours et qui ne viendra pas. Bah voilà, une des merveilles sur l'album Photos de voyage, sorti en 1985. Et monsieur Cabrel, on en voudrait encore et encore des chansons comme celle-là. Allez, en attendant, on accélère le rythme, on change de sujet et on demande à George Benson, bah quoi, la nuit, allez, Give Me the Night tout de suite dans 100% années 80.
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0: C'était le groupe Chalamar avec A Night to Remember. Du bon disco funk pour réchauffer le dance floor sous la boule à facettes, le bon son des années 80, qui, je vous le rappelle, est aussi à retrouver quand vous avez une petite envie brutale comme ça, à n'importe quel moment de la journée ou de la nuit, grâce à la web radio 100% années 80 sur ici.fr et l'application ici. Et si on s'offrait l'un des refrains les plus populaires de ces années-là? Allez, c'est ma tournée, Femme libérée, Cookie Dingler, dans un instant.
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2: À la demi, toutes les après-midi, on fait le plein d'idées sorties, familiales, gratuites, sympas pour profiter de l'été. À Fougères, par exemple, c'est la fête du ciel. Ce dimanche, vous pourrez observer le soleil au télescope. Vous aurez aussi plein d'explications astronomiques. Il y a notamment des maquettes, une exposition sur le système solaire, un quiz sur l'astronomie et des ateliers de fabrication pour les enfants. Il y a aussi une exposition sur les fusées et la conquête spatiale à voir. Et s'il n'y a pas de vent, des tirs de fusées à eau. À partir de 22h30, quand le soleil est bien couché, vous pourrez observer le ciel à l'œil nu, aux jumelles et au télescope. C'est gratuit, il faut réserver quand même sur internet. Ça se passe dimanche à Fougères, la fête du ciel. À Bédarieux, du cinéma cette fois-ci lundi prochain, le soir, au centre de loisirs La Ferme des Enfants. Vous pouvez aller voir les Schtroumpfs. N'hésitez pas bien sûr à apporter votre serviette, votre transat ou votre chaise pour aller voir donc les Schtroumpfs à 21h30 à La Ferme des Enfants à Bédarieux.
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0: c'était Another One Bites the Dust.
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0: Et si cette chanson est devenue un single, c'est grâce à Michael Jackson. Et oui, c'est après un concert du groupe que Michael, fan de ce titre, les persuade d'en faire un single alors qu'il ne devait que figurer dans le nouvel album The Game. Belle intuition, puisqu'au final, cette chanson est le single de Queen le plus vendu de leur carrière. 7 millions de copies. Et le seul titre qui leur a valu une nomination au fameux Grammy Awards. Eh oui. Allez, on enchaîne avec les Rita Mitsouko maintenant. C'est Marcia Baila.
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0: Marc Lavoine avec C'est la vie. Joli succès de l'année 89, et oui, c'est la vie, c'est comme ça, 100% années 80, c'est presque tout pour aujourd'hui. Je vous rappelle qu'on se retrouve aussi le samedi et le dimanche entre 19h et 20h. Dans un instant, c'est Émilie Mazoyer qui prend le relais avec les essentiels de Décibel, donc encore de la musique. Mais en attendant, on reste dans les années 80, tiens. Alan Parsons Project Eye in the Sky, juste après ça. Belle soirée à tous.
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1: 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Il est 20h.
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2: Oh, qu'est-ce que je suis contente de vous retrouver, Laurent. Ça fait trop longtemps que je ne vous ai pas vu.
3: C'est très gentil,
2: oui.
3: C'est réciproque.
2: Ah, merci beaucoup. J'ai essayé de vous courir après, mais alors de cathédrale, en concert, en festival, en studio, c'était impossible de vous attraper.
3: Mais je suis là.
2: Oui, vous êtes là. Alors, vous avez une triple actualité entre votre tournée 21 Souvenirs, donc qui sort vendredi, et puis Collection, que j'ai beaucoup aimé, vos inédits et vos raretés qui sont réunis sur un opus assez exceptionnel, je dois dire. Mais avant tout ça, il faut qu'on parle de l'album de rap le plus chaud de l'hiver sur lequel vous figurez. C'est l'album de DC's. Le titre le plus cool de l'album s'appelle Surfer et DC's a invité Laurent Voulzy.

0: temps à vous aimer, Laurent Voulzy, et vous réussissez encore à nous surprendre. Racontez-moi cette aventure avec This Is.
1: Écoutez, je chantais dans... c'était au cours de la tournée des cathédrales.
0: Ouais.
1: Donc je chantais dans une grande église à Paris. Et il est venu me voir à la fin du concert. Et puis il m'a envoyé un petit mot très gentil. Et il m'a fait savoir que... il aimerait bien qu'on se rencontre et peut-être, pourquoi pas, essayer de collaborer ensemble. Et j'ai trouvé que c'était super sympa, que son courrier était sympa, sa visite était sympa. Et donc, je suis allé le retrouver en studio trois fois. Une fois à Paris, une fois à Bruxelles et une fois dans le Sud. Et puis, on s'est mis à faire cette chanson ensemble. Et puis, je la trouve très jolie. Voilà.
0: Elle est très belle, très très belle, très réussie.
1: Voilà, surfeur. Ouais. J'avais déjà entendu, hein, ils avaient déjà fait une belle ébauche au studio que j'avais adoré. Et donc, j'ai mis ma patte dessus un petit peu, quoi. J'ai beaucoup aimé cette expérience, voilà.
0: 21 souvenirs sort vendredi. C'est la première fois que vous avez un best-of qui sort en double vinyle, puisque, alors évidemment, vos albums étaient sortis en vinyle à l'époque, et puis après, il n'y avait plus de vinyle, et puis finalement, c'est le retour du vinyle. Est-ce que ça vous réjouit, ça, vous qui êtes fan de musique et oreille très sûre?
1: Oui, oreille très sûre, je ne sais pas, enfin...
0: Oh bah quand même, le son de vos albums, c'est quelque chose.
1: Oui, je mets du temps pour faire mes albums, et je suis beaucoup moins difficile avec les albums des... Si je rentre dans un magasin et puis que j'entends dans un haut-parleur une chanson qui me plaît, j'ai envie de l'écouter plus, j'ai envie éventuellement d'acheter l'album ou je sais pas. Mais c'est comme moi, je fais mes disques, alors je suis casse-pied, mais je crois que je suis comme quelqu'un qui serait heureux d'aller manger chez des gens, même si le plat n'est pas révolutionnaire. Par contre, la personne qui fait la cuisine elle-même, elle a peur, elle a envie que son repas soit réussi, quelle que soit la sophistication. Alors, pour en revenir à...
0: Retour
1: du vinyle, alors. J'étais content. Alors, j'avais dans l'idée, je me disais, je vais faire... Ce serait bien. Il y a des gens autour de moi qui m'ont dit non, on a deux de tes albums, on n'a pas tout. Mais pourquoi tu fais pas? Quelques personnes m'ont dit, Laurent, ce serait bien que tu ressortes. Ça fait 40 ans ou 30 ans que t'as pas fait un album complet avec que des chansons que les gens connaissent et tout ça.
0: Ouais.
1: Alors il y a eu ça. En plus, j'en parle un peu à la maison de disques. La maison de disques dit, c'est marrant que tu parles de ça parce que on y avait pensé. Ce serait bien de le faire. Et en plus, on pourrait le sortir en vinyle. Et là, j'ai dit, OK. Ah bah oui. Non, parce que bon, c'est l'époque des vinyles qui m'a donné envie de faire de la musique.
0: Oui.
1: Voilà, donc je sortais des 45 tours.
0: Ouais, on va en parler, parce que vous avez sorti d'ailleurs un 45 tours pour fêter ça. Alors pour ceux qui ont gardé une platine CD, ça sort aussi en CD, bien sûr, c'est 21 chansons, donc 21 souvenirs. On pourrait aussi l'appeler 21 tubes, ce serait moins joli que le mot souvenir, mais c'est vrai, et c'est dingue de se rendre compte, en regardant la liste des chansons, Les Nuits Sans Qui Mouaillent, Le Soleil Donne, Le Cœur Grenadine, Le Pouvoir des Fleurs, Paradoxal Système, toutes ces chansons de toutes ces époques différentes, on les connaît par cœur, on ne sait plus nos tables de multiplication, mais vos chansons, elles sont collées à nous. Est-ce que vous pensez que vous avez la recette de la potion magique?
1: Non.
0: Alors vous l'avez eue au moins 21 fois.
1: Non mais je crois pas qu'il y ait de recette, en fait.
0: C'est vrai?
1: Ou il y en a une très mystérieuse que je ne connais pas, qu'on m'a glissée en douce, mais je la vois pas, je la trouve pas dans mes poches. Non, il n'y a pas de... Franchement, je trouve pas qu'il y ait... Je trouve que j'ai de la chance. Des fois, il y a des gens qui me disent « t'as pas de chance, t'as travaillé pour... » Mais non, mais j'ai aussi de la chance. J'ai de la chance d'avoir rencontré Alain Souchon. J'ai de la chance d'être comme je suis, c'est-à-dire de ne jamais être content tout de suite de ce que je fais. Alors, quand j'ai trouvé une musique, deux jours après, je l'écoute le matin, ou je sais pas quand, l'après-midi, et avec le recul, comme si c'était une chanson d'un autre, et là, je me fais pas de cadeau. Je me dis, non, là, on est à côté. Par contre, quand ça me fait une émotion, à ce moment-là, oui, ouais.
0: Il y a énormément d'émotions, c'est vrai, dans ces chansons, et à les réécouter, bien sûr. Il y en a une qui est étudiée dans les écoles, tellement elle est pleine d'émotions, tellement elle disait des choses quand elle est sortie au milieu des années 80, et elle continue à en dire aujourd'hui au milieu des années 2020. C'est Belle Île en Mer, Marie Galante. Est-ce qu'elle a une place à part dans votre cœur? Elle me semble très intime.
1: Mais elle a une place à part dans mon cœur, je crois. C'est peut-être, je dirais peut-être, une des premières chansons dont le texte raconte une double teinte. Mm-hmm. Il y a une surface, puis quand on gratte un peu, c'est un peu une chanson sur la différence qu'on peut avoir avec les voilà, c'est ça me rappelle des souvenirs d'enfance où ma couleur était différente, où je me sentais différent des autres, où certaines personnes, des enfants quelquefois, parce que les enfants sont toujours parfois cruels sans le savoir avec les gens qui sont différents, que ce soit à cause de la couleur, du poids, des taches de rousseur,
0: on trouve toujours un truc,
1: d'une infirmité, et aussi certains adultes me faisaient remarquer ma différence, pas tous, hein. Dieu soit loué, j'ai eu un entourage très bien, mais de temps en temps on vous fait des remarques. Donc c'est des choses qui m'ont marqué, Alain le savait, et qui m'ont écorché un peu. Et donc, dans cette chanson, Belle-Île en mer, Marie-Galante, il y a ça. Et en plus, le résultat est que elle a un peu changé ma vie aussi, en profondeur, comme Rock Collection l'a fait. C'est des chansons qui ont tellement c'est le hasard qui a voulu ça, et donc ça a changé ma vie. C'était une reconnaissance, par exemple, pour mon pays d'origine, mon île d'origine, la Guadeloupe. Les gens ont dit, ils étaient fiers que je revendique ça. Ça raconte ma vie, ça me raconte que ça le dit pas vraiment, mais j'étais fabriqué en Guadeloupe, et ma mère, pour des raisons familiales, non mariée, parce que du coup mon père ne s'est pas marié avec elle, alors on a dit dans ma notre famille, il faut mieux que tu accouches pas ici.
0: Donc je suis né dans le gris par accident,
1: ouais. Traversé la mer dans un bateau dans le ventre de ma mère, et je suis né à Paris. Et après, j'ai connu, par exemple, les premières vacances ont été en France, sur le continent européen, ont été en Bretagne. Donc, et notamment à Belle-Île, qui est une île où j'allais une fois par an, un jour par an. Donc, Marie-Galante est une île dans laquelle ma mère a habité quand elle était petite. À un moment, elle est en Guadeloupe, mais un petit peu, elle est allée un peu au sud à Marie-Galante à un moment. Donc, quand on a fait, Alain a écrit Belle-Île en mer. Quand j'ai fait écouter la musique, il a écrit Belle-Île en mer, et je ne sais pas pourquoi. Peut-être parce que, sans doute parce que il avait écrit le nom d'une île. J'ai écrit Marie-Galante. Et lui, le génie d'Alain, il a pris Belle-Île en mer, Marie-Galante, et il a fait un peu un schéma de ma vie, quoi. Voilà. Géographique de chaque côté de l'Atlantique. Voilà, et ça raconte tout ça. Donc ça fait un petit peu air de vacances, ce qui est très bien. Et ça fait un petit peu un peu plus profond aussi, voilà.
0: Laurent Voulzy, vous avez sorti l'album Collection, je le disais tout à l'heure, des inédits, des raretés dessus. Il y a une chanson qui est sortie un an avant Rock Collection. C'est les radios qui chantent. Et je trouve que c'est bien d'en passer un extrait maintenant, parce que voilà, quand on a grandi en écoutant de la musique à la radio, en découvrant grâce à la radio, forcément ça nous parle et ça nous touche le cœur. Hein.

0: Ça alors, vous écoutiez la radio tous les soirs, Radio One, les radios anglaises?
1: Et bien sûr, j'étais en pension dans un lycée, j'étais interne à Vitry, et on n'avait pas le droit d'écouter, évidemment, une fois qu'on était couché. Après le réfectoire, on avait une récréation. Ensuite, on rentrait en études. Donc, à partir de 8h30, il ne fallait plus dire un mot jusqu'au lendemain matin. Donc, alors là, on était en études. Ensuite, on allait au ciroir pour cirer nos chaussures.
0: Incroyable.
1: Après, on montait dans les dortoirs, bien en ordre. Ensuite, on allait à la toilette et ensuite, on se couchait. Il fallait absolument pas avoir de radio, de transistor et tout. Alors moi, j'avais amené un petit transistor. Je le mettais sous mon oreille et au-dessus de ma tête, je mettais mon polochon. Donc, je pouvais écouter Radio 1, Radio 2 et tout. Alors, j'écoutais les radios. J'écoutais beaucoup les radios anglaises. Ouais. J'écoutais aussi un peu les radios françaises. Et ça m'a fait rêver. La radio m'a donné envie. Je commençais à gratter la guitare. Je me dis, mon rêve, c'est un jour de m'entendre à la radio, quoi.
0: Ah oui. Ouais. Et alors là, pour le coup, le rêve est réalisé. Est-ce que votre vie d'artiste est aussi belle que la vie rêvée dans la chambre du pensionnat?
1: Non. La vie d'artiste. Ah, vous m'avez dit la vie d'artiste.
0: Ouais. Votre vie d'artiste.
1: Alors ma vie d'artiste. Alors c'est ce que vous me dites. Et bien, ma vie d'artiste. Oui, je trouve que j'ai réalisé des choses qui sont un rêve de ce que je voulais. Après, dans la vie, vous savez, je m'étais dit dans la tête, le bonheur, c'est d'avoir un tube. Depuis l'âge de 17 ans, 18 ans, 19 ans, 20 ans, 21 ans, 22 ans, tout ce temps-là, je me disais, plus ça allait, plus je le pensais, et plus ça me grattait. Le bonheur, c'est d'avoir un tube. Et en fait, non.
0: C'est Rock Collection qui est votre premier tube en 77.
1: Ah oui, oui.
0: C'est pas le bonheur.
1: Si, ça c'est le bonheur. Mais en fait, le bonheur, c'est un truc global. En fait, en dehors de la musique, il y a la vie, l'autre vie. Et j'ai passé des moments, j'ai eu à ce moment-là, au moment de Rock Collection, j'avais des tourments dans ma vie sentimentale. Et
0: des problèmes de fille.
1: Des problèmes d'amour et tout ça. Et donc, on s'aperçoit en fait qu'il y a d'autres choses. En fait, c'est. Et en fait que. Réussir à avoir le tube, c'est génial. D'ailleurs, avant, j'avais un peu connu ça par procuration, puisque j'avais fait un peu avant une chanson avec Alain qui s'appelait J'ai 10 ans. Ouais. Et ensuite, l'année d'après, Je suis bidon et tout. J'avais fait avec lui.
0: Et tube de Souchon. Ouais.
1: C'est lui qui chantait. Et j'étais tellement fier et content. Donc, j'ai l'impression que c'était un peu moi quand même. Mais mon rêve, c'était d'entendre ma voix. Et quand il y avait Recollection, il y avait ma voix. Et c'était génial. Et en même temps, le bonheur global, c'est pas tout à fait ça. Voilà, c'est ça que je voulais dire. Mais j'ai quand même eu cette chance d'avoir quand même des choses belles dans ma vie, quand même.
0: Bon, et pas que des problèmes avec les filles, puisque vous avez quand même quatre beaux garçons.
1: Oui, oui, oui.
0: qui sont avec vous.
1: Oui, oui, c'était pas forcément des problèmes. Il y a eu des très jolis moments dans ma vie sentimentale, mais j'ai quatre beaux garçons. Oui. Voilà.
0: Voilà, qui sont avec vous sur la nouvelle version de la chanson Le Soleil Donne. Il y a donc Cliff Schneider, Julien Voulzy, Lieutenant Nicholson et Quentin Voulzy. Et vous, alors sur la pochette du 45 tours de cette nouvelle version, c'est génial. Vous êtes une belle brochette comme ça, tous les cinq. Vous êtes fiers, non, d'être avec vos quatre garçons sur cette chanson?
1: C'est émouvant.
0: Ouais.
1: Fier, je sais pas, c'est très émouvant. Quand c'est une émission de télé, hein, c'est Michel Drucker qui m'appelle et qui me dit Laurent, j'aimerais que je vais faire une émission sur la transmission. Est-ce que tu veux? Est-ce que ça te dit de participer à ça? Est-ce que tu as une idée de ce que tu pourrais faire? Sur le coup. J'étais pas très chaud, en même temps j'aime bien Michel et Drucker et tout ça. Et puis finalement j'ai dit allez, pourquoi pas. J'ai appelé mes quatre garçons, je leur ai dit un par un, je leur ai dit ça vous dirait qu'on chante une chanson ensemble. Parce qu'en fait j'aurais pas transmis, mais ils se sont transmis tout seuls.
0: Ouais.
1: Mais en fait par ma présence, et par ce que je faisais, il y a une transmission. Je les ai jamais poussés à faire de la musique. Et ils m'ont dit d'accord. Alors j'ai choisi Le Soleil Donne et on s'est retrouvés chez moi et on s'est mis à chanter, à chercher des voix sur le Soleil donne. Et là, c'était émouvant parce que c'est la première fois de notre vie qu'on était réunis tous les cinq pour faire de la musique ensemble. Jamais c'était arrivé. Alors c'était un moment très émouvant. Voilà. Donc c'est très très forte expérience. Très belle.
0: C'est sur collection inédite et rareté de Laurent Voulzy, une collection dans laquelle vous retrouvez aussi Corazón Granadino.

0: C'est quoi cette petite passion espagnole, Laurent Voulzy?
1: Ben, j'ai fait de l'espagnol à l'école avec Madame Herrera, qui était
0: Madame Herrera,
1: qui était ma professeure d'espagnol. Et en fait, quand on a il se trouve, coup de chance, Recollection est devenu numéro 1 en Amérique du Sud. Et donc, ils m'ont appelé tout de suite, ils ont appelé la maison de disques en disant, il faut aussi une version espagnole et une version anglaise.
0: Anglaise, ouais.
1: Donc, on a fait un maxi 45 tours avec la version espagnole et sur l'autre face, la version anglaise. Ouais, ouais.
0: Bah, c'est chouette de partager ces raretés avec nous parce que c'est là, ces versions-là, moi, je les connais.
1: Il n'y a pas beaucoup de gens qui la connaissent, sauf ceux qui l'ont entendu quand ils étaient en Amérique du Sud.
0: Laurent, vous sortez en plus des albums live depuis le milieu des années 90. Donc, ça, c'est chouette parce que ça permet de, voilà, de suivre votre évolution. Alors, petit florilège, le Woolsey Tour de 94.

0: la nature.
1: On dit souvent que les artistes sont soit complètement heureux en studio, soit complètement heureux sur scène, mais jamais les deux. Et vous alors ?
2: Les deux.
1: Ah, c'est vous la licorne !
2: C'est
1: vous
2: licorne.
1: L'exception.
2: Non, j'aime beaucoup... C'est deux mondes différents dans lesquels j'aime bien me promener. Il y a quelque chose évidemment d'instantané sur scène, d'exaltant, de fulgurant, et il y a quelque chose de plus méditatif en studio, de recherche, plus alchimique, et qui me passionne aussi.
1: Alors ça paraît presque antinomique parce que on vous sent très perfectionniste en studio. Or la scène, c'est forcément l'endroit de l'accident, l'endroit de la petite fausse note, et ça ne vous dérange pas?
2: Ah ben non, parce que c'est un autre monde, c'est que c'est... Ouais.
1: On cherche autre chose quand on est sur scène.
2: Je suis quand même, en répétition, je suis un tout petit peu casse-pied. Non, j'essaie que ce soit le mieux possible. Ouais. Puis après, on est en scène et c'est jamais pareil. Aucune salle n'est la même, aucune acoustique n'est la même. Alors on joue avec les éléments. Et évidemment, quand je dis des accidents, oui, il y a des accidents heureux.
1: Ouais.
2: Il peut y avoir parfois un accident malheureux. C'est jamais pareil. Alors c'est un jeu. C'est une façon de faire, on essaie de faire le mieux possible en même temps avec des parties improvisées. Non, c'est une autre façon. Mais j'essaie quand même que ce soit beau. Mais en même temps, il y a le côté, par moment, on improvise des choses, on dit des choses qu'on n'a pas dit la veille. On peut changer un ordre de chanson, on peut varier. Il y a des variations. J'aime bien les deux. J'aime bien le... Et puis il y a aussi la composition. Là, c'est encore une autre activité.
1: Ça, c'est pas en studio, c'est où pour vous la composition ?
2: N'importe où. Si vous me laissez ici avec une guitare, je vais essayer de faire une chanson. Mais il faut que je sois en général plutôt tout seul, ou avec Alain si on essaie de faire paroles et musique ensemble. Ça peut être n'importe où. Alors évidemment, on essaie de trouver des endroits où quand on sort, c'est agréable.
1: Oui, un peu au bord de la mer.
2: Ça peut. Mais ça peut être à la campagne ou au bord de la mer ou ailleurs. Hein. Mais en même temps, il faut trouver juste un endroit pour être isolé avec un instrument de musique, un clavier ou une guitare. Et puis c'est une autre activité qui est plus solitaire.
1: Ouais.
2: Le studio, on est un peu plus, c'est différent. Et la scène, c'est encore différent.
1: Alors là, il va vous falloir beaucoup de solitude parce que je sais que vous préparez de nouvelles chansons et aussi une pièce sur Jeanne d'Arc.
2: Ah oui. Voilà, et puis j'ai un projet aussi d'un site qui va s'appeler Rêveur Dream. J'ai une passion pour les rêves, que j'écris mes rêves depuis 1980. Donc j'ai décidé de faire un site où les gens peuvent écrire leurs rêves, une banque de rêves.
1: Il n'y a que vous pour penser à ça ?
2: Ben oui. Et je sais pas.
1: Mais enfin, sur Internet, les gens, ils écrivent, Laurent, pardon, des horreurs, des insultes, ça se lance des guerres. Et vous, vous vous êtes dit, mais non, sur Internet, on va écrire nos rêves.
2: Oui.
1: Mais je vous aime tellement, vous êtes le meilleur.
2: Non, mais je trouve ça joli, quoi. On n'analyse pas.
1: Non.
2: Mais en même temps, par exemple, il y a un côté ludique, c'est-à-dire, si vous faites un rêve et que vous êtes à Paris, alors sur la carte, on voit un petit point, c'est que le rêve que vous venez de mettre. Mais si quelqu'un à Munich a fait le même rêve que vous, pof, on voit
1: qu'on a des âmes sœurs.
2: Exactement.
1: Ou cousines.
2: Ça, et puis ce qui m'intéresse aussi, c'est de savoir si à telle période de l'année, à telle lune, nouvelle lune, pleine lune, il y a des rêves communs, il y a une tendance commune dans les rêves. Savoir si éventuellement il n'y a pas des rêves prémonitoires. Est-ce qu'il n'y a pas 1000 ou 2000 ou 3000 personnes qui ont rêvé du tsunami quand il y en a eu un, avant que ça arrive, ou des gens qui ont rêvé que des tours s'écroulaient à New York ou quelque part. Et donc, y a qu'en mettant en notant les rêves qu'on peut savoir s'il y a 200, 300, 4000, 10000 personnes qui ont rêvé de ça. Donc, ça me passionne. Voilà.
1: Ben maintenant, moi aussi, on va suivre ça de très près. Donc ça va être lancé dans les mois qui viennent.
2: On est en train de fignoler le, de fignoler l'étude. On travaillait avec des gens qui sont des ingénieurs et des informaticiens. Ouais. Et c'est passionnant.
1: Formidable. Bon, ben avec tout ça, je pense qu'on va se revoir bientôt.
2: Merci beaucoup. Ça y est, c'est fini. Mais c'était sympa. Vraiment, merci beaucoup.
1: Merci.
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1: Un journaliste, animateur, acteur, cinéaste, genre idéal, papa génial, incorrigible punk, aussi fan de rock que de pop culture, connu des deux côtés de la Manche pour débiter à toute berzingue des intros d'émissions impeccablement écrites et pleines de pirouettes stylistiques. Et je m'incline, c'est lui le plus fort, Antoine Decaune. Et en plus, il chante.
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1: Bonsoir Antoine.
9: Pas très essoufflé pour quelqu'un qui vient de courir.
1: J'ai essayé, hein.
9: Ouais, vous avez parlé très vite. Alors, il y avait une fausse information quand même dans l'intro.
1: Qu'est-ce que j'ai dit comme
9: bêtise ? Je ne chante pas. Je suis incapable de chanter.
1: Vous slammez,
9: voilà,
1: Lucky
9: Luke. C'est une espèce de slamming, oui, mais faut vraiment pas m'entendre chanter, moi.
1: Bon, d'accord. Alors,
9: je corrige.
1: C'est bien. Mais il fait tout le reste. En tout cas, ce qui est génial, c'est que en suivant votre carrière, on se rend compte que vous n'aimez pas les choses trop sérieuses, qu'en tout cas, vous craignez fortement les situations qui ont l'air trop sérieuses, et que là, un documentaire, c'est très sérieux. En 4 épisodes, ça devient quand même super sérieux. Est-ce que vous avez longtemps hésité ? Parce que j'imagine que ça fait longtemps qu'on vous sollicite, Antoine Decaune.
9: Oui, alors j'ai hésité parce que je trouve ça tellement vaniteux d'avoir un doc consacré à sa pomme.
1: Ouais.
9: Voilà, ça me dépasse encore. Mais en fait, ce qui s'est passé, c'est que j'ai travaillé avec les deux jeunes gens qui avaient fabriqué d'abord un documentaire sur Albert Uderzo, auquel j'avais participé. J'avais été le narrateur dans cette histoire. Et j'avais été assez bluffé par le résultat, ce qu'ils avaient réussi à faire, qui était un exercice de haute voltige, parce que Uderzo, c'est un dossier assez compliqué.
1: Oui.
9: Et voilà, on avait bien travaillé ensemble, bien collaboré. Et à la fin de cette collaboration, ils m'ont dit, mais en fait, c'est toi qui dois être le sujet, parce que t'as une histoire qui traverse 40 années de télé, de radio, de tout ce qu'on veut. Et en fait, pris sous ce prisme-là, c'est-à-dire à travers ma petite personne, m'a raconté une époque et les changements d'une époque, ça devenait intéressant.
1: C'est ça, vous avez trouvé le moyen, en fait, dans un docu qui porte votre nom, Antoine Decaune, La vie rêvée d'un enfant du rock, vous avez trouvé le moyen de parler des autres.
9: D'autres choses.
1: Ouais. Il est très fort. On embrasse les deux réalisateurs, Bernard Dechoisy et Yannick Saillet.
9: Exactement.
1: Voilà. Alors, qui est Antoine Decaune ? À vous de voir.
10: Bonsoir, moi c'est Ouin Ouin. Mais dans ma meute, tout le monde m'appelle Pine d'huître. Rapport à mon totem. L'huître.
1: Mais selon l'humeur...
10: Salut les tapettes ! Mais c'est l'embrouille, Didier l'embrouille !
1: Ou encore...
11: Je me présente. Raoul Bitambois. Taureau macho.
1: Ou enfin, un de mes préférés.
12: Je me présente à nouveau... Gérard Langue de Pute, chroniqueur à bien pensant hebdo.
1: Voilà, ça c'est un tout petit florilège des nombreux personnages que vous avez incarnés pendant vos 7 années à Nulle Part Ailleurs, avec avec des fous rires sur le plateau absolument incroyables. Et en regardant le documentaire, je me suis rendu compte qu'il vous avait aussi apporté

0: mais qui n'a pas les moyens de sa violence.
1: Ouais.
0: On a tout ça en commun, tous les deux. Alors lui, il s'en prend plein la gueule en regard de journée. Moi, j'arrive à esquiver parce que je suis plus souple.
1: Oui, c'est ça.
0: Je suis frontal.
1: Moins d'heures à l'hôpital que ce pauvre Didier Lambrou.
0: Absolument.
1: Alors, ça, c'est sûr. Alors, dans le documentaire, ce qui est absolument incroyable, c'est de voir la liste des personnes, des personnalités qui viennent parler de vous. En fait, c'est le meilleur de chaque monde, hein, pour la musique notamment, puisque c'est le sujet qui nous intéresse ici. Iggy Pop, c'est quand même lui qui...
0: Bah, mon petit Iggy, mon vieil Iggy.
1: Il ouvre le docu, il vous interviewe. Il y a Bruce Springsteen, les gars de Gorillaz, ceux du Clash, Stéphane Echer, et puis Aubert et Colinka de Téléphone, eux aussi. On les voit très tôt dans le doc parce qu'on apprend qu'en fait vous étiez proches très jeunes.
0: On est la même génération et on habitait le même quartier, Neuilly-sur-Seine.
1: Oui, mais c'était pas si bourge, dit Jean-Louis Aubert.
0: Non, c'était pas si bourge que ça. Nous, on était dans un Neuilly qui était pas le côté Saint-James. Aristo, moi j'habitais dans une rue par exemple, on était dans une petite maison qui jouxtait une usine de batteries automobiles.
1: Ah oui.
0: Vitric, oui. Qui ronronnait nuit et jour, et en face il y avait un terrain vague, et au coin de la rue il y avait un manège de chevaux. Donc il y avait du crottin de cheval sur les pavés dans la rue, enfin c'était super folklore, juste à côté du vieux cimetière. Donc c'était un quartier assez marrant, avec des gens rigolos, et on, comme le dit très bien Jean-Louis, ça jouxtait le Valois, et le Valois, il y avait toutes les petites racailles de le Valois qui venaient se mélanger à nous.
1: François Hollande.
0: Ben oui. et on jouait, oui, alors moi j'avais un groupe, Jean-Louis aussi. Alors Jean-Louis a persévéré dans la musique, contrairement à moi, et on se mélangeait, on faisait des bœufs, il y avait Olive de Lily Drop aussi, enfin, ouais. on a grandi ensemble.
1: Et alors, début peut-être de votre ressemblance avec le personnage de Didier Lambrouille, je ne vais pas révéler toutes les anecdotes du docu, évidemment vous irez le voir sur Canal, mais Jean-Louis Aubert révèle que pour faire peur aux gens, vous éteigniez votre clope dans le réservoir
0: mais
1: de votre mobilette.
0: Mais il fabule, enfin, j'étais cinglé, mais pas à ce point-là, enfin, on n'éteint pas une cigarette sur un réservoir de mob.
1: Normalement, enfin, non. Pas, mais bon. Non. Didier Lambrouille, je me dis, pourquoi
0: en
1: pas.
0: En revanche, j'avais une petite mob un peu customisée là, avec la tête de tigre à la place des poignets. Ouais, on avait ça chez Esso à l'époque. Et je frimais beaucoup parce que j'avais une mob avec un phare de crosse.
1: Ouais.
0: La petite grille devant là, donc ça avec le pot d'échappement un peu relevé.
1: Ça fait dangereux, ça.
0: Voilà, ça fait dangereux. Ouais. Et je suivais pour impressionner les filles. Je faisais des virages très couchés à Bagatelle au terminal des bus. Ouais, non, ça s'est très mal fini, évidemment. Plus d'une fois.
1: N'essayez pas ça à la maison, les amis. Les virages couchés.
0: Non, je couchais la bombe, mais pas les filles.
1: Antoine de Caunes à la télé, des Enfants du Rock à Nulle Part Ailleurs, à l'émission d'Antoine, à la radio sur France Inter, avec Pop Pop Pop, avec l'excellente Charline Roux, la presse écrite, oui, c'est possible aussi, Vieux, le magazine qu'on finira tous par lire, la pub, oui, il n'y a pas écrit La Poste là, ça c'était Antoine de Caunes, une BD également sur les aventures incroyables de son père Georges, parti s'isoler sur une île déserte alors qu'il n'avait que 8 ans, Antoine, hein, pas Georges évidemment, tout ça, c'est vous, et vous n'auriez pas été l'homme que vous êtes sans l'influence et l'amour de l'Angleterre. Ça, c'est ce qu'on apprend dans le docu. Mm-hmm. L'Angleterre, c'est primordial pour vous. Est-ce que vous pouvez nous expliquer ?
0: Oui, alors j'avais une mère qui était très anglophile, génération de l'après-guerre, donc on a été très contents avec les Anglais et les Américains sont venus nous filer un coup de main.
1: C'était le bon moment.
0: Pour botter le cul des nazis. Donc, élevée dans l'amour de ce pays et par une mère qui était très très sensible à l'humour anglais, à l'understatement anglais. Et en même temps, elle était extrêmement française, mais c'était pas incompatible. Et donc, j'ai grandi avec ça. Et comme elle produisait des émissions de musique, elle recevait les 45 tours. Et un jour est arrivé Love Me Do, le premier 45 tours des Beatles. Et on a écouté ça, elle et moi, ensemble, en prenant tous les deux le même plaisir.
1: Ah bah tenez, on va faire ça, nous aussi. On y est, là.
0: Alors ça, c'est dingue. Ça, c'est fou, vous l'aviez sous la main.
1: On l'avait, parce qu'on est très pointu en musique, et on avait cette petite chanson des Beatles.
0: Ben voilà, on est tombés tous les deux en adoration devant cette chanson-là, parce qu'elle était tellement joyeuse, c'était tellement énergique, positif, puis ça changeait un peu de la variétoche de l'époque, hein, qui sévissait sur les ondes. Donc ça a commencé comme ça, et puis après, le hasard a voulu que je me retrouvasse au concert des Beatles, enfin, quand ils partageaient l'affiche avec Sylvie Vartan, Pierre Vassiliou, Trini Lopez, emmené là-bas par la fille du meilleur ami de mon père,

0: qui, elle, aimait Sylvie Vartan.
1: Et vous, vous pensiez vous taper le concert de Sylvie Vartan?
0: Oui.
1: Et vous avez vu les Beatles?
0: Et je suis ressorti, alors c'était vraiment, c'était Saint-Paul sur le chemin de Damas, là. Là, c'est, je suis sorti, j'ai vu les lumières, ouais. I saw the light in morning light. J'étais métamorphosé. Ouais. Et ça m'a vraiment ouvert les oreilles dans tous les sens du terme.
1: La musique anglaise, l'humour anglais aussi.
0: L'humour anglais, évidemment, bah, Peter Sellers, Monty Python, enfin, tout. Les satiristes anglais, Swift, on peut y passer des heures sur l'Angleterre. Mais j'ai grandi et il se trouve que musicalement, c'était une ébullition totale, hein, les années 60, deuxième partie des années 60, début des années 70, donc c'était dingue ce qui se passait en Angleterre. Et j'ai grandi avec ça.
1: Et puis, ensuite, dans votre carrière, quand vous avez eu ce rôle incroyable de passeur, ça c'est au début à la télé, quand vous aviez ce pouvoir, hein, vous parlez de ça dans le documentaire, de faire découvrir à la télévision des musiciens, notamment anglais, qui cartonnaient à Londres et dont on n'en entendait absolument pas parler en France, et vous avez réalisé ce truc super grisant, c'est que vous pouviez vraiment avoir un effet sur leur carrière, c'est ce qu'il y a eu avec Dire Straits.
2: Bravo.
1: Il me dit bravo comme si j'allais mettre Bruel à la place.
0: Non, pitié.
1: Vous n'avez eu aucune incidence sur la carrière de Patrick Bruel, mais Dire Straits, racontez-moi.
0: Dire Straits, en fait, ce qui est marrant, ce qu'on raconte dans le doc, c'est que quand l'album est sorti en France, il est sorti en import.
1: Ouais.
0: En import. Et la maison de disques française, Phonogram, ne voulait pas le presser, disant ça ne marchera jamais, ça n'intéresse personne. Ouais. Et bon, il faut dire que c'était plutôt l'époque de Clash, des Pistols, de l'après-Pistols, de Police, de Yann Dury. Enfin,
1: les trucs plus punk.
0: Costello qui démarrait, donc les trucs un peu. Ou les Ramones, voilà. Et donc c'est vrai que Dire Straits, au milieu de tout ça, c'était le cheveu sur la soupe. Mais j'adorais ce cheveu. Et je ne m'en lassais pas, j'écoutais ça en boucle. Et on a monté tout un échafaudage pour réussir à les faire monter, les faire venir à Paris, le groupe, parce que la maison de disques ne voulait pas payer pour eux.
1: Ah oui, il fallait payer le bateau et tout, quoi.
0: Ça coûtait 800 livres, hein, c'était pas très cher, mais. Dans la petite cabinette, là, avec leurs trois pauvres amplis. Et donc, ils sont venus, on a fait l'émission, et juste après la diffusion de l'émission, il y a eu une demande phénoménale. Ils ont été obligés de rouvrir les usines la nuit pour presser faire le disque en français.
1: Mais waouh!
0: Bah waouh!
1: Ça vous a... Non, mais ça fait des émotions, ça!
0: Ben oui, parce qu'en fait, moi, mon métier, c'est ça, en fait, la base. Notre métier, Émilie. On est des passeurs, on est là pour aider, pour filer un coup de main, pour. Il n'y a rien de plus gratifiant que de sentir que ça sert à quelque chose, quoi.
1: Ouais.
0: Et comme cette émission, à l'époque, c'était une mission autant qu'une émission, c'était une poche de résistance, ça faisait plaisir quand il y avait un écho, quoi. Boop. Il fait avec le micro, là.
1: Et d'ailleurs, je vous recommande, ça c'est dans le premier épisode des 4 de La vie rêvée d'un enfant du rock, ce docu canal sur Antoine Decaune. On découvre les coulisses de ces émissions rock'n'roll qui trouvaient leur place dans la grille télé, quelque part dans le moment de Jacques Martin. On vous voit aussi lancé par.
0: Entre présence du Seigneur et l'école des fans,
1: Et on voit Léon Zitrone qui vous fait un lancement magnifique.
0: Ah, ça, aux enfants du rock.
1: C'est quand même.
0: C'est une petite moumoute.
1: Assez dingue, effectivement. Alors, dans le documentaire, on rencontre vos trois sœurs. Mmh. Car dans la vie, vous avez trois sœurs. Et on rencontre vos frères choisis. Parce que il y a toujours un frangin quelque part avec vous. Alors à la télé, il y a Jackie au début, il parle pas, mais il est là, ça vous rassure. Il y a José Garcia dans Nulle part ailleurs, il y a Jean-Paul Gaultier dans Eurotrash, le programme qui vous fait cartonner en Angleterre.
0: Il y a Laurent Chalumeau.
1: Et il y a Laurent Chalumeau ou encore Peter Stuart qui eux sont des auteurs, donc qui sont des frères de l'ombre, mais des frères quand même. Ça c'est vraiment quelque chose qui est récurrent. Tout seul, vous voulez rien faire.
0: Tout seul, je vaux rien du tout, moi. Je marche bien en binôme, je marche bien en équipe, ou alors je peux écrire tout seul dans mon coin, mais ça m'arrive. Mais j'ai jamais autant de plaisir que quand je travaille au ping-pong avec un pote. Ça devient toujours des potes. Hein.
1: Ouais.
0: C'est
1: ça qui est fou. Ça fait des amitiés, des frères, vraiment.
0: Oui, très rapidement, la frontière entre le partenaire de travail et l'ami s'estompe.
1: Ouais.
0: Et vraiment, c'est des potes, c'est des gens qui comptent pour moi, qui sont toujours mes amis aujourd'hui, même si on travaille moins ou plus ensemble. Et non, c'est des rencontres capitales, ça.
1: Alors, il y a les frères avec qui vous travaillez, ceux qui vous stimulent, ceux qui vous donnent la bonne idée au bon moment, le bon coup de fil à passer pour, après avoir été viré. Parce que vous êtes fait pas mal virer. On apprend ça aussi dans le docu.
0: C'est une constante, je me suis fait beaucoup lourder.
1: Beaucoup lourder, Antoine Decaune.
0: Ne vous inquiétez pas, on se fait lourder et puis on revient.
1: Donc, ceux qui sont là aussi dans ces moments-là. Et puis, il y a celui qui vous fait pleurer. pendant un concert où il rejoue pour vous la musique qu'il avait composée pour le film que vous avez réalisé, Monsieur N, le film sur Napoléon. C'est Stéphane Escher. Ben alors oui. Lui, j'ai l'impression qu'il a une place à part et vraiment, il vous ouvre le cœur.
0: Ben oui, d'abord Stéphane vient de sortir un des plus beaux albums de l'année. Poussière d'or, c'est juste une splendeur ce disque. Je dis pas ça parce que c'est un pote, vraiment, c'est un disque que j'ai écouté beaucoup cet été, parce que je devais écrire un petit truc sur lui, donc je l'ai écouté en boucle au mois d'août et ça a accompagné ma vie et ça l'accompagne encore aujourd'hui, 6 mois après, ce qui est toujours bon signe. Et Stéphane, oui, c'est quelqu'un dont j'ai toujours suivi le parcours avec passion, parce qu'il est passé de Gros Zone, de sa musique avec les machines.
1: Extrême.
0: Jusqu'à aujourd'hui. Et puis quand j'ai eu ce film sur Napoléon, ça s'est imposé à moi. C'était lui qui devait faire la musique et personne d'autre. Ouais. Parce que j'aime bien travailler avec des gens qui sont pas déjà rompus à l'exercice, qui n'ont pas trop de tics, qui fonctionnent pas en automatisme, voilà, qui arrivent très très frais. Et à qui on dit généralement, mais c'est pas possible, tu as jamais fait.
1: Et il l'a fait.
0: Ah bah moi, pour moi, c'est le bon argument. Tu l'as jamais fait, donc tu vas faire des étincelles.
1: Vous êtes un homme de cœur, oui. Et vous êtes un parrain engagé pour Solidarité Sida.
0: Un président d'honneur.
1: Président d'honneur de Solidarité Sida.
0: Et je donne, en tant que président.
1: Ben oui, bravo, je vous félicite.
0: Je donne, et pas que des leçons.
1: Oui. Président d'honneur, donc.
0: Oui.
1: Solidarité Sida, qui est une magnifique fondation qui va aider les associations de terrain pour lutter contre le sida, mais aussi pour aider celles et ceux qui sont malades, encore aujourd'hui.
0: Et puis raviver un message de prévention qui s'est totalement dilué avec le temps.
1: Ah mais oui, les gens ne savent plus, capote.
0: Non, c'est plus. On ne sait plus. Il y a 40%, je crois, des adolescents aujourd'hui qui sont séropositifs. C'est complètement fou. Complètement fou.
1: 40% des adolescents
0: 40%, oui, qui sont contaminés.
1: Mais dans le monde ?
0: Non, ici, chez nous. D'ailleurs, plus personne ne fait attention à rien et on ne met plus de préservatifs.
1: Alors, mettez des préservatifs.
0: Donc, il y a un taux de contamination qui a bondi littéralement ces derniers mois.
1: Ah, donc plus 40% et Solidays.
0: Ouais, et c'est pas anodin et c'est un truc dont on meurt encore. Certes, il y a des trithérapies, il y a des barrages thérapeutiques évidemment, mais non, c'est une catastrophe. Donc, on est là pour répéter à satiété ce message, protégez-vous.
1: Et la tête de proue de l'engagement de Solidarité Sida, c'est un grand festival qui a lieu tous les ans au début de l'été à côté de Paris, à l'hippodrome de Longchamp. Ça s'appelle Solidays. Ça fait du bien, ça, quand on fréquente des milieux aussi chouettes, mais aussi parfois superficiels que la musique, la télé, le cinéma, d'aller se frotter aux associations.
0: Ah bah oui, oui. Moi, c'est un petit bonheur tous les ans, à chaque fois que je me promène sur le site de Solidays. Je passe du temps au village associatif. On invite tous les ans une cinquantaine d'associations, si c'est pas plus d'ailleurs, qui travaillent sur le terrain de la solidarité au sens large, le sida évidemment, mais pas que. Et alors ça, c'est totalement revigorant de voir l'engagement de tous ces jeunes gens, le temps qui passe, l'énergie qu'ils mettent. Même à commencer par les bénévoles, qui nous aident. Il y a 3000 bénévoles qui nous aident à construire ce site barnumesque tous les ans. Et voilà, on n'existerait pas sans eux. Donc, je suis très très pour un vieillard chenu comme moi. Oui, c'est très très revigorant. Et gratifiant.
1: Un vieillard. Il y a des mamies de Trouville dans le documentaire, elles disent que vous n'êtes pas un vrai vieux. Alors, moi je crois toujours les grands-mères.
0: Faut toujours croire les grands-mères.
1: Antoine Decaune, il y a en tout cas de très belles images de Solidays dans ce docu La vie rêvée d'un enfant du rock qui est dispo sur Canal, les 4 épisodes. Et puisqu'on parlait d'activités revigorantes, je crois que vous, c'est rencontrer à intervalles le plus régulier possible un certain Bruce Springsteen. C'est une passion qui vous prend à la fin des années 70 et qui ne vous a pas quitté.
0: Au milieu des années 70, en fait, quand je suis tombé sur Born to Run, 75, à un moment où le rock m'ennuyait. Il était devenu un peu pompeux, post-néo-symphonique, enfin, je prenais au sérieux quoi, le rock progressif, tout ça. Je m'intéressais d'ailleurs autant au jazz, au mélange jazz et rock, parce qu'il y avait des nouvelles pistes là, qui s'ouvraient avec Miles Davis et toute la bande. Mais il y a cet album, en 75, Born to Run, qui est une illumination, vraiment. Et je suis revenu un peu en arrière après en écoutant le premier album Greetings from Ashbury Park et puis le second The Wild Innocent and the History Shuffle qui sont aussi vachement bien.
1: Et pas facile à prononcer.
0: Non, pas facile à prononcer.
1: Mais bravo.
0: Je me suis beaucoup entraîné. Et à partir de là, ça a été j'ai aimé passionnément cet artiste-là. Ouais. Alors avant de le rencontrer dans des circonstances les plus favorables possibles
1: et dans sa loge en plus. Génial, après un concert
0: présenté par un ami commun. Donc voilà, on a eu une relation qui est partie sur les bonnes bases.
1: Il vous trouve charming.
0: Charming, yes.
1: Un charming Frenchman, elegant. Charming, elegant Frenchman.
0: Vous avez l'air d'en douter, Émilie.
1: Mais non, mais moi je suis d'accord avec Bruce. Je suis souvent d'accord avec Bruce.
0: C'est vrai.
1: Ceci dit,
0: c'est bien.
1: Et vous, dans le quatrième épisode du docu qui s'appelle Fendre l'armure, ou quelque chose comme ça, pardon, je ne l'ai pas de tête, si on fendait l'armure, quelque chose comme ça. Si on attaquait l'armure, c'est dire à quel point c'est une forteresse imprenable, le cœur d'Antoine Decaune, et bien là, vous dites que oui, par exemple, les histoires de figures paternelles, avec Bruce, vous pouvez en parler.
0: Oui, parce que, souvent les garçons ont des relations complexes avec leur père.
1: Oui.
0: On n'est pas des cas isolés.
1: Puis ils ont des relations aussi complexes avec leurs sentiments, pour les exprimer.
0: Oui, bien sûr. Alors, moi j'ai eu un père assez absent, qui partait vivre des aventures extraordinaires à l'autre bout de la terre, mais enfin l'absence ça veut dire qu'il n'était pas là. Et lui, Bruce, il avait un père présent, mais qui était un homme malheureux, qui était un prolo, qui avait perdu son boulot, qui avait tendance à picoler, qui était un père difficile pour lui, quoi. Donc oui, ça a été un sujet de conversation. D'abord, il en a magnifiquement parlé dans son livre de mémoire, Born to Run, qui s'appelle aussi Born to Run.
1: Qui s'appelle La Bible, chez Antoine.
0: Non, qui est vraiment un très beau livre que je conseille. Ouais. Essayez de le lire en anglais, si vous lisez bien l'anglais, parce qu'il y a vraiment toute la scansion springsteenienne dedans. Dans la traduction française, on y perd un peu. Mais c'est un très très beau livre, parce que c'est un livre d'une franchise, d'une honnêteté incroyable. Il parle de ça, il parle de cette relation difficile avec son père, il parle de la dépression qui l'a frappé de plein fouet quand il avait 30 ans, au moment du succès phénoménal de The River. C'est arrivé. Enfin, c'était même au moment de Born in the USA.
1: Ouais.
0: Et il s'est pris ça en pleine gueule. Il a fait cet album Nebraska qui a donné lieu à un film là, qui est sorti
1: très récemment.
0: Il y a peu de temps, voilà. Donc c'est un type passionnant. C'est un artiste que j'aime, que je vénère, mais je suis pas un idolâtre. Je suis pas là à genoux devant Springsteen en disant tout ce qu'il fait est formidable et tout. C'est juste que humainement, c'est un modèle. Voilà.
1: Et est-ce qu'il pourrait vous inspirer, parce que j'ai fait le compte tout à l'heure, entre la télé, la radio, le magazine Vieux, donc votre entrée en presse écrite, la pub, la BD, vous lui écririez une chanson ?
0: Moi ?
1: Ouais.
0: Oh.
1: C'est un truc que vous n'avez pas encore fait.
0: Non, mais il a besoin de personne pour écrire des chansons.
1: Je sais bien, mais...
0: Il écrit lui-même de magnifiques textes. Oui. Parce que c'est un auteur aussi, Bruce. Hein, c'est pas juste un. Non, j'irai. Alors, je pousserai pas l'outrecuidance jusque-là.
1: Non.
0: Non.
1: Alors, c'est quoi votre prochain terrain de jeu auquel on ne s'attend pas? Vous avez tout fait quasiment.
0: Bah, oui, alors j'ai un projet de série en tête.
1: Ah.
0: Voilà. Sur lequel je suis en train de travailler. Et que j'espère pouvoir faire aboutir dans les 2-3 ans qui viennent.
1: Bon.
0: Voilà. Ah,
1: ça, c'est une très bonne nouvelle. J'avais envie, puisqu'on arrive à la fin de cette interview, de vous reposer la première question qu'Iggy Pop vous pose dans le documentaire. Alors, est-ce que vous avez réussi votre vie ?
0: Je lui réponds ce que je vous réponds là. Je ne sais pas si je l'ai réussi, mais j'ai le sentiment de ne pas l'avoir tout à fait raté et que ça aurait pu être bien pire. Voilà.
1: J'adore. Antoine Decaune, La vie rêvée d'un enfant du rock, c'est vraiment à voir sur Canal. Et si vous voulez pas vous abonner, prenez les codes de quelqu'un, hein. Ça marche pour Netflix, ça peut marcher pour Canal aussi, voilà. Mais il faut absolument voir ce film en 4 épisodes, encore je le répète, les 4 sont disponibles sur Canal, sur l'app Canal, MyCanal, le replay, etc. C'est absolument partout. On se dit au revoir en écoutant Iggy.
0: Avec plaisir.

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1: Un traiteur ouvert à l'année à Galéria. François Bogard est un enfant du village et ça lui tenait à cœur d'ouvrir ce commerce de proximité chez lui.
2: Enfin, je suis né à Calvi, mais j'ai grandi ici, je suis allé à l'école ici jusqu'à mes 19 ans à peu près. Et après, je suis parti travailler sur le continent. Puis ça me tenait à cœur de revenir ici pour travailler chez moi, parce qu'on est bien dans son village.
1: La cuisine, une passion venue très tôt.
2: Je suis allé en BEP à Île-Rousse, parce qu'ici, on n'a pas trop de débouchés professionnels. Et en fait, je me suis rendu compte qu'il y avait du travail. J'étais vite demandé, vite sollicité. Et forcément, derrière, j'ai continué dans la cuisine. Et puis, quand on progresse, on se passionne. J'ai fait des saisons au départ. J'ai commencé sur des saisons sur Galière principalement. Après, je suis parti sur le continent. Je suis parti travailler sur Lyon pendant 3-4 ans. Je suis parti sur Paris également. Et quand ma femme a accouché, ça m'est tenu à cœur de faire grandir mes enfants ici. C'est pas du tout la même vie. On est bien plus tranquille dans son village.
1: François propose au quotidien des plats du jour.
2: Ça change, ça varie. Des plats de saison, principalement. L'été, beaucoup plus de produits corses, évidemment, parce que la demande est bien plus importante. Je vais faire aussi, j'ai des pensionnaires, mais je propose aussi, je fais pour les mariages, les buffets, les anniversaires, les baptêmes, tout le principe du traiteur à l'extérieur et à domicile.
1: Et le traiteur a quelques spécialités.
2: J'utilise beaucoup de produits corses, principalement. Alors aujourd'hui, par exemple, j'ai des artichauts farcis au brooch, mais ça peut m'arriver de faire des ch'torts sabrit. Je vais faire du sauté de veau aux olives. Après, je fais beaucoup de produits aussi d'ailleurs. Je vais faire des tagines, des couscous, des paellas, suivant la demande, ce que les gens aiment en fait en général.
1: Parmi ses clients, beaucoup de gens du village.
2: En hors saison évidemment, mais ça arrive souvent qu'il y ait des gens qui se perdent au village pour aller se balader, qui ont besoin de manger sur le pouce entre guillemets, donc ça rend toujours service. Après, j'ai beaucoup évidemment ma clientèle principale, c'est comme je suis toute l'année, c'est les gens du village. Après l'été, bien sûr, les touristes avec la vente de charcuterie, la vente de fromage corse, la vente de vin.
1: Développer son activité, perdurer dans le temps, et pourquoi ne pas laisser plus tard ce qu'il a construit à ses enfants? Tels sont les espoirs de François Bogard pour les années futures.
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3: Et ça marche très bien de scroller sur les réseaux sociaux. Oh, regarde comme il est mignon. Bon, d'accord, ça c'est mon problème. Mais ça a du bon parfois parce que j'ai découvert un compte Instagram qui va vous être utile et qui marche très bien, c'est Sortir à Laval.
4: Aujourd'hui, déjà, je suis suivie par plus de 7300 personnes. Donc en un an et demi, honnêtement, je m'y attendais pas du tout.
3: Vous l'avez compris, c'est la créatrice du compte Instagram, Elena Viera-Granger.
4: Et l'idée, donc, c'est de mettre en avant des commerçants, des créateurs, des événements, des activités.
3: Via des vidéos et des posts événements comme celui-ci, par exemple.
5: J'ai une super nouvelle pour toi. Une nouvelle adresse gourmande vient d'ouvrir ses portes. Un nouveau lieu qui va te faire voyager avec sa déco sur le thème de l'univers, mais aussi son offre.
3: Ça marche tellement bien que
4: j'ai pas mal de demandes aussi de créateurs, de personnes qui aimeraient être mises en avant, donc de plus en plus chaque mois.
3: Moi, par exemple, j'aimerais bien me lancer dans les chansons pour enfants. Ce rêve bleu. Non ? Bon, d'accord. Et sinon, pourquoi avoir lancé Sortir à Laval ?
4: Je suis une amoureuse de Laval et de la Mayenne. Et en fait, je voulais montrer qu'à Laval et en Mayenne, on ne s'ennuie pas. Il faut venir à Laval, qu'on connaisse ou non. Et même que les Lavallois et Mayennais ont plein de choses à faire près de chez eux.
3: Et ça marche bien parce qu'Elena, elle est dans la com. Donc, elle connaît bien les stratégies qui fonctionnent. Déjà, de centraliser les infos, mais d'une manière précise.
4: Et surtout sur les réseaux sociaux qui se consomment rapidement. On le voit aujourd'hui, la société consomme de plus en plus de contenu sur les réseaux sociaux, qui doit être en plus de plus en plus court pour capter l'attention, etc. En même temps qu'on consomme de ses contenus, de ses amis sur Instagram, et bien en même temps, on peut s'informer sur Laval. En tout cas, sur Instagram, ça manquait.
3: La plus-value, c'est le côté intergénérationnel.
4: J'essaie vraiment de toucher tout le monde, que ce soit des familles, des jeunes, des personnes plus âgées. Donc vraiment, par exemple, dans les programmes du week-end que je fais toutes les semaines, donc c'est un poste qui recense toutes les activités du week-end, et bien j'essaie vraiment de mettre autant de la culture, enfin du théâtre, de la musique, des sorties en famille, des choses un peu plus de niche, mais que vraiment tout le monde puisse s'y retrouver.
3: La couleur rose.
4: De base, je suis repartie du logo de la ville, en fait, qui est un peu rose-violet. Du coup, pour avoir une cohérence sur le compte, en effet, que ce soit aussi beau visuellement quand on va sur le compte et qu'on retrouve aussi facilement, parce que sur chaque poste, du coup, il y a le titre, toujours avec de l'écrit pour donner les informations.
3: Et aujourd'hui, Elena, elle fourmille d'idées. Son compte Instagram est un début pour d'autres projets. Elle aimerait, par exemple, organiser des événements, toujours dans le but de mettre en valeur le savoir-faire mayennais. Alors, vous l'avez compris, le compte Insta Sortir à Laval, ça marche.
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3: Oh, pardon, ça, c'est encore mon téléphone. Je suis désolée. Promis, je le range. Dans une seconde.
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8: Pourquoi appelle-t-on l'eau l'or bleu?
9: En fait, l'eau, ça donne de l'énergie, ça peut donner aussi des bonnes vies aux animaux et ça peut donner des bons trucs à l'environnement. Ça sert à la vie de contenir de l'oxygène et sans l'eau, en fait, à la Terre, ça s'en fait une grosse boule de désert.
10: Bah, pour moi, on appelle l'eau l'or bleu parce que bah, l'eau, c'est précieux. Prends par exemple le pays, l'Afrique, au Sahara. Bah, l'eau là-bas, c'est comme de l'or. Si t'en as, c'est magique. Parce que là-bas, ils ont pas beaucoup d'eau. Mais oui, l'eau, c'est précieux. Et c'est aussi important parce que quand il y a des réchauffements climatiques, il n'y a plus beaucoup d'eau.
11: C'est grâce à ça qu'on vit aujourd'hui, parce que si on boit pas, si on s'hydrate pas 3 jours, bah on sera déjà mort. C'est vraiment précieux l'eau, faut qu'on en ait à l'infini.
12: Vous avez vu les usines comme Christine, tout ça? En fait, eux, ils gaspillent l'eau. Ils fabriquent de l'eau qui se périme, donc ça se fait pas.
13: Et aussi, l'eau, c'est censé pas d'être périmée, parce que l'eau, dès qu'il y avait personne dans ce monde, il y avait déjà l'eau. Et cristalline, maintenant, c'est comme si leur but, c'était de construire de l'eau et après, de mettre des dates pour la périmation.
14: En fait, non, les usines cristallines, c'est en fait, ils récupèrent, je pense, de l'eau de mer et après, ils la filtrent, ils enlèvent le sel pour pouvoir en faire de l'eau minérale. De l'eau de source un peu pour boire.
8: Et alors chez vous, vous prenez l'eau du robinet ou vous avez des bouteilles d'eau?
11: Moi je pense que je bois plus au robinet parce que en fait on a 3 bouteilles et après on remplit à l'infini.
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2: Et Olivier, ce matin, retourne à l'école primaire aujourd'hui.
1: Eh oui, et pour y trouver du gaga. Mais blé, je voudrais aujourd'hui vous parler du mémoire de Judith Boucher, réalisé l'an dernier à l'Université Jean Monnet de Saint-Étienne, et qui s'intéresse à une question rarement étudiée. Comment le parler stéphanois, le gaga, circule encore aujourd'hui dans les écoles primaires, et dans quelle mesure le parler des enseignants influence le parler des élèves? Son travail porte sur toutes les classes de l'école primaire, en milieu urbain comme en milieu rural. Judith a formulé trois hypothèses. Premièrement, le gaga serait peu utilisé par les enseignants en situation d'enseignement. Deuxièmement, lorsque les enseignants l'utilisent, les élèves auraient tendance à le reprendre. Et troisièmement, le gaga serait plus présent dans les écoles rurales que dans les écoles urbaines. Pour répondre à ces questions, elle a observé des classes, mené des entretiens avec les enseignants et avec les élèves, et elle a mené des observations dans les temps informels à l'école. Son analyse porte à la fois sur le vocabulaire gaga et sur des structures spécifiques comme le pronom neutre Y, employé comme complément direct, j'y ai fait, l'inversion des pronoms personnels après un impératif, donne-moi-le au lieu de donne-le-moi, ce qui nous vient du patois, hein, puisque Pierre Duplay écrivait déjà en 1896 à l'inverse du français, quand un verbe à l'impératif a deux pronoms pour complément, l'un direct, l'autre indirect, c'est ce dernier qui s'énonce en premier. Exemple en patois, by may lou. Et puis aussi la formation d'adjectifs à partir de participes passés. Il est trempe de chaud, ses joues sont enfles, la reloge est arrête. Donc qu'en est-il des résultats du travail de Judith? Les observations révèlent une situation un peu plus nuancée que ce qu'elle attendait. Très surprenant, 54% des enseignants utilisent au moins une fois un régionalisme en cours au cours des séances observées. Un élève sur 6 emploie spontanément un mot ou une expression gaga lors des entretiens. Et dans les classes, un régionalisme apparaît dans 20% des situations que Judith observe. Il semblerait donc que le gaga soit encore bien présent dans nos écoles. Mais quels sont les mots, les expressions, les tournures qui ressortent le plus, ou plutôt qui ressortent le mieux? Un peu de patience les amis, la suite c'est pour bientôt.
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2: La dernière fois que vous y êtes allé, je suis sûr que vous aviez un kawé fluo et un petit goûter dans un sac en plastique préparé par maman. Avec plus de 80 oiseaux de proie et 30 espèces différentes, et surtout un spectacle où le seul effet spécial, c'est la nature elle-même, aujourd'hui, je teste pour vous la volerie des aigles. Nous sommes dans les ruines du château de Kilsheim. C'est juste sous le Haut-Königsbourg. Et je grimpe les derniers mètres à pied vers la volerie, où je suis déjà accueilli par Eric Renaud, le directeur du site, et une équipe de soigneurs passionnés, et quelques cris que j'entends au loin, assez impressionnants, d'oiseaux qui ont l'air quand même assez gros. Et on commence par les coulisses, derrière la zone qui est accessible au public. Et Alexandre, qui est soigneur, est équipé d'un gant en cuir sur tout le bras, et surtout, il est d'un calme absolu. Et je crois que c'est nécessaire. Et autour de nous, plein d'oiseaux. Et chacun d'entre eux est identifié, suivi, observé quotidiennement. Et j'apprends d'ailleurs que les oiseaux ne sont jamais forcés à voler. Ah non, non, non. Ils participent volontairement grâce à un entraînement basé sur la confiance et le renforcement positif. On les encourage, puis on leur donne des petites gâteries pour les remercier quand même. Et c'est ainsi qu'Alexandre me propose évidemment de tenir le gant. Oui, alors pas pour sortir la tarte du four, hein, mais pour tenir, non pas un pigeon non plus, hein, mais bel et bien un aigle, oui, qui passe tranquillement du gant d'Alex et au mien, voilà. Battement d'aile XXL, je sens les plumes sur ma face, ah oui, parce qu'il fait son petit point, hein, le petit bonhomme, et heureusement que je suis accompagné, hein. Et étonnamment, je n'ai pas eu trop peur, parce que le regard de l'aigle est si perçant que j'étais quelque peu fasciné. Même si mon bras, lui, l'était un peu moins. La volerie des aigles, c'est la première volerie créée en France. C'était en 1968. Et à l'époque, elle avait été créée surtout pour changer l'image qu'on avait des rapaces qui ont été longtemps persécutés. Allez, hop, le spectacle commence. Je m'installe dans les gradins et je constate que pas de musique spectaculaire. Hein, juste une voix, des explications sur la vie et les comportements des rapaces. Et soudain, lointain dans le ciel au-dessus de nous, un vautour apparaît au-dessus des remparts, silence total. Et même les enfants arrêtent de parler, ça c'est pas mal. Le soigneur explique que certains oiseaux dépassent même les 2 mètres d'envergure. Et c'est grand 2 mètres, hein. Et il demande au public de rester bien immobile pour faire un passage encore plus près de nos têtes. Alors j'applique, je reste immobile, et sauf que ma tête, elle continue de regarder l'oiseau au-dessus de nous, un peu comme au tennis. Mauvais réflexe. Et j'entends mon voisin qui me chuchote « Faut pas bouger !» Ah oui, en effet, hein, parce que plusieurs rapaces s'élancent, hein, chouettes, aigles, pigargues, et on en prend plein les yeux. En tout cas, moi, j'ai retenu une chose, hein, c'est qu'ici, c'est pas les humains qui regardent un show d'oiseaux, c'est plutôt l'inverse, hein, c'est les oiseaux qui nous observent en train d'essayer de rester calme. Et ça, c'est tout un spectacle.
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3: Bonjour Julie, bonjour tout le monde.
4: Dis Lucie, pourquoi le quartier du Petit Maroc à Saint-Nazaire s'appelle comme ça ?
3: C'est une excellente question Julie. Ça va vous demander un petit peu d'imagination, mais il y a fort fort longtemps, Saint-Nazaire était une vraie cité. Fortifié. Même si c'est difficile à croire, la vieille ville de Saint-Nazaire était située là où se trouve actuellement le quartier du Petit Maroc. Certains appellent d'ailleurs encore ce quartier le vieux Saint-Nazaire. Et quand on dit vieux, c'est vraiment vieux, vraiment très très vieux. Le rocher de Saint-Nazaire a été habité depuis l'époque celte. En fait, le nom Petit Maroc serait apparu à l'époque où la vieille ville existait encore, mais avait été délaissée parce que la nouvelle ville se construisait tout autour. Des pêcheurs venus de Douarnenez ont donc investi la ville dans les années 30.
4: Mais alors Lucie, quel est le rapport entre ces pêcheurs de Douarnenez et le Maroc ?
3: Eh bien, ces pêcheurs se sont aventurés sur les côtes marocaines. On a donc baptisé cet endroit le Petit Maroc.
4: Et puis, il s'est passé ce qui s'est passé.
3: Des bombardements qui ont détruit 85% de la ville de Saint-Nazaire pendant la Seconde Guerre mondiale. La ville s'est reconstruite, tel un phénix qui renaît de ses cendres. Et aujourd'hui, dans le vieux Saint-Nazaire, il n'y a plus de fortifications, il n'y a plus d'église ni de ruelle. Il n'y a que dans la tête de certains anciens que le Petit Maroc est encore la vieille ville. Et maintenant, dans notre tête. Puisque, comme disait un certain Socrate, le savoir est la seule matière qui s'accroît quand on la partage.
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1: Alors on est sur le carré La Sauca, c'est pratiquement à côté des Rambles de Figueres, et là nous sommes juste devant le fameux restaurant Duran, un restaurant emblématique de la ville de Figueres, et nous avons rendez-vous avec la Louise qui va nous recevoir. C'est la sœur du patron, on va dire, qui est en voyage.
2: Allez, nous allons entrer dans cet établissement qui a l'air très très joli. Je vois déjà le buste de Dali.
1: Ah ben oui, puis c'était le restaurant de Dali. Et ce restaurant est connu pour ça, il venait manger là tous les jours.
2: Alors on peut voir effectivement ici à l'intérieur l'empreinte de Dali bien présente.
1: Oui, parce qu'on trouve des gravures, on trouve des estampes, comme on dit chez nous, et beaucoup de photos où on voit Dali avec les patrons. Voilà, donc je venais ici pour parler du restaurant, de ce qu'il représente et de ce qu'il est et de ce qu'il est.
2: On est ici, il paraît, dans le restaurant préféré de Dali.
3: Oui, c'est vrai. C'est vrai. Oui. Je vous montre la salle du restaurant, mais au petit coin ici, nous avons qu'on appelle les seillets. Ici, c'est la table où manger Dali avec des copains et des personnalités de la musique, de l'art, poètes, del monde de la culture. Ici, nous avons des photos avec Dali à Mandalay. Ce monsieur, c'est mon grand-père. Très amis d'Ali, parce qu'ils sont de la même
2: génération. Louisa, aujourd'hui, cette table, elle peut être réservée?
3: Oui, bien sûr, chaque jour. Il y a des personnes qui viennent dans la salle, l'essayer, et on réserve ici une table grande. Et après, là-bas, il y a pour 6-8 personnes.
2: On va quitter le cellier, Louisa, et on va se rendre dans la salle de restaurant avec des chaises qui ressemblent un peu à des trônes.
3: Oui, parce que ce sont des chaises typiques catalanes. Ça, c'est fait pour un carpintero.
1: C'est des chaises sur mesure, faites exprès, par un menuisier.
3: C'est aussi les lampes sont faites à mano. Il y a la fabrica en Mallorca. Il existe encore.
2: Louisa, qu'est-ce qu'on déguste? Quels sont les plats signatures du restaurant?
3: Bon, les plats très typiques, c'est les canards avec poire. C'est une recette de mon grand-père qu'il a fait beaucoup de fois à Salvador Dalí. Aussi très typique, c'est les poulets avec cigales.
1: Poulet aux gambas.
3: Ça, on mélange la montagne, c'est les poulets, et après les mers, que c'est avec la langouste petite. Non?
1: Est-ce qu'on peut savoir quel était le plat préféré de Salvador Dalí?
3: Surtout des produits d'ici. Oui, de terroir. Côtelettes d'agneau, la soupe, le riz, un paella. Nous faisons aussi des petites viandes boules, des viandes hachées, comme ça, avec des sauces. Il aimait beaucoup la cuisine catalane. Prends pas d'alcool, rien du tout. Et pour les desserts, il fait toujours une infusion, c'est digestif.
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4: Les petits bonheurs, généralement, ce sont des sourires qui se récoltent tous les jours au hasard des rencontres. Il suffit d'un micro ici, de ne surtout pas prendre de rendez-vous et de ne pas se présenter. Ça marche très bien à Megève, par exemple. Nous sommes donc en Haute-Savoie, sur les hauteurs de Megève, au Mont d'Arbois, pendant que des chevaux sont en train de monter dans une bétaillère.
5: Bonjour.
4: Matin de bonheur, venez vous occuper des bêtes.
5: C'est ça, on vient les mettre au chaud, ouais.
4: Ah, c'est-à-dire que là, ils quittent la montagne?
5: Ouais, ce coup-ci, ouais, c'est bon. Ce coup-ci, on va les ramener, on va les mettre en pension pour cet hiver, ouais. Ils ont passé tout l'été en montagne, donc ce coup-ci, ça y est. Ils vont aller se mettre au chaud pour l'hiver.
4: Ah oui, ils font toute la saison,
5: là,
4: ici?
5: Ouais, ceux-là, ils font toute la saison ici. Il y en a qui sont là pour la monte, il y en a qui sont là pour l'attelage, et puis vu que nous, on est élevage, il y en a, ils sont juste là pour grandir.
4: Vous, c'est pas juste un loisir, c'est votre métier?
5: Ouais, moi, c'est mon métier, ouais. Je suis cocher palefrenier. Ouais.
4: Quand vous dites pour l'attelage, c'est des calèches qu'on peut voir à Megève, par exemple?
5: Exactement, c'est ça.
4: Donc, les chevaux, quand ils sont pas attelés, on les voit ici, sur les hauteurs de Megève?
5: Ouais, c'est ça. Nous, on en a l'Alpette, comme là en face, en haut de la côte 2000. On en a aussi au Mont d'Arbois, là, juste derrière. Et puis, après, au fur et à mesure de la saison, on les fait descendre petit à petit. Puis là, ils atteignent leur point le plus bas sur Megève. Puis après, on les change de département et puis voilà.
4: Donc là, ils montent dans le bus?
5: C'est ça, ouais. Ils montent dans le bus. Là, je vais en mettre 4. Là, après, j'ai mon patron qui va arriver. Il va prendre le reste. Et puis après, on va prendre un camion, une remorque. Puis on y charge tout dedans. Puis lui, il part cet après-midi.
4: Et là, il part tout, hein, en résidence d'hiver?
5: Ils partent dans l'Allier, ceux-là. Ils partent dans l'Allier. Ils ont des gros champs de plusieurs hectares où c'est qu'ils ont du foin, des abris pour eux, de l'eau à volonté, puis voilà.
4: L'Allier, donc en Auvergne, si je ne m'abuse, il fait pas beaucoup plus chaud qu'ici l'hiver.
5: Non, il fait pas beaucoup plus chaud, mais par contre, ils auront plus d'herbe qu'ici, on va dire. Ils auront moins de neige, ils auront un peu plus de foin, un peu plus d'eau, parce que nous ici, c'est qu'on est tout de suite dans la neige, et puis nous, on n'a pas assez de foin pour tous les nourrir l'hiver, donc on préfère les mettre en pension. C'est beaucoup plus agréable pour eux. Puis pour nous, l'hiver, on a déjà bien assez de boulot comme ça, donc au moins, ils sont un peu tranquilles aussi de leur côté.
4: Alors justement, vous faites quoi l'hiver si vous avez plus de chevaux?
5: Alors c'est pas qu'on en a plus, c'est qu'on en a moins. Toute la partie élevage en fait part tout en pension, et en fait l'hiver nous on fait énormément de calèches. Sur Megève, on a des grosses calèches qui montent jusqu'à 12 personnes. C'est qu'on fait les fondus en calèche en soirée ou le midi, et on fait juste des balades en calèche.
4: Bon, vous, j'imagine que le cheval c'est une passion, on fait pas ce métier là par hasard.
5: Mon grand-père était déjà éleveur de chevaux, là maintenant je bosse chez un ami de mon grand-père. Puis voilà, après on fait ça par passion, de toute façon c'est pas par l'argent qu'on va le faire, hein, comme dans tout métier agricole.
4: Même à Megève.
5: Même à Megève, l'agricole, ça reste l'agricole, à Megève ou pas.
4: Je peux vous demander votre prénom?
5: Moi, c'est Mathieu, moi.
4: Et c'est quoi le dernier petit bonheur de Mathieu, s'il vous plaît?
5: Mon dernier petit bonheur, c'est d'avoir fait un galop sur les crêtes de la Côte 2000 en plein été avec le soleil couchant. Et ça, je pense que je m'en souviendrai jusqu'à ma mort.
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7: Bonjour Arnaud Fromage.
8: Bonjour à tous.
7: La nécessaire minute comptoise, c'est maintenant. C'est vous que j'ai vu tout à l'heure, hein, le doigt dans le pot à pâte à tartiner. C'est quand même pas très propre, hein, tout ça.
8: Je sais, mais que voulez-vous, c'est tellement bon et tellement régressif, la pâte à tartiner, du chocolat, des noisettes et plein d'huile. Bon, ça aide pas à rentrer dans du 38, mais flûte à la fin, il faut savoir se faire plaisir. Et surtout, cette merveille a bien failli ne jamais exister.
7: Alors comment ça, à cause de Monsieur Ferrero, c'est ça?
8: Non, lui, il y est absolument pour rien, ce serait plutôt à cause de l'homme de Néandertal. Je vous explique. L'année dernière, des scientifiques de l'université d'Aarhus au Danemark se sont mis en tête de reconstituer le paysage et d'identifier les essences de plantes qui poussaient en Europe il y a 100 000 ans avant l'arrivée de l'homme. Pour cela, ils ont collecté des pollens anciens, les ont analysés et les résultats ne sont finalement pas si surprenants que ça. On y retrouve du tilleul, du hêtre, du charme et donc bien sûr des noisetiers. Beaucoup de noisetiers même, l'arbuste prolifère en effet dans les plaines, hors des forêts. Or, il faut s'imaginer qu'à cette époque, l'Europe était remplie de hordes de bisons, de rhinocéros, d'éléphants de 4 mètres de haut qui pouvaient peser jusqu'à 13 tonnes, autant dire des débroussailleuses. Des animaux géants qui, en empêchant la forêt de tout grignoter, assuraient ainsi indirectement un espace pour les noisetiers. Bon, les années passent, et il y a 45 000 ans, l'homme quitte son berceau africain pour gagner l'Europe. Les premiers humains s'habituent à leur nouvel environnement, ils commencent à chasser les grosses bestioles. Aucun risque pour ces espèces, les humains sont bien trop peu nombreux pour représenter le moindre risque. Mais il n'empêche que ça commence à modifier légèrement l'équilibre en place. Moins de grands animaux, moins de défrichage, donc plus de forêts et moins de noisetiers. Si bien que, nous dit encore l'étude, ils sont passés pas loin de l'extinction.
7: Alors qu'est-ce qui a sauvé les noisetiers justement, Arnaud ?
8: Eh bien, ces mêmes humains. En effet, alors que les noisetiers étaient sur le point de disparaître, nos ancêtres ont commencé à développer ce qu'on appellera plus tard l'agriculture. Or, le bois de noisetier, c'est très pratique si l'on veut se fabriquer des outils, des armes, réaliser un peu d'artisanat ou tout simplement manger des noisettes. Les premiers hommes ont donc commencé à les cultiver, sauvant ainsi les noisetiers de la disparition. Alors, aujourd'hui, on n'a plus d'éléphants sauvages de 4 mètres de haut en Europe, mais heureusement, il nous reste les noisettes. La pâte à tartiner peut donc exister, et ma journée peut commencer.
7: Ouf, je suis rassuré aussi parce que le petit déjeuner n'aurait pas la même saveur. Sinon, merci beaucoup Arnaud Fromage, et heureusement également qu'on n'a plus d'éléphants. Eh bien, à demain, je crois.
8: À demain.
7: Bah oui, c'est ça, demain, pour la nécessaire minute comptoise. 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
1: Être de mauvaise humeur, ça arrive, mais savoir le dire en breton, c'est pas simple. Eh bien, je vais vous l'apprendre. Et puis, les beaux torels, coucou, ça va être votre tour aujourd'hui.
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1: Alors, pour les râleurs du matin ou les râleurs de toute la journée, bah ouais, il y en a, on en connaît, hein, ceux qui ne sont jamais satisfaits et aboient au lieu de parler, eh bien, c'est gualimor, le mot à employer. Gualimor et out, armintiement. Tu es de mauvaise humeur ce matin. Gualimor et out, armintiement. C'est un mot composé donc avec gual en premier qui signifie mauvais, le mal ou le malheur. Employé devant un mot, gual sert à insister sur le côté néfaste, mauvais d'une chose. Par exemple, gualvrudet, c'est une personne de très mauvaise réputation. Donc, gual et immor, gualimor, hein, ça veut dire de mauvaise humeur, de très mauvaise humeur même d'ailleurs. À dire à votre ado, à votre conjoint ou collègue ou pas en fait, hein, sinon ça va créer la dispute. Mais maintenant, vous saurez dire gualimor et des irio, ceci est de mauvaise humeur aujourd'hui, gualimor et des irio. Retenez donc pour aujourd'hui que gual signifie mauvais en breton, immor, l'humeur, gualimor, la mauvaise humeur.
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1: Et maintenant, nos botorels. Nom de famille assez répandu, alors, botorel, ça sonne fortement breton, hein ? Ouais ? Eh ben non. C'est une version bretonnisée d'un nom de famille qui vient de l'ancien français. Il n'y en a pas beaucoup en breton, mais il y en a quelques-uns, comme celui-là. Botorel, ça vient de botérel, qui avait perduré dans la langue galaise, en Haute-Bretagne. Un nom attesté au XVe siècle, on le trouve aussi chez nos voisins de Cornouailles britanniques d'ailleurs. Mais botorel, botérel ou encore botrel, comme Théodore, le célèbre chanteur de la papolaise, eh bien tous ces noms viennent d'une ancienne forme française, botérel, qui signifie le petit crapaud. Mais alors, c'est pas un petit crapaud, ça servait surtout de surnom péjoratif, donné à une personne n'ayant pas des traits de visage des plus beaux, ou d'une personne méprisable, pas agréable du tout. Donc, même si ça semble breton, eh bien l'origine, pour le coup, vient de la partie non bretonnante de la Bretagne, et ça a été mis ensuite à la sauce armoricaine, langue bretonne par nos anciens. Voilà, quelques mots de plus et des explications sur notre belle langue bretonne. Je vous dis à demain pour d'autres surprises. Kenwarhwas.
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1: Un curé en soutane et en charentaise. Un curé farfelu, hein, mais aussi romancier et brocanteur, est capable de faire venir Jacques Brel ou Pierre Dac à Tusson, ce village situé dans le Nord-Charente. Bienvenue dans la vie trépidante de l'abbé du Couré. Roger du Couré, il est ordonné prêtre en 1937. Il arrive à Tusson en 1942, il a alors 30 ans, et il restera près de 40 ans dans le village charentais. Très vite, il devient une figure incontournable de Tusson. Alors, bon, il faut dire que l'abbé du Couré, c'est un sacré personnage. Alors, c'est un homme cultivé qui vit avec ses chats et ses livres au milieu d'un énorme bric-à-brac installé dans le presbytère. Alors, il s'est aussi distingué par les échanges réguliers et parfois musclés, avouons-le, qu'il avait avec le maire, qui était un instituteur athée. Évidemment, difficile de ne pas faire le parallèle avec le célèbre duo Don Camillo et Pépone. Et c'est d'ailleurs ce parallèle que faisaient les habitants de Tusson à ce moment-là. Et cette relation, elle va inspirer un premier roman policier à notre curé en 1954. Le titre de ce roman, écoutez bien, « On a assassiné Monsieur le maire », tout un programme. Mais l'abbé du Couré ne se contente pas d'écrire. Pour financer l'école privée qu'il a fondée, il organise des spectacles. Et il arrive à faire venir à Tusson des vedettes de l'époque. Pierre Dac, Fernand Reynaud ou encore Sacha Distel. Ce qui est quand même incroyable pour un village de cette taille dans les années 1950-1960. L'abbé du Couré publie des contes pour enfants, des ouvrages historiques et même un livre intitulé « L'humour en soutane », salué à l'époque jusqu'au Vatican et le pape en personne. En 1970, il est élu membre de l'Académie d'Angoumois, en reconnaissance de son travail littéraire et surtout de la place accordée à la Charente dans ses écrits. À côté de ça, c'est aussi un rêveur. On raconte qu'un jour, il a oublié d'aller célébrer un mariage dans une commune voisine. Pourquoi ? Parce qu'il regardait un match de foot à la télé. À la fin de sa vie, l'abbé du Couré entreprend une vaste monographie consacrée à l'histoire de Tusson. Deux volumes sont parus, le troisième n'a pas pu être édité en raison de son décès le 3 mars 1990. 36 ans après sa mort, l'abbé du Couré demeure une figure singulière du paysage de Tusson, mais du paysage charentais, un prêtre écrivain profondément attaché à son village et dont l'empreinte dépasse largement les murs du presbytère de Tusson.
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2: Victor Hugo est venu à Reims à plusieurs reprises, et notamment lors du sacre de Charles X, le 29 mai 1825. Charles X qui a succédé à son frère, Louis XVIII, quelques mois plus tôt, en octobre 1824. Depuis 10 ans, les Bourbons retrouvaient le trône après la chute de Napoléon et l'entrée dans la période dite de la Restauration. Louis XVIII n'avait pas souhaité renouer avec la tradition du sacre. La Révolution restait présente dans les esprits, puis sa santé fragile rendait une longue cérémonie difficile pour lui. Charles X, lui, choisit l'option inverse. Le souverain entend affirmer la légitimité monarchique par un retour aux rites ancestraux. La cathédrale Notre-Dame de Reims accueille la cérémonie et c'est une véritable parade en ville. Un cortège royal avec bannières, soldats, les dignitaires du royaume et les membres de la famille royale qui composent donc cette procession spectaculaire. Parmi les invités figure un jeune écrivain de 23 ans, Victor Hugo. Et il est invité officiellement à cet événement car il ne cache pas son penchant royaliste. Mais il n'est pas dupe. S'il est convié au sacre royal, c'est pour en écrire tout le bien qu'il en pense. Le roi a demandé si j'étais ici. Je suis effrayé de ce qu'ils attendent de moi, précise-t-il à sa femme Adèle dans une lettre. Il en profite tout de même pour faire un peu de tourisme. Et comme tout écrivain qui se respecte, il observe et prend des notes. Il passe notamment rue de Venise et tombe sur une jeune femme dans une cour de la rue Folpen. C'est une gitane qui danse. Il poursuit sa balade dans le quartier Saint-Remy et s'arrête devant la basilique pour en faire la découverte. Il croise un petit homme d'une trentaine d'années. Il est bossu. C'est en fait le sonneur de cloche de la basilique. Tout cela inspire Victor Hugo pour l'écriture des personnages principaux de son roman Notre-Dame de Paris, publié en 1831. Le bossu sera Quasimodo et la gitane devient bohémienne sous le nom d'Esmeralda. Les héros de Notre-Dame de Paris, imaginés à Reims, C'est l'un des trésors de Champagne-Ardenne.
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1: Grégory Amen est le coordinateur de l'association Pas Assez qui gère le café associatif La Chaouée à Metz. Bonjour Grégory.
2: Bonjour.
1: La Chaouée n'est pas un café comme les autres. Comment définiriez-vous ce lieu à quelqu'un qui n'y est jamais allé ?
2: On évite de parler de café, mais moi j'aime bien l'appeler la maison citoyenne et culturelle, la MCC, la Chaouée, parce qu'il y a ce côté maison accueillante, se sent chez soi, pour rappeler le côté citoyen, culturel et solidaire, bien sûr.
1: Pourquoi ces espaces alternatifs, associatifs et culturels sont si importants dans une ville comme Metz ?
2: Ils sont très importants pour moi un peu partout. Hein. Il en faudrait dans les villages, un peu partout, pour conserver le lien entre tout le monde, parce que on voit bien qu'on a besoin d'être ensemble, de se parler, confronter nos idées, puis de rompre avec la solitude. Hein. Ça, c'est un mal contre lequel il faut absolument lutter.
1: Vous sentez qu'il y a de plus en plus de gens qui sont seuls et qui ont besoin justement de ce lieu sociétal ?
2: Nous, on le sent à la Chaouée, on accueille quand même pas mal de gens qui cherchent des contacts quand quelqu'un vient d'arriver à Metz, quand il demande un peu autour de lui, un jeune ou moins jeune, je dis, on lui dit, va faire un tour à la Chaouée, tu vas vite rencontrer des gens, et c'est vrai, ça fonctionne bien. Pour ça, c'est réussi. Après 16 ans d'ouverture, 2010, cet aspect-là fonctionne très bien.
1: La fermeture administrative de la Chaouée a été un coup dur. Comment vous avez vécu cette période ?
2: C'était une période un peu de remise en question, hein, où ça permet de faire le bilan sur les façons de fonctionner, sur les activités qu'on met en place, etc. Puis de se projeter, voilà, de s'imaginer, se renouveler, puisqu'on est obligé de faire évoluer nos activités. Hein. Malheureusement, on ne peut plus utiliser les locaux comme on les utilisait avant. On faisait beaucoup de concerts, voilà, donc il y aura encore de la musique. On va accentuer les rendez-vous citoyens, justement pour être ensemble, se parler, confronter nos idées, présenter les associations qui nous tiennent à cœur, qui ont besoin d'aide aussi.
1: Vous êtes père d'une petite fille, Grégory. Vous avez envie de lui transmettre ces valeurs de solidarité. De quelle manière vous lui transmettez ?
2: Alors ma fille est grande et puis j'ai une autre fille, voilà, qui est un peu plus petite. Alors ces valeurs, c'est des temps qu'on passe ensemble, mais c'est vrai que pour moi les enfants, c'est ce qu'il y a le plus important. C'est mon métier à la base, animateur, formateur, BAFA. C'est mon truc de transmettre, parce que ce sont les générations futures qui feront le monde de demain. Donc c'est en assistant à des événements culturels, c'est en allant voir des concerts,
1: des expos,
2: des expos, en faisant des ateliers, en allant voir le monde, en se confrontant aux autres. Pour moi, on s'épanouit et on s'ouvre aux autres.
1: Merci beaucoup, Grégory Amen. On espère que vous allez retrouver un mode de fonctionnement à l'équilibre dans les prochaines semaines.
2: Merci, au revoir.
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3: Ici à la Souterraine, en passant devant le tiers-lieu, la maison d'à côté, peut-être que vous vous êtes déjà demandé ce que c'était avant. Eh bien, on a trouvé des personnes pour nous répondre. Annick et
4: Roger Boulevard.
5: Je remonte en 1946, où c'était avant un café-restaurant-pâtisserie. Les jeunes filles venaient avec leurs copains et ils mangeaient beaucoup des pâtisseries, notamment des bonnes brioches, qui étaient vraiment délicieuses. Les propriétaires de ce restaurant étaient assez âgés, c'était monsieur et madame Piton. Ils ont revendu leur commerce en 1952. C'est monsieur et madame Poti qui étaient bouchers de profession. Monsieur Poti et sa femme Alice ont repris donc le commerce. Alice tenait la boucherie plus le café qui était resté. Je suis arrivée quand ça a été revendu ici aux personnes qui ont fait la maison d'à côté en 2017.
3: Hein? L'actuel café, c'était là où il y avait le café avant ?
5: Non, pas du tout. Alors, l'actuel café d'aujourd'hui était l'ancienne boucherie. Quand les parents ils se sont mis à la retraite, les enfants n'ont pas repris la succession. Donc, c'est pour ça que ça a été revendu en 2017 pour devenir la maison d'à côté.
4: Ma sœur fréquentait Mademoiselle Pouty, mais le reste, je ne pourrais pas vous en dire plus. Hein.
5: Ici, par contre, c'est que cette grande pièce où nous sommes, dans la maison d'à côté, c'était le café-restaurant-pâtisserie. En 1946, ça, c'était la grande pièce. Et c'était un lieu de rencontre.
4: Ça tenait à côté de la boucherie ou dans la boucherie ?
5: Ici, non, dans la grande salle. Parce que là où il y a le café actuellement, c'est la boucherie. C'était l'ancienne boucherie.
6: Bonjour ! Bienvenue à la maison d'à côté. Moi, je me présente, je m'appelle Elsa. Je m'occupe avec mes collègues de ce lieu. On est une coopérative et nous avons l'association Bocale Facelli qui est intégrée. On va proposer plein d'activités, la cuisine, le jardin. On invite les personnes à se retrouver autour d'un café, d'une boisson chaude ou froide. On a aussi des sirops. Et puis après, on va avoir des loisirs créatifs, l'apprentissage numérique, ce rendez-vous gratuit. Et on fait de la location d'espace, en gros.
7: Moi, je m'appelle Océane.
3: Océane, est-ce que c'est toujours un lieu où on vient prendre une pâtisserie avec les copains ?
7: Bah, on peut dire ça, oui, parce qu'on a le lycée qui est juste à côté. Donc, parfois, les étudiants viennent ici avec leurs amis, leurs copains. Donc, oui, il y a beaucoup de pâtisseries faites maison et elles sont excellentes.
3: Le goût pour le partage et les pâtisseries, ça perdure dans le temps.
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8: Je rêvais d'avoir une maison à la campagne. Cette maison, c'est comme si j'y étais née. C'est ma maison de famille.
9: Ma maison s'appelle l'Ostao de la Mar.
10: C'est une maison un peu envoûtante.
11: Eh bien, vous voyez, des livres et trois fenêtres qui me donnent le paysage du pays, comme si c'était trois tableaux.
12: Ils ont vécu ici.
0: Thibaut Gaudry.
13: Ce fut autrefois Montmartre ou Montparnasse. C'est aujourd'hui Saint-Germain-des-Prés, avec ses rendez-vous littéraires, ses silhouettes et ses figures. Avec Juliette Gréco, qui en fut l'enfance et n'y est plus qu'une passante.
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12: Symbole de liberté et de féminité, la jolie môme Juliette Gréco devient à la fin des années 50 la muse de Saint-Germain-des-Prés, avant de devenir une icône de la chanson française à texte. Ce qu'elle n'avait pas prévu, se rêvant plutôt danseuse.
15: Je donne mes textes à Cosma, il aime si tu t'imagines, et l'après-midi même, il en fait la musique. Moi je suis là, maintenant il va me falloir chanter. Et puis tout d'un coup le miracle s'est produit. Pour moi, il y a eu un miracle. Voilà, ça y est, je m'envole, je me mets à chanter. Et depuis, j'ai toujours chanté.
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12: Juliette s'échappe régulièrement de Saint-Germain-des-Prés, fuit le tourbillon de la vie parisienne pour goûter la douceur de vivre du Sud, en virée parfois à Saint-Tropez avec ses copains Boris Vian ou François Sagan. Jusqu'en 1985, où elle est invitée à chanter au festival de Ramatuelle. Et c'est le déclic. C'est là qu'elle veut vivre avec son mari, le musicien Gérard Joannest.
17: Je voulais une maison face à la mer. Je voulais le soleil qui tourne autour de la maison toute la journée, parce que Gérard adore ça. Et je voulais une maison qui me permette de rêver dans le silence.
12: Elle achète un terrain et demande à Serge Meige, l'architecte du théâtre de Verdure où elle a chanté pendant l'été, de lui concevoir son futur havre de paix qu'elle baptise la Maya. Elle va en penser les moindres détails, comme cette table de jardin construite autour d'un mûrier platane ou la tortue en mosaïque au fond de la piscine.
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12: Juliette, contemplative, aime se ressourcer sur la terrasse, avec vue sur la Méditerranée, et dans son jardin constellé de toutes sortes d'espèces méridionales. Elle développe même une passion pour les orchidées blanches. Elle fait de ce jardin et de sa maison son petit coin de paradis, son refuge, celui qu'elle n'a jamais eu petite et qu'elle partage avec ses chats, ses chiens, un ménate prénommé Goya et même un bébé panthère. Mais on peut aussi la croiser dans Ramatuelle, au marché ou au café de l'Ormeau. Et puis, femme libre, c'est également une collectionneuse, notamment d'objets érotiques, mais aussi religieux.
19: Déshabillez-moi.
12: Elle était venue, elle aime toujours chanter au festival de Ramatuelle.
17: C'est vrai que ça ressemble un peu à Avignon, quand Avignon a démarré, c'est-à-dire une chose totalement artisanale, faite d'amour, de tendresse et de sueur, de larmes de sang, de larmes de sel, de larmes de miel.

0: C'est dans cette maison, face à sa Méditerranée, le 23 septembre 2020, que la jolie môme quitte la scène.
1: Jolie môme.

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2: Hello.
3: Bonjour, bienvenue dans Décibel. Et bonjour à votre traducteur aussi, Pierre-Édouard Bélanca. Bonsoir Pierre-Édouard.
2: Bonsoir Émilie.
3: C'est Pierre-Édouard qui va nous faire la voix de Steven Triffitt. Alors avant de parler, Steven, je propose qu'on écoute l'étendue de vos talents. Voici Sinatra.
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3: Et voici Steven Triffitt.

0: Bravo, bravo Steven. Steven qui depuis des années donc parcourt le monde en chantant le répertoire de Frank Sinatra. Vous n'êtes pas américain comme Sinatra, vous êtes anglais Steven. Racontez-moi comment vous êtes arrivé à la musique de Frank Sinatra.
1: Well, I first sang a Sinatra song.
2: La première fois que j'ai chanté une chanson de Sinatra, c'était dans un karaoké.